0: c'était une ville au milieu de la forêt, réellement, c'est-à-dire qu'il y avait la grande route, et encore, elle n'était pas très grande, qui arrivait de Bordeaux, mais ensuite, dès qu'on voulait partir dans une direction, on se retrouvait très vite arrêté par une forêt qui était là, enfin, derrière chez moi.
1: Vous l'entendez ?
0: On l'entend. Derrière chez moi, il y avait une forêt dans laquelle j'ai passé beaucoup, beaucoup, beaucoup de temps, gamin, avec mon vélo, à aller chercher des têtards dans la rivière du coin, ou me balader dans la forêt, parce que c'était le terrain de jeu privilégié, c'était vraiment ça, c'était vraiment à 100, 200 mètres derrière chez
1: ça
0: moi.
1: Ça veut aussi dire que la nature, l'environnement, vous y êtes sensibilisé très jeune.
0: Oui, j'ai grandi là, de toute façon. Donc c'est vrai que quand on n'était pas dans la forêt, on était au bord de la mer, parce que les plages de l'océan Atlantique étaient à, je sais pas, 15-20 kilomètres, quelque chose comme ça. Et donc on y allait souvent avec mes parents. Donc c'est vrai que j'ai grandi dans un environnement très nature et très grands espaces, parce qu'il y a la forêt, la côte Atlantique. Je sais pas si vous la connaissez, mais c'est vraiment des grandes plages. Enfin c'est un horizon infini, parce que en face il y a rien. Enfin pour des milliers de kilomètres il y a rien. Donc oui, c'est vrai que j'ai grandi dans ces paysages-là. Ouais.
1: Vous retournez là-bas justement à Martigny-sur-Gelle ou en tous les cas en Gironde. Et je crois que malheureusement aussi l'actualité de cet été vous a obligé à retourner là-bas.
0: Ouais, j'y suis retourné cet été et c'était dramatique. Alors plus à Martignas parce que j'ai plus de famille là-bas, mais ma mère vit encore sur le bassin d'Arcachon, en Dernos-les-Bains, qui est une ville qui a été évacuée.
1: Touchée par les incendies.
0: Cet été, touchée par les incendies, avec quelques maisons qui ont brûlé à la lisière de la forêt. Et c'est vrai que c'était très triste de voir tout ça, c'est-à-dire que quand on arrive de Bordeaux, on roule pendant des kilomètres, vraiment des kilomètres, avec ces deux forêts qui aujourd'hui sont noircies, avec les pins qui sont toujours sur place, parce que les pins ne tombent pas quand ils sont brûlés, donc ça fait des forêts d'arbres morts, noirs, avec un sol complètement cramé, et ça pendant des kilomètres, c'est extrêmement angoissant. Voilà, surtout quand on sait à quoi ça ressemble autrement. Et pareil, j'étais à la plage du Grand Croc, qui est juste à côté de celle du Porche, qui a fait beaucoup l'actualité malheureusement cet été. Et là, c'est pareil, quand on va vers les plages, sauf le dernier kilomètre qui est un peu préservé, mais sinon c'est des kilomètres et des kilomètres de forêts brûlées. Donc voilà, c'est vrai que ça fait mal au cœur. En plus, c'est des sujets sur lesquels moi je travaille, donc je me sens concerné à double titre.
1: J'imagine aussi toute l'émotion, parce que vous venez de lire, c'est une partie de votre enfance. Vous venez d'évoquer aussi le fait que votre maman vit sur le bassin d'Arcachon. J'espère qu'elle n'a pas trop perdu, du coup. Mais pour le gamin que vous avez été, il y a aussi cette double peine, hein, vous le dites, finalement.
0: Oui, bien sûr, parce que c'est vrai que quand on a connu ces lieux si vivants, enfin, je parlais du Porche, moi, le Porche, c'était la plage la plus proche de Martignas-sur-Jalles, justement. Donc, c'est vraiment la plage où j'ai dû passer le plus de temps étant enfant, adolescent. Et puis, moi, quand j'avais 15-16 ans, j'ai commencé à faire de la plongée sous-marine dans cette région-là. Donc, vraiment, les plages, j'y passais beaucoup de temps. La mer, j'y passais beaucoup de temps. Et du coup, c'est des endroits que je connais, c'est des endroits dont, à un moment donné, je me souviens au Porche. J'allais à ce qu'on appelle le Porche Sauvage, qui est une plage non surveillée, mais on savait par où passer pour aller, parce que quand on vit sur place, on trouve forcément des plages, notamment en été, où il y a un peu moins de monde, et on apprécie ça. Et tous ces endroits-là aujourd'hui sont dévastés et le sont pour des années. C'est ça, en plus, c'est un incendie, ça dure
1: combien
0: un temps.
1: Combien d'années, vous diriez? C'est pas facile comme question.
0: Non, c'est pas facile parce qu'on dit souvent qu'il faut de toute façon, après un incendie, attendre 2-3 ans pour voir comment la forêt repart ou pas. Ça dépend des essences. Alors là, c'est que des pins quasiment, mais ça dépend du sol, de la composition du sol. Donc il y a des forêts qui repartent plus vite que d'autres. Donc on dit souvent qu'il faut attendre 2-3 ans déjà avant de se faire une idée de à quoi ça va pouvoir ressembler et tout ça. Mais là, je pense que l'ampleur des incendies cet été a été telle que pendant 5 à 10 ans, on va encore en voir les stigmates, c'est sûr.
1: Jean-François Julliard est votre invité ce soir. Jusqu'à 21h. Jean-François, il est temps d'ouvrir la Revue des Merveilles avec quelqu'un que vous connaissez bien, c'est Benoît Prospero. Une nouvelle fois, Benoît, vous passez en vue les merveilles de notre planète et vous allez y être sensible, Jean-François Julliard. On part au jardin.
2: Est-ce que vous savez comment a poussé le fruit que vous mangez? Sur quel arbre il a grandi? Et comment on fait pour prendre soin de cet arbre? Eh bien, avec Ici Alsace, nous voici à Gwetzenheim. Ici, le maire s'appelle Jackie Wagner. Et Jackie Wagner, il s'est dit, tiens, il manque des arbres dans ce village. Et...
3: Le problème quand il manque des arbres, c'est tout simplement avec les canicules qu'on rencontre aujourd'hui. On n'a pas d'ombre, on n'a pas d'îlot de fraîcheur. On voulait absolument garder autour du village une ceinture verte.
2: Et il a donc créé en 2021 l'association des arboriculteurs. Et l'idée est toute simple, planter des arbres. Pourquoi? Pour créer des îlots de fraîcheur, donc, pour que les habitants puissent venir se servir, bien sûr, mais aussi pour transmettre et conscientiser. D'abord les enfants.
3: Initier les enfants dans ce cadre-là, pour leur montrer. À apprendre déjà à l'utilité des arbres et aussi à leur démontrer que derrière, quand on s'en occupe, on a un résultat, on a un fruit, on a quelque chose qu'on peut manger.
2: Eh ben oui, quand on prend soin d'un arbre, en échange, il nous nourrit. Et alors là, on parle des enfants, mais en fait, tout le monde a appris et continue d'apprendre.
3: On était quasiment tous des novices en la matière et donc on a appris comment il faut planter, comment il faut les entretenir, comment il faut tailler, quand il faut les tailler, pour quelles raisons il faut les tailler, voilà. Donc c'est vrai que c'est aussi un apprentissage qui a été bénéfique pour une partie de la population qui fait partie de l'association.
2: Ah, c'est magnifique. Et écoutez ça, qu'est-ce qui se passe à Quatzenheim quand un enfant naît ?
3: D'abord, il a sa cigogne qui sort à annoncer à toute la population qu'un enfant est né. Et puis, on écrit immédiatement à la famille pour lui proposer de planter un arbre. Alors, l'arbre peut être planté chez les parents à la maison, s'ils ont de la place, ou alors dans un jardin qu'on appelle, nous, jardin des naissances, qui appartient à la commune et qui voit, aujourd'hui, on est à 25 ou 26 arbres.
2: C'est beau, hein ? Et au-delà des arbres, et pour conclure, monsieur le maire a peut-être un petit message à faire passer.
3: Il faut absolument qu'on se réconcilie avec la nature, tout simplement parce que on en aura besoin quand on voit ce qui se passe. Et puis après, j'ai grandi là-dedans quand j'étais petit. Il y avait beaucoup plus d'arbres et on avait la chance de pouvoir de temps en temps aller grappiller des mirabelles, des cerises sur un arbre où c'était interdit. Mais il y en avait beaucoup plus et on trouvait ça facilement. Aujourd'hui, c'est plus le cas. On a l'envie de remettre la nature au goût du jour, si on peut le dire, si on peut l'appeler comme ça.
2: Merci, ici Alsace et monsieur le maire Jackie Wagner et bravo à l'association des arboriculteurs de Quatzenheim. Allez voir sur le site quatzenheim.fr tout ce qu'ils font pour la nature, c'est une merveille.
1: Merci beaucoup Benoît Prospero, forcément vous avez peut-être envie de réagir, Jean-François, Julien, vous étiez très attentif au reportage de Benoît Prospero.
0: Oui, je trouve que toutes ces initiatives sont toujours très, très réjouissantes et enthousiasmantes. Enfin, un jardin d'indécence, c'est une super idée et je trouve que ça devrait être un truc qui existe presque dans toutes les villes de France, quoi. Enfin, voilà, ça paraît tout simple. Je suis sûr que tout le monde serait absolument partant. Donc, voilà, ça fait partie de ces initiatives qu'il faudrait multiplier.
1: Jean-François Julliard est directeur général de France Nature Environnement. Il est votre invité ce soir jusqu'à 21h. Un parcours inspirant, les clés de sa réussite, les bonnes initiatives aussi un peu partout en France. C'est jusqu'à 21h sur votre radio ici.

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2: Avec mon invité, formé au journalisme à l'Institut français de presse, il a choisi de s'engager rapidement au sein d'organisations non gouvernementales, directeur de Reporters sans frontières, durant près de 15 ans. Il en était aussi reporter, il est aujourd'hui directeur général de France Nature Environnement. C'est Jean-François Julliard qui est notre invité jusqu'à 21h. On parlait de votre enfance tout à l'heure, on s'est baladé un petit peu au cœur de cette forêt que l'on a écoutée. Il y avait une maison, je ne vous ai pas demandé, vous viviez dans une maison, une grande maison, quel était l'environnement vraiment de cette enfance-là?
3: Ouais, c'était une maison d'un petit village, donc une maison avec un jardin qui n'était pas immense, mais qui était suffisant pour qu'on puisse taper dans le ballon avec les copains, et c'était à peu près l'essentiel de ce qu'on faisait dans ce jardin, voilà. Donc oui, j'ai eu la chance d'avoir une vie, encore une fois, pas vraiment la campagne, parce qu'on n'était pas loin de la grande ville de Bordeaux, mais dans un environnement qui ressemblait vraiment à la campagne.
2: Votre naissance en Normandie, on l'a évoqué, vous grandissez près de Bordeaux, mais alors l'ailleurs arrive très vite dans votre vie, et le voyage et tout ça, vous le devez au camping-car.
3: Oui, c'est vrai que mes parents étaient absolument fans de vacances en camping-car, donc tous les étés on partait dans des camping-cars que souvent mes parents tous les deux avaient retapé ensemble, et parfois on partait pas très loin, on pouvait partir dans le Pays Basque, en Espagne, depuis Bordeaux c'était pas si loin, parfois on allait un peu plus loin dans les gorges du Verdon, les gorges de l'Ardèche, je me souviens.
2: C'est bien ça, c'est les gorges du Verdon, moi je connais pas.
3: Ah c'est génial, j'y suis retourné depuis, j'ai des vrais souvenirs d'enfance dans ces gorges-là, c'est là qu'on découvre le bonheur de se baigner dans une rivière fraîche quand il fait très chaud, le bonheur de route, alors faut pas avoir mal au ventre, mais c'est des routes tortueuses à l'infini et on met 45 minutes pour faire 6 km, mais vous parliez de ralentir tout à l'heure, on ralentit dans ces espaces-là, c'est-à-dire on se pose vraiment, on est alors pour le coup vraiment au milieu d'une nature sauvage, et moi j'adore ces coins un peu... qui mérite qu'on aille les chercher, quoi. C'est-à-dire que voilà, on n'arrive pas, on débarque pas comme ça, sorti d'une autoroute, et puis on est posé dans les gorges de l'Ardèche ou les gorges du Verdon. Non, ça se mérite un peu. Il faut aller les chercher.
2: La nature, ça se mérite.
3: Le temps. Ça se mérite exactement. Ça garde un côté sauvage, ça garde un côté authentique. Ça n'a pas été dénaturé. Il n'y a pas de grandes constructions qui sont venues saccager les forêts, les lacs et les rivières. Donc non, c'est très très beau.
2: Il y aura les Pyrénées, je sais, il y aura l'Ardèche, vous venez de l'évoquer, l'Espagne, l'Italie, la Yougoslavie en son temps.
3: Oui, parce que on parle d'avant les années 90, là, dans les années 80, ouais. Et mon père adorait conduire, donc on partait de nuit. C'était une époque où, alors je sais pas si c'était autorisé ou pas, mais je me souviens qu'avec mon frère, j'ai un frère, on dormait la nuit entière à l'arrière du camping-car. Je suis pas sûr qu'on avait vraiment le droit de faire ça, en tout cas aujourd'hui on n'aurait plus le droit, par terre comme ça, hein, sur un matelas. Mais ce bonheur, quand on est gamin, de dormir dans un véhicule conduit par ses parents et de se réveiller dans un autre pays, ou de se réveiller à la frontière parce qu'il y avait encore des frontières et qu'il fallait se réveiller pour passer la frontière et montrer sa tête aux douaniers. Ah, c'était un truc incroyable, quoi.
2: Vous avez évoqué tout à l'heure Rozan, ça s'écrit R-O-Z-A-N.
3: Non, R-A-U.
2: R-A-U-Z-A-N. Ouais. Fais bien de dire, parce que je sais qu'il y a les auditeurs qui nous écoutent, qui disent, mais je ne connais pas, je vais aller regarder sur la carte. Petit village, donc en Gironde, je reviens, je fais des allers-retours en Gironde, lié à votre grand-mère, je crois, essentiellement.
3: Oui, c'est mes grands-parents, les deux, côté paternel et maternel, vivaient là-bas, mais c'était ma grand-mère paternelle chez qui on allait passer toutes nos vacances d'été ou presque, parce que mes parents travaillaient et qu'ils n'avaient pas la possibilité de passer 2 mois de vacances avec nous, donc ils nous envoyaient chez la grand-mère. Et alors elle avait une grande maison, tout à fait foutraque, parce qu'il y a plusieurs pièces et accumulations. C'est génial, surtout que notre grand-mère nous laissait vadrouiller là-dedans et aller fouiller un peu pour aller à la recherche de merveilles qu'on ne trouvait pas souvent, parce qu'en vrai, il n'y avait pas de merveille absolue, mais le simple fait de découvrir des piles de journaux ou des cartons qu'on n'avait pas encore ouverts, c'était déjà quelque chose d'incroyable.
2: Bon, puis il y a le

0: édifié par Jean Santerre. J'ai regardé, il est très beau ce château, et vous l'avez dit, construit sur un rocher, rappelons qu'il est classé monument historique. Vous y êtes retourné ?
1: Alors, pas récemment, ça fait quelques années, enfin j'y suis retourné depuis que je suis enfant, oui bien sûr, mais ça fait quelques années que je n'y suis pas allé, mais je sais qu'aujourd'hui, il est plus accessible comme ça, c'est-à-dire il faut prendre un billet, acheter un ticket, ouais. Voilà, il y a des horaires d'entrée, c'est différent. Je pense que les enfants d'aujourd'hui ne peuvent plus jouer au pied du château comme on le faisait.
0: Jean-François Julien, j'avance dans le temps, collège et lycée, c'est à Mérignac.
1: Oui,
0: quitter le village là. Hein.
1: Oui, c'est ça, on se rapproche de la ville, parce que Mérignac c'est déjà une grosse ville, hein. Je ne sais pas combien d'habitants aujourd'hui, mais je pense qu'il doit y avoir 60-65 000 habitants, donc c'est une grosse ville de périurbain, c'est vraiment ce qu'on appelle le périurbain, c'est une ville agréable, c'est une ville qui vit parce qu'elle est à proximité de Bordeaux, et c'est vrai que là je commence en grandissant à découvrir ce que c'est qu'une grande ville, et l'attrait de la grande ville aussi, le cinéma, plus de monde, plus de possibilités, voilà.
0: Alors, c'est la grande ville, vous l'avez dit, donc ça change un petit peu de ce village, et vous cherchez peut-être des lieux aussi pour vous oxygéner, pour vous ressourcer, vous l'avez évoqué tout à l'heure, à 15-16 ans, vous découvrez ça. Je fais un lien direct avec le cinéma, parce qu'on va découvrir dans un instant que le cinéma a failli y aller. C'est vrai que c'est le grand bleu pour vous à 15-16 ans là-bas. Hein.
1: Oui, c'est vrai, je découvre, je ne sais même plus comment ça s'est fait, je crois que c'est ma mère qui nous a proposé avec mon frère de faire un baptême de plongée sous-marine à la piscine de Mérignac, pour mon frère et moi, parce qu'on on a continué à en faire, et on continue d'en faire encore aujourd'hui tous les deux, ça a été une vraie révélation, cette activité, donc la plongée sous-marine.
0: Qu'est-ce que vous découvrez ? Qu'est-ce que vous voyez ?
1: En fait, on découvre, je crois qu'au début, parce qu'en plus, au début, les premières plongées, c'est en piscine, donc c'est pas, il y a pas grand-chose à voir. Voilà, il y a pas grand-chose à voir, mais moi, je découvre surtout une sensation. C'est-à-dire cette sensation d'être sous l'eau, dans un équilibre qu'on découvre, c'est vraiment quelque chose, si les gens qui écoutent n'ont jamais essayé, et faites-le, ne serait-ce qu'un baptême en piscine, c'est vraiment quelque chose d'assez exaltant, parce qu'on a des sensations corporelles qui sont très différentes, c'est pas à voler non plus, j'ai jamais fait de chute libre, il y a des gens qui disent que ça ressemble un peu à chute libre, je pense que c'est encore différent, mais voilà, c'est un équilibre très différent, c'est un ressenti très différent, il y a une vraie sensation de liberté immédiate, en tout cas moi j'ai trouvé ça.
0: Fac de sciences à Talence. Et puis, vous quittez la région bordelaise.
2: Silence sur le plateau. Moteur. Action.
0: Vous vouliez tourner ?
1: Je sais pas trop ce que je voulais faire.
0: Vous vouliez faire du cinéma, en tous les cas, vous y avez pensé.
1: Ouais, j'y ai pensé, parce que j'ai rencontré un type extraordinaire qui s'appelait Patrick, qui est malheureusement décédé depuis, mais qui tenait une sorte de club d'animation socio-culturelle à Mérignac, et qui aidait des adolescents comme moi à découvrir le monde de l'image, la photo, la vidéo et tout. Et à ce moment-là, j'ai découvert ce qui était au début un hobby et que je trouvais très agréable, mais j'ai surtout découvert le pouvoir de raconter une histoire en image. Tout l'impact que ça pouvait avoir, ouais. Tout l'intérêt que ça pouvait avoir et tout le côté satisfaisant que je trouvais à faire ça.
0: Vous allez devenir reporter sans frontières, puis directeur de Reporters sans frontières. Il va y avoir Greenpeace, vous êtes aujourd'hui directeur général de France Nature Environnement. Ce sera l'arrivée à Paris, on va en parler dans un instant, puisque le cinéma c'est à Paris, puis à Paris vous allez découvrir d'autres choses. Rentrée scolaire il y a quelques jours, Jean-François, vous avez des enfants ?
1: Oui, j'ai trois enfants.
0: Vous avez vécu la rentrée scolaire donc ?
1: Oui, tout à fait. Ils sont grands maintenant, il y a encore un petit dernier, entre guillemets, en quatrième, mais les autres sont
0: alors,
1: grands.
0: Donc. La rentrée scolaire, peut-être pour les plus jeunes qu'en quatrième, ça rime aussi avec le retour des poufs sur la tête de nos enfants. 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
2: Eh ben on l'espère. Merci beaucoup et pas que dans le Cotentin. Merci Catherine Quicandon. Jean-François Julliard est directeur général de France Nature Environnement aujourd'hui. Quelles sont ses missions, son quotidien? On en parlera. Son rapport avec la France aujourd'hui, le fait qu'il est assez indépendant finalement dans ses déplacements. Il est votre invité jusqu'à 21h. Il arrive à Paris. C'est la ville qu'on n'a pas le droit de prononcer, parce que je vous rappelle qu'il n'y a pas que Paris dans la vie. Et pourtant, c'est un déclic pour lui à suivre sur Ici.

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17: Et quel parcours extraordinaire avec notre invité Jean-François Julliard, qui a étudié à l'IFP, l'Institut français de presse à l'ESRA, l'École supérieure d'audiovisuel, dont il ressort avec un master, Reporters sans frontières. Il en deviendra le directeur, puis directeur de Greenpeace France. Il est actuellement directeur général de France Nature. Il est votre invité ce soir et se raconte autour des lieux qui ont marqué sa vie. À un moment donné, vous êtes arrivé à Paris. Il faut bien quitter la Gironde, il faut bien quitter l'enfance et l'adolescence.
18: Ouais. Bah, je sais pas s'il faut, mais en tout cas, c'est vrai que ça s'est passé comme ça. Moi, j'en avais envie, hein. C'est vrai que je bassinais un peu mes parents depuis déjà quelques temps pour venir à Paris.
17: Vous dites, c'est un coup de foudre et une tempête à la fois.
18: Oui, parce que c'est vrai que j'arrive dans cette, dans la grande ville, pour le coup, vraiment la grande ville. Enfin, même comparé à Bordeaux, Paris est une immense ville. Et puis, donc je suis assez rapidement séduit par l'immensité de la ville. Je passe beaucoup de temps à marcher, à prendre le métro et à essayer d'en découvrir ces quartiers. Et puis j'arrive pour faire des études de cinéma. Donc en plus, je rencontre tout un tas de gens extrêmement créatifs, très exaltés, qui ont 1000 idées à la minute, qui sont tous des révolutionnaires dans l'âme et qui veulent changer le monde en permanence. Donc je découvre beaucoup de choses, voilà, beaucoup d'idées nouvelles, beaucoup de façons de penser nouvelles que je n'avais pas côtoyées jusque-là. Et c'est vrai que c'est beaucoup.
17: Voilà, c'est une ouverture spatio-temporelle.
18: C'est une ouverture spatio-temporelle. C'est une curiosité nouvelle. Je découvre des champs artistiques que je ne connaissais pas. Je découvre des personnalités dont je n'avais jamais entendu parler. Je découvre des façons de penser, des façons de s'habiller, des façons de vivre que je ne connaissais pas. Donc oui, c'est beaucoup de choses.
17: Les grands musées, les quartiers historiques, le quartier latin. Vous alliez même lire des BD au Forum des Halles à la Fnac.
18: Oui, parce que ça coûte cher une BD. J'ai toujours été passionné de BD et à l'époque, je crois que c'est toujours le cas d'ailleurs, la Fnac avait cette politique de laisser un peu les gens prendre des BD et s'asseoir dans un coin et les lire tranquillement. Ouais. Donc voilà, ça m'est arrivé.
17: Je fais un lien, les BD, les enfants, je crois qu'à cette période-là, vous faisiez encore quelques allers-retours pour être moniteur de colo dans les centres de loisirs en Gironde.
18: C'était mon boulot d'été, c'est vrai que c'était...
17: Vous avez adoré.
18: J'ai adoré ça parce que j'ai découvert que s'occuper d'enfants qui n'étaient pas les siens, c'est très chouette aussi. Et je m'occupais d'enfants qui avaient entre 6 et 12 ans. Je pense quelque chose comme ça, et je trouvais ça très sympa de leur faire faire tout un tas d'activités estivales. Mmh. C'est-à-dire, c'est le plaisir de jouer avec les enfants sans avoir la responsabilité.
17: Vous baladiez, j'imagine aussi.
18: On se baladait, on allait dans le Grand Sud-Ouest parce que je me souviens d'avoir fait des stages où on partait pour le coup une semaine avec les enfants, donc à passer les nuits sous les tentes et tout ça, organiser leur repas, et puis la journée on faisait du kayak, on faisait de la spéléo, on faisait de l'escalade.
17: Où ça, donc, la spéléo ?
18: En Dordogne, je me souviens. Ouais. Je pourrais pas vous dire exactement les noms précis, mais je me souviens d'un stage comme ça en Dordogne. Et le kayak aussi, ça devait être dans ces coins-là.
17: La librairie du Sénat, autre lieu.
18: Alors ça, c'est le lieu de...
17: Je vais faire des allers-retours, là.
18: Ouais, c'est un lieu très différent, mais la librairie du Sénat, c'est parce que ça a été mon premier vrai boulot, on va dire, à la chaîne parlementaire, à l'époque. Ouais. Donc je sors de ces études de journalisme et je me retrouve propulsé là. Et là aussi, c'est très chouette parce qu'en fait, c'est la chaîne parlementaire avant qu'elle existe. C'est-à-dire que je faisais partie, enfin, j'étais intégré dans une équipe de journalistes et de programmateurs qui étaient chargés de lancer annoncé la chaîne parlementaire. Elle n'émettait pas encore. Ouais. Donc, c'est pour ça qu'on était dans la librairie du Sénat, dans une toute petite équipe, à essayer de penser un peu le concept d'une chaîne parlementaire à la française.
9: C'est un vrai lieu de construction, quoi.
18: Ouais, ça existait déjà, je me souviens, en Angleterre, en Allemagne, aux États-Unis. Donc, on allait voir un peu ces chaînes-là pour s'en inspirer et essayer d'imaginer une chaîne parlementaire à la française qui n'avait jamais eu lieu.
9: À l'époque, vous êtes ce qu'on appelle objecteur de conscience. C'est aussi ça qui vous permet d'intégrer Reporters sans frontières.
18: Oui, parce que je fais partie de cette génération qui devait faire son service militaire. Et c'est vrai que j'avais un vrai problème un double problème, en fait. Je me sentais pas du tout à l'aise avec l'idée de porter l'arme. J'y voyais pas beaucoup de sens. Pas forcément l'autorité, mais le côté uniforme. Enfin, sachant, en plus, on savait que ça allait s'arrêter. C'était vraiment les dernières années. Et puis, j'avais l'impression d'une perte de temps. Enfin, je me suis dit, mais je vais m'ennuyer pendant une année dans un bureau à pas faire grand-chose d'intéressant. Et en parlant avec un copain, c'est lui qui m'a dit, mais mets-toi objecteur de conscience. C'était très facile. Il suffisait d'écrire au ministère de la Défense et on se retrouvait objecteur de conscience. Et c'est comme ça que j'ai pu intégrer au Reporters sans frontières. Et du coup, voilà, une opportunité extraordinaire parce que je passais d'un potentiel service militaire un peu ennuyeux parce que ça allait se terminer à quelque chose qui me permet de découvrir le monde.
9: Je vais survoler rapidement, mais je vais l'évoquer parce que là, on est beaucoup trop loin de Paris. Mais évidemment, vous découvrez le monde. Il y a le Togo, il y a l'Afrique subsaharienne. Vous allez défendre des journalistes qui sont emprisonnés, souvent de façon totalement injuste. Vous enquêtez, je crois, notamment sur la mort d'un journaliste un peu connu au Burkina Faso.
18: Oui, j'ai passé beaucoup de temps au Burkina Faso, en Côte d'Ivoire, enfin en Afrique de l'Ouest, sur des situations de journalistes assassinés ou mis en prison parce qu'ils contestaient l'autorité. C'était vraiment ça, pour le dire rapidement. Et c'était génial de pouvoir faire ça. J'avais 25-26 ans à l'époque, donc c'était quelque chose de très convaincant pour l'engagement militant qui était en train de naître chez moi.
9: Alors après, vous allez aussi au Rwanda également, mais vous découvrez plein de choses, découvrez le monde, mais aussi le monde avec ses vicissitudes et des choses qui ne sont pas forcément très jolies. Du coup, quand on revient en France, peut-être entre deux reportages, ça fait du bien ?
18: Oui, ça fait du bien. Et j'ai beaucoup voyagé, mais je n'ai jamais vécu à l'étranger. C'est-à-dire que je passais beaucoup de temps. Je me souviens que les premières années au Reporters sans frontières, en cumulé, je pense que je passais facilement 3-4 mois à l'étranger. Mais à chaque fois, je revenais et j'étais toujours content de revenir, toujours content de revenir à Paris, toujours content de revenir dans le Sud-Ouest quand je retournais voir ma famille qui était là-bas. Donc oui, j'ai toujours continué à voyager aussi en France. Et du fait de voyager beaucoup à l'étranger, finalement, pour mon travail, a fait que j'ai passé beaucoup de temps à passer des vacances en France.
9: Où ça ? Il y a des vacances marquantes comme ça en France ?
18: Ouais, les Pyrénées, je crois que vous l'avez évoqué tout à l'heure. Mais c'est vrai que les Pyrénées, ça a été un gros coup de foudre aussi, parce qu'enfant, je passais beaucoup de temps dans les Pyrénées pour aller skier, parce que c'était les stations de ski à Gourette notamment, ou Artoust dans les Pyrénées Atlantiques, qui étaient les stations un peu les plus proches de Bordeaux. Mais là, j'ai découvert les Pyrénées l'été, le pic du Midi d'Ossau. Voilà, si vous avez jamais fait de la rando dans ces coins-là, il y a un tour des lacs, c'est quelques heures, mais on passe d'un lac à un autre, ils sont tous plus sublimes les uns que les autres, c'est absolument magnifique.
9: Voilà. Vous êtes reporter sans frontières entre 1998 et 2004, vous en prenez la direction de 2008 à 2011, et puis en 2012, vous devenez directeur de Greenpeace France. Vous vous souvenez de l'endroit où vous avez pris cette décision, dit « Allez, je vais m'engager dans Greenpeace ».
18: C'était où ? Non, je me souviendrai pas précisément.
9: Non, mais vous savez, c'est un moment important.
18: Ouais, bien sûr.
9: On se souvient toujours un petit peu où est-ce qu'on était, quoi.
18: Ouais, je me souviens, j'étais dans les locaux de Reporters sans frontières. Je peux le dire maintenant, il y a de l'eau qui a coulé sous les ponts, mais un peu caché quand j'ai appris que j'étais pris à Greenpeace. Je me souviens pas plus de l'endroit où j'étais quand j'ai pris la décision de candidater. En fait, ça a été un processus un peu long. Au début, je me suis questionné parce que c'est toujours des choix impactants. Enfin, là pour le coup, je quittais complètement le monde des médias et de l'information pour partir dans une ONG qui travaille sur la protection de l'environnement, mais c'est un choix que j'ai jamais regretté. J'ai toujours, je me suis senti très à l'aise en arrivant à Greenpeace, et d'ailleurs j'y suis resté 14 ans. Donc.
9: Et du coup, vous déplacez énormément partout en France, j'imagine.
18: Oui, beaucoup sur des terrains de lutte écologiste. Donc ça peut être Notre-Dame-des-Landes à l'époque, encore à côté de Nantes, mais ça peut être aussi d'autres terrains comme ça. Greenpeace a des groupes locaux de militants un peu partout en France, donc c'est vrai que j'ai gravité pas mal dans différents région.
9: Ça marche ici, qu'en pensez-vous ? Ce sont aussi les belles initiatives, Jean-François Julliard. Même si elles coûtent un peu moins cher cette année, d'après le panier ici, l'achat des fournitures scolaires, on parlait de la rentrée tout à l'heure, reste un passage obligé pour tous les parents, enfin presque tous, puisqu'une commune a décidé cette année encore d'offrir des fournitures aux élèves. Robin Bernot avec Julien Prouvailleur.
14: Les fournitures scolaires. Évidemment, lorsque l'on est enfant, on veut ce qui est à la mode, et ce qui est à la mode, ça coûte cher.
16: En fait, avant, vraiment, ma mère, elle n'avait pas les moyens, et forcément, quand elle ne m'achetait pas ce que je voulais, j'en voulais un peu.
14: Sauf que derrière, pour les parents, c'est un véritable budget. Juste à côté de Valenciennes, dans le Nord, je vous présente la commune de Denain. Historiquement ancrée à gauche et dirigée depuis 2008 par des maires issus de l'enseignement, Denain offre pour la 10e année consécutive les fournitures scolaires à tous les enfants de la ville scolarisés du CP au CM2. Notre reporter Julien Prouvoyeur a assisté à cette distribution et en a profité pour discuter avec Anthony Bovin, directeur du pôle éducation et vice-sportif de la commune.
19: Le premier jour de l'année, l'ensemble des enfants arrivent avec le kit

0: Donc ça permet vraiment de travailler dès 8h30, j'ai envie de dire, et puis de démarrer dans de bonnes conditions.
1: Sur place, il y a Sarah, par exemple. Elle est venue récupérer un kit pour sa fille qui rentre en CM1. Alors qu'est-ce qu'on a dans ce kit?
2: Il y a des fournitures, des stylos, des feutres, des crayons de couleur, nécessaires pour eux, quoi. Donc là, ça nous aide vraiment beaucoup pour les enfants, quoi.
1: Ici, dans le Nord, cette distribution gratuite de fournitures, ça marche. Mais alors vous, qu'en pensez-vous?
3: Je pense que c'est bien, surtout pour ceux qui sont dans le besoin.
1: Abigail a 20 ans, elle est étudiante et cette période d'achat des fournitures, ça lui rappelle forcément quelques souvenirs.
3: Quand j'étais enfant, j'aimais beaucoup les fournitures chères. Et ma mère, elle me disait non, ça coûte trop cher.
4: T'as dit le
3: oui, voilà.
1: La voix que vous entendez juste derrière Abigail, c'est Perle. Elle a 19 ans et elle aussi est étudiante.
5: Nous, on prenait souvent de la sous-marque, en fait.
1: Sauf que lorsque l'on est ado, on a forcément envie d'avoir ce qui est le plus tendance. Et ça, les marques, elles l'ont bien compris.
5: Vu que les gens, ils voient qu'on a des plus beaux trucs, on est un peu plus, pas valorisé, mais en mode, les gens, ils sont là en mode, oh, t'as des trop beaux stylos parce qu'on t'a emprunté et tout.
1: Alors, avec cette distribution, la ville de Denain permet à tous les élèves d'avoir le même matériel et de démarrer l'année sur les mêmes bases.
5: Ce que la ville a proposé, je trouve que c'est bien parce qu'ils ont tous les mêmes fournitures.
1: Une distribution de 1800 kits qui a tout de même un coût. L'an dernier, cette opération a représenté une dépense de 18 000 euros inscrite au budget de la ville.
6: Robin Bernot, ici ça marche, qu'en pensez-vous? On vous donne la parole. Chaque jour, on sillonne la France entière, on l'a dit. Vous avez de liberté aussi, Jean-François Julien, de vous déplacer dans le cadre de votre métier. Et vous adorez vous déplacer en train et travailler en train.
7: Oui, c'est vrai que là, je reviens. J'ai passé beaucoup de temps dans le train ces dernières semaines parce que j'ai été à Grenoble, j'ai été à Auch, et donc c'est des trajets qui prennent quelques heures en train. Et c'est vrai que c'est un lieu dans lequel j'aime bien travailler parce que on est tranquille dans le train. Enfin, voilà, moi j'aime bien m'asseoir côté fenêtre, un peu dans un coin, un peu à l'écart, un peu tranquille, et je peux tout à fait passer des heures sur mon ordi dans le train. J'ai l'impression d'avancer. Je sais pas, c'est peut-être trompeur, c'est peut-être la vitesse du train qui me donne l'impression de travailler plus rapidement. On est moins sollicité aussi, il y a quand même moins le téléphone qui va sonner et tout, donc c'est un lieu agréable.
6: On parlera du vélo que vous préférez largement au train. Il en sera question avec notre invité qui est avec nous quelques minutes encore. Il est directeur général de France Nature Environnement, Jean-François Julliard, et sur ici jusqu'à 21h.

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2: Il est un homme sensible, profondément humain, engagé depuis bien longtemps, journaliste puis reporter sans frontières qu'il a dirigé. Il est aujourd'hui directeur général de France Nature Environnement, Jean-François Julliard, qui conduit finalement la voiture de sa vie là, depuis maintenant 20 heures. Ça va, on continue ?
3: Allez, on continue.
2: Pas dur de voir tout défiler comme ça,
3: vous êtes toujours encore... Ça va, c'est intéressant.
2: Est-ce qu'il y a des clés pour réussir, comme vous l'avez fait, on vient d'évoquer votre parcours, qui pour beaucoup de journalistes nous mettent au garde à vous. Quelles sont les clés, quels sont les conseils que vous pourriez donner à des jeunes qui ont 17, 18 ans, qui veulent aller dans une école de journaliste, par exemple ?
3: Déjà de rester motivé, déterminé, de s'accrocher, parce que c'est vrai que c'est pas facile, ouais. Hein, ça n'était pas à mon époque et je crois que ça l'est encore moins aujourd'hui. J'ai une fille d'ailleurs qui veut faire du journalisme
2: et je
3: l'encourage, bien je sûr. La soutiens, parce que c'est un très très beau métier, mais c'est vrai que les débouchés, comme on dit, sont parfois difficiles. Je pense que ce qui est important aujourd'hui aussi, c'est de rapidement peut-être de se spécialiser, d'avoir une discipline sur laquelle on va travailler plus, quoi. Les médias se sont hyper spécialisé aussi. Aujourd'hui, je vois bien qu'on cherche des spécialistes. Alors, ça peut être des spécialistes du journalisme économique, scientifique, par exemple. Voilà, moi, je travaille sur les questions environnementales. Je rêverais qu'il y ait plus encore de journalistes qui aient envie de travailler sur les questions environnementales. Je pense qu'il y a beaucoup de choses à faire.
2: Jean-François Julliard, directeur général de France Nature Environnement. C'est quoi ce métier ? C'est quoi votre quotidien ?
3: C'est beaucoup de choses. En fait, c'est un quotidien qui est différent chaque jour, et c'est aussi ça que j'aime. C'est à la fois le côté gérer des équipes, parce qu'il y a une cinquantaine de salariés à France Nature Environnement, et puis pas loin de 200 bénévoles au niveau
2: national. C'est important.
3: Il
2: y a des bénévoles.
3: Exactement. Il y a beaucoup de bénévoles. C'est avant tout même un réseau de bénévoles. C'est un réseau d'associations, une fédération d'associations. On regroupe 8000 associations en France, donc c'est beaucoup d'assos de
2: différentes tailles. Être le porte-parole des Français par ça.
3: C'est un peu abusif de le dire, mais en tout cas, on représente effectivement 8000 associations qui vont travailler sur les questions de protection de la nature et de l'environnement.
2: Et tout ça au sein d'organisations ?
3: Oui, au sein d'organisations, oui, de différentes tailles. Et donc, c'est vrai que le métier est très différent chaque jour. Il y a cette partie gestion d'une structure, donc il y a aussi la partie, il faut trouver les financements qui permettent de faire tourner tout ça. Il y a une fonction forcément de représentation, ce que je fais là en vous parlant ou en allant à droite et à gauche. Il y a les projets au quotidien, donc ça m'oblige, mais ce que j'aime aussi à sillonner la France et aller voir des gens sur le terrain qui font des choses concrètes et réelles pour la protection de la nature et la défense de la biodiversité, par exemple. Donc c'est beaucoup de choses.
2: Voilà. Alors, ça a été créé en 1968, c'est reconnu d'utilité publique, je le rappelle, en 1976, uni pour un monde vivable, et vous l'avez évoqué d'ailleurs, Jean-François, il y a plein de structures en région. Je vous donne quelques régions comme ça, juste un mot peut-être rapide sur ces régions, les souvenirs que vous pouvez en avoir, ou les choses qui se font. La Bretagne ?
3: La Bretagne, c'est une région que je connais pas bien encore, parce que quand on grandit à Bordeaux, la Bretagne, c'est très loin. Mais c'est une région dans laquelle il y a beaucoup, beaucoup de choses à découvrir, ça c'est certain. Et en termes d'engagement militant, c'est une région assez exemplaire. On a France Nature Environnement, par exemple, Bretagne, est très active sur tout un tas de sujets. On va d'ailleurs avoir notre Assemblée Générale l'an prochain là-bas. Il y a beaucoup de choses autour des questions de la protection de la biodiversité, mais aussi de la pollution de l'eau. C'est un endroit où, malheureusement, les eaux sont souvent polluées, parce qu'il y a une agriculture intensive qui est très concentrée en Bretagne. Donc il y a beaucoup de choses à faire.
2: L'Alsace, la Lorraine ?
3: Alors l'Alsace et la Lorraine, on a aussi des activités là-bas, bien sûr. On travaille aussi beaucoup sur la question des espèces protégées. Il y a beaucoup de choses à faire dans ces coins-là. Il y a beaucoup de forêts à protéger. Il y a beaucoup de pratiques agricoles qui nécessitent d'être soutenues aussi. Enfin, c'est des endroits, comme beaucoup, qui sont soumises aux conséquences du réchauffement climatique. Enfin, voilà, c'est des régions dans lesquelles les écarts de température sont extrêmement importants. C'est pas nouveau, mais ça s'accentue et ça crée un stress hydrique, ça crée des sécheresses qui sont difficiles à vivre pour les agriculteurs du coin.
2: Bon, la Normandie, c'est vos origines, c'est Valogne.
3: Ah, Normandie, c'est mes origines, c'est effectivement une région que j'adore. C'est aussi une région pour moi qui est marquée du sceau de l'industrie nucléaire en France, qui est très présente, parce que c'est là-bas qu'il y a le EPR de Flamanville, c'est là-bas qu'il y a le centre d'enfouissement des déchets de Lague. Donc c'est un endroit qui est plein de contrastes. C'est une région qui est très sauvage et en même temps, moi, ça m'a toujours gêné, effectivement, qu'il y ait ces installations nucléaires. France Nature Environnement est une organisation

0: organisations anti-nucléaires. Et moi, je suis quelqu'un qui a beaucoup travaillé sur le sujet et qui pense qu'aujourd'hui, on devrait apprendre à se passer du nucléaire. Et malheureusement, il y a beaucoup d'installations là-bas avec toutes les conséquences que ça peut avoir aussi sur l'environnement.
1: La région PACA ?
0: La région PACA, c'est une des régions qui souffre aujourd'hui le plus du réchauffement climatique, forcément, avec un climat méditerranéen qui devient celui qu'il est, avec des eaux qui se réchauffent, avec les conséquences
1: caniculaires dont on sort il y a encore
0: exactement,
1: quelques heures.
0: Exactement, avec les conséquences que ça peut avoir pour la biodiversité sous-marine. On parlait tout à l'heure de la plongée sous-marine. Moi, j'ai beaucoup plongé en Méditerranée. C'est des régions qui souffrent, qui vont être amenées à souffrir avec des évolutions, y compris dans les modes de vie, qui vont devoir être nécessaires.
1: Les océans, là, compris les littoraux, voilà, l'agriculture, l'alimentation, les forêts, l'eau. Il y a la Guyane, tiens, j'y pense.
0: Ouais. Oui, c'est sûr, c'est plus loin. J'ai jamais eu la chance de pouvoir y aller, mais on a aussi une association membre, Guyane Nature Environnement, qui est là-bas et qui essaie de faire un travail formidable sur la protection de la forêt tropicale et la protection de la biodiversité qui est si importante en Guyane, avec aussi la question de la pratique de l'orpaillage de ces mines d'or légales et illégales qui souvent dévaste la forêt et pollue les rivières et les eaux qui sont des lieux pour beaucoup de communautés locales qui sont des lieux essentiels.
1: D'une manière générale, tout ce que vous faites, on aurait pu parler des risques, impact industriel, c'est tout autour de la santé, ce que vous faites, de notre santé.
0: De toute façon, l'environnement est très lié à la santé et va l'être de plus en plus. On a découvert, par exemple, cet été avec les canicules, tout l'impact que ça pouvait avoir sur la santé humaine, mais aussi sur la santé animale. On a beaucoup parlé des poules qui mouraient de chaleur dans les élevages. On pourrait dire la même chose, c'est plus difficile à mesurer parce qu'on les voit moins, mais on pourrait dire la même chose de la faune sauvage. On sait qu'il y a eu un impact énorme de ces chaleurs sur la faune sauvage. Donc les questions d'environnement, et notamment du réchauffement des températures et les questions de santé sont intimement liées. Dès qu'il fait plus chaud, on souffre plus. Ouais. Il y a une pollution de l'air qui s'accentue. Il y a une difficulté à vivre, tout simplement, qui est là.
1: Au niveau autour de ces enjeux écologiques, Jean-François Julliard, je rappelle, directeur général de France Nature Environnement, comment on fait pour vous rejoindre? Vous avez parlé des 200 bénévoles. Moi, je sais pas, j'habite en Bretagne, en Normandie, je veux vous aider, je veux faire quelque chose. Comment on fait?
0: Eh bien, allez sur le site de France Nature Environnement. Il y a toutes les organisations membres qui sont là, toutes les fédérations régionales, et quel que soit l'endroit où vous habitez, il y a une association membre de France Nature Environnement à côté de chez vous. Donc, vous pouvez vous engager. C'est France Nature Environnement Bretagne ou d'autres régions ou des assos locales. Selon vos envies aussi, ça peut être des assos qui sont thématiques sur protection de l'eau, protection des espèces protégées, pratiques agricoles, pollution de l'air, gestion des déchets. Enfin, il y a tellement de sujets autour de la protection de l'environnement. C'est vaste que tout le monde peut trouver quelque chose à faire.
1: Parmi les lieux que vous aimez découvrir, est-ce qu'il y a des régions qui vous manquent? Alors, vous en avez évoqué quelques-unes, mais je ne connais pas forcément. Mais est-ce qu'il y a un endroit où vous dites, ça fait des années que j'ai envie d'y aller, je passe en train, je ne m'arrête pas? Elle est où cette région que vous connaissez peu et qui vous donne envie?
0: Je dirais les Cévennes.
1: Pourquoi?
0: Parce qu'en fait, c'est une région qui m'attire, parce qu'on m'en parle souvent, parce que j'ai pu m'en approcher, j'ai pu même y passer, mais toujours en coup de vent. Et ça fait plusieurs années que je me dis qu'il faut que je prenne le temps d'aller découvrir une région comme les Cévennes. Moi, j'aime bien ces régions, je le disais tout à l'heure, j'aime bien ces régions qui se méritent, ces régions un peu sauvages, qui sont un peu âpres parfois même. Mais les Cévennes, pour moi, c'est exactement ça. C'est effectivement une région qu'on doit prendre le temps prendre un peu de temps pour la découvrir, et voilà, ça fait partie de ces régions-là.
1: Il y a le massif central que j'ai découvert
0: il y a pas longtemps en allant faire du camping avec mes enfants et du canyoning dans le massif central. On était j'ai plus le nom, on a passé un peu de temps à Saint-Nectaire.
1: Après,
0: on a passé un peu de temps pas loin du Puy-en-Velay,
1: de Saint-Jacques-de-Compostelle.
0: Et après, on était un petit village, je vais pas trouver le nom, mais vers Aurillac, voilà, dans le Cantal.
1: L'Allier, le Puy-de-Dôme, voilà, tous ces départements.
0: Donc, c'est des départements géniaux, et j'ai découvert ça, j'ai découvert les routes sauvages du Cantal, et j'ai trouvé ça merveilleux. Je me suis dit qu'il fallait que j'y retourne pour faire des randonnées là-bas. Moi, j'adore randonner, je l'ai fait beaucoup dans les Pyrénées, et j'adore le vélo, j'adore le vélo.
1: Alors, le lieu pour aller faire du vélo en France, le lieu le plus sympa, qui s'y prête le plus?
0: Le canal de l'Ourcq. à côté de chez moi.
1: Ah bah oui, vous savez pas loin pour le coup. Alors, le canal de Lourcq, c'est à Paris. Hein.
0: Non, oui, le canal de Lourcq, parce que moi, je vis à Pantin, en région parisienne. Et c'est vrai que je me déplace beaucoup, beaucoup à vélo. C'est un moyen de locomotion que j'aime parce qu'il est pratique, parce qu'il est facile, parce qu'il est écolo, parce que je trouve qu'il vous met en bonne humeur, qu'il vous apporte un plus pour ouais. votre santé. Enfin, vous voyez, il n'y a que des avantages à rouler à vélo. C'est pas toujours facile partout.

0: Il m'est arrivé de me retrouver dans certaines villes de France où c'est encore compliqué parce que les pistes cyclables manquent. Mais globalement, il y a quand même une vraie évolution. Moi qui fais du vélo depuis plus de 20 ans maintenant à Paris, il y a eu un avant, un après, quoi.
1: Un dernier lieu, c'est quoi cet amour pour le Jura?
0: Ben, en fait, j'ai appris à skier dans le Jura. C'est un peu bizarre parce que j'habitais à Bordeaux, comme je l'ai raconté, mais mon père avait un copain qui avait un chalet dans le Jura, donc on allait skier là-bas. J'ai adoré le Jura en hiver et j'ai eu la chance d'y retourner il n'y a pas longtemps en été et ça a été un coup de foudre aussi. Voilà, c'est encore, là aussi, c'est une région sauvage, assez protégée, qui est aussi belle en été qu'en hiver. Et oui, j'ai une passion Jura.
1: Vous avez vécu un 31 décembre mémorable.
0: J'y ai vécu un 31 décembre mémorable, je n'en dirai pas plus, mais je vais certainement y retourner bientôt.
1: Quelle balade! Vraiment, on s'est arrêté partout, au-delà de votre parcours, lié aussi à votre engagement. On a parlé bien sûr de toutes ces villes, de toutes ces régions qui s'investissent auprès de vous. Directeur général de France Nature Environnement, c'était un plaisir de vous recevoir, Jean-François Julliard.
0: Merci.
1: Merci pour cette balade. On se retrouve dès demain sur ICI. Vous pouvez réécouter l'émission sur ICI.fr. Partager également. Je vous souhaite une excellente soirée. Merci d'être avec nous chaque soir, nombreux dès 20h.

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2: Salut les amis, bienvenue dans Décibel. Ravie de vous retrouver en direct et en ce mardi soir. On est le 8 septembre et dans l'émission de ce soir, on accueille Joey Tempest. C'est le chanteur du groupe Europe qui, il y a tout pile 40 ans, a sorti cette bombe. It's the final. On se réjouit de célébrer ensemble l'anniversaire de The Final Countdown, 40 ans. Et on se réjouit aussi parce que Europe sort un nouvel album dans quelques jours, le 25 septembre. Et il est absolument canon. Donc voilà, cette qualité qui ne faiblit pas avec les années, avec les décennies. C'est d'autant plus réjouissant. Et puis la voix de Joey Tempest qui est incroyable et qui n'a pas bougé. Il est notre invité tout à l'heure dans Décibel. 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Également ce soir dans Décibel, comme d'habitude et avec amour, l'anniversaire du jour et puis le coup de cœur qui arrive un petit peu après l'actu du jour. L'actu, eh bien c'est le magazine Rock'n'Folk qui fêtera en novembre ses 60 ans et plus de 900 numéros. Rock'n'Folk, il a été incarné par Philippe Manœuvre, hein, qui a été rédac-chef du magazine pendant plus de 20 ans. Et donc voilà, pour leurs 60 ans, ils organisent un numéro spécial avec plein de témoignages d'artistes mais aussi de lecteurs. Alors si Rock'n'Folk fait partie de votre histoire, de fan de musique, si vous êtes abonné depuis les années 60, si vous avez beaucoup lu ça dans les années 2000 parce que vous adoriez le rock alternatif, bref, si vous avez un souvenir de Rock'n'Folk à partager, eh ben, il suffit de vous inscrire sur leur site rockandfolk.com. Puis pour célébrer ça, je vous propose de voyager dans le temps. Rock'n'Folk, numéro 1, novembre 1970, 66 pardon, sinon ils n'ont pas 60 ans, novembre 66. Le prix du magazine, ce jour-là, le numéro 1, coûtait 2,50 francs. Et en couverture, il y avait le jeune Michel Polnareff.

0: Et donc, comme Michel Polnareff, vous allez pouvoir être dans Rock et Folk. Alors, pas en couverture du numéro 1, ça appartient à la légende, mais donc dans le numéro anniversaire, numéro de Nuvoi de novembre, qui célèbre les 60 ans de Rock and Folk. Pour vous inscrire et laisser votre souvenir, rockandfolk.com.
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0: Alors, j'adore Jean Felsine. Connaissez-vous ce garçon? Peut-être que son nom vous dit quelque chose, mais vous le remettez moyen, je vous explique. Il était le leader du groupe Mustang, avec qui il a fait 5 albums entre 2006 et assez récemment. Plutôt rock années 50, chansons françaises, un peu d'électro aussi, parfois de très belles reprises, notamment une de Bachung. Et puis ensuite, à côté, Jean Felsine régulièrement avait ses projets solo. Là, c'est officiel. Mustang, c'est terminé. Jean Felsine a prêté ses talents et sa plume, parce que c'est un auteur magnifique, à des artistes comme Pomme, Camélia Jordana, et puis là, il va sortir tout bientôt son nouvel album solo le 18 septembre prochain. Le disque s'appelle Cinéma Permanent, et un bel extrait qui s'appelle « Y'a que moi qui travaille ».
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L'excellent Jean Felzine sera notre invité la semaine prochaine dans Décibel pour les Parisiens, notez bien, et qu'il sera dans une très jolie salle qui s'appelle le Zèbre de Belleville tous les mardis soirs du mois d'octobre. Et puis à suivre dans Décibel, double actualité pour le groupe Europe, les 40 ans de ce tube. It's the final. Qui arrive le 25 septembre, une tournée qui passera par Paris, bref, plein de trucs à demander au chanteur du groupe Europe, Joey Tempest. Il arrive dans Décibel.

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1: Oui, et sur votre radio ici, on est ravis d'accueillir le chanteur du groupe Europe, Joey Tempest. Bonsoir, welcome.
2: Bonsoir, salut.
1: Salut, ça va?
2: Ça va bien.
1: Il est parfaitement bilingue. J'adore, j'adore. Alors évidemment, Europe, c'est le groupe de rock suédois qui nous enchante depuis 40 ans maintenant avec le tube de Final Countdown. Mais c'est aussi un groupe qui s'apprête à sortir un nouvel album excellent. J'ai eu la chance de l'écouter en avant-première. Come This Madness sortira le 25 septembre.

0: cet album tout à l'heure avec vous, Joey, mais quand même, je me demandais, est-ce que vous avez eu plus de mal que d'habitude à sortir ce disque, à écrire ce disque, puisque vous êtes aussi auteur-compositeur? Je vous pose la question, car le dernier album d'Europe date d'il y a quasiment 10 ans. C'est la plus longue période, si je mets à part, évidemment, le moment où Europe s'était séparée dans les années 90.
1: No, it was kind of COVID came.
2: And non, alors il y a eu le COVID.
1: We started from scratch.
2: Et puis on a vraiment redémarré à zéro en fait. On était à la maison avec nos guitares acoustiques, on regardait les infos, on avait des idées pour enregistrer. C'était un petit peu comme un redémarrage. Et puis on a commencé à s'envoyer des idées les uns les autres. Et puis tout doucement, on est revenu en studio. Mais on s'est dit, on y va mollo, on veut prendre notre temps, le produire, faire les arrangements, vraiment prendre notre temps. Et c'est ce qu'on a fait. Et maintenant, c'est un miracle, on est très très fiers. Et puis on ne pensait pas qu'on pourrait produire quelque chose d'aussi génial aussi tard dans notre carrière. C'est choquant en vrai.
0: Et c'est un bon choc, good shock. Et le monde a besoin de good shock en ce moment. Alors merci Europe, merci Joey Tempest pour ce nouvel album. On ira l'explorer tout à l'heure, Come This Madness. Mais pour le moment, puisque c'est une double actualité, il y a une grande tournée partout dans le monde en ce moment pour célébrer les 40 ans de cet énorme tube The Final Countdown. Vous l'avez sans doute entendu toute la journée en promo, mais ça me fait trop plaisir. C'est un des plus grands tubes de l'histoire du rock'n'roll. Il a 40 ans ce morceau, d'où la tournée, voilà 40 ans anniversaire pour The Final Countdown, qui passera par l'Olympia à Paris le 6 octobre. Vous êtes l'auteur-compositeur de cette chanson, Joey Tempest, en plus d'en être l'interprète. Quelle relation vous avez avec cette chanson, qui est à la fois votre plus beau bébé, j'imagine, mais aussi celui qui parfois empêche le monde d'entendre les autres?
1: It's kind of insane because you're a teenager writing an idea.
2: C'est fou parce que on était des ados qui écrivaient des choses à propos de voler, découvrir le monde.
1: Keep it close to your heart because
2: enfin, c'est quelque chose qui est très proche de notre cœur parce qu'on adore jouer ce titre en live. Et les gens se rassemblent, on ressent l'énergie.
1: If we play a family festival or a metal festival,
2: c'est sûr que si on joue lors d'un festival metal, il y a aussi l'énergie. Et le groupe vraiment aime jouer ce titre en live.
0: Et vous vous amusez à la tordre parfois, cette chanson, à la changer, à changer une mélodie, à changer le rythme, ou est-ce que vous pensez que les fans seraient outrés?
1: This song is one of those songs that it works.
2: Ce titre, c'est vraiment un titre qui fonctionne. C'est vraiment, c'est fluide, chaque partie a sa place. On a toujours envie de la réécouter. Une chanson géniale, c'est comme ça, on a envie de la réécouter. Une qui n'est pas aussi bien, il y a peut-être une partie qui ne va pas. Mais on ne sait pas quel est le problème, en fait. On ne sait pas ce qui cloche. Celle-ci, elle semble fonctionner du début à la fin. Et elle vole, toute seule.
0: Vous en avez écrit donc, les paroles et la musique. J'imagine que c'est une fierté d'auteur-compositeur. Mais vous êtes aussi l'interprète. Et c'est très dur à chanter. It's the final countdown. C'est très haut, c'est très difficile. Alors, est-ce que l'interprète que vous êtes parfois déteste un peu cette chanson parce qu'elle est difficile à chanter?
1: We have more difficult songs than this.
2: Non, on a des chansons plus difficiles, figurez-vous, à chanter.
1: It's okay.
2: Donc ça va.
1: I'm lucky the voice is still working.
2: J'ai de la chance que ma voix fonctionne toujours. J'ai rencontré beaucoup de chanteurs et on est tous d'accord. Il y a deux ingrédients, il faut dormir et ne pas boire lorsqu'on est en tournée. Et du coup, ça va.
0: Bon, alors essayez les amis, faites une micro-sieste et buvez de l'eau et chantez à la maison. Ça peut marcher, vous avez les conseils de Joey Tempest, ça doit bien se passer. The Final Countdown, à 40 ans, elle ne les fait pas, elle vieillit avec grâce cette chanson et elle est le bon prétexte à cette grande tournée qui passera par Paris à l'Olympia le 6 octobre. On se l'écoute car c'est une merveille.

0: peu à la fin. Cette chanson de Joey Tempest nous le disait à l'instant, tout est à sa place, le solo de guitare, les synthés sont parfaits. 11 synthés, vous m'avez dit, pendant qu'on écoutait la chanson.
1: Yeah. Playing together for that.
0: Qui jouaient ensemble, ouais.
1: Anthem, yeah.
0: Incroyable, incroyable. Et alors, cette période du troisième album de Europe, donc on est il y a 40 ans, c'est aussi la période de Rock the Night.

0: Alors sur cette tournée justement des 40 ans de The Final Countdown, vous jouez toutes les chansons de l'album, toutes les chansons qui ont 40 ans. C'est une énorme nostalgie.
1: It's a good feeling. We've done this once before.
2: On l'a déjà fait une fois.
1: We played all the songs live.
2: On avait joué tous les titres live.
1: All the songs.
2: Oui, on va toutes les chanter.
1: Some moments that I really love.
2: Mais il y a des moments que j'aime particulièrement, des mélodies que j'aime et qui me parlent toujours.
1: It's kind of fun actually.
2: Donc on s'amuse en fait, l'exercice.
0: Pour les Parisiens, ça sera à l'Olympia le 6 octobre prochain. Voilà, c'est une grande tournée européenne pour Europe et vraiment on se réjouit. Mais alors, puisqu'on sait qu'un nouvel album arrive là tout bientôt, est-ce que dans ce concert, à un moment, il y aura aussi de la place pour des chansons qui n'ont pas 40 ans, mais qui peut-être ont quelques jours?
1: Yeah, a few months old, yeah.
2: Oui, comme quelques mois, c'est ça.
1: Yes, we will make this into a big celebration of the new album.
2: Ça va être une grande célébration du nouvel album aussi, avec peut-être 3-4 nouveaux titres. Et puis d'autres titres qu'on adore jouer. Et puis après, ce sera tout l'époque Final Countdown. Ça va être un mélange.
0: Alors justement, cette époque Final Countdown, en France, cette chanson était numéro 1 des ventes. Est-ce que vous vous souvenez de Joey Tempest, la première fois que vous avez chanté cette chanson en France, à Paris, devant un public?
1: I do remember the
2: Je m'en rappelle, c'était au Zénith.
1: I think it was in 86.
2: Je pense que c'était en 86.
1: And it was mayhem.
2: Et c'était la folie.
1: Followed everywhere. It
2: was, on nous suivait partout, on ne pouvait même pas avancer avec les voitures.
1: And the show was just so amazing.
2: C'était incroyable.
1: Yeah, we had
2: Il y avait
1: a great
2: du bruit,
1: time
2: une énergie. On avait passé un super moment à Paris. On a beaucoup fait la fête aussi.
1: Le bain douche.
2: Les bains douches à l'époque.
0: Hey, good place.
2: Locomotive.
1: But we were here a lot.
2: Mais c'est vrai qu'on est beaucoup venu en France, mais on s'y plaisait beaucoup.
0: Bah, vous êtes beaucoup venu en France aussi parce que, voilà, je le disais tout à l'heure, hein, dans les années 80 et jusqu'au début des années 90, on avait un nouvel album d'Europe tous les 2-3 ans. Ensuite, donc, il y a eu cette...

0: cette longue pause des années 90. Et puis, depuis que vous êtes revenu, voilà, on avait pris finalement ce petit rythme sympathique, hein, d'avoir voilà des nouvelles chansons et des nouveaux albums tous les 2-3 ans. Là, ce nouveau Come This Madness, on l'a attendu quasiment 10 ans. Vous me l'avez dit tout à l'heure, c'est un luxe et un plaisir de prendre son temps. Mais est-ce que les fans vous avez mis un peu la pression quand même pour vous dépêcher un peu?
1: Yeah, a little bit.
2: Oui, un petit peu, j'avoue.
1: You read the comments, you say, come on now.
2: On lit les commentaires, ils nous disent tous, allez, où est l'album?
1: Things were going so well with the producer.
2: Mais en fait, les choses se passaient tellement bien avec le producteur. On voulait que ce soit vraiment bien. On a énormément travaillé sur la production, les arrangements, on a refait les maquettes. On a pris notre temps, mais délibérément. Mais maintenant, on pense que ça valait le coup parce qu'on adore le résultat.
0: 11 nouvelles chansons de Europe qui sortiront le 25 septembre prochain. On va se balader dans ce nouvel album Come This Madness avec notre invité Joey Tempest. Il est auteur, il est compositeur et il est chanteur du groupe Europe. À tout de suite.

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3: Vous écoutez Quand je creuse par le groupe Volcaillou.
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3: Volcaillou, un duo formé par Simon et Timothée. Originaires du Sud-Ardèche, ils se rencontrent à l'âge de 12 ans au conservatoire et commencent à écrire et composer pendant leurs années lycée.
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3: aujourd'hui, le duo est un ovni, un alliage entre musique électronique et chanson française.

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2: On est absolument ravis d'accueillir ce soir dans Décibel, qui vient représenter tout son groupe Europe, le chanteur, auteur, compositeur Joey Tempest. Donc, nous allons avec lui parler du nouvel album d'Europe qui sortira le 25 septembre et qui s'appelle Come This Madness. Juste avant, j'ai besoin de vous parler de Suède, mon cher Joey, car je pense que musicalement, le peuple suédois est un peuple supérieur. Je m'explique. Il y a donc évidemment Europe. Il y a la meilleure disco du monde, ABBA. Il y a les Hives ou les Cardigans, si on aime le rock. En électro, il y a Avicii. Vous aimiez le rap, Néné Cherry. Même quand la musique est pas terrible, ils font la meilleure musique pas terrible du monde. Des années 90, et bien la meilleure vient de Suède. Et puis si après on gratte encore un peu, on tombe sur Ace of Base ou encore Max Martin, un auteur à qui on doit les grands tubes de Britney Spears et notamment Baby One More Time. C'est quoi le secret musical de la Suède? Dites-nous la vérité, Joey Tempest. Vous exportez votre musique partout dans le monde.
3: Too much time, too much darkness. Nothing to do.
4: On n'a rien à faire.
3: Winter, I remember writing,
4: tout l'hiver,
3: you know,
4: c'est.
3: It was like dark all the time.
4: C'est, you know, il fait tellement sombre
3: well
4: tout le temps.
3: Studio,
4: bon, bah autant être en studio et travailler.
3: I don't know.
4: It's a, non, it, je sais pas.
3: There's something about Swedes, though. It's same in
4: c'est
3: the
4: vrai
3: tennis.
4: Qu'il y a quelque chose. C'est comme au tennis, quand Björn Borg a connu son succès. Il y avait plein de joueurs de tennis qui ont émergé.
3: And we don't give up.
4: En fait, on voit une possibilité, on n'abandonne pas, on s'accroche. On se dit c'est possible de le faire, donc on y va, on fonce.
3: Maybe that's something.
4: C'est peut-être ça le secret, je ne sais pas. Musicalement, c'est vrai que c'est dur à expliquer. Il y a quelque chose de mélancolique au niveau de la mélodie, je pense, qui vient de Scandinavie. Mais qui remonte très loin, hein, au niveau des traditions du pays.
3: C'est
4: souvent des paroles assez tristes. Hein. Même ABBA avait des paroles tristes et des accords mineurs.
3: But I don't know, it's hard to explain.
4: Je ne sais pas, c'est dur à expliquer en vrai.
3: Britain and US to look
4: nous,
3: at rock bands.
4: On regardait les US et l'Angleterre so pour les groupes de rock. On voulait être comme eux. En fait, notre rêve, c'était de partir en tournée d'être un groupe de rock.
2: Ils sont tellement forts, les Suédois. Ils envoient deux fois la même candidate à l'Eurovision. Ils gagnent les deux fois. Voilà, Laurine, elle a gagné en 2012, en 2023. Non, mais vous êtes absolument formidable. Vous êtes aussi, c'est très intéressant que vous parliez de ça, Joey Tempest, de grands amateurs de musique. Vous, par exemple, vous n'avez jamais fait mystère. Votre chanteur préféré, c'est Robert Plant. Énorme inspiration Led Zeppelin. The Final Countdown, donc, qui est un compte à rebours. Vous êtes allé le chercher dans les paroles de Bowie. Vous adorez Deep Purple. Europe vient d'une chanson de Deep Purple. Est-ce que ça aussi, ça joue? Le fait d'être élevé dans un pays où la musique est au centre, où il y a une grande culture musicale, être un amateur de musique avant d'en fabriquer soi-même?
3: Yeah, that's a good question. I think
4: c'est une bonne question.
3: It's okay to play music if you're a Swede. It's an accepted art form.
4: En fait, c'est un art qui est accepté si on est suédois de faire de la musique.
3: Like that everywhere,
4: je ne sais pas si c'est comme ça partout en vrai.
3: My parents were silent supporters.
4: Mes parents étaient un peu un soutien, mais en silence. Ils n'étaient pas hyper agités, hyper vocaux. Ils ont quand même poussé un peu pour que j'aille à l'université. Mais je voyais mon père apparaître comme ça, même lors des premiers concerts, sans que je m'y attende. Je ne savais pas qu'il allait être là.
3: Very supportive.
4: Donc c'était vrai, il y avait toujours ce soutien, mais en silence, quoi.
2: Maman de Joey, papa de Joey, merci, merci d'avoir laissé votre fils laisser tomber la fac à la fin des années 70. Europe, des succès donc depuis les années 80. Et cette nouvelle chanson One on One qui marque notre entrée dans une nouvelle ère pour ce groupe, l'ère Come This Madness, nouvel album qui arrive le 25 septembre. Vous allez découvrir ce titre incroyable. Vous voulez en dire quelques mots avant qu'on l'écoute?
3: One on One, it was one of the first songs we did, first demos.
4: C'est une des premières maquettes qu'on a fait. On l'a joué pour le producteur. Il a dit, mais qu'est-ce que c'est que ça? Tout le monde dans le groupe l'a adoré tout de suite. C'était un peu le démarrage de l'album, donc on a voulu qu'elle soit la première sur l'album.
2: Et elle est dans vos oreilles, sur votre radio, ici.

0: Eh ben, c'est pas plus compliqué que ça, les amis. Voilà, Europe est de retour et ça, c'est une super bonne nouvelle. Come This Madness sort dans quelques jours, le 25 septembre. Le concert parisien, le 6 octobre. Il va falloir nous faire une petite tournée un petit peu plus conséquente que ça en France, Joey. C'est pas possible, juste Paris.
1: Yeah. We are looking into it.
2: On y travaille. On y travaille. On espère y arriver.
0: Génial. Super. En plus, on a plein de très bons festivals en France pour vous accueillir. Je pense que vous avez déjà joué au Hellfest.
1: Yeah.
0: Voilà. À Clisson. Il y en aura d'autres. L'album ne sortira que le 25 septembre, mais il est déjà à gagner aujourd'hui au Blind Test. C'est votre dernière chance pour vous inscrire et pour gagner un exemplaire dédicacé par Joey, 0810 055 056. Et puis il y a quand même deux autres titres qui sont disponibles, histoire de vous donner une idée de la couleur musicale du nouvel album d'Europe. Enfin, c'est pas une surprise, en même temps la couleur, ils font pas un album de reggae, évidemment c'est du rock. Donc il y a Scandinavian Eye.

0: c'est génial. Dans chaque chanson de Europe, il y a des idées pour faire 3-4 chansons. Dans chaque chanson de Europe, ouais.
1: Interesting you say that because
2: d'ailleurs, c'est intéressant que vous disiez ça. Parce que les chansons ont été écrites par trois auteurs. On a Mick avec son orchestre et ses claviers.
1: In this case, John Levin's bass riff to
2: Lulu. On a John Levin avec la basse.
1: And me with my melodies for the chorus.
2: Et moi avec mes mélodies pour le refrain et les paroles. Donc c'est trois personnes qui vraiment se sont associées et ça a bien fonctionné sur l'album.
0: C'est parfait. Il y a aussi une chanson avec un petit côté oserais-je dire moqueur, je ne sais pas. En tout cas, The Cult of Ignorance va décrire l'époque dans laquelle nous vivons, au moins avec un petit sourire narquois.

0: le monde fall apart, vraiment se casse la gueule, hein, tout simplement. The cult of ignorance, le culte de l'ignorance. Dites-moi, Joey, que pensez-vous de l'époque dans laquelle nous vivons? Vous qui avez, en tout cas, eu envie d'en parler en chanson.
1: Yeah, this was kind of, we were exploring.
2: Alors c'est vrai qu'on explorait un peu le danger dans lequel se trouve notre démocratie. On l'a déjà fait avant et on le fait à nouveau. Mais effectivement, avec un petit côté moqueur.
1: See, that's the secret.
2: Voilà, c'est ça le secret.
1: That's the secret ingredients to
2: c'est
1: make
2: l'ingrédient
1: it
2: secret.
1: Sort of not too serious,
2: soit pas trop sérieux et pris au sérieux. Mais quand même une observation vraie.
0: Ça. On attend que le monde s'écroule. Wouh ! Comme ça, voilà. Ça amène un peu de légèreté et de ne pas se prendre au sérieux. C'est une très belle recette à retrouver donc sur le nouvel album de Europe. Qu'est-ce que vous faites là quand vous êtes à Paris un soir, alors que vous avez terminé votre journée de promo, Joey ? Est-ce qu'il y a un truc que vous aimez faire dans cette ville ?
1: Well, we used to party a lot.
2: Alors, that's, on faisait la fête kind of, avant. I'd love,
1: you know, nice, go out and have a nice dinner or
2: j'aime bien sortir, nice or, dîner,
1: but
2: boire du
1: I
2: bon
1: just,
2: vin.
1: I haven't been here for a while, so
2: mais ça fait un petit moment que je ne suis pas venue, donc rien que de me balader et d'explorer les rues de Paris, ça me fait plaisir.
1: There's a feeling here I like.
2: Et puis, il y a un feeling ici que j'adore.
1: You're here all the time, you may not feel
2: vous êtes
1: that,
2: là, vous vous en rendez peut-être pas compte.
1: London,
2: moi, j'habite à Londres.
1: And that's got a vibe as well,
2: et il y a une certaine vibe aussi. Mais Paris, c'est particulier et j'adore.
1: Just walking around
2: donc
1: as well,
2: me balader,
1: scenarios.
2: C'est déjà bien.
0: Eh bien, si vous aimez Paris, sachez que Paris vous aime, la France vous aime, Joey Tempest et votre groupe
1: right.
0: Europe. On se donne rendez-vous le 6 octobre à l'Olympia de Paris, justement. L'album sort le 25 septembre et on compte sur vous pour nous faire une belle tournée pour aller voir toutes celles et tous ceux qui vous aiment partout dans le pays. Merci, Joey.
1: Yeah, merci beaucoup.
0: Merci.
1: Thank you so much.
0: À bientôt et merci infiniment à Elsa Najjar.
2: Avec plaisir.
0: Traductrice extraordinaire.

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1: Mais monsieur, avec la grosse voix, elle n'est pas toute seule, Émilie Mazoyer. Il y a aussi Christophe et Valentine qui sont là pour jouer au Blind Test. Le cadeau du jour, c'est un album vinyle dédicacé par Joey Tempest, notre invité de ce soir. Album vinyle, le nouveau du groupe Europe. Bonsoir Christophe.
2: Bonsoir Émilie.
1: Bienvenue dans Décibel. Comment ça va Christophe?
2: Tout va bien.
1: Ah oui. Par contre, il faut parler bien dans le téléphone, Christophe, parce que sinon, j'entendrai pas. Valentine. Ah, voilà, c'est mieux. Valentine, c'est la première fois, il me semble, que nous jouons ensemble. Bonsoir, Valentine.
3: Oui, bonsoir.
1: Bonsoir. Ben, je suis très, très contente. Alors, ravie. Bienvenue dans l'émission. Merci. Valentine. Alors, justement, pour les petits nouveaux, les petites nouvelles, je répète un truc très important sur le blind test de Décibel. On gagne avant de jouer, donc j'annonce que Valentine et Christophe ont gagné, puisqu'ils participent chacun un exemplaire du nouvel album de Europe. Oui, c'est gagné, bravo. Voilà.
2: Bien, merci.
1: Parce que comme ça, une fois qu'on a gagné, je trouve qu'on est beaucoup plus détendu pour jouer, n'est-ce pas?
3: Oui.
1: Eh ben voilà, donc ça c'est fait, c'est gagné. Je vous repasserai Sadika au standard tout à l'heure. Elle prendra vos adresses et elle vous enverra chacun votre exemplaire. Joey les a signés devant nous. Par contre, il faudra attendre le 25 septembre parce qu'on n'a pas le droit de l'envoyer avant que le disque sorte. Sinon, c'est incident diplomatique avec la Suède. Mais en tout cas, c'est bon, c'est gagné. Maintenant, on peut jouer. Les chansons de ce soir ont tout un point commun. Elles parlent d'un âge, genre 30 ans, 20 ans, 22 ans, peu importe. Et nous, on cherche le nom des interprètes de ces chansons. C'est un peu dans tous les styles et dans toutes les décennies, je ne vous mens pas. On est allé chercher un peu dans tous les coins. On cherche donc les interprètes. Alors Christophe et Valentine, dès que vous avez une idée de l'interprète, vous me donnez votre prénom, ça sert de buzzer, et puis vous proposez votre réponse. Ok?
3: Okay.
1: Très bien. Christophe, Valentine, première chanson qui donne un âge. Dites-moi, qui chante ça?
2: Christophe.
1: Christophe.
3: Dalida.
1: Oui, bah, vous l'aviez tous les deux alors.

0: chanson, paroles signées Pascal Sevran. Comme quoi, les gens sont étonnants. Voilà, un point pour Christophe qui a dit son prénom en premier, un point pour Valentine qui avait aussi la réponse. De toute façon, vous l'avez compris, le comptage des points n'est pas ni la chose la plus intéressante du monde, ni mon point fort. Donc c'est pour ça qu'à la fin, tout le monde gagne. C'était bien Dalida. Il venait d'avoir 18 ans. C'est le premier âge de la soirée. On continue avec un deuxième âge, une deuxième chanteuse. Mais qui est-elle ?
1: Valentine.
0: Valentine.
1: Laurie Pester.
0: Oui,

0: vous dire que je ressens un plaisir un peu sadique à l'idée de faire écouter du Laurie à des fans de Europe. Puisque si vous avez appelé évidemment pour jouer ce soir, c'est parce que vous aimez le hard rock. Et donc ce petit Laurie me fait rigoler. Mais bravo, bravo, vous avez bien trouvé. Alors Laurie, c'est à 20 ans. Dalida, il venait d'avoir 18 ans. On a une dernière chanson pour vous à deviner. Là encore, elle donne un âge. Dites-moi, dites-moi, qui chante ça ?
1: Elle arrive à 8 heures. 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
0: Donc c'est un chanteur français qui chantait aussi Je suis malade, par exemple.
1: Et la voilà.
2: Valentine.
1: Donner.
2: Serge Lama.
0: Oui, bravo.
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0: La chanteuse à 20 ans. Bravo, Valentine. Bien joué. Et bravo à Christophe qui a très très bien joué aussi.
2: Bravo Christophe.
0: Ouais. Et à tous les deux, donc j'envoie cet album de Europe et j'espère que vous pourrez les voir bientôt en concert, soit en festival, soit vous allez à Paris à l'Olympia là le 6 octobre ou pas ?
3: Ah non, ça sera pas possible pour
0: c'est
3: moi.
0: C'est pas prévu pour Christophe et Valentine ?
2: Non, moi non plus malheureusement.
0: Bon, mais non, mais vous avez déjà votre dédicace et tout, ça va. Vous les verrez l'année prochaine dans une petite tournée française.
2: C'est ça.
0: Merci beaucoup d'avoir joué avec nous. En tout cas, ça me fait très plaisir. Et vous revenez quand vous voulez, les amis.
2: Merci beaucoup.
0: Ça marche. Merci beaucoup, Valentine, Christophe. Je vous embrasse et je vous entends chez vous râler. Qu'est-ce qu'elle fait celle-là avec son blind test ? Elle a même pas mis Alain Souchon. Voilà. Elle est là, la souche. Mais j'avais envie qu'on l'écoute en entier, pas qu'on joue avec. Ce petit bijou de chanson. J'ai 10 ans sur votre radio.

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Promesse donc d'une récréation avec plein d'événements dans cette chanson d'Alain Souchon. J'ai 10 ans. Alain Souchon qui fait partie d'un grand plateau d'artistes qui va jouer dans la cour du château royal de Blois ce samedi, le 12 septembre. Il y a Alain Souchon avec ses fils, Ours et Pierre. Il y a Camille.

0: Rémi Berthollet, il y a Sylvain Dutu, l'ancien chanteur de Boulevard Désert. Voilà, merci Iris qui me parle dans l'oreille et qui est un petit peu un bout de mon cerveau, le meilleur bout, enfin le plus jeune en tout cas. Christophe Mali de Trio ou encore le groupe Madame Monsieur. Voilà, tout ce beau monde donc dans la cour du Château Royal de Blois ce samedi.
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0: Alors c'est l'heure de l'anniversaire du jour et c'est l'anniversaire de Pink. Elle a 47 ans aujourd'hui. Happy birthday Pink, évidemment. Et alors elle est quand même incroyable cette fille. Elle a vendu, j'ai compté, j'ai vérifié, j'ai croisé 60 millions d'albums. Et pourtant, elle a jamais abandonné son esprit un peu rebelle, son truc de dire, non mais vous me trouvez trop grosse pour me mettre en mini-jupe, mais c'est pas grave, je m'y mets quand même. Vous n'aimez pas mes gros muscles, mes gros bras musclés, parce qu'elle est circassienne, Pink, elle fait du cirque, donc évidemment qu'elle a une sacrée carrure. Elle dit, j'en ai rien à faire, je continue à le faire, je fais du trapèze pendant mes concerts si j'ai envie. Enfin voilà, j'aime beaucoup ce côté très libre de Pink. Et voilà, la preuve que, bah, en étant soi-même, on peut réussir, c'est que donc plus de 60 millions d'albums vendus, c'est quand même quelque chose. Alors, son dernier album, Trustfall, il date de 2023. On peut donc assez raisonnablement espérer avoir bientôt des nouvelles de Pink. Et puis, je me disais que pour fêter son anniversaire, on pourrait écouter cette jolie chanson pleine de tendresse en duo avec sa fille Willow. Ça s'appelle Cover Me in Sunshine. Bon anniversaire, Madame Pink!

0: mignonne, la fille de Pink. Moi, chaque fois, ça me fait des émotions quand j'entends cette chanson. C'était magnifique, mais c'est terminé. Allez. Je redeviens sévère. Pour dire merci à l'équipe de l'émission, merci. Il y avait à la technique Basile Combe, au standard Sadika Raou, à la réalisation Iris Guitoni, et à mon cerveau gauche, vous l'avez compris. À la délégation musique Thierry Boffa, à la programmation des invités, au web Mélodie Chaïb. Demain, dans Décibel, on accueille Élodie Frégé qui vient nous parler des chansons de Michel Berger, qu'elle va chanter avec un cœur.
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0: Bonjour à tous, quel bonheur de vous retrouver chaque midi. Il est d'ailleurs midi 5 précisément sur votre radio Ici. Bienvenue dans votre nouveau rendez-vous. Ici, on parle bon plan, vie quotidienne, arnaque à éviter, santé, animaux. Nous sommes là pour vous rendre service parce qu'on vous doit bien ça. C'est le titre de cette nouvelle émission sur votre radio Ici. Et nous sommes ensemble jusqu'à 13h. Je suis Enora Malagré et voici la bande qui m'accompagne tous les jours pour mon plus grand bonheur. Aude Razo, madame anti-arnaque. Bonjour Aude.
2: Bonjour Enora, bonjour à tous.
0: Valère Coréard et ses bons plans conso. Bonjour Valère.
3: Salut Enora.
0: Pierre Fabin. Oh, je prends cette voix langoureuse parce que c'est un peu mon chouchou. Pierre Fabin, notre vétérinaire que vous connaissez très bien sur votre radio Ici. Bonjour Pierre.
4: Bonjour, bonjour à tous.
0: Et notre rayon de soleil, Elsa Wolinski.
5: Bonjour.
0: Qui partage avec nous tous les jours ses astuces au quotidien. Alors aujourd'hui, un sujet sensible, très sérieux, le manque d'eau, chers amis. Comment va-t-on faire pour nos jardins, pour nos plantes? Ça vous angoisse aussi? Vous avez des questions? Appelez-nous ou laissez-nous un vocal sur notre WhatsApp, c'est gratuit. 0810 055 0 56, je vous le dis, nous sommes là pour vous. Et puis laissez-nous des messages vocaux aussi sur ce même numéro, comme l'a fait Fred aujourd'hui.
6: Oui, bonjour à toute l'équipe. Je reçois souvent des SMS de livreurs et donc voilà, je voulais savoir comment on pouvait être sûr que c'était pas des arnaques et que c'était bien des vrais messages.
0: Merci Fred pour cette question très importante. J'en reçois aussi, pardon, beaucoup.
5: Moi aussi j'en reçois.
0: Vous aussi Elsa Wolinski, ouais. Et ça c'est une question pour Aude Razo, madame anti-arnaque.
2: Oui, tout à fait. Il y a le vrai texto de livreur, il y a le faux texto de livreur. Donc je vais vous dire comment. Je vais vous dire surtout qu'il faut jamais cliquer sur ces SMS.
0: Cher Fred, on y répond dans une trentaine de minutes. Et puis le meilleur pour la fin, tout au long de l'année, je vais booster votre pouvoir d'achat. 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Et on va démarrer ce sujet sensible avec vous, Valère, le manque d'eau pour nos jardins, pour nos plantes. Et nous avons la chance de recevoir une collègue qu'on adore. Bienvenue dans la bande, Caroline Munoz, une spécialiste nature et jardin. Comment ça va, Caroline?
7: Ça va bien, merci de m'accueillir. Je suis ravie d'être avec vous.
0: On est trop contents. On espère que vous allez revenir souvent dans l'émission. Hein. Alors Valère, oui. Parce que vous êtes très amis dans la vie, je ne le cache pas à nos auditeurs et nos auditrices, vous avez fait venir Caroline pour nous éclairer sur ce problème qui nous traverse en ce moment partout.
3: Parce
0: en France.
3: Parce que c'est la main la plus verte de France. C'est pour ça que
0: rien
3: de
0: la vache, que... la pression, Caroline.
7: Bah oui, là, vraiment.
3: Toutes celles et ceux qui nous écoutent profitent de vos conseils parce que c'est vrai que le problème, c'est pas juste manquer d'eau, c'est qu'aussi beaucoup de jardins, d'espaces verts en consomment inutilement. Pourquoi? Le sol reste nu, sèche très vite, les plantes ne sont pas adaptées au terrain, on arrose souvent, mais trop superficiellement. On cherche à conserver une pelouse parfaitement verte, mais ce qui est sûr, c'est que la sécheresse, c'est une réalité.
2: Ah oui, c'est une réalité. Petite mise au point d'ailleurs à ce sujet. J'ai encore entendu cet été, je suis sûre que vous l'avez aussi entendu pas mal. Oui, bon, ça va, c'est l'été, il fait chaud, les plantes ont soif.
0: Vous avez raison.
2: C'est pas si grave, ça ira mieux l'été prochain. Non, non, ça en fait, franchement, on ne veut plus l'entendre. On est d'accord qu'on ne veut plus l'entendre aujourd'hui en 2026. Je vous donne juste quelques chiffres. La fréquence des sécheresses agricoles, donc ça c'est le manque d'eau dans les sols, multipliée par 2 en France depuis les années 60, par 2, par 3 dans le sud de la France. Sur les graphiques, et on voit nettement, depuis la fin des années 80, les sécheresses du sol sont plus fréquentes, plus longues, plus intenses. Dernier chiffre, d'ici 2050, on s'attend à une baisse de 10% des cumuls de pluie l'été. Donc oui, c'est une vraie problématique de long terme et on va devoir s'adapter.
0: Caroline Munoz qui opine du chef, hein, on va vous passer la parole après.
3: Caroline, justement, si on devait faire une chose cet automne pour économiser l'eau l'été prochain, parce que ça s'anticipe, on ne va pas le faire quand il fera trop chaud, il faut le prévoir maintenant, ce serait quoi?
7: Alors, la première chose, c'est déjà d'installer un récupérateur d'eau. Hein. C'est la chose la plus simple. Aujourd'hui,
0: ça coûte cher, Caroline?
7: Non, mais ça ne coûte pas très cher.
0: Oui, Elsa Wolinski, pardon, répétez votre question.
5: C'est quoi un récupérateur d'eau?
7: Alors, c'est un réceptacle qui va récupérer l'eau de pluie. Alors, on peut l'installer sous sa gouttière, on peut l'installer dans différents endroits. L'important, c'est de récupérer cette eau de pluie. pluie pour la conserver et pouvoir arroser gratuitement son jardin. Donc il y a différentes tailles de récupérateurs d'eau. Les prix varient entre 30 euros pour un récupérateur de balcon et ça peut monter jusqu'à plusieurs milliers d'euros parce que vous pouvez avoir des récupérateurs d'eau souterrains que vous mettez sous votre jardin et qui vous permettent vraiment d'accumuler l'eau cet automne.
3: Deux petites infos là-dessus. Première chose, sur les balcons, vérifiez bien auprès de la copro ou autre la sécurité. Il ne faut pas mettre trop de poids sur un balcon.
7: Oui, en fait. Tout à fait. Puis l'autorisation du syndic aussi.
3: Bon, voilà. Et deuxième chose, il y a des villes qui donnent ou qui proposent des récupérateurs d'eau à prix très bas, à prix coûtant quasiment. Donc ça peut vous permettre d'y accéder à moindre prix, effectivement, de récupérer l'eau. Quelle est l'erreur d'arrosage la plus courante, Caroline ?
7: Alors, c'est d'arroser au mauvais moment. Alors, il y a des gens qui vont dire, tiens, je vais arroser comme ça un petit peu à droite, à gauche. Non. En fait, il faut que ce soit les racines qui soient arrosées. Donc, si vous arrosez légèrement, en fait, c'est le haut de la terre. Donc, ça ne va pas jusqu'aux racines. Donc, vaut mieux arroser abondamment plutôt que plusieurs petits verres d'eau sur votre balcon ou autre. Donc, c'est vraiment arroser abondamment, même une fois par semaine. Mais allez-y, hein, il faut vraiment y mettre beaucoup d'eau. Et puis, surtout, c'est à la bonne période. Là, on arrose plutôt le soir, en fin de journée, pour éviter l'évaporation. On sait qu'il fait encore chaud. L'eau s'évapore la journée, donc on arrose plutôt le soir.
0: Mais moi, je pensais que c'était tout le long de l'année où on arrosait le soir, non ? Pas forcément ?
7: Pas l'hiver, forcément, on arrose parce que en fait, c'est une question d'évaporation. Donc, c'est vraiment parce que l'eau va s'évaporer. Mais de toute manière, vous avez raison, le soir, c'est toujours mieux. Comme ça, on est tranquille.
0: Oui, Pierre Fabin, notre vétérinaire.
4: Et moi, je voudrais juste rajouter un petit truc par rapport à l'arrosage, parce qu'on parle de la sécheresse pour les plantes. Mais pensez aussi aux animaux, à mettre des points d'eau dans vos jardins, parce qu'il y a les oiseaux qui souffrent
0: même
4: énormément. Même sur nos petits balcons, il y a les oiseaux qui souffrent énormément, il y a les hérissons qui meurent dans nos jardins parce que le sol est trop dur, justement. Donc en arrosant en profondeur, on va faire remonter les vers de terre pour que les hérissons puissent manger. Et même les abeilles meurent dans les ruches parce qu'elles utilisent de l'eau pour ventiler les ruches et créer une climatisation naturelle. Donc il faut des petits points d'eau, des petits bacs d'eau, 2-3 cm de hauteur,
7: oui,
4: avec
7: ça,
4: quelques petits cailloux dedans pour que les insectes ne se noient pas. Et pensez à les protéger des chats.
7: Valère.
3: Est-ce qu'on peut réellement se passer d'arroser une pelouse ? Il y en a certaines là, autant vous dire qu'elles sont jaunes, elles se désagrègent quand on marche dessus.
2: C'est du foin même.
3: C'est du foin. Ouais. Est-ce que ça va repousser et est-ce que donc on peut se passer de l'arroser ?
7: Alors oui, ça va repousser. Figurez-vous que c'est un système de défense de la pelouse. En fait, ces brins deviennent bruns tout simplement parce qu'elle se défend. Mais les racines, elles, sont encore vivantes. C'est comme un arbre. Un arbre, par exemple, en automne, quand il se protège du froid ou de la canicule, même en été, il va se libérer de ses feuilles ou ses feuilles vont devenir jaunes. C'est un système de protection pour concentrer son énergie sur la sève. Et la pelouse, c'est pareil.
2: Donc on fait rien du coup ?
7: Alors si, il faut arroser.
2: Ah, quand même.
7: C'est arroser. C'est le maître mot. Mais attention, il y a différentes façons d'arroser pour faire des économies.
0: Et ça, on va parler dans un instant, juste après Kylie Minogue sur votre radio ici. On parle jardinage, comment prévoir la prochaine sécheresse, la prochaine canicule, parce qu'on ne va pas se mentir, on n'en est pas sorti, loin de là. Can't get you out of my head, avec un magnifique accent anglais sur votre radio ici.

0: Minogue sur votre radio ici dans On vous doit bien ça.
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0: 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Midi 16, on est en direct dans votre nouveau rendez-vous quotidien sur votre radio ici. On vous doit bien ça, c'en est le titre. On est ensemble jusqu'à 13h. Valère, ainsi que notre merveilleuse spécialiste jardin Caroline Munoz, nous parlait des conséquences de la canicule sur notre nature, sur nos jardins, sur nos jardinières. On était au milieu d'un débat pratiquement. Alors comment on arrose les pelouses, plus précisément. Et puis on parlera aussi de vos animaux dans un instant dans l'émission. On a plein de sujets abordés aujourd'hui pour vous. Caroline Munoz.
2: Oui, une question sur le goutte-à-goutte, les tuyaux poreux, les oillasses, le paillage. Quelle solution justement pour un jardin, des jardinières, une terrasse, pour essayer aussi de mieux arroser, et d'être peut-être plus résilient aussi avec l'eau et garder l'humidité?
3: Alors, le goutte-à-goutte, c'est très bien parce que ça permet de cibler la zone qu'on va arroser. Comme ça, on n'arrose pas n'importe où, on arrose vraiment aux racines. Donc ça, c'est très bien. Ensuite, le paillage, il est nécessaire parce que le paillage va vous permettre... Alors, le paillage, c'est une épaisseur de végétaux qu'on va mettre au pied de la plante. Ça doit faire 2-3 cm et ça va permettre de maintenir la terre humide et donc une économie d'eau. Ouais. Et pas besoin d'en acheter dans le commerce, hein. Vous récupérez la tonte de la pelouse, les feuilles séchées, vous mettez une petite épaisseur comme ça au pied de vos plantes, vous ferez des économies quoi qu'il en soit. Il y a les oillasses. Les oillasses, ça c'est un procédé, c'est comme un espèce de pot avec un couvercle qui est en terre cuite, qui a une porosité et vous mettez de l'eau à l'intérieur, vous enfoncez ce pot dans la terre et ça va comme ça diffuser l'eau de façon continue, régulière, et ça vous permet aussi de faire des économies.
2: Et dans les jardinières, on peut mettre aussi des petites billes d'argile pour garder l'humidité, ça marche ça ?
3: Tout à fait. Les billes d'argile sont poreuses et vont permettre de maintenir le taux d'humidité. L'important pour faire des économies, c'est de maintenir cette eau dans nos jardinières, au pied de nos plantes,
0: au maximum
3: pour éviter d'arroser. La facture d'eau augmente, donc il faut trouver des solutions, et il y en a plein aujourd'hui dans le commerce est facile.
0: Ces solutions, pardon, je vous fais du coup un petit peu de pub, j'en profite parce que vous avez sorti un bouquin fabuleux qui s'appelle Au jardin, toutes mes astuces de A à Z chez Solart. Honnêtement, je vous le conseille, je vous le recommande fortement, ce bouquin, il est incroyable. Mais moi qui n'y connais rien, j'ai tout compris. C'est vous dire. Alors, moi j'ai quand même une question. Face à cette sécheresse, cette canicule, on achète quoi comme plante?
2: Oui, c'est une vraie question.
0: C'est vrai parce que ça soit dans nos grands jardins, pour ceux qui ont la chance d'avoir les parcs, comme Pierre Fabin qui est vétérinaire. ou des toutes petites jardinières comme Elsa Wolinski sur son petit balcon.
4: Mini jardinière.
0: Mini. Non, qu'est-ce qu'on achète véritablement?
3: Alors, la grande tendance, ça va être les plantes méditerranéennes parce que c'est celles qui vont résister le plus.
0: Bien sûr.
3: D'ailleurs, il y a différentes conférences qui ont été faites récemment et qui ont prouvé que les plantes méditerranéennes avant, c'était en dessous de la Loire. Mm-hmm. Il y avait cette espèce de ligne de la France qui divisait en deux. Et aujourd'hui, eh bien, elles poussent au-dessus de la Loire. Donc, il y a vraiment, dans toute la France maintenant, on peut planter des plantes méditerranéennes.
0: Alors, c'est-à-dire
3: la lavande, le romarin, tout ça, ce sont des plantes sauvages qui poussent dans les garrigues, donc dans une terre sablonneuse, caillouteuse. Donc ça veut dire qu'elles sont résistantes naturellement à la sécheresse. Donc vous pouvez en mettre sur vos balcons, c'est très joli. Point de vue arbre, c'est l'olivier. L'olivier, c'est alors là, c'est l'arbre à la mode.
0: Ça coûte cher, non?
3: Alors, ça coûte cher. Ça coûte assez cher. Vous pouvez le bouturer facilement, mais bon, ça c'est une autre technique. Mais oui, ça coûte assez cher, mais c'est tellement beau un olivier, c'est très symbolique en plus.
0: Un cactus aussi.
3: Ah bah oui, voilà, le cactus, tout à fait.
5: Donc il y a toutes les plantes. Non, mais alors vraiment,
3: c'est beau, moi je trouve. Non, c'est laid.
5: D'accord, ok.
6: Moi j'ai installé un super cactus devant chez moi. Il faut juste le rentrer l'hiver encore, je pense.
3: Oui,
6: parce que là, il y a éventuellement.
3: Alors il y a certains cactus qui sont encore résistants. C'est comme les palmiers. Vous avez des nouvelles espèces de palmiers qui sont résistants à moins 10 degrés.
0: Là, il faut avoir un peu d'espace.
3: Mais un tout petit. Un petit bâton en pot, ouais.
0: Oui, Audrazo.
7: Est-ce qu'on se lance dans les bananiers?
3: Alors oui, bah moi j'ai acheté des bananiers.
0: C'est la question que c'est la question.
3: Alors tout à fait. On peut se lancer. J'ai des bananiers. Moi, j'habite en région parisienne et j'ai des bananiers dans ma cour.
0: Ah
3: dans
0: bon
3: ma cour.
0: Valère Correa.
2: Oui, si vous me permettez qu'on reprenne un peu de sérieux dans cette émission.
0: Qu'est-ce qu'il est relou.
2: Les plantes d'appartement, elles ont eu très chaud aussi hein, cet été.
3: Tout à fait.
2: Est-ce que vous nous conseillez certaines espèces qui résistent mieux à la chaleur?
3: Alors, en plantes d'intérieur, en fait, on n'est pas très embêté parce que c'est vrai que toutes les plantes peuvent résister. Mais ce que vous pouvez faire, c'est mettre des plantes qui sont sont à l'extérieur cet été, les rentrer à l'intérieur, parce qu'elles peuvent comme ça durer, parce que ce sont des plantes qui vont s'acclimater très bien à votre intérieur. Mais franchement, en intérieur, normalement, il faut 19 degrés et tout est parfait, quoi. Vous pouvez tout mettre.
2: 19 degrés quand il fait 40 dehors, mais c'était oui, dur quand ça. Même.
4: Hein. Ouais, bah, oui. Apparemment, Elsa Wolanski n'est pas la main la plus verte de France. Non, contrairement à notre Caroline Munoz, posez-lui des questions. Profitez de la présence de notre experte en jardinage. Appelez-nous au 0810 055 0 56. On accueillera un auditeur dans un court instant qui a une question à vous poser. Mais pour l'heure, c'est une nouveauté sur votre radio ici. Vianney nous chante d'or et d'étain sur votre radio ici.

0: et d'Étain. Il nous avait manqué, Vianney, sur votre radio ici.
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0: On vous doit bien ça. C'est votre nouveau rendez-vous quotidien. On est ensemble jusqu'à 13h sur votre radio ici. On a beaucoup, beaucoup de messages sur notre WhatsApp 0810 055 056. On a Catherine qui nous appelle de Bretagne, donc ça me parle un peu, pardon, je l'embrasse très fort, qui voudrait remplacer sa pelouse. Comment qu'on fait, madame? Comment qu'on fait, madame Caroline Mupose?
2: Comment qu'on fait? Bah, c'est vrai que c'est une vraie question. Il y a beaucoup de gens qui se posent cette question suite à, aux canicules, parce que la pelouse, c'est de la paille.
0: Et, oui.
2: Et en fait, vous avez des petites plantes rampantes qui coûtent pas très cher et qui peuvent faire complètement l'illusion.

0: pelouse, enfin une, ça va remplacer votre pelouse, une étendue verte et c'est plutôt pratique.
1: Alors, Aude Raso, vous aviez quelque chose à nous dire à propos des plantes dépolluantes.
2: Oui, c'est ça, une petite mise au point pour ceux qui n'ont pas de jardin, qui ont un appartement. Et on nous vend souvent dans les magasins des plantes dépolluantes qui améliorent la qualité de l'air du logement, en fait, qui absorbent en fait, les gaz polluants. Faire quand même attention à ça, il y a un côté marketing qui marche bien, mais qui n'est quand même pas terrible. J'ai regardé, les chercheurs estiment qu'il faudrait entre 10 et 1000 plantes par mètre carré pour obtenir une élimination des polluants qui est comparable à si vous ouvrez la fenêtre, en gros. D'accord. Donc ça veut dire qu'il faudrait mettre des centaines, voire des milliers de plantes dans votre appartement pour que ça ait vraiment un effet sur la qualité de l'air. Donc attention à ce petit côté marketing des fois dans
3: les magasins. Et au passage, pour dépolluer l'air intérieur, c'est gratuit, c'est facile. 10 minutes le matin, 10 minutes le midi, 10 minutes le soir, on fait quoi? On ouvre les fenêtres, tout simplement, on aère l'intérieur. C'est ça qui est le plus dépolluant.
1: Il déborde de bons plans. Vraiment, j'en suis émue. Alors, on va écouter aussi le vocal d'une auditrice qu'elle nous a laissé là, au 0810 055 056. Elle s'appelle Valérie et elle nous laisse un message de la Gironde. On l'écoute.
4: Bonjour à toute l'équipe dont on vous doit bien ça. Je suis Valérie de Gironde. Je vous appelle pour savoir exactement quels sont les travaux de jardinage qui sont déductibles des impôts. Merci d'avance pour votre réponse.
1: Alors, Valère Correa, on fait moi le malin.
3: Mais c'est une bonne question, Valérie.
1: Alors, aurait-il la réponse ou devra-t-il faire ses devoirs pour y répondre demain, par exemple?
3: Alors, il y a des petits travaux de jardinage qui ouvrent droit à un crédit d'impôt de 50%.
1: D'accord.
3: D'accord. Sont concernés notamment la tonte de la pelouse, la taille des haies, des arbustes, le désherbage, l'entretien du potager, le ramassage des feuilles ou encore l'arrosage. Le plafond, c'est 5000 euros de dépenses par an et par foyer. Donc, ça fait 2500 euros de crédit d'impôt. Par contre, attention, sont exclus création d'un jardin, on s'emballe pas non plus, terrassement, construction paysagère, vous avez tout sur le site des impôts là-dessus. Mais par contre, il y a deux conditions. Soit vous avez un professionnel qui est agréé service à la personne, et donc là ça marche, soit vous faites du CESU et vous employez quelqu'un. Mais si c'est un auto-entrepreneur ou une auto-entrepreneure qui vient, là ça marche pas.
1: Il a définitivement réponse à tout. Merci Valère Correa et surtout merci à vous, chère Caroline Munoz, pour votre expertise. Je rappelle votre livre Au jardin, toutes nos astuces de A à Z, c'est chez Solars. Merci infiniment. J'espère que vous allez revenir nous voir.
0: Bah, j'espère. En tout cas, vous êtes une équipe très très sympathique.
1: Merci beaucoup. Merci. Et c'est le moment que j'adore puisque tout au long de l'année, je booste votre pouvoir d'achat. On vous doit bien ça. C'est 200 euros de pouvoir d'achat, je l'ai dit, immédiat à vous offrir là, tout de suite. C'est la rentrée, on vous allège un peu, il y aura un autre gagnant tout à l'heure dans l'émission. Mais pour l'heure, qui s'est inscrit sur ici.fr? Eh bien, c'est Pascal qui nous appelle de Pézenas dans l'Hérault, je crois. J'embrasse très fort ici Hérault. Bonjour Pascal.
5: Bonjour.
1: Comment allez-vous?
5: Bonjour, ça va bien, merci.
1: On est ravis de vous accueillir. On est ravis de vous accueillir, pardonnez-moi, je vous ai coupé la parole. Vous êtes aide à domicile, c'est ça?
5: C'est ça, oui.
1: Bah, allez, bravo, voilà un merveilleux métier. Et je vois que vous avez 4 grands-enfants et 5 petits-enfants.
5: Tout à fait.
1: Eh bien, dis donc, ça en fait du monde. Eh bien, pour vous aider, vous repartez avec les 200 euros.
0: Bravo.
1: Heureux de vous envoyer tout ça, cher Pascal. Vous voyez, faites comme Pascal. Hein. Inscrivez-vous sur le site d'ici.fr et ça marche à tous les coups. Dans un instant, nous allons parler de vos animaux avec notre vétérinaire Pierre Fabin. On va parler aussi avec Elsa Wolinski. Vous allez nous parler de quoi aujourd'hui?
0: De vulnérabilité.
1: Oh là là, j'ai déjà les poils qui s'irisent.

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3: Midi 32 sur votre radio Ici, c'est votre nouveau rendez-vous quotidien. Ici, on parle bon plan, vie quotidienne, je viens de le dire, arnaque à éviter, on parle santé et aussi de nos animaux. Nous sommes là pour vous rendre service parce qu'on vous doit bien ça. C'est le titre de ce nouveau rendez-vous. Nous sommes ensemble jusqu'à 13h, je suis Enora Malagré, je suis avec Aude Razo, Valère Correa, Pierre Fabin qui nous parlera de la façon, pour nourrir nos animaux. Et puis Elsa Wolinski qui nous parlera éco-anxiété. Mais pour l'heure, Aude Razo va répondre au vocal laissé par un auditeur, Fred, qui nous a appelé au 0810 055 056.
4: Oui, bonjour à toute l'équipe. Moi, j'avais une question pour Aude, si c'est possible. Je reçois souvent des SMS de livreurs et donc, je voulais savoir comment on pouvait être sûr que c'était pas des arnaques et que c'était bien des vrais messages pour éviter toutes les problématiques si on clique ou si on rappelle ou... Voilà, je vous remercie de prendre ma question et je vous souhaite une bonne journée.
3: Merci beaucoup, cher Frédéric. J'en reçois également.
5: Moi aussi.
3: Elsa Wolinski aussi, c'est insupportable.
5: Votre colis ne rentre pas dans la boîte aux lettres.
3: Exactement.
5: Vous l'avez reçu celui-là. Voilà. Bon, on l'a à peu près tous reçu,
3: cette
5: je pense,
3: phrase,
5: celui-ci.
3: Pardon, certes, mon colis ne rentre pas dans la boîte aux lettres. Ça n'arrive pas toujours. Alors, Aude Razo,
5: vous
3: madame anti-arnaque.
5: Vous savez que j'ai des gens qui me poursuivent dans les couloirs de la radio en me disant « Oh, tu as reçu un texto, c'est un livreur et tout, est-ce que tu peux me dire ?» Et c'est souvent des textos de livreurs où on pose la question. Donc je vais répondre effectivement parce que ça parle évidemment à beaucoup de gens. Déjà, le livreur de colis qui vous écrit directement avec un numéro en 06 ou en 07...
3: Ça, c'est louche.
5: Ça, c'est quand même suspect. Si c'est vraiment, Chronopost, Mondial Relais, qui vous écrit pour vous informer que votre colis est en train d'arriver ou qu'il y a un problème ou je ne sais quoi, il y a différentes possibilités. Par exemple, ça peut être un numéro très court qui vous écrit un numéro à 5 chiffres. Chronopost, c'est 38004, par exemple, quand c'est Chronopost qui vous écrit. Si c'est Mondial Relais, ça va s'afficher M Relais en majuscule.
3: D'accord.
5: Donc voilà, qui va s'afficher. Mais par contre, le numéro en 06 ou en 07, c'est un peu.
3: Parce que Chronopost, il y a des arnaques aussi. J'ai déjà reçu des des textos, voire même des mails. Dès qu'on demande de toute façon la carte bancaire, c'est que c'est pas bon.
5: Oui, non, il faut pas.
6: Moi effectivement, aussi, j'ai eu ça, on m'a demandé ma carte bancaire.
5: L'autre alerte, c'est effectivement si on vous demande de payer. Ouais. Par exemple, j'ai pas pu vous livrer, on doit reprogrammer la livraison, il faut payer, je sais pas, quelques centimes. Mais en fait, on vous demande votre numéro de carte bleue. Ouais. Non, alors là, vous arrêtez tout. Vous ne faites surtout pas ça, ça ne va pas. En fait, ce que vous devez retenir, c'est ne jamais cliquer sur un lien dans un texto comme dans un mail. Donc, mettons ce texto du livreur, vous n'arrivez pas à savoir si c'est un vrai texto d'un vrai texto, vous attendez vraiment un colis, etc. Vous ne cliquez pas parce que vous prenez un risque, vous ne savez pas vers quel site on va vous renvoyer. Donc en fait, si vraiment vous attendez un colis, mettons que ce soit du Chronopost, mettons que ce soit du Mondial Relais, vous allez sur l'appli ou sur le site et vous regardez où ça en est. C'est vraiment le conseil le plus sûr que je puisse vous donner.
7: Mais on n'a pas forcément la référence du colis en fait, c'est ça l'intérêt du SMS.
5: Normalement, vous l'avez. Okay. Vous l'avez reçu forcément à un moment donné. Si vous ne l'avez pas, c'est que ce n'est pas le moment en fait. Donc juste ne cliquez jamais parce que vous n'êtes jamais vraiment sûr que c'est un vrai, que c'est un faux. Et attention maintenant, les livreurs nous envoient carrément des photos de notre colis. Soi-disant. Non, mais ça, en fait, ça n'arrive pas. En fait, les vrais livreurs,
3: ça n'existe pas. Merci beaucoup, cher Aude Razo. Dans un instant, notre vétérinaire Pierre Fabin vous dira comment nourrir vos animaux une fois par jour, deux fois par jour, 14 fois, comme Elsa Wolinski à voir. Et Elsa Wolinski nous parlera éco-anxiété. Et pour l'heure, c'est Michel Delpech avec Le Chasseur sur votre radio ici.

0: Michel Delpech, le chasseur sur votre radio ici.
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0: 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On est ensemble jusqu'à 13h. Dans un court instant, c'est Pierre Fabin qui vous dira comment nourrir convenablement votre animal sans qu'il devienne obèse comme mes chats. Pardon.
2: Et les miens.
0: Et ceux d'Elsa Wolinski. Et d'ailleurs, Elsa Wolinski, vous avez envie de nous parler éco-anxiété, cher ami.
2: Oui, ou plutôt vulnérabilité. Aujourd'hui, je vais être un peu plus sérieuse. Je fais un petit effort. Cet été, on a eu chaud, très chaud, c'est vrai. Vous venez de le dire. Canicule, sécheresse, manque d'eau, incendie. Le changement climatique est là. Il transforme déjà nos étés, nos villes, nos jardins, nos vies. Et même la façon dont on imagine l'avenir. Évidemment, ça nous inquiète pour nous, pour nos proches, pour les personnes âgées, pour les personnes les plus fragiles. D'ailleurs, vous me l'avez raconté, Aude, votre maman, cet été est devenue Météo France à elle toute seule. Elle envoyait des messages
3: elle
2: sans
3: écoute.
2: Arrêt.
3: Attention, elle écoute.
2: Bonjour, elle s'appelle comment votre maman ?
3: Monique.
2: Monique, alors cet été, vous n'arrêtiez pas d'envoyer les températures. 44 dans les Landes, 42 à Bordeaux, 41 à Rennes, 40 à Strasbourg. Voilà, cette inquiétude, elle a un nom. Elle s'appelle l'éco-anxiété. On en parle beaucoup, mais attention à ce mot qui est mal employé. À l'origine, dans les années 90, l'éco-anxiété était passée comme un ressenti capable de nous responsabiliser, face aux bouleversements environnementaux. Et se responsabiliser, c'est enfin faire attention à notre monde. Enfin ! Alors, qu'est-ce que ça raconte de nous, Enora ? Qu'est-ce que ça veut dire de nous aujourd'hui ? Ça raconte qu'on est vulnérable, comme le monde. Et là, je suis contente parce que je suis enfin à la mode, parce que je suis vulnérable ! Oui, voilà, parce qu'on a grandi avec l'idée qu'on pouvait produire, consommer, voyager, jeter, recommencer, toujours plus, qu'il fallait être performant, solide, autonome, tenir, maîtriser, comme vous, Valère. Oui,
4: et ça culpabilise,
2: sachez-le,
0: tiens,
2: vraiment.
0: Quand est-ce qu'il aura un petit pic ?
2: Mais moi, ce que je voulais vraiment vous dire aujourd'hui, oui, c'est vrai qu'être vulnérable, c'est une qualité et pas du tout un défaut. C'est accepter qu'on peut être atteint, qu'on ne maîtrise pas tout et surtout qu'on a besoin des autres. Valère, on a besoin des autres. Avoir besoin des autres, ça peut nous rendre encore plus attentifs à la personne âgée qui supporte moins bien la chaleur, à votre voisin isolé, à celui qui vit sous les toits quand il fait 40 degrés, et ça nous rend solidaires. Solidaire, c'est ça le mot. Je crois que nos enfants l'ont compris d'ailleurs bien avant nous. Il y a une étude réalisée par OpinionWay pour l'ADEME, l'agence de la transition écologique auprès des 55-75 ans, qui montre que 53% d'entre eux reconnaissent avoir été sensibilisés aux questions environnementales, d'abord par leurs propres enfants. Donc pour une fois, ce sont eux qui nous éduquent. Alors non, évidemment, je ne vais pas vous dire que le réchauffement climatique, c'est une bonne nouvelle, mais peut-être qu'il nous oblige à regarder autrement et se comprenait pour une faiblesse à sortir un peu, pardon, mais peut-être qu'il nous oblige à regarder autrement ce qu'on prenait pour une faiblesse, à sortir un peu de chacun pour soi, à partager, à prendre soin de soi, parce qu'au fond, un monde qui vient... Je suis en train de me perdre dans ma petite chronique. Veuillez m'excuser, c'est l'émotion.
0: Mais
2: je vous parle
0: normal,
2: de vulnérabilité.
0: Vous êtes investi.
2: Et ben en fait, vous savez quoi ? C'est ça la vulnérabilité. C'est se tromper un peu et c'est pas grave. Ce que je voulais vous dire, c'est qu'en fait, face au monde qui vient, notre force sera peut-être d'être moins vulnérable, ce sera d'être ensemble. Et c'est ça l'important.
0: Bravo.
2: Être solidaire et être ensemble.
0: Mais bravo Elsa Wolinski, c'est un très très joli billet d'humeur aujourd'hui. Effectivement, ayons foi en cette nouvelle génération. Il y a des tas de jeunes très engagés, des scientifiques. On en parlait hors antenne avec Elsa Wolinski, que vous pouvez suivre aussi sur les réseaux sociaux.
2: Oui, Élise Bordet,
0: par exemple, voilà, qu'on salue chaleureusement. Est-ce qu'il y a autour de la table, chers amis, des gestes écolos que vous ne faisiez pas avant et que vous faites maintenant, Pierre Fabin, notre vétérinaire.
4: Alors, moi, j'ai un petit geste, mais ce que j'ai toujours fait, c'est que je fais pipi dans ma douche. Alors, ça paraît rien, c'est un petit peu d'eau, mais c'est de l'eau qu'on économise.
0: Pardon,
4: plus sérieusement.
0: Mais c'est un petit geste.
4: Par contre, j'ai quelque chose que je fais depuis récemment, c'est que maintenant que j'ai des enfants, j'achète d'occasion. Même pour les enfants. J'achète et je revends d'occasion. Et là, je sens vraiment que je fais un bon geste. Parce que notamment les habits pour les enfants, on les utilise très peu. Et ben, j'achète sur des sites comme Vinted, ce genre de choses, Le Bon Coin. Et je revends en permanence.
0: Valère Coréard.
3: Moi, j'en faisais déjà. En fait,
5: oh, lui, c'est vraiment évidemment le premier de la classe.
3: C'est la vérité. Avant, c'était, je bossais beaucoup sur l'écologie. Ouais. Mais maintenant, j'en fais un autre. C'est l'éducation des enfants que j'accélère sur ces sujets parce qu'ils me demandent des comptes, notamment. Mm-hmm. Et j'essaye très humblement, contrairement à ce que vous allez vouloir faire croire là dans un instant, à leur expliquer qu'on ne vit pas au-dessus de la nature, mais dans la nature.
5: Parfait, mais c'est très beau Elsa, il y a quelque chose que vous faisiez.
2: Plus de bains que des douches.
5: Et vous Aude Razeau ?
6: Eh ben moi c'est lancer la lessive seulement quand le tambour est plein. Parce que avant, en fait, je lançais un lessive, j'avais besoin un peu de cette chemise que j'avais des amis il y a 10 jours. Donc bon, finalement, j'attends un peu quand même.
5: Oui, est-ce que Vanessa Paradis, qu'on va écouter, fait des petits gestes écolo? On va écouter Divinity, les juste après. On va parler avec vous, Pierre Fabin. Combien de fois par jour dois-je nourrir mon animal? À tout de suite.

0: Un paradis, Divinidil, dans On vous doit bien ça sur votre radio ici.
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0: On est ensemble jusqu'à 13h, c'est votre nouveau rendez-vous quotidien. On vous doit bien ça, on vous rend service, on répond à plein de questions. On a parlé beaucoup d'éco-anxiété, on a parlé de nos jardins aussi, comment lutter contre la sécheresse à venir, parce qu'elle sera là et bel et bien là. Mais pour l'heure, nous allons parler avec vous de comment on nourrit les animaux. C'était pas très français, Pierre Fabin, notre vétérinaire.
3: Effectivement, on va surtout parler de la fréquence des gamelles. Voilà. Alors, j'ai une petite question pour vous pour commencer. Est-ce que vous savez, dans la nature, un chat à l'état sauvage, combien de fois...
0: Un chat,
3: combien de repas il va faire par jour?
0: Non, c'est une bonne question.
3: Eh bien, on est entre 10 et 12 repas par jour. En fait, ils ont un tout petit estomac. Ils vont manger un petit mulot par-ci, une petite sauterelle par-là. Et du coup, en fait, il ne faut pas s'étonner que si votre chat n'a pas à manger à 4h du matin, il vous réveille, il a faim. Tout simplement.
0: Ah, mais c'est des petits gloutons, oui, ça mange toute la journée.
3: Et ça mange toute la journée, c'est même un problème d'écologie parfois parce qu'ils tuent tellement de petites proies qu'ils vont un peu dégommer nos jardins.
0: D'accord.
3: Alors, avant de rentrer dans la fréquence, je veux quand même préciser quelque chose. Si votre animal, votre chien ou votre chat, a son petit rythme, qu'il a une belle ligne, qu'il digère bien, qu'il ne vous réveille pas à 4 heures du matin parce qu'il a faim, vous ne changez surtout rien. C'est qu'il a son rythme, il est calé comme ça. Par contre, si votre animal est un peu en surpoids, qu'il a des selles pas très moulées, qu'il pète toute la journée, qu'il a des gaz tout le temps, alors vous pouvez essayer de changer des choses.
0: Voilà, bah, c'est moi, justement qu'il y a un problème de distribution. Les croquettes à volo toute la journée.
3: Et bien, du coup, il est probablement un peu en surpoids. C'est la solution de facilité
4: pour le chat.
3: Mais alors,
4: attendez, ça veut dire qu'on ne laisse pas les croquettes à volonté?
3: Alors, ça dépend des chats. Ceux qui ont une belle ligne, mes chats, par exemple, ils en ont 15 ou 13 ans. Je suis vétérinaire, on va dire ça comme ça. Elles sont à volonté, ça se passe très bien parce qu'elles se régulent. Ce n'est pas des grosses mangeuses. Et elles sortent. Par contre, un chat d'appartement stérilisé, il peut avoir tendance à dormir un peu toute la journée et à manger par ennui. Du coup, il va faire trop de repas dans la journée, il va se surnourrir et devenir un petit peu obèse. Alors, ce qu'on va faire, c'est qu'on va essayer de faire du libre-service contrôlé. Vous allez prendre la dose pour la journée. Alors, c'est plus difficile quand on a plusieurs chats, parce qu'on a souvent un glouton et un autre qui est un peu plus compliqué. On va prendre la dose pour la journée, on va la diviser en 4 repas. Parce qu'on ne va pas donner 12 repas par jour à nos chats, c'est impossible, on ne peut pas gérer. On divise en 4 repas, mais par contre, ces repas, on va les mettre à plusieurs endroits de l'appartement, dans des balles distributrices, dans une petite gamelle en hauteur. On va forcer nos chats à aller à plusieurs endroits, et ça va faire qu'ils vont s'auto-réguler.
0: Oui, parce qu'on n'est pas là de la journée, on
3: exactement,
0: bosse.
3: On ne peut pas,
0: donc...
3: voilà. Un repas le matin quand vous levez,
0: mais si on a
3: quand
0: un tout
3: vous
0: petit
3: partez,
0: appartement, on le met dans 4 petits coins de l'appartement.
3: 4 petits coins de l'appartement ou des balles qui vont distribuer les jouets. Il va avoir besoin de jouets pour se distribuer ses croquettes. Et ça va permettre qu'il fasse plusieurs repas dans la journée. Donc un en vous levant, un vous faites une autre distribution en partant au travail, un en rentrant et un avant d'aller vous coucher. Comme ça, ils auront un peu de nourriture pour la nuit. D'accord. Et si vraiment on ne s'en sort pas, qu'on a plusieurs chats, la gamelle distributrice automatique. C'est un dispositif qui va distribuer automatiquement les croquettes. Ça lit la puce de votre chat et ça donne les bonnes croquettes au bon chat.
0: Là, voilà, on est dans le futur.
3: Voilà, on est dans le futur, mais ça marche plutôt bien.
0: Okay.
3: Et pour les chiens, alors l'idéal, c'est 2 repas par jour. Je sais qu'il y a des gens qui nourrissent leur animal qu'une seule fois par jour, parce que le chien, on le voit souvent comme un loup. Il va chasser une proie, il va avoir l'estomac qui va se distendre un petit peu, il va manger toute sa proie. C'est la vérité dans la nature. Mais on a prouvé, il y a des vétérinaires qui ont prouvé que le fait de manger une seule fois par jour favorisait l'obésité. Et pour les grands chiens, ça favorise les torsions d'estomac. C'est une opération qu'on doit faire en urgence, qui coûte plusieurs milliers d'euros en plus. Donc, on ne veut pas trop exposer nos chiens à ça. Donc, 2 fois par jour pour le chien adulte. Et pour les chiots, on est sur 3 à 4 fois par jour en général.
0: Mais comment on fait quand on n'est pas là de la journée pour les chiots?
3: Ah bah, il faut revenir plus souvent. Quand on a un chiot en bas âge, en général, le laisser seul toute la journée, c'est plus compliqué. Après, quand vous faites les 3 repas, ça peut être un le matin, un en revenant du travail et un en allant vous coucher. Ça vous fait vos 3 repas sur la journée.
0: Et on va voir si vous avez réponse à tout, si on a des petits oiseaux.
3: Des petits oiseaux.
0: Alors, les petits oiseaux. Je vais le tester surtout. Et des hamsters,
5: des poissons rouges aussi.
0: Et des bonnets.
3: Alors, tout ce qui est rongeur, type poisson rouge, hamster, tout ça, en général, va s'autoréguler et manger un peu en permanence sur la journée. Et pour les oiseaux, c'est pareil. C'est plusieurs distributions dans la journée. On est sur 3 à 4 distributions. Et en général, les oiseaux ont moins tendance à l'obésité parce que c'est plutôt la qualité de ce qu'on va donner à laquelle il faut faire attention. Et du coup, ils se régulent très bien eux-mêmes.
0: Merci beaucoup, cher Pierre Fabin.
3: Avec plaisir.
0: Appelez-nous, posez-nous vos questions, on a les réponses, 0810 055 056. D'ailleurs, juste après la réclame, nous allons accueillir des auditeurs qui ont des questions. Bienvenue dans On vous doit bien ça, c'est votre nouveau rendez-vous quotidien sur votre radio, ici.
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0: Encore quelques minutes à passer en votre douce compagnie. On vous doit bien ça, votre nouveau rendez-vous sur ICI. Nous avons, je ne vais pas vous en dire, beaucoup d'appels au 0810 055 056. Donc on va essayer d'en prendre le maximum. On va tout de suite prendre une auditrice qui nous appelle du Val d'Oise. Marie-Rose, me semble-t-il. Bonjour.
6: Oui, bonjour. Bonjour à vous, à toute l'équipe.
7: Bonjour, bonjour.
0: On est ravis de vous accueillir. Comment allez-vous, chère Marie-Rose?
6: Ça va très bien, ça va très bien. Moi, j'ai du soleil chez moi, donc ça va, je suis contente.
0: Profitez-en pendant que ça dure.
6: Oui.
0: Alors, on a parlé beaucoup de jardin en ce début d'émission. Vous aviez une petite astuce à nous donner, je crois, chère Marie-Rose.
6: Ben oui, parce que moi, ça fait des années qu'avec l'eau du toit qui tombe, on a mis une gouttière avec un clapet. J'ai des bidons en bas et comme ça, mon eau, je récupère l'eau de pluie de mon toit de la maison.
0: C'est super ça, quelle bonne idée.
6: Et la gouttière, elle a un clapet que j'ouvre et que je ferme. Mm-hmm. Et les bidons, ils se remplissent avec un tuyau.
0: Mais ça vous fait combien de litres au final, cette affaire? Vous arrivez à arranger tout votre jardin avec ça?
6: Oh ben bien sûr, j'ai au moins plus de 3000 litres d'eau, à peu près. Ah oui, mais moi, je n'ai pas un hectare, j'ai 300 mètres carrés. Hein,
0: bah voilà, mais vous avez quand même une grosse gouttière, si je peux me permettre, Marie-Rose. Bon, bah c'est super, merci pour l'astuce, c'est trop chouette.
6: Ah oui, ça fait des années qu'on faisait ça avec mon mari, donc. Et puis l'eau de pluie, eh ben, c'est naturel, façon de parler.
0: Ah bien sûr.
6: Mais bon, c'est agréable quand même, et puis je vois que ça fait beaucoup. Et puis je fais beaucoup de compost aussi.
0: Oh non! Envie de venir chez vous, Marie-Rose, dis donc. Valère Correa.
5: Oui, Marie-Rose, j'en parlais rapidement tout à l'heure, mais vous pouvez aussi vérifier, auprès de votre intercommunalité ou de votre commune, tout simplement, s'ils ne donnent pas ou ils ne vendent pas à prix coûtant des récupérateurs d'eau. Parce que j'entendais que c'était des bidons, mais les bidons, ça peut être limité en termes de capacité de stockage. Et si vous avez une belle gouttière avec le clapet, là, je me dis, avec la période des pluies qui arrive, ça peut être un bon plan, donc à vérifier.
0: Merci, monsieur Bonplan, Valère Correa. On essaie de prendre le plus de gens possible. On va accueillir Evelyne. Gros bisous, Marie-Rose, bien sûr. Evelyne, qui nous appelle. Qui nous appelle d'où d'ailleurs?
8: De Tours.
0: De Tours, bah, on fait un gros bisou à ICI Touraine, du coup. Bonjour Evelyne, bienvenue.
8: Bonjour.
0: Alors, on vous écoute.
8: J'économise aussi pour l'eau, je récupère aussi l'eau du toit, je fais plein de choses comme ça.
0: Bah, vous faites bien.
8: Et là, je vous ai appelé parce que j'ai eu là tout à l'heure une arnaque.
0: Ouais.
8: Je suis persuadée que c'en est une.
0: Ouais.
8: En fait, là, par mail. Qui me dit qu'ils ont reçu un avis favorable de ma banque selon un prélèvement qu'ils ont passé d'environ 40 000 euros.
0: Oula.
8: Et que celui-ci est donc accepté et que si je ne suis pas le destinataire de cet avis, eh bien que je dois appeler en urgence.
0: Alors ça, c'est une question pour Audrazo, notre madame anti-arnaque. Merci beaucoup, Evelyne. Faites d'ailleurs comme nos auditrices. Demain, toute la semaine, on est là pour vous. 0810 055 056, dont on vous doit bien ça. Audrazo.
9: Evelyne, merci pour ce signalement. Ça aussi, arnaque très classique. Alors, je n'avais pas vu la version 40 000 euros qui est quand même un petit peu angoissante, je reconnais. Effectivement, c'est une arnaque assez courante de vous faire appeler un numéro soi-disant pour vous sauver, en fait, tout simplement. Donc, on vous fait très peur.
0: Ouais.
9: On vous dit, regardez, oui, c'est bon, votre virement est fait. Des fois, c'est des petits montants, des fois, c'est des gros montants.
0: Ouais.
9: Si vous n'êtes pas à l'origine de ce virement, de ce prélèvement, appelez. Et là, vous avez attention parce que vous allez tomber sur quelqu'un de très, très, très convaincant qui va dire « Je suis Superman, je vais vous aider, etc. » Et en fait, il va vous faire faire des manipulations dangereuses sur votre téléphone pour vraiment vous prélever. Donc, dans ces cas-là, le mail, Evelyne, il faut bien regarder l'adresse de l'expéditeur. Regardez bien qui vous écrit, si c'est une adresse un peu bizarre, du Yahoo, du Wanadoo, du Gmail, etc. C'est pas bon.
0: C'est horrible.
9: Ouais.
0: Moi, ça m'arrive aussi tout le temps. Alors vraiment, n'hésitez pas à nous appeler si vous avez comme ça des petites galères. 0810 056. Elsa Wolinski, on va accueillir Émilie parce que je sais que vous êtes très friande de ce jeu que nous avons mis en place
4: oui,
0: en cette rentrée. N'est-ce pas, c'est 200 euros de pouvoir d'achat à vous donner. Émilie, bonjour.
4: Bonjour.
10: Bonjour Enora, bonjour ICI, bonjour l'équipe.
7: Bonjour.
0: Vous appelez d'où, Émilie?
10: De Montbéliard.
0: Ah.
10: ICI Belfort Montbéliard.
0: Eh ben voilà, et on les embrasse très très chaleureusement. Je vois que vous avez deux enfants. Du coup, on va vous donner un petit coup de pouce, c'est gagné.
4: Bravo, Émilie.
10: merci, ça me fait super plaisir. Vous êtes une équipe géniale et une radio qui peut laisser la place aux auditeurs justement pour s'exprimer sur divers sujets. Donc je vous adore. Continuez comme ça, franchement, ça fait du bien.
7: Ça me fait très très plaisir. Merci à vous. On vous embrasse très très fort. On va se retrouver demain. Merci à ma merveilleuse équipe. Merci à tout ici. J'ai l'impression de faire mes adieux au musical. Pas du tout, c'est faux. On revient demain. On parlera usurpation d'identité. Merci à ma Céline chérie à la réalisation de cette émission.

0: 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C'était le groupe Mécano à l'instant sur ICI pour commencer la journée en douceur. Très heureux d'être là, je vous souhaite à tous un excellent réveil.
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0: Bonjour Valentine.
3: Bonjour Louis, bonjour à tous.
0: Nous sommes le mardi 15 septembre et aujourd'hui c'est la journée internationale du point. Elle est née, figurez-vous, d'un livre pour enfants qui raconte l'histoire d'une petite fille persuadée qu'elle ne sait pas dessiner. Elle pose alors simplement un point sur une feuille et c'est ce petit point qui devient le début de toute sa créativité. Alors ce matin, on s'intéresse à tous ces dessins que l'on fait parfois sans même y penser.
3: Oui, on recherche un auditeur qui gribouille tout le temps lorsqu'il est au téléphone, en réunion ou simplement quand il réfléchit.
0: Des petites fleurs, des maisons, des spirales. Racontez-nous tiens, ce qui se cache derrière vos bouts de papier ce matin au 0810 055 056.
3: La France en colère. On en parle dès 5h avec ses manifs dans tous les secteurs aujourd'hui. Policiers, pompiers, étudiants, chercheurs et salariés d'EDF. Le gouvernement veut réduire leurs avantages sur les tarifs de l'électricité. C'est l'info du jour dans une demi-heure.
0: Et pour vous accompagner jusqu'à 6h, Saveria au standard, Ange à la technique ce matin, Emeline à la rédaction en chef. Ici, dès 5h, ça commence maintenant.
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0: Mardi 15 septembre, excellent réveil à l'écoute d'ICI, il est 5h. 5h, le tour de l'actualité à vos côtés, Valentine. À la une, des profs menacés de mort.
3: Deux semaines seulement après la rentrée des classes, les parents franchissent déjà les limites. À Aisine, en Gironde, un père de famille est en garde à vue pour avoir menacé un surveillant et la principale du collège de sa fille. Même chose dans Lyon, dans le village de Véron. Cette fois, raconte le maire, c'est une mère de famille.

0: qui s'en est pris à la directrice d'une école jusqu'à mimer un égorgement.
1: Cette dame, elle a été choquée parce que pour elle, ça prend des proportions qui sont assez incroyables, mais en même temps, à juste titre, hein, c'est pas, on peut pas tolérer, on peut pas laisser passer ça. En tout cas, moi, en tant que mère, je laisserai rien passer, ni menace, ni intimidation, ni propos injurieux. C'est inacceptable. Aujourd'hui, on laisse faire, on laisse les gens parler aux professeurs, aux enseignants comme à des copains. Et encore, des fois, on parlerait pas comme ça à son copain. C'est inacceptable. Les enseignants, pour moi, ça doit être sacré. On est un pays qui a été traumatisé ces dernières années par la violence que peuvent subir nos enseignants. Et donc, moi, c'est tolérance zéro. Voilà. Il n'y a aucune excuse.
0: Le maire de Véron, Steve Campagne, demande l'exclusion immédiate des enfants et de leurs familles des écoles du village. La décision revient au directeur de l'académie après enquête.
2: Le procès d'une figure du monde complotiste pour l'enlèvement d'une petite fille.
0: L'affaire remonte à il y a 5 ans, lorsque dans les Vosges, la petite Mia est enlevée à sa grand-mère. Deux faux éducateurs emmènent l'enfant pour la remettre à sa mère. Elles seront retrouvées en Suisse 5 jours plus tard. Le cerveau de l'opération, Rémi Daillé, youtubeur, conspirationniste, envisage au même moment un coup d'État. 14 complices potentiels sont jugés à ses côtés à partir d'aujourd'hui.
2: 5h02, nous sommes le mardi 15 septembre et une grande journée de mobilisation s'annonce en France.
0: Pompiers, infirmiers, étudiants, féministes et associations de défense de l'environnement vous appellent à les rejoindre devant le ministère de l'économie ce soir pour exiger des moyens face au changement climatique. Quand les policiers marchent ce matin pour leur salaire, les enseignants-chercheurs pour leur financement et les salariés d'EDF pour leur tarif préférentiel, puisque le gouvernement envisage, Alexis Morel, de revenir sur un avantage vieux de 80 ans.
3: Selon les calculs de la Cour des comptes, ces dernières années, les salariés d'EDF, mais aussi les retraités du groupe, n'ont payé que 2% environ du prix moyen de l'électricité acquitté par les clients lambda. Cet avantage en nature, jamais plafonné, dont le calcul n'a pas changé depuis les années 50, a coûté plus de 700 millions d'euros en 2024 à l'entreprise et ses filiales. Pour la Cour, le maintien de cette ristourne en l'état est incompréhensible. Elle somme donc le gouvernement de réagir. Mais les syndicats voient rouge, tant cet acquis social est constitutif, selon eux, du statut des agents. Amélie Henry de la CFE-CGC, premier syndicat d'EDF.
4: C'est une composante directe en fait, de notre rémunération. Ce n'est pas une faveur, ce n'est pas un privilège. On a des salaires, en effet, qui sont bas. Et c'est aussi un levier en fait, d'attractivité et de fidélisation.
3: Le gouvernement, de son côté, l'assure, il n'est pas question de supprimer ce tarif spécial, mais plutôt de revoir, sous-entendu de relever, le niveau d'impôts et de cotisations sociales que payent les agents d'EDF sur cet avantage. Objectif, réduire le manque à gagner pour les finances publiques. Les syndicats, eux, s'attendent à ce que leur préavis soit très suivi. Il y a 15 ans, lors d'une précédente grève sur le sujet, plus d'un salarié sur deux avait débrayé.
0: Une grève des électriciens et des gaziers sans incidence sur les usagers dans l'immédiat, selon les syndicats. Sur les rails, début ce mardi près de Rouen, des opérations de relevage du train déraillé vendredi soir. 44 blessés, dont une jeune femme de 18 ans dans un état grave. Plusieurs grues seront nécessaires pour cette opération complexe prévue au minimum pour une semaine. Et on ne connaît toujours pas avec certitude les causes du déraillement. 17 ans après leur séparation, c'est le retour officiel du groupe Oasis. Les frères Gallagher repartent pour une tournée en 2027 avec une quarantaine de dates dans le monde, dont deux au Stade de France pour le plus grand bonheur des fans, Valentin Dunatte.
5: Oasis, c'est la bande-son de sa vie. Julie, 46 ans, avait des posters des frères Gallagher dans sa chambre d'adolescente. Ce titre, par exemple, elle l'écoutait en boucle. Forcément, les revoir sur scène.
6: C'est dingue. J'ai été voir des collègues en leur montrant et en faisant. Ils reviennent, quoi.
5: Pour ses fans, Oasis.
6: C'est un peu les dernières rockstars, en fait.
5: Nina a 36 ans, elle vit à Narbonne.
6: Ils sont pas du tout lisses, ils s'en foutent.
5: Sauf que, pour avoir une place, les fans ont 3 jours pour s'inscrire avant d'être tirés au sort pour potentiellement pouvoir acheter des billets.
6: Il y a beaucoup de peut-être.
5: Et ça, c'est en partant du principe que le groupe sera bel et bien présent à Paris, car comme l'explique Yacine,
7: les connaissant et vu ce qu'ils ont fait et l'ayant vécu, je suis sûr qu'ils sont capables de se reséparer d'ici là. Hein.
5: Yacine était là le 28 août 2009, le jour
7: où il y a un mec qui montait sur scène en disant « Bon bah, désolé, les gars se sont foutus sur la gueule et ils se séparent. Allez, salut !»
5: Et ce concert annulé au dernier moment, il n'est pas prêt de l'oublier.
7: Clairement, pour moi, il m'en doit une.
5: Son souhait est donc simple.
7: Billets gratuits pour ceux qui ont vécu la séparation à Rocantenne.
5: Pas sûr que le groupe Oasis réponde favorablement à cette requête. Pour ceux qui veulent les voir ou les revoir, il faudra débourser entre 84 et 240.

0: Oasis au Stade de France. Ce sera donc les 23 et 24 juillet 2027. On nous promet cette fois des prix fixes, pas d'envolée sur les plateformes internet grâce à ce système de sélection.
1: J'espère que vous allez m'acheter une petite place.
0: Écoutez, ça dépend.
1: Je casse.
0: Je gagne au loto, je ne sais pas. La météo, Louis.
1: C'est une très belle journée qui se profile dans le ciel ce mardi. Il va faire beau. Il va faire aussi chaud cet après-midi avec des températures, elles, qui vont dépasser les 30 degrés dans le sud. Ce matin, on a encore quelques brouillards matinaux, mais qui vont rapidement se dissiper et s'estomper dans le nord pour laisser place à un ciel, lui, bien dégagé. Des températures en milieu de matinée qui seront déjà très agréables. À Lille, à 19 degrés. Paris et Dijon, 20 degrés. Nantes, 21 ce matin. 21 également à Clermont-Ferrand, 22 pour Pau cet après-midi dans le ciel. Pas de changement, du soleil. Et pour les maximales, 23 dans le nord à Reims. Dans le sud, 33 degrés attendus ce mardi après-midi à Bordeaux et 30 degrés à Ajaccio.
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1: Bonne fête à tous les Roland qui se réveillent avec nous ce mardi matin, 5h07. On fait un léger bond en 2003 avec l'une des chansons les plus populaires du répertoire de Florent Pagny. Florent Pagny qui règle ses comptes en musique sur les mots de Lionel Florence et une mélodie de Pascal Obispo. Voici Ma liberté de penser.

0: l'écoute d'ici ce mardi matin. Soyez les bienvenus. Tiens, j'ai une question pour vous. Est-ce que vous vous souvenez de votre tenue de mariage ?
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0: Celle-ci, elle est pour le moins insolite. Il y a quelques jours, à Saint-Venant, dans le Pas-de-Calais, Kevin et Tracy, eh bien, ont décidé de se dire oui, mais de se dire oui dans une tenue un petit peu particulière, Valentine.
3: Oui, nos amoureux se sont mariés en pyjama, avec pour thème de cérémonie confort et authenticité.
0: Félicitations à eux.
3: Ah bah oui, oui, bien sûr.
0: Et puisqu'on parlera en plus de mariage ce matin, c'est ce que va nous raconter, figurez-vous, Stéphane Bern, avec lui aussi un mariage qui avait quelques petites particularités. Direction Saint-Jean-de-Luz en 1660, Louis XIV, lui, vient de se marier et à peine sorti de l'église, eh bien on décide carrément de murer la porte derrière lui.
3: Oui, c'est pas une pyjama party là, hein. Porte ouverte spécialement pour le mariage du jeune roi avant d'être condamné. Évidemment, ce n'est pas un hasard.
0: Alors pourquoi, tiens, avoir muré cette porte après le mariage ? Réponse avec Stéphane Bern. À 5h25 sur ICI.
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0: Tous les jours à 5h15, vous avez rendez-vous avec Catherine Quicandon pour ICI, ça entreprend.
3: Avec ce matin l'espoir d'une révolution après un triste bilan cet été. Plus de 300 morts par noyade.
0: Alors ce matin, Catherine, vous nous faites découvrir une invention qui pourrait sauver des vies avec ICI Occitanie.
5: À La Bège, au sud de Toulouse, les t-shirts flottent pour nous sauver la vie.
6: Je suis un flotteur.
7: Ouais, ça c'est vrai.
5: Bienvenue chez Flotty, une entreprise qui a créé un t-shirt anti-noyade. Philippe Rouvier, son président, nous explique son fonctionnement.
8: Il suffit de tirer sur une petite tirette qui est cachée de base et ça va se gonfler, nous remonter à la surface et nous mettre du coup dans une position de sécurité.
5: Il faut bien comprendre que ce t-shirt ne remplace pas une bouée et qu'il ne vous aidera pas à apprendre à nager. Il ne sert que si vous êtes immergé par accident, alors sortez tout de suite de cette piscine s'il vous plaît. En plus, ce t-shirt est composé avec une matière spécifique.
8: C'est une matière technique, effectivement, mais c'est plus léger, par exemple, que du néoprène qu'on utilise hors été lorsqu'on va nager ou faire des activités dans l'eau.
5: Le premier modèle, destiné aux enfants de 1 à 6 ans, est commercialisé en 2022. Médaille d'or au concours Lépine en 2023, la version adulte voit le jour l'année suivante, car eux aussi en ont bien besoin.
8: Là, on est à la fin de l'été, et maintenant, en fait, c'est plutôt les produits adultes qui vont être utilisés, ados-adultes. Pourquoi ? Parce que, en fait, les activités aquatiques continuent pendant l'hiver, notamment bah, les surfeurs, les personnes qui vont nager en mer ou qui font du longe-côte, une activité qui se développe énormément, et notamment chez les seniors, eh ben, ils vont continuer à aller dans l'eau en hiver. Et donc, ces activités-là sont particulièrement à risque.
5: L'histoire de Flotty commence en école d'ingénieurs où les deux cofondateurs se rencontrent. Mais le déclic arrive lorsque Philippe assiste à la noyade d'une petite fille. Les deux amis se lancent et créent une solution innovante pour l'époque. Le t-shirt se vend en France, bien sûr, mais aussi dans un magasin suédois qui touche également la Norvège et la Finlande. Depuis le début de l'aventure, Flotty a vendu plus de 50 000 produits. Le prix, les premiers modèles commencent à 149 € plus le coût de la recharge. Le t-shirt n'est pas à usage unique, il peut se réutiliser après un déclenchement. Et la partie technique se sépare de la partie textile qui peut être lavée en machine. Le modèle adulte offre le choix du déclenchement manuel ou automatique. Plus d'informations sur flotty.co, flotty.co. Merci à ICI Occitanie pour cette idée qui nous sauve la vie, littéralement. ICI, ça entreprend, Flotty, un t-shirt anti-noyade pour toujours garder la tête hors de l'eau.
0: Catherine, avec ICI Occitanie, une idée à garder en tête pour votre prochaine escapade en mer.
3: Seul en famille ou avec votre compagnon à quatre pattes, puisque dans un instant, on vous présente un nouveau système de garde au quotidien pour votre chien.
0: Reportage dans une crèche pour chien de Toulouse. Oui, une crèche pour chien, c'est dans moins d'une minute sur ICI.
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0: Soyez les bienvenus ce mardi matin. 5h15, on découvre ensemble un nouveau lieu dédié à nos amis à quatre pattes.
3: Une crèche pour chiens baptisée Wolf Society. La dernière a ouvert à Toulouse. Vous souriez, j'en suis sûre, derrière le poste. Mais pour beaucoup de propriétaires, c'est non seulement très sérieux, mais aussi un vrai soulagement, Claudia Calmel.
6: comme Maxime qui vient de déposer Vince, un cocker de 2 ans qui a un peu de mal à rester seul à la maison.
11: Il aboie, il pleure et il fait le loup. C'est plutôt embêtant pour les voisins, on va dire.
6: Et comme à la crèche, se pose la question de la gestion de la séparation au moment de quitter les lieux.
11: Moi ça va, lui je pense un peu plus anxieux, donc il essaie de gratter le grillage et... Petit couinement, mais bon, ça va passer.
6: Oui, on confirme, c'est vite passé. Vince s'est rapidement fait des copains dans ce lieu cosy, aux allures de café branché. C'est Mehdi Sijel Massi qui est à l'origine du projet.
12: On a une piscine à balles, on a quelques jeux d'agilité. Il y a des canapés, parce qu'il y a des chiens qui aiment bien, comme leurs humains, aller sur les canapés, comme à la maison.
6: Il a eu l'idée après avoir passé 1 an aux États-Unis où ces crèches canines existent depuis longtemps. 9 chiens peuvent être accueillis chaque jour à Woof Society, entre 9h et 19h. Les journées de garde sont rythmées par des jeux, des siestes, des balades et des nouvelles envoyées aux familles.
12: Je prends des photos pour les envoyer aux propriétaires de chiens qui aiment bien en journée recevoir les petites photos de leurs loulous et voir les activités qu'ils font.
6: Un lieu que Mehdi Sijel Massi a pensé pour donner plus de place aux chiens dans la ville.
12: Aujourd'hui c'est quand même compliqué, quand vous voulez aller prendre un verre en intérieur, c'est pas toujours possible. Les caniparcs, c'est souvent des petits endroits. Je pense que les villes évolue, se structure autour quand même du fait que de plus en plus de chiens y vivent. Je crois qu'à Toulouse, il y a 50 000 chiens. Mais tout n'est pas pensé pour eux. Et en fait, c'est vraiment derrière cette idée qu'on a pensé ce lieu.
6: Pour les tarifs, comptez autour de 30€ la journée avec la formule abonnement et 560€ par mois pour une garde tous les jours du lundi au vendredi. Grégory déposera sa petite Blue à la garderie quelques jours par mois et l'investissement ne surprend, dit-il, pas ses proches.
13: C'est plus dans le sens positif. Ah, vous avez réussi à trouver une crèche, vous avez réussi à avoir des places. C'est vraiment cool. Il y a toujours l'histoire un peu budget qui rentre en compte, mais quand on a les moyens de se le permettre, c'est vraiment un plus.
6: Des garderies pour chiens qui devraient être plus nombreuses, selon Eugénie.
14: Je pense que les mentalités sont en train de changer. Il y a quand même une prise de conscience sur le bien-être animal. On le voit avec les lois, c'est un être vivant, le chien, c'est pas un meuble en fait. Il faut l'assumer.
6: Pour arriver à l'équilibre financier, Woof Society espère prochainement engranger 30 d'abonnements.
3: Et à l'intérieur des 300 mètres carrés de la crèche, je précise, un espace toilettage, des salles d'ostéopathie et même un café pour les humains.
0: Bah dis donc, ils sont mieux logés que moi, vous voyez. Merci beaucoup Valentine. 5h18 dans les coulisses TV ce matin. Mathieu Lartaud brise un tabou. Le journaliste sportif de France Télévisions signe Ce qui nous tient debout, un documentaire diffusé ce soir sur France 15, sur France 5 et se livre au micro de Patrice Gascoigne dans 5 minutes sur ICI. Tout de suite, quelques notes pour mettre un petit peu d'énergie dans votre réveil. On est en 84. Avec Jermaine Jackson et Piazzadora, un duo devenu incontournable à l'écoute de votre radio ici. Bon réveil avec nous.

0: ici dès 5h avec l'un des duos les plus marquants des années 80 aux côtés de Jermaine Jackson et Piazzadora à l'écoute de votre radio ici à 5h22. Si vous nous rejoignez à l'instant, déjà soyez les bienvenus et vous arrivez pile au bon moment puisqu'il faut nous appeler tout de suite au 0810 055 056 avec Valentine. Ce mardi matin, on veut parler à deux d'entre vous pour un autre duel des auditeurs autour de l'actualité, que vous soyez couche tard ou à contrario lève très tôt. Vous nous appelez pour tenter de gagner ce matin, Valentine.
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0: Alors allez-y, foncez, c'est maintenant et c'est Saveria qui attend vos appels ce matin au 0810 055 056. Bonne chance à tous.
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0: 5h23, on retrouve Patrice Gascoin avec ses coulisses TV. Ce mardi, Patrice, vous êtes parti à la rencontre du journaliste sportif de France Télévisions, Mathieu Lartaud. Il signe un documentaire qui s'attaque à un tabou.
3: D'habitude, Mathieu Lartaud vous fait vibrer en commentant les matchs de l'équipe de France de rugby.
4: C'est hallucinant ce que nous vivons aujourd'hui à Twickenham, la barre des 50 points.
3: Mais ce soir sur France 5, Mathieu Lartaud vous emmène sur un autre terrain, dans ce qui nous tient debout. Mathieu Lartaud confie son histoire personnelle, son combat contre le cancer, les cancers, parce qu'il a été touché deux fois par le cancer. D'abord à 17 ans, un cancer du genou qui a mis fin à ses rêves de carrière comme joueur de rugby. Et à 43 ans, avec une récidive qu'il conduit à se faire amputer de sa jambe droite pour pouvoir rester en vie. Avec ce documentaire qu'il co-réalise avec Anouk Burel, il veut briser le tabou du cancer dans la société. Mais à quel moment Mathieu Lartaud a-t-il mis de côté sa pudeur naturelle à parler de sa maladie pour aller briser aux yeux de tous le tabou du cancer? Écoutez la réponse de Mathieu Lartaud.
5: Alors cette envie de briser le tabou du cancer, en fait, elle est intervenue au moment où j'ai rendu ma maladie publique. À travers tout ce que je recevais comme message, j'ai pris conscience qu'il était urgent de libérer la parole sur ces sujets-là. Ça s'est traduit d'abord par un livre, On n'ampute pas le cœur, que j'ai publié en 2024. Et finalement, ce qui nous tient debout, c'est quelque chose qui est dans la continuité de tout ça. Et donc, c'était effectivement le support idéal, finalement, pour à la fois porter cette parole-là et la libérer à travers les témoignages qu'on a pu recueillir dans ce film, et ce dans toutes les strates en fait qui moi m'intéressaient, c'est-à-dire on a à la fois les aidants, les proches aidants, les maris, les compagnes, les fils, les soignants, voilà, on a vraiment réussi à faire un 360 degrés autour de cette maladie du cancer, de faire en sorte que elle ne soit plus tabou nulle part, ni dans les cercles familiaux, ni au travail. Voilà, c'était vraiment ça la mission première.
3: Mathieu Lartaud, dans un exercice tout en délicatesse, ne manquez pas Ce qui nous tient debout, son film documentaire avec des témoignages puissants et rares, à voir ce soir sur France 5.
0: Merci Patrice, une belle recommandation à garder en tête ce mardi matin, suivie d'une nouveauté musicale. Après plusieurs mois, construit un refuge en pleine forêt pour se ressourcer, Vianney fait son retour sur le devant de la scène avec un premier single. Voici Doré d'étain sur ICI.

0: Dans les dépins. Vianney à l'écoute d'ici, excellent réveil avec nous ce mardi. Vianney qui a fait une annonce hier, il a annoncé depuis la maternité qu'il allait être le parrain, avis aux fans de la Starac, ça sera le parrain de la prochaine promotion de la Star Academy. 5h28, un petit peu d'histoire comme d'habitude avant l'actualité aux côtés de Stéphane Bern. Ce matin, on voyage au temps où un roi a transformé une simple porte d'église en un symbole diplomatique assez théâtral.
1: Le jeune Louis XIV convole en juste noces. Vive les mariés ! Et juste après la cérémonie, la porte par laquelle il passe est murée pour toujours. Vive les maçons ! Juin 1660, côte basque, Saint-Jean-de-Luz est bondé. Et pour une fois, pas seulement de surfeurs. Des nobles partout, des carrosses, des gardes, des cuisines qui tournent jour et nuit. Faut dire qu'on ne célèbre pas seulement un mariage. On essaye surtout de mettre fin à plus de 20 ans de guerre entre la France et l'Espagne. Alors, il y a plutôt intérêt à ce que les petits fours soient bons.
2: Ça vous plaît ? C'est moi qui l'ai fait !
1: Quelques mois plus tôt, le traité des Pyrénées a été signé. Et pour verrouiller la paix, on marie les enfants des deux couronnes. Louis XIV et l'infante Marie-Thérèse, fille du roi d'Espagne Philippe IV et accessoirement cousine germaine de Louis XIV. Disons qu'à l'époque, l'arbre généalogique des têtes couronnées avait parfois des allures de Scooby-Doo. Le mariage est célébré le 9 juin dans l'église Saint-Jean-Baptiste. Louis XIV n'a que 21 ans, mais il a déjà compris un truc essentiel. Le pouvoir, c'est du décor, du symbole, de la mise en scène. Hollywood n'a qu'à bien se tenir. Alors, après la cérémonie, les mariés quittent l'église par une porte latérale ouverte spécialement pour eux. Et aussitôt après leur passage, on la fait murer, définitivement. Le message est simple, personne ne repassera jamais par là. Cet instant est scellé pour toujours. Point final, le sujet est clos et la porte aussi. Un peu plus de 3 siècles plus tard, cette porte a tellement bien résisté au temps qu'on pourrait presque s'en servir de fronton pour jouer à la pelote basque.
0: Et si vous vous rendez à Saint-Jean-de-Luz, vous verrez en plus un petit écriteau sur place pour désigner l'endroit où se trouvait précisément la porte. Il est 5h30, tout de suite l'actualité en France et dans le monde en 90 secondes. C'est avec vous, Valentine Letès.
3: Des parents d'élèves menacent de mort les profs de leurs enfants 2 semaines seulement après la rentrée des classes. Un père de famille est en garde à vue en Gironde et une mère visée par 2 plaintes dans l'Yonne. Selon le maire de Véron, elle a mimé l'égorgement d'une enseignante. Contre l'inaction du gouvernement face au changement climatique, pompiers, médecins, infirmiers, étudiants et associations se mobilisent. Ils réclament des fonds et des mesures d'urgence, comme la pose de volets sur les logements, et vous appellent à la rejoindre ce soir devant le ministère de l'Économie. Et la France brûle encore. En Ardèche, 120 pompiers mobilisés sur un nouveau feu de forêt attisé par le vent. Il a démarré hier à Désaigne et provoqué l'évacuation d'une dizaine d'habitants. 50 000 euros d'amende pour chaque jour sans la sécurisation réclamée sur le site Fibre Excellence de Tarascon. C'est la demande du préfet des Bouches-du-Rhône. L'usine en liquidation judiciaire est classée Céveso, mais depuis sa liquidation judiciaire, la sécurité n'est plus assurée malgré les ordres du préfet. Sous le parapluie nucléaire de la France, la Finlande accepte de s'abriter. Voisin de la Russie, Helsinki accepte la proposition d'Emmanuel Macron, puisque la France est le seul pays européen doté de l'arme atomique avec le Royaume-Uni. Des dizaines de bateaux, de courses, de pêche, de plaisance au large de Concarneau cet après-midi, en hommage à Charlie Dalin, le dernier vainqueur du Vendée Globe, décédé d'un cancer à 42 ans.
0: L'info du jour, c'est un défilé de policiers au départ des Champs-Élysées.
3: Venus de toute la France, non pas pour une cérémonie ou un hommage, mais pour réclamer une augmentation, en particulier Pierre de Cossette, de la prime de risque des gardiens de la paix.
4: On l'appellera Frédéric, près de 30 ans dans la police, sur le terrain, et l'impression que ces dernières années, les risques du métier n'ont plus rien à voir.
5: Sur les derniers mois, on m'a, pas seulement moi, les autres membres de mon unité, on nous a foncé dessus en véhicule, sur un refus d'obtempérer. Plus récemment, sur une interpellation, on a essuyé des violences de l'individu qui était alcoolisé. Je ne dis pas que la police était tout beau tout rose il y a 30 ans, mais ça reste à la marge les agressions de policiers, je pense. Aujourd'hui, c'est devenu une habitude.
4: Chez les policiers, une bonne partie du salaire est constituée de primes, notamment la prime de risque, 28% du traitement, un pourcentage qui n'a pas évolué depuis 8 ans, déplore Frédéric.
5: La prime de risque, Depuis, les gilets jaunes, elle n'a même pas évolué. On sait bien que les risques encourus lorsqu'on veut exercer ce métier sont très accrus. La prime devrait légitimement augmenter en conséquence.
4: Mécontent de son rendez-vous avec le ministre de l'Intérieur il y a 10 jours, le syndicat Alliance réclame une hausse de cette prime de risque et demande à être reçu de nouveau par Laurent Nunez tout à l'heure après ce qui est annoncé comme une démonstration de force des policiers des Champs-Élysées jusqu'à l'Assemblée nationale, avec l'espoir que des députés sortent à leur rencontre.
3: Départ de cette manifestation à 11h30 ce matin, quand d'autres agents en région appellent au rassemblement devant leur commissariat.
0: Merci Valentine. La météo tout de suite de ce mardi 15 septembre. C'est une très belle journée qui se profile dans le ciel aujourd'hui. Il va faire beau et il fera aussi chaud cet après-midi avec des températures, elles, qui vont dépasser les 30 degrés dans le sud. Ce matin, on a encore quelques brouillards matinaux, mais qui vont rapidement se dissiper, laisser place à un ciel, lui, bien dégagé, des températures agréables. En milieu de matinée, à Lille, 19 degrés, Paris et Dijon, 20 degrés, Nantes, 21 degrés ce matin, Clermont-Ferrand relèvera 21 degrés également, 22 degrés à Pau, et puis cet après-midi, toujours du soleil, et puis pour les maximales, il fera chaud, 23 dans le nord à Reims, et jusqu'à 33 degrés attendus à Bordeaux cet après-midi, et 30 degrés à Ajaccio, 5h34.
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0: Il y aura du soleil dans le ciel, mais il y a déjà du soleil en musique ce matin pour vous réveiller. Avec cette chanson, une basse qui arrive et qui roule toute seule, et une voix, vous allez voir, qui monte très haut pendant 74 avec George McGrae, qui signe l'un des premiers grands tubes de l'histoire du disco avec Rock Your Baby. C'est à l'écoute d'ici. Bon réveil avec nous et belle journée.

0: à la maison, en voiture, fraîchement réveillé pour sortir du lit. C'était George McGray à l'écoute d'ici avec Rock Your Baby à 5h38. Dans 5 minutes, comme d'habitude, c'est pas vrai, c'est votre rendez-vous anti-arnaque. Et ce matin, on parle des arnaques amoureuses après l'histoire de cet homme persuadé d'être en couple avec Céline Dion, Valentine.
1: Mais derrière ces histoires qui font le buzz, des escrocs qui se font surtout passer la plupart du temps pour des gens tout à fait ordinaires. Et c'est parfois beaucoup plus difficile de repérer le piège.
0: Alors, quels sont les signes qui doivent nous alerter? Aude Razo nous donne les bons réflexes dans quelques minutes sur Ici.
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0: C'est l'heure tout de suite du duel des auditeurs autour d'une question sur l'actualité avec à la clé, Valentine, un très joli cadeau.
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0: Ce sera pour bientôt. Mathieu qui est avec nous, Mathieu qui nous passe un coup de fil du Finistère. Bonjour Mathieu.
1: Bonjour Mathieu.
4: Bonjour.
0: Et bonjour aussi à Anne. Anne qui est dans le Douf. Bonjour Anne.
1: Bonjour Anne.
5: Bonjour.
0: Alors on en a un qui est en vacances, l'autre qui bosse. Qui est-ce qui est en vacances?
4: Ouais, moi je suis en vacances.
0: Ah, c'est Mathieu qui est en vacances. Vous avez prévu de partir quelques jours ou vous restez tranquille dans le Finistère?
4: Ah non, je reste tranquille à Quimper. Bah, aujourd'hui, je me fais arracher mes dents aujourd'hui. Donc,
1: Elles sont super sympas, vos vacances, Mathieu.
4: Là, j'ai rendez-vous à la clinique tout à l'heure. Donc,
0: ouais, on vous envie tous. Hein.
4: C'est des bonnes vacances. C'est des bonnes vacances.
0: C'est un bon début. Anne, vous, par contre, c'est boulot.
5: Ah oui, moi, c'est boulot, oui.
0: Prise de poste à quelle heure?
5: 6h30.
0: 6h30. Ah, donc il vous reste encore une heure pour vous réveiller à l'écoute d'ici. On va jouer ensemble, les amis, avec une question autour de l'actualité. Figurez-vous qu'aujourd'hui, Colombo fête ses 55 ans.
6: Et vous, quel est votre vrai nom?
7: Lieutenant Colombo.
6: Non, votre prénom.
7: Lieutenant.
0: La série a commencé en septembre 71. Elle a d'abord été diffusée jusqu'en 78, avant de revenir en 1989 et de se poursuivre jusqu'en 2003. Et le saviez-vous, j'ai découvert cette information, le tout premier épisode de cette série, intitulé Le Livre Témoin, a été réalisé par Steven Spielberg. Il n'avait que 24 ans, il n'avait même pas, figurez-vous, encore tourné Les Dents de la Mer. Et la question que je vous pose ce matin, Mathieu et Anne, à votre avis, combien d'épisodes de Columbo ont été tournés? Il me faut un chiffre. On va commencer par Mathieu.
4: Moi, je dirais...
0: Le plus rapidement possible.
4: Ouais.
1: Pas de pression, Mathieu. Combien, Mathieu?
4: 20 000.
0: 20 000 pour Mathieu. Et Anne, vous en pensez quoi?
5: Oh, moi, j'aurais dit 150.
0: 150 pour Anne. Eh bien, c'est bien, vous êtes raccord tous les deux ce matin, ça fait plaisir.
5: Oui, c'est... On est chacun de la France, hein, donc.
0: La réponse avec vous, Valentine?
1: 69 épisodes en comptant les deux téléfilms pilotes réalisés avant le lancement de la série régulière. La dernière enquête de Columbo a été diffusée en 2003 et c'est donc Anne qui remporte le jeu ce matin.
0: Bravo Anne.
5: Super, merci.
0: Et bravo quand même à Mathieu. Hein, puisque...
1: Il faut dire que 20 000 épisodes, Mathieu...
0: Mathieu, vous êtes comme moi, vous avez le compas dans l'œil.
4: Columbo, je vois ça depuis que je suis gamin, donc je me dis, d'ici là, il y a eu des épisodes...
1: Et vous n'avez pas remarqué, Mathieu, vous voyez toujours les mêmes épisodes de Columbo.
4: Ouais, c'est vrai, en effet.
0: Vous êtes quelqu'un de généreux, Mathieu, c'est le principal, vous êtes comme ça, vous donnez sans regarder, ça fait plaisir. Mathieu, bon, bonnes vacances et bon courage tout de même.
1: Pour le dentiste.
4: Merci, c'est gentil. Bonne journée à vous, c'est gentil. Au revoir Anne, joli cadeau, c'est cool.
0: Anne, on vous envoie votre radio ici directement à la maison. Et puis on vous souhaite une belle journée au boulot, on pense à vous Anne, à bientôt.
5: Ok, super, merci beaucoup, bonne journée à vous.
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0: Et chaque matin, on découvre avec vous une initiative qui marche quelque part en France et qui pourrait donner des idées ailleurs. Nous sommes dans la Sarthe ce matin, où un nouveau venu fera bientôt son entrée au tribunal, Valentine.
1: Un chien, encore un chien, on est très chien ce matin. Un chien pour accompagner les victimes dans les moments difficiles de leur parcours judiciaire.
0: Mais alors concrètement, comment est-ce qu'il peut aider les victimes ? Romain Bernot est allé voir sur place et vous raconte à 5h55 sur ICI. La journée commence, elle commence doucement, chacun son rythme j'ai envie de vous dire. Un café, un peu de musique, un pied devant l'autre surtout avec Jean-Pierre Madère pour lancer la journée.

0: Pour commencer la journée, un pied devant l'autre, mais ça fonctionne nettement mieux. 5h46, c'était Jean-Pierre Madère et tout de suite, place à votre rendez-vous anti-arnaque.
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0: C'est pas vrai, votre rendez-vous aux côtés de Odrazo. Odrazo, les auditeurs vous posent beaucoup de questions au sujet des arnaques amoureuses.
3: Oui, sujet qui revient tristement dans l'actualité avec ce Belge persuadé de vivre une histoire d'amour avec Céline Dion. L'affaire a fait le tour de tous les médias ces derniers jours. L'homme s'est quand même fait soutirer 10 000 euros au moins par des escrocs qui se faisaient passer pour la chanteuse. Ce qui me chagrine, au-delà du fait que ce genre d'histoire est toujours assez tragique, c'est que quand les arnaques amoureuses font le buzz, c'est toujours quand on parle de stars, d'escrocs qui se font passer pour des stars. Céline Dion, Brad Pitt, et je trouve ça dommage. Pourquoi ? Parce que dans l'immense majorité des cas, le brouteur, c'est comme ça qu'on appelle l'arnaqueur amoureux, le brouteur ne se fait pas passer pour une célébrité, non. Il prend le nom et le visage d'une personne lambda. Et là, on en parle moins, alors que là, le piège est encore plus redoutable.
0: Et Aude, que vous disent les auditeurs qui sont confrontés à ces brouteurs ?
3: J'ai par exemple Marie-Odile qui me raconte qu'elle a versé 2500 euros à un homme très gentil, c'est ce qu'elle me dit, et qui a l'air amoureux. Anne-Marie, une autre auditrice, m'a elle copié les messages que lui envoie un certain Jean Fernand. Il l'appelle marraine, il la couvre de compliments et puis il lui envoie des coordonnées bancaires pour qu'elle lui fasse un virement. Quand vous me demandez comment repérer un brouteur, elle est là la réponse. Un brouteur, c'est une personne que vous n'avez jamais vue et qui finira toujours par vous demander de l'argent. Et dès qu'il est question d'argent, vous devez couper les ponts. Je sais, c'est pas toujours facile. Entre-temps, on a pu s'attacher à ces usurpateurs qui prétendent être amoureux de nous. Si vous avez du mal, dernier conseil, parlez-en autour de vous. Les personnes extérieures, la famille, les amis, ils ont toujours un regard plus lucide que nous. Et ça, c'est très important.
0: Merci, Aude, pour ces conseils. Et pour retrouver d'autres conseils, je vous invite à aller voir à notre page C'est pas vrai, disponible sur notre site internet ici.fr. 5h48, la journée commence à peine et on va essayer déjà de lui donner un bel élan avec du sourire en musique. Voici Zaz pour bien commencer la journée tout en douceur à l'écoute d'ici 5h49. Bon réveil si vous nous rejoignez à l'instant.

0: Zaz avec mon sourire à l'écoute d'ici 5h51. Chaque matin, on découvre avec vous une initiative qui marche quelque part en France. Et si, au tribunal, une victime pouvait être accompagnée par un chien ? Dans la Sarthe, une juridiction prépare l'arrivée d'un chien d'assistance juridique pour aider les victimes à traverser des moments particulièrement difficiles. Robin Bernot.
1: Au Mans, le tribunal de la ville aura bientôt son chien d'assistance judiciaire.
2: C'est une très bonne chose.
1: Alors, pas pour rattraper les prévenus qui tenteraient de s'échapper, je vous rassure, mais bel et bien pour aider les victimes à déstresser. Elles pourront le caresser pendant les procès ou lors des auditions devant les juges d'instruction. Une présence animale qui se veut rassurante, selon Philippe Jamet, président de France Victimes 72, qui porte ce projet avec le tribunal. Julien Penaud l'adjoint pour Issimène.
3: Il va pouvoir se mettre tout proche de la victime, poser sa tête sur les genoux, d'absorber un peu le stress porté par la victime, et sa seule présence suffit à rassurer ces personnes.
1: L'objectif est donc d'améliorer la prise en compte des victimes, notamment des enfants, et de faciliter la libération de leurs paroles. C'est dans ce cadre que ce chien interviendra, a priori un Golden Retriever, une race reconnue pour son empathie et surtout sa capacité à être, je cite, une véritable éponge à émotions, selon le tribunal du Mans. Alors ici en Sarthe, ça marche, mais vous, qu'en pensez-vous ? Pour Julie, c'est une très bonne idée.
4: Je trouve ça super bien, même pour les enfants. Tu disais tout à l'heure, ça rassure forcément. Et pour un enfant, déjà, c'est hyper compliqué de passer au tribunal ou même d'être devant des adultes. Et c'est rassurant, ça donne un petit peu d'amour. Et c'est léger. De toute façon, les animaux, en règle générale, que ce soit avec tout le monde, même pour les personnes âgées, c'est toujours bien. Que ce soit adulte, ça apporte du bonheur.
1: Les animaux, en particulier les chiens et leur pouvoir rassurant, c'est Camille qui m'en parle.
5: Quand on est stressé, tout ça, c'est vrai que lui faire des câlins, tout ça, ça rassure. Puis le sortir, ça change les idées aussi quand il y a des choses dans la vie qui font que ça va pas trop.
1: C'est quoi, ils ont un pouvoir magique les animaux ?
5: Oui, un peu, leur amour.
1: Alors il faut savoir qu'un chien qui aide à libérer la parole et à témoigner plus facilement, ce n'est pas nouveau, puisque ça a été le cas par exemple lors du procès Le Squarnec en février 2025, où une dizaine de chiens étaient présents aux côtés des victimes de ce chirurgien condamné pour viols et agressions sexuelles. Le tribunal du Mans, quant à lui, va devoir encore patienter quelques mois, au moins jusqu'au printemps prochain, avant de pouvoir accueillir son chien d'assistance judiciaire.
0: Reportage de Romain Bernot dans la Sarthe, 5h54, retour, tiens rapide, en 80 en musique, aux côtés de Louis Chédid, des mots simples, un regard tendre sur la vie, une belle façon à lui, eh bien, de sourire ce mardi matin avec cette chanson, voici Ainsi soit-il.

0: Ainsi soit-il. Toujours rêvé de dire cette phrase. C'était Louis Chédid à l'écoute d'ici 5h57.
1: J'avais un petit complexe de vue, là.
0: Ouais, c'est ça. Je trouvais ça un petit peu une apothéose, vous voyez. On recherche un auditeur qui, ce mardi 15 septembre, qui développe sa créativité. Pourquoi ? Puisqu'aujourd'hui, c'est la journée internationale du point. Cette journée, elle est née d'un livre pour enfants qui raconte l'histoire d'une petite fille persuadée qu'elle ne sait pas dessiner. Elle pose simplement un point sur une feuille et c'est là que débute toute sa créativité. Alors ce matin, on s'intéresse à tous ces dessins et chercher un auditeur qui gribouille tout le temps. On a tout dit ?
1: Tout !
0: On a tout dit, c'est Yolande.
1: Bonjour Yolande.
0: Qui est avec nous. Bonjour Yolande.
2: Bonjour à vous.
0: Yolande de Jarcy en Savoie. Que dessinez-vous, ma chère Yolande ?
2: Un chat, un monsieur. Je vous attendais tout en écoutant lui.
0: Ah, donc vous nous attendiez, vous dessinez quoi ce mardi ?
2: Eh bien, je vous dis, une dame, un ourson, un dauphin, un chat, et puis j'ai pas fini.
1: Ah oui, vous nous avez dessiné le zoo de Beauval, là, Yolande.
2: Ah, sans doute, c'est lui.
1: Vous faites que des animaux ?
2: Non, puisque dans mon dessin, j'ai quand même un personnage, et où arrive une dame.
1: Ah,
2: d'accord. Mais un peu plus vieille.
1: Et à côté des petits dessins que vous faites comme ça, vous avez d'autres activités créatives, Yolande ?
2: Bien sûr, j'écris mon poème.
1: Ah oui, vous êtes une artiste, d'accord.
0: Eh bien, il faudra revenir nous voir quand on fera un « Je recherche une auditrice qui, justement, écrit un poème ». Yolande, et à ce moment-là, vous nous raconterez un bout de votre poème. En tout cas, ce matin, nous, on vous offre votre radio ici pour nous écouter partout avec vous, dans toutes les pièces de la maison. Bravo, Yolande.
2: Merci beaucoup à vous et puis très belle journée.
1: Merci Yolande, à bientôt
0: Yolande.
1: En Savoie.
0: À bientôt.
2: À très bientôt, au revoir.
0: 5h59, merci à tous d'avoir été là à 6h. Comme d'habitude, vous avez rendez-vous avec l'actualité de vos régions. À 6h30, vous retrouvez Valentine Lottès.
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0: Et voici toute l'équipe d'ici matin qui est là ce mardi. Je vous souhaite une belle journée qui commence ici, bien sûr.
3: Et oui, on est là, dans le Nord et dans le Pas-de-Calais, pour vous réveiller dès 6h avec à mes côtés Charlotte Schumacher. Bonjour.
4: Bonjour.
3: Et Thomas Chauner est aussi là. Bonjour Thomas.
5: Bonjour Charlène.
3: Ça va, vous êtes en forme ?
4: Toujours.
3: Bon,
4: au top.
3: Cécile réalise l'émission aujourd'hui, puis Sophie vous accueille ce matin. Allez, bon réveil.
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3: Excellente journée à l'écoute d'Ici Nord. Il est 6h.
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7: Charlène Villemer.
3: Le premier journal vous est présenté par Charlotte Schumacher. Charlotte, le chantier de reconstruction du Sportica de Gravelines vient tout juste de commencer.
7: Un chantier très attendu par les habitants, toujours très affectés par cet incendie. Le jour de Noël, il y a 3 ans, qui a totalement détruit la salle mythique du club de basket. Mais donc ça y est, les travaux ont commencé sur le même site que l'ancien Sportica. La première pierre a été posée hier. La nouvelle salle sera plus grande, plus lumineuse, avec 4000 sièges à l'intérieur. Les travaux vont durer au moins 2 ans et les habitants de Gravelines et supporters du BCM sont venus en nombre hier pour fêter le lancement du chantier. Juliette Penn.
8: Sur ce vaste terrain vague où il ne reste plus rien qu'un amas de terre, difficile d'imaginer le Sportica. Alors quand la première pierre de sa version 2.0 est posée, Angélique a les larmes aux yeux.
9: C'est beaucoup d'émotions parce qu'on a eu beaucoup d'émotions quand il y a eu l'incendie. Ça nous a fait mal au cœur et on est content que ça se concrétise. C'était notre cathédrale, comme ils disent si bien.
8: 30 ans qu'elle supporte le BCM comme Marie-Paul, elle n'a qu'une hâte, que les travaux se terminent au plus vite.
10: Disons qu'on attend avec impatience au nouveau Sportica.
9: S'il vous manque ce Sportica, du coup.
10: Ah oui, il nous manque. C'était notre deuxième maison.
8: Une deuxième maison qu'elle retrouvera en janvier 2029. En attendant, elle continue à supporter le BCM dans la salle de Wehr à Dunkerque.
10: C'est pas du tout la même ambiance, c'est pas la même chose. Il n'y a pas le concours.

0: Une ambiance si particulière qui a marqué des générations.
1: C'est pour nous identitaire.
0: Le maire Bertrand Ringot.
1: Sportica, c'est l'âme de Gravelines qui a fait que nous soyons au plus haut niveau du basket français avec une ville de 12 000 habitants.
0: Pour préserver de cette âme, une partie des briques de l'ancienne salle doivent servir à la construction de la nouvelle.
2: Un coût total des travaux, 50 millions d'euros. La région Hauts-de-France va investir 12,5 millions d'euros et le département du Nord, 1 million d'euros. Le maire de Noyelles-sous-Bellonne, entre Arras et Douai, jette l'éponge. Rodrigue Lefebvre démissionne. Tout cela à cause du projet de construction d'un poste électrique sur sa commune. On vous en parlait sur Ici Nord la semaine dernière. Rodrigue Lefebvre se bat depuis des mois avec un collectif d'habitants contre ce projet. Aujourd'hui, il abandonne ce poste électrique de 225 000 volts à 500 mètres des premières habitations. Elle doit permettre d'alimenter un data center géant sur les communes de Brebière et de Corbehem.
3: Journée de grève, de mobilisation dans plusieurs secteurs d'activité.
2: Les salariés de l'énergie, d'abord avec une grève à la centrale nucléaire de Gravelines, une grève contre le gouvernement qui s'attaque aux avantages des agents. Un projet prévoit notamment de réduire le tarif préférentiel qui leur est accordé. La centrale va tourner au ralenti, mais pas de risque de coupure d'électricité pour les habitants, rassurent les syndicats. Autre mouvement de grève aujourd'hui, lancé ici par la CGT Santé du Nord. Le syndicat réclame un financement de la sécurité sociale à la hauteur des besoins de la population. Une manifestation partira à 13h de la place des Buisses à Lille.
3: Les professionnels s'attendent à une récolte de pommes historiquement basse cette année dans le Nord.
2: La récolte est en cours et forcément, après l'été caniculaire et la sécheresse, les arboriculteurs s'étaient préparés à récolter moins de pommes cette année. Dans la Vénois, on s'attend à une baisse de 30% au moins et ça risque d'être comme ça les prochaines années aussi. Christophe Tellier, arboriculteur au Quénois, s'en inquiète. Quel avenir pour ces vergers et sa profession face au changement climatique?
4: On est en train de renouveler les vergers avec évidemment les trois protections contre les aléas climatiques, donc l'irrigation comme vous voyez là, hein. On met donc des goutteurs au pied des arbres, donc c'est du goutte à goutte. Hein. On va mettre des filets paragrêles en haut des piquets pour la lutte anti-grêle, et puis une fois que le verger, là c'est un verger de 8 hectares qui vient d'être planté, sera aura 2 ou 3 ans, on mettra évidemment des tours éoliennes pour lutter contre le gel. Et je pense qu'aujourd'hui, tout arboriculteur se doit, pendant le renouvellement d'un verger, d'équiper son outil de production, sans quoi c'est la fin du métier. Bah, vous savez, je vais vous donner un exemple, une tour éolienne pour lutter contre le gel, pour protéger 5 hectares, c'est 100 000 euros. Et je vous dis pas de la suite, hein, l'irrigation ça coûte très cher, les filets paragrès ça coûte très cher, évidemment, ce sont des investissements lourds. Il faut compter environ entre 70 et 90 000 euros à l'hectare en nouvelles plantations. C'est énorme.
2: Et les nouvelles ne sont pas meilleures du côté des poires. Christophe Tellier assure faire moins 40% de volume de poires récoltées par rapport à l'année dernière. La dentelle de Calais-Caudry recrute. Cette dentelle, véritable fierté du Nord et du Pas-de-Calais, est encore produite à Calais, mais surtout du côté de Caudry, dans le Cambrésis. Deux maisons historiques, Sophie Allette et Solstice, lancent une campagne de recrutement pour remplacer les départs à la retraite et donc préserver ce savoir-faire. Reportage à Caudry dans l'Info d'ici à 6h30. Il aura suffi de quelques heures et déjà plus aucune inscription possible pour participer au prochain Enduropal du Touquet. Les billets pour les 3 épreuves Vintage, Junior, Quad et la course du dimanche sont tous partis en quelques heures hier. Pour rappel, la prochaine édition de l'Enduro, c'est du 29 au 31 janvier.
3: Et l'été est terminé, la rentrée scolaire est passée. Et si on se projetait sur Noël maintenant?
2: Oui, vous avez bien entendu. On passe à Noël directement, pas le temps de s'arrêter aux vacances de la Toussaint, à Halloween. On supprime l'automne et on se met à l'heure d'hiver sans transition, parce que pour les fans de Noël, il n'y a pas de bon moment pour commencer la décoration de la maison. On vous en parle ce matin car une boutique éphémère de décoration de Noël vient d'ouvrir à Lille, rue Faidherbe. Elle s'appelle It's All About Christmas. Et ici, on trouve de tout. Les guirlandes, les boules de Noël, les petits lutins, les bijoux. Bref, le paradis pour tous les amoureux de Noël.
5: Ah, je suis très fan de Noël. J'ai déjà commencé les achats depuis le mois dernier. Là, c'est vrai que je regarde beaucoup les boules de Noël, par exemple. C'est vrai qu'il y en a pas mal. Voir aussi le thème couleur. Voilà, chaque année change de couleur. Donc,
6: Quand on rentre dans un magasin comme ça, du coup, on a envie forcément de penser déjà à Noël. À partir du moment où on voit que Halloween commence à se mettre à partir du mois d'août, à peu près, sur dans les magasins, bon, c'est jamais trop tôt, on va dire. La bonne humeur de Noël, savoir que ça va être un bon moment en famille ou autre. Et puis, donc, c'est bien de voir Noël arriver plus tôt.
7: Faut prendre des idées, tout ça, vu qu'en plus, premier appartement, donc ça veut dire première décoration de Noël toute seule. Ça, je trouve pas ça trop tôt.
8: Bah nous, on est vraiment fans de Noël, on adore les décos, l'univers, donc toute l'année, ça peut fonctionner aussi, venir voir les décos et de se donner des idées pour Noël qui arrive.
9: Il n'y a plus de saison, hein, comme on dit. Donc non, pourquoi pas, franchement, pourquoi pas Noël au mois de septembre.
2: De l'entendre si tôt dans l'année,
3: ah ouais, hein,
2: Maria Carré.
3: On l'a déjà décongelée, Maria Carré. En fait.
2: Elle est déjà sortie du glaçon. Et si vous voulez voir à quoi ressemble la boutique, on vous a mis une vidéo sur les réseaux sociaux d'ici Nord.
3: Bah c'est super.
2: Bon, côté température, on n'est pas vraiment proche de l'hiver.
3: Ah, hein, oh, mais rien à
2: avec
3: voir.
2: Avec ce qui s'annonce aujourd'hui.
3: Là, on retourne presque en été, j'ai envie de dire, Charlotte. Alors, oui, soleil et chaleur aujourd'hui au programme. Alors, ce matin, on a un ciel plutôt bien dégagé. Le soleil, lui, sera au rendez-vous dès son lever. Cet après-midi, deux salles, deux ambiances. Hein, dans les terres, on aura du soleil. Et sur le littoral, eh bien, des averses avec un petit peu de nuages. Le mercure, lui, il est en hausse jusqu'à 29 degrés attendus aujourd'hui, notamment du côté de Trélonne. 28 du côté d'Arras et Valenciennes. On aura 27 à Liévin, 25 à Bailleul et 20 degrés du côté de Boulogne-sur-Mer. À 6h08, l'infotrafic. Dans le Nord et dans le Pas-de-Calais, pour l'instant, rien à signaler sur nos routes, mais alors vraiment rien. Si vous êtes témoin d'un événement, en revanche, à cette heure-ci, et déjà sur la route, déjà bon courage, et puis vous nous appelez au 03 20 55 89 89.
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3: Alors eux, ils vont être très contents du soleil aujourd'hui dans la région. Ce sont les tournesols qui vont se tourner vers lui toute la journée. Et Marc Lavoine, bon réveil.

0: sentez ce vent de liberté qui souffle sur Ici Nord à 6h12. C'était Marc Lavoine.
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0: du côté de Cambrai. Si vous avez déjà rangé vos affaires d'été, il faut les ressortir. Hein. Oui, vous êtes en t-shirt, vous, aujourd'hui.
1: Ouais.
0: Charlotte, vous êtes habillée en conséquence.
1: Avec le pull derrière, ah oui,
0: au cas où.
1: Mais là, vu les températures dans le t-shirt, c'est très bien.
0: Non, ce matin, on n'avait même pas froid en sortant de chez soi. Hein. Un peu avant 4h, il faisait bon.
1: Ah oui, 18 degrés, bah oui. 3h du matin, c'est bon. Fou quand même.
0: On fait la météo ensemble aussi sur Facebook, vous nous postez vos températures. Et puis des trésors aussi se cachent dans le Nord et dans le Pas-de-Calais. Celui du jour se trouve dans le secteur de Lens, il arrive.
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0: À 6h14, ce sont les trésors du Nord, Pas-de-Calais. Retour sur un pan de notre histoire ce matin. La guerre 14-18 et la nécropole Notre-Dame-de-Lorette.
5: Presque chaque jour, la nécropole Notre-Dame-de-Lorette à Ablain-Saint-Nazaire est veillée par des gardes d'honneur. Le saviez-vous ? Retournons dans le passé. Nous sommes en 1915. L'armée française part à l'assaut des collines de l'Artois, tenues par l'armée allemande. Si elle ne parvient pas à reconquérir la crête de Vimy, elle réussit à reprendre le plateau de Lorette. Mais à quel prix ? Des milliers de morts et autant de blessés. C'est pour rendre hommage à tous ces morts pour la France que surgit de terre la nécropole Notre-Dame de Lorette, un cimetière militaire. Dans les années 20, cette nécropole, on la découvre avec Anne-Sophie Douchin, guide pour le mémorial 14-18.
6: Vous y trouvez des tombes, des sépultures individuelles, donc on a des soldats qui sont enterrés, et on a également des ossuaires. Il y a 8 ossuaires en fait dans cette nécropole. C'est la plus grande en France en fait. C'est environ 43 000 soldats. C'est une nécropole française, mais il y a quelques exceptions. Il y a un soldat belge, par exemple, qui repose là. Et puis, il y a des soldats russes également qui sont enterrés. Alors, la nécropole, elle est ouverte toute l'année. En fait, il y a une garde d'honneur, des gardes d'honneur qui sont bénévoles, qui veillent sur les lieux.
5: Les gardes d'honneur que vient d'évoquer Anne-Sophie font partie d'une association, l'association du Monument Notre-Dame de Lorette et de la garde d'honneur de l'ossuaire. Cette organisation comprend à peu près 4000 membres bénévoles, gardes d'honneur, dont 414 femmes. Elles sont entrées officiellement en 2016 dans cette association, transformant la tradition de 1927. Du 1er mars au 30 mars, la garde d'honneur veille et renseigne les visiteurs pour maintenir le souvenir de ces morts pour la France.
0: Les trésors du Nord Pas-de-Calais à retrouver tous les jours grâce à Agnès Delbar.

0: Scatterlings of Africa, Johnny Clegg et Savuka ce matin à 6h19. Tiens, on va lire un petit peu la météo, puisque vous nous écrivez sur Facebook. Joe nous écrit depuis Saint-Amand-les-Eaux où il fait 15 degrés. Et Eric depuis Robec. Eh bien, salut à vous, les gens du Nord.
1: Notre invité du jour chantait dans son cockpit d'avion « J'aurais voulu être un artiste » et il a réussi.
2: Salut les gens, c'est Jean-Philippe Janssen et moi je suis un vrai ch'ti, un vrai Jean du Nord parce que moi je suis né à Beaufort, à la frontière belge, à côté de Maubeuge et je fais mes études à Lille, à Villeneuve-d'Ascq et Lille-Trois, donc tu vois, je suis un vrai de ch'neur.
1: Et on imagine bien volontiers que dans le Nord, Jean-Philippe Janssen a fait les 400 coups, non ?
2: À Beaufort, tous les dimanches avec mes parents, on allait à Touvent. Et Touvent, c'était à la frontière belge. Et on allait faire l'essence à l'époque. Et les chocolats, les Léonidas à l'époque, c'était pas aussi mondialisé qu'aujourd'hui. Donc il fallait aller en Belgique pour en trouver des Léonidas. Et on buvait toujours une bière au bar à Touvent. Voilà, c'était ça. Et après, quand je suis arrivé à Lille en tant qu'étudiant, j'ai un souvenir de toutes les soirées zinzin étudiant que j'ai faites ici. Les soirées de gala et tout. Donc je me suis bien amusé et dans ma vie étudiante et dans ma vie d'enfant à Beaufort. Le Nord, ce ne sont que des bons souvenirs pour moi.
3: Toujours rêvé d'être pilote. J'ai toujours rêvé de dire à vous la tour, ici l'avion, à vous la tour, ici l'avion. J'étais tellement con, je suis devenu hôtesse de l'air. J'ai gommé mon accent, je parle bien, je fais bonjour, bienvenue à bord. Et de temps en temps, ça revient.
1: Oh. Et contrairement à ce qu'on croit, Jean-Philippe n'a pas toujours vécu dans le Nord. Il a vécu un peu dans le Sud où il a monté une boutique pour vendre des vêtements.
2: Et c'est le fait que c'est qu'on ait fait faillite qui m'a fait devenir steward parce que j'avais 22 ans et je me suis dit qu'est-ce que je vais devenir. Et c'est à ce moment-là que je suis devenu steward. Donc c'est une copine hôtesse qui m'a inscrit à mon insu à un concours d'humoriste en me disant maintenant tu n'as plus le choix, tu perds ton temps dans les avions. J'ai

En descendant à Montbeuf, j'ai d'aller à la baraque à frites. C'est ma madeleine de Proust, l'odeur des frites de la baraque à frites. Voilà. Et après, c'est chez mes parents. Et après, c'est manger de la tarte au chuc, c'est manger des gaufres albergeoises. C'est tout ça. Ça passe souvent par la bouffe, hein, le Nord. Hein, et tout au beurre, hein, tout au beurre, tout au beurre. Alors, moi, c'est ici, dans les Hauts-de-France, que je suis heureux, que je mange des frites fricadelles, que je peux boire des coups, que je peux voir mes amis, que je peux jouer, et toujours dans une grande convivialité. Les gens du Nord sont toujours conviviaux, et on ne regrette jamais de venir dans le Nord, vraiment.

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1: Et à 6h26, je vous signale que sur Ici Nord, eh bien, on vous fait gagner des cadeaux toute la journée, notamment dans une heure, le bruit qui court, et puis dans le ch'ti qui gagne cette semaine, eh bien, il y a des places pour Nausicaa à gagner. Mais d'abord, l'horoscope en ch'ti, c'est avec José Ambre. Bonjour José Ambre.
6: Bonjour mes gens, bonjour Terre tous. Bélier, à l'occasion d'une fête ou d'une sortie, tu pourras bien faire une nouvelle rencontre. Un nouveau ou quoi, une nouvelle camarade. Ça dépend si tu as une fille ou un garçon. Taureau, te va écouter, toucher bon conseil qu'elle va te donner. Ça va te permettre de changer de façon de faire. Et puis peut-être.

0: changer de comportement. Je vais te faire du bien, tu vas voir. Eh ouais, Gémeaux. Avec le temps, fais un mot et moins attention l'un à l'autre. Hein. Mais bon, comme t'es un bon fiou, quoi, une bonne file, tu vas faire tout ce qu'il faut pour faciliter les rapprochements. Cancer, après avoir discuté le bout de garotte, tu vas rabaisser un peu tes coquilles. Et puis tu vas voir, il te va vite arriver à un nouvel arrangement. Et oh, tu vas prendre le temps de busier ta tiette. Ça va te permettre de ne pas te laisser manger par tes émotions. Eh ouais, Vierge, tu vas te rendre compte que ça va grandement mieux et bien plus vite quand on est à plusieurs et quand on est tout seul. Mais chauffe, faut pas être jbondu pour s'en rendre compte. Hein. Valanche, plus que tes sentiments ils augmentent et plus que tu vas prendre du temps pour t'occuper de ch'tic ta kier. Ben ouais, hein. Quand t'en as kier, ça n'est point comme quand t'en as point kier. Hein. Alors tu, Scorpion, tu vas de l'avant. Hein. Tu vas prendre tes décisions avant même que t'as demandé qu'on que ça sèche. Mais tu vas pas trop vite quand même, hein. Tu vas lécher tout le monde par derrière. Eh ouais, Sagittaire, il y a quelqu'un qui va te faire vivre à quel point qui t'acquiert et tu te vas fondre. Capricorne, plus que ça va et plus que tu te racontes que t'as besoin qu'à t'écoute.
1: Mais ne braille pas, Mathieu, il y a tous ces auditeurs d'ici Nord qui sont là à t'écouter. Compte un peu, ça fait du monde, hein.
0: Verseau, il y a en train de se passer qui te cosse entre ti, ch'tic t'acquiert, puis 41e personne. Ça n'est pas trop clair, hein, Julien. Il y a du cangemin à vue dans tes amis clotaches. Pichon, si tu prends les pentes de te raviser autour de ti puis de te rassigner, eh ben tu vas te rendre compte qu'il y a une bonne affaire en vue pour ti. Alors mille acheteurs, ce n'est pas le moment de le laisser passer. Allez, au revoir mes gens, puis à demain.
2: Merci beaucoup, José-Anne. Bonne journée à vous aussi.
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2: Charlène Villemer. Et bonjour à tous. Vous nous rejoignez à la télévision à 6h29 avec toute l'équipe d'ici matin. Thomas Schoner, Charlotte Schumacher. Et puis, il y a ceux aussi que vous ne voyez pas, mais qui sont essentiels. Eh bien, on a Cécile hein, ce matin qui réalise l'émission. Coucou Cécile. Et puis, on a Sophie également qui vous accueille tout au long de cette matinée. Musique, bonne humeur, actu locale au programme. Et on a parlé de cette boutique qui a ouvert à Lille. It's all about Christmas. Certains, figurez-vous, ont déjà fait leur sapin de Noël. Moi, j'ai une amie qui a déjà fait son sapin. C'est trop tôt ou pas? Vous en pensez quoi, vous?
4: Ah oui, oui, oui. Là, là on est encore à la
5: tête. Il y a un problème d'horloge interne ou quelque chose parce que...
6: Il y a un problème.
5: Ou alors, elle a beaucoup de place dans son appartement, je sais pas.
2: Je pense qu'elle est, elle vit Noël 365 jours par an, quoi. C'est pas possible.
4: Il y a des passionnés, hein.
2: Ouais. Ouais. Moi, j'aimerais qu'on fasse place à Halloween quand même un petit peu avant. Merci, hein. On va faire un point, tiens, sur l'actualité, justement, dans le Nord et dans le Pas-de-Calais. Avec vous, Charlotte Schumacher.
4: 3 ans après l'incendie de Sportica à Gravelines, le chantier de reconstruction a commencé sur le même site que l'ancienne salle. C'est parti pour 2 ans de travaux. 16 000 mètres carrés de bâtiments à construire, 4 000 sièges à l'intérieur et 50 millions d'euros de budget. Des pommes plus petites et moins nombreuses. La récolte n'est pas très bonne dans le Nord après un été caniculaire et des épisodes de sécheresse à répétition. Les arboriculteurs parlent d'une perte de 30% comparé à l'année dernière, dans l'Avesnois notamment. Du côté de Caudry, Sophie Allette, le dentelier historique, recrute. Les départs à la retraite s'enchaînent en ce moment et la ville ne veut pas perdre son savoir-faire, véritable fierté de la région. Une dizaine de postes sont à pourvoir. Reportage sur place dans l'info d'ici.
2: Dans un instant aussi, la météo et le trafic. Mais juste avant, votre rendez-vous quotidien, le 90 secondes, l'info en France et partout dans le monde, avec Valentine Lottès, ce matin.
7: Jusqu'à 36 degrés encore aujourd'hui et ça chauffe dans la rue contre l'inaction climatique du gouvernement. Pompiers, médecins, étudiants et défenseurs de l'environnement manifestent et vous appellent au rassemblement ce soir devant le ministère de l'économie pour réclamer des fonds et des mesures d'urgence. Des mobilisations, il y en a encore beaucoup d'autres ce mardi. Les policiers défilent ce matin sur les Champs-Élysées pour leur salaire. Les étudiants et les chercheurs se mobilisent pour leur financement. Quand les agents d'EDF défendent leurs tarifs préférentiels sur l'électricité. Des profs menacés de mort par des parents d'élèves, 2 semaines seulement après la rentrée. Un père de famille est en garde à vue en Gironde et dans Lyon, une mère est visée par 2 plaintes. Elle a mimé l'égorgement de l'enseignante de sa fille. Une opération complexe commence sur les rails de Normandie. Relever le train qui a déraillé vendredi soir près de Rouen. 44 blessés dont une jeune femme dans un état grave. On ne connaît toujours pas avec certitude les causes de l'accident. Un nouveau blocage au déploiement du cannabis médical. 14 associations de patients dénoncent le report de l'évaluation des médicaments. Malgré l'autorisation du Parlement il y a 3 ans pour mettre ces produits sur le marché, les décrets d'application n'ont toujours pas été publiés. C'est le retour d'un groupe de rock mythique. Les Britanniques de Oasis remonteront sur scène l'année prochaine pour une 40aine de dates à travers le monde, dont 2 à Paris au Stade de France les 23 et 24 juillet prochains.
4: L'info d'ici dans le Nord et le Pas-de-Calais, c'est l'un des denteliers historiques de Caudry. Sophie Allette, et il cherche des bras en ce moment. Un objectif, conserver et transmettre ce savoir-faire, véritable fierté du Nord et du Pas-de-Calais. Aujourd'hui, il ne reste que 2 ateliers à Calais après la fermeture de Darker cet été. C'est surtout dans le Cambrésis que la dentelle est fabriquée. Et c'est donc ici que les denteliers cherchent aujourd'hui à recruter pour remplacer les départs à la retraite. Chez Sophie Allette, par exemple, dentelier historique de Caudry, où vous vous êtes rendu, Julien Prouvoyeur.
6: Dans un grand bâtiment de 15 000 mètres carrés.
8: Alors voilà, bienvenue, vous êtes au site de production de la maison Sophie Allette.
6: Romain Lescroire, président de Sophie Allette.
8: Voilà, vous avez devant vous des machines Leavers, les monstres de fonte et d'acier du 19e siècle, qui est le cœur de la dentelle de Calais-Caudry, le cœur de la dentelle des Hauts-de-France.
6: 14 ateliers à Calais-Caudry, désormais regroupés ici avec 200 machines et tous les opérateurs.
8: Des opérateurs qui ne sont pas forcément sur le pont du métier, mais qui sont indispensables à son fonctionnement, qui sont en coulisses, qu'on appelle les métiers de la préparation. Tous ces éléments sont faits par des équipes qui sont en back-office, on peut dire quelque part, du tuliste, qui lui est le conducteur de la machine.
6: Des opérateurs qui, pour certains, partent à la retraite et qu'il faut renouveler, sauf qu'il n'y a pas d'école, plus d'école aujourd'hui. Alors chaque nouvel employé doit être formé, comme Justin, 20 ans, tuliste en CDD jusqu'en janvier.
9: Chercher du travail, France Travail m'a amené ici, et ça a été tout seul. J'ai pris avec mon formateur, et puis bah, j'ai aimé. Et puis voilà. C'est pour moi, j'ai toujours travaillé dans des métiers un peu... Faut être un peu brutal, et là il faut être subtil, donc ça change tout en fait.
6: Jonathan a 30 ans d'ancienneté chez Sophie Allette et il accompagne les jeunes dans leur formation.
10: Il faut former parce que justement la pyramide des âges, ça fait déjà un petit moment qu'on en parle, on les forme avec les meilleurs éléments pour pouvoir apprendre le mieux possible pour faire le métier qu'ils vont faire plus tard, qui leur intéresse. On peut apprendre en moins, mais pour faire partie des meilleurs, c'est des années complètes. Et encore maintenant, il y a des personnes qui ont 20 ans d'ancienneté, qui apprennent encore des choses qu'ils n'avaient pas vues, en fait.
6: Car si après des périodes compliquées, la crise financière, la crise Covid, Sophie Allette se concentre sur le recrutement.
8: Le marché se stabilise, donc c'est une excellente nouvelle. De nouveau, depuis, je dirais, une grosse année, on est en phase de recrutement et ça tend à s'intensifier. Donc on fait appel aux candidatures pour des postes de production en particulier, postes de production Leavers, aussi tube bobin et puis les métiers annexes de la préparation.
6: Une campagne menée conjointement avec une autre entreprise, la maison Solstice.
8: On se joint pour proposer finalement plusieurs contextes de travail aux candidats et faire une plateforme ensemble un petit peu sur la méthodologie, la formation, etc. Parce que je pense que de toute façon, c'est pas en s'isolant les uns les autres qu'on va être plus efficace. Et donc c'est plutôt positif de voir la filière se serrer les coudes, entre guillemets, pour ces enjeux qui sont des enjeux qui nous dépassent en tant qu'entreprise.
6: Sur un effectif de 150 personnes, Sophie Allette cherche à recruter une dizaine de profils cette année.
4: Et on vous en parlait sur Ici Nord au début du mois. Déjà labellisé, indication géographique protégée en France. Ce savoir-faire du Nord-Pas-de-Calais est aujourd'hui certifié au niveau européen pour se protéger de la concurrence asiatique et valoriser ce savoir-faire.
2: Dans le prochain journal à 7h, on entendra le témoignage d'un habitant du Pas-de-Calais victime d'une agression sexuelle.
4: Et c'est parce qu'il s'est senti bien seul quand c'est arrivé, sans savoir vers qui se tourner, que ce jeune homme de 25 ans, habitant de Courrières, a décidé de créer une association pour aider les hommes victimes de violences et d'agressions sexuelles. L'association s'appelle Angle Mort. On entendra son témoignage à 7h. Du côté de la météo, c'est encore des températures estivales aujourd'hui.
2: Exactement, jusqu'à 29 degrés attendus aujourd'hui, notamment du côté de Trélonne, 28 à Arras, 27 à Liévin, 26 du côté de Tourcoing ou encore 25 à Bailleul. On se croirait encore en été. Alors ce matin, vous allez vous réveiller sous un ciel bien dégagé avec le soleil qui sera au rendez-vous. Cet après-midi, 2 salles de ambiance. On aura des averses du côté du littoral et du soleil dans les terres. Pour l'instant, il fait 15 degrés à Sente, près de Lille, nous dit Marie sur Facebook. Et 12 degrés du côté d'Hazebrouck, nous dit Eric. Vous continuez à nous écrire sous la jolie photo de Charlotte. Aujourd'hui, je l'ai prise au saut du lit. Elle était en train de dormir.
11: Mais là, vous le voyez, hein, je suis bien réveillée.
2: Elle est bien réveillée. Hein. Vous pouvez bien, vous pouvez la voir, vous pouvez allumer la télé. L'info trafic à 6h37. On a cet événement signalé sur la 25 en direction de Lille. Il est situé à la chapelle.

0: Mortière. Pour l'instant, je n'ai pas d'informations supplémentaires à vous communiquer, mais en tout cas, il n'y a pas de gros bouchons dans le secteur. Si vous êtes dans le coin, tiens, vous nous appelez au 03 20 55 89 89.
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0: Lui, changer la vie. C'est Jean-Jacques Goldman à 6h37. Bon réveil, bonne journée à vous.

0: Jean-Jacques Goldman pour vous réveiller à 6h41, il changeait la vie.
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0: Mardi 15 septembre, et ça va vous faire la journée. Ces petites infos récoltées par la bande d'ici matin, chaque matin pour vous. Et ça s'est passé le 15 septembre 1890 à Torquay, c'est en Angleterre, la naissance de la reine du crime. Oui, Agatha Christie Miller, de son nom de naissance, est née donc un 15 septembre, romancière prolifique, hein, plus de 60 romans et un nombre incommensurable de nouvelles. En 1914, elle épouse l'officier allemand Archibald Christie, qui lui donnera donc son nom de famille. Oui, mais monsieur, il a un problème. Il est infidèle et donc madame divorce. Et comme elle a besoin d'argent, madame, eh bien elle écrit et elle crée donc le fameux Hercule Poirot qu'on entend à l'instant. Thomas, vous ce matin?
3: Eh bien ça y est, c'est officiel. Ah. On en avait parlé il y a quelques temps, vous vous souvenez d'Oasis, mais potentiellement, oui, qui allait revenir en France. Il y avait 2-3 indices qui tournaient.
4: C'était pas sûr.
3: Eh bien maintenant,
0: ça y est.
3: Qui a fait déjà une grosse tournée il y a quelques temps, mais qui était réservée plutôt aux Britanniques, ouais, pour leur grand retour après la séparation du groupe à la fin des années 2000. Donc tournée qui avait déjà commencé. Eh bien, ils en refont une avec 2 dates en France. Cela a été officialisé hier, Oasis, le 23 et le 24 juillet 2027.
0: Ah oui.
3: Donc cet été, enfin l'été, ouais, prochain, l'été celui prochain. Qui arrive, 23 et 24 juillet 2027, au Stade de France. Donc la plus grande salle en capacité en France. Donc 2 concerts pour Oasis. Alors pour avoir des places, ça risque d'être un chouïa compliqué manifestement, parce qu'il faut se préinscrire déjà. C'est un peu comme pour Céline Dion, il faut s'inscrire une première fois, après il y a une deuxième, enfin bref.
4: Il y a des épreuves physiques.
3: Oui, c'est ça. Ouais, ils vont limite demander un questionnaire de culture générale pour pouvoir aller voir Oasis, ça va peut-être libérer des places d'ailleurs. Les prix, on ne sait pas trop encore, mais a priori, ouais, ce serait entre 84 et 249 euros.
0: Ah oui, quand même.
3: Après, c'est le Stade de France, hein. Mais effectivement, Oasis, c'est un groupe qu'il fallait voir avant. J'ai retrouvé, moi, des places du concert du Zénith de Lille. Ouais. Oasis, dernière tournée, c'était en 2009. Il s'était passé le vendredi 30 janvier 2009 au Zénith de Lille. C'était 44 euros à l'époque.
0: Ah oui, quand même.
3: Ouais.
0: Oui.
3: Fallait mieux le voir à l'époque. C'était plus petit et c'était moins cher.
0: Ah, super, merci Thomas. Donc là, vous n'allez pas y aller du coup.
3: Bon, je les ai vus une fois.
0: Donc ça suffit.
3: Mais après, si quelqu'un veut m'inviter, je veux bien. Hein.
0: J'ai pas les 200 euros. Avec vous, Charlotte. On parle de Louane ce matin et de son nouveau projet.
4: Ah oui, notre chanteuse et actrice de 29 ans, originaire du Pas-de-Calais, fait ses débuts ce soir sur les planches en tant que comédienne. Elle est à l'affiche d'une pièce de théâtre qui a déjà cartonné au Royaume-Uni et en Irlande et qui arrive donc ce soir à Paris au Théâtre Fontaine. La pièce s'appelle 2h22 Ghost Story, une histoire de fantôme. Ici, Louane joue le rôle d'une jeune femme persuadée que sa maison est hantée. Voilà un extrait de la bande-annonce.
5: Imaginez que vous êtes une femme seule dans votre nouvelle maison avec votre bébé. Et chaque nuit depuis quelques jours, à 2h22, vous entendez quelque chose. Quelque chose qui ne devrait pas être là.
4: Ouh là là, on
0: tremble. Oh là là, ouais.
4: Louane elle-même donc est terrifiée. Son mari, lui, n'y croit pas vraiment à toutes ces histoires surnaturelles. Ils invitent un soir des amis à dîner pour leur faire visiter leur nouvelle maison et en parler. Et à 2h22, tout bascule et je m'arrête là. La pièce est jouée au Théâtre Fontaine. Donc à partir de ce soir et jusqu'au 3 janvier 2027, comptez entre 15 et 75 euros la place.
0: Bah oui, mais ça m'a donné presque envie d'y aller, moi.
4: Eh ben voilà,
0: bon, bah
4: vendu.
0: Allez.
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0: Et à 6h47, comment choisir son bon vétérinaire ? Réponse avec vous, docteur Pierre Fabin.
8: Alors pour moi, fiez-vous aux bouches à oreilles et aussi un peu aux avis sur Internet, mais en vous concentrant surtout sur les retours positifs. Il y aura toujours quelques rageux pour critiquer les prises en charge. Quand un propriétaire vous recommande un vétérinaire, c'est bon signe car personne ne confie son animal à n'importe qui. Et lors du premier contact, un bon praticien se repère aussi à son empathie. Il doit vous écouter car la seule personne qui connaît vraiment votre animal, c'est vous. Un des autres points, c'est la transparence financière. La médecine vétérinaire coûte cher, c'est un fait. Et une médecine de qualité a un coût. Votre vétérinaire doit aborder cet aspect sans tabou et vous proposer un devis détaillé avant une chirurgie en expliquant l'indispensable et l'optionnel pour vous laisser décider selon votre budget.
0: Et alors, dans la salle d'attente ou en consultation, comment juger la qualité de la clinique ?
8: L'aménagement de la salle d'attente donne tout de suite des indices. Un bon cabinet sépare les chiens et les chats et propose des étagères en hauteur pour poser les cages des chats, loin du stress. En consultation, observez comment le véto aborde l'animal. Il ne doit pas l'attraper brutalement pour le jeter sur une table froide. Il prend le temps, parle doucement, propose une friandise. C'est de la manipulation sans stress. N'hésitez pas non plus à demander le niveau d'équipement. Est-ce qu'ils ont un appareil de radio, un échographe, un analyseur de sang sur place ? C'est crucial pour obtenir un diagnostic immédiat sans devoir courir ailleurs.
0: Et alors, si notre animal tombe gravement malade un dimanche ou en pleine nuit, comment s'assurer qu'il sera bien pris en charge ?
8: Alors, la loi oblige les vétérinaires à assurer la continuité de soins, mais les méthodes varient. Certaines cliniques assurent leur propre garde avec une équipe sur place. Les petits cabinets s'organisent souvent en réseau pour faire les gardes tournantes ou vous renvoient vers une clinique d'urgence spécialisée. Vous devez connaître ce protocole par cœur avant que la panique d'une vraie urgence ne vous frappe. Enregistrez le numéro de garde dans votre téléphone dès aujourd'hui. Un bon vétérinaire a toujours prévu un filet de sécurité.
0: Merci beaucoup, docteur Pierre Fabin. Vos animaux, on en parle aussi à midi avec notre vétérinaire dans On vous doit bien ça avec Enola Ramalagré.

0: Gloria Gaynor qui a fêté ses 83 ans la semaine dernière. Joyeux anniversaire à elle. Le Pense pas si bête, ce sont ses conseils pratiques tous les jours. Avec vous Bruno Béard.
1: Comment obtenir un prêt étudiant ? Violaine Collard du CRIJ, le Centre Régional d'Information Jeunesse des Hauts-de-France, nous répondra. Le camion Bleu France Service poursuit sa tournée. Une date dans un instant. Et tout de suite, il est question de retraite. Si vous avez commencé à travailler avant l'âge de 21 ans, vous pouvez bénéficier d'un départ anticipé. Avec la suspension de la réforme des retraites, les règles sont modifiées depuis le 1er septembre et l'âge peut être avancé de quelques mois sous certaines conditions. Info sur info-retraite.fr. Le camion Bleu France Service a pour mission de nous aider dans nos démarches administratives, santé, emploi, retraite ou impôts. Notez qu'il sera à Sizoin le 22 septembre sur le parking du collège Paul-Éluard dès 9h. Et aujourd'hui, nous parlons du prêt étudiant avec Violaine Collard du Centre Régional Information Jeunesse Hauts-de-France. Bonjour Violaine.
2: Bonjour.
1: Vous avez moins de 28 ans et vous avez besoin d'un coup de pouce pour financer vos études supérieures. Il y a le prêt étudiant.

0: Étudiant, donc.
1: Oui, il y a un prêt étudiant garanti par l'État qui permet d'emprunter jusqu'à 20 000 euros sans caution parentale ni justificatif de revenus. Il permet de financer les frais de scolarité, l'achat d'un ordinateur, mais aussi de couvrir les dépenses de la vie quotidienne, comme le loyer, les transports ou l'alimentation.
0: Alors, comment obtenir ce prêt ?
1: Il faut tout d'abord obtenir une attestation de prêt-éligibilité sur la plateforme BPI France, qu'il sera ensuite nécessaire de présenter à l'une des 5 banques partenaires du dispositif. Ce prêt est bien évidemment un coup de pouce très précieux pour certains étudiants, mais attention, il doit être utilisé avec responsabilité car il faudra bien sûr le rembourser. Cela inclut non seulement le capital emprunté, mais aussi les intérêts, les éventuels frais d'assurance si vous y souscrivez et les frais de dossier. Enfin, les quotas étant limités chaque année, il est donc conseillé d'en faire la demande au plus tôt.
0: Merci Violaine, à bientôt.
2: On croyait tout savoir sur l'amour. Eh bien non, Francis Cabrel arrive avec Sarbacane pour nous donner une petite leçon ce matin. 6h53, très bon réveil à l'écoute d'ici Nord. Sortez les lunettes de soleil aujourd'hui parce qu'il va faire encore chaud. 29 degrés, un chapeau aussi au passage.

0: La Sarbacane, c'est avec Francis Cabrel et le philosophe, c'est avec Zev juste après.
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0: Le philosophe, c'est tous les jours un événement historique ou pas.
6: Oui.
0: On va où en vacances ce matin, Zef?
6: Ah, on est le 8 décembre 1979 et ça ne date pas d'hier. Il n'a plein chidin qui est au même poney. Et le 8 décembre 1979, ce soir-là, dans les hangars de la foire de Lille, qu'on n'appelle pas encore Nord Expo, mais Lille Foire. C'est vrai, on a entendu ça. Vous pourriez me dire, mais vous l'avez déjà raconté celle-là.
0: Vous l'avez déjà raconté celle-là.
6: Ouais, bah oui, je le sais bien. Et voilà. Mais je ne sais pas comment vous le savez, vous étiez Nala quand je l'ai raconté celle-là. Bon, bref.
0: Mais on vous écoute.
6: Oui, mais comme l'a fait gentiment remarquer Thomas, j'ai parlé du concert d'ACDC ce jour-là. Mais hier, au matin, il me pose la question. Tu te souviens de la première partie? Ben non, que je réponds.
7: C'est une question un peu niche quand même.
6: Non, que je réponds, vu que j'y étais au concert.
7: Tu te souviens de la première partie d'un concert en 1970?
6: Ah ouais. Faut être né. Et voilà, mais à cette époque-là, j'étais au tout dit entre les deux eaux. Donc alors, il me dit, c'est trop facile, Judas Priest.
0: Ah.
6: Ouais, qu'on dit dans le Nord, on dit Judas Priest, non. Après, les autres, ils disent comme ils veulent. Ouais, bon. Bon, vu qu'on a offert à des béotiens niveau rock'n'roll, parce qu'on est plutôt sur du Vianney apparemment, c'est rien, on en apprend tous les jours. Judas Priest en 1979 chez Tocha. Ah, j'adéquoif. Mais j'ai Mocha et des Charlots. Merci, patron. Non, j'ai toujours aimé la musique douce. Et quand je dis j'ai coiffe, j'ai dans tous les sens du terme. Vu que tu veux aller de tiède dans tous les sens, et comme t'as vaut des cheveux, on aurait dit du Goémont, j'ai des nœuds. Voilà. À cette heure, un afro et une appli sur le téléphone pour passer le temps, tu sais. Enlève les nœuds du monsieur. Et il faut savoir, à cette époque-là, que pour aller au concert, on allait donc à la foire de Lille. Vous savez où c'était?
7: Pas loin.
6: En haut de la rue.
0: Ah oui.
6: Là. Donc on est installé à cette heure-là. Enfin, nous, à peu près, parce que nous, là où on est maintenant, il y a la patinoire.
0: Ah oui.
6: Que chez Tête Porcha, qu'elle se pèle le cul la plupart du temps d'ailleurs. Il doit y avoir des poltergeists de froid.
0: C'est possible.
6: Qui reviennent. Bref, Judas Priest, pour la plupart des Lillois, pour qui le tube de l'année chez Toborn To Be Alive, ça leur faisait pas un truc quelque part, il n'avait déjà un. Mais pour les Ardeux, chez Tau, deux monuments. Allô, Pacha, tous les jours. C'était comme si t'avais maintenant les U2 et en première partie Dépêche Mode, tu vois. Non, mais c'est un peu ça, ça faisait quelque chose pour eux. Bon, attention, après le passage de Judas Priest, rien n'a vraiment changé à Lille. Ah si, un a cassé Nord Expo.
0: Ah oui.
6: Pour faire le Grand Palais et le Zénith à côté. Ça se trouve, c'est à cause d'eux.
0: Peut-être.
6: Ouais. Et ils sont encore là, vous êtes bien. Alors, ils sont encore là, on va les réécouter. Vous êtes bien, mais ça le matin. Vous êtes bien sur Ici Nord. Hein. Votre poste n'est pas déréglé.
0: Allez, le journal dans un instant.
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0: Merci de nous rejoindre avec votre café en ce 15 septembre. Il est 7h.
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0: Le journal avec Thomas Chauner. Dans les vergers de l'Avesnois, des arboriculteurs s'attendent à une récolte historiquement basse.
7: Oui, vous vous souvenez du slogan « Manger des pommes », et bien faut-il encore qu'elles arrivent jusqu'à nous. Il y a quelques jours, en raison des vagues de chaleur et de la sécheresse de cet été, l'interprofession des cidres de France anticipait pour cette année une baisse des volumes récoltés d'environ 30%. Julien Prouvoyeur, vous vous êtes rendu chez Christophe Tellier, qui est arboriculteur au Quesnoy. La récolte chez lui a débuté et les premiers indicateurs ne sont pas bons.
8: Il suffit de faire quelques pas dans le verger pour se rendre compte des dégâts de la météo et de la grêle d'abord.
9: Nous, on a subi évidemment une grosse averse de grêle le 14 mai, une heure de grêle. Et donc, vous voyez des dégâts ici sur les pommes. Il y a plus de 10 impacts de grêle, donc les fruits sont incommercialisables.
8: Et il faut ajouter le manque d'eau de l'été.
9: Où, du coup, on n'a pas les calibres qu'il faudrait pour pouvoir commercialiser les pommes. Ben, les pommes ont moins bien grossi et donc il nous manque évidemment du calibre pour pouvoir commercialiser normalement les fruits parce que dans les grandes surfaces, ils nous demandent des calibres assez normalisés.
8: Avec un manque à gagner pour l'arboriculteur.
9: Comme il y a moins de calibre, il y a moins de tonnage à l'hectare et donc il y a une perte de l'ordre de 30%. C'est même un constat au niveau des tonnages au niveau national.
8: Il faut maintenant échanger avec les grandes surfaces.
9: Avec la profession, au niveau national, on essaye évidemment de négocier avec nos acheteurs. Hein. On espère bien pouvoir leur faire passer des messages déjà sur des pommes peut-être un peu moins jolies que d'habitude et aussi sur le souci du calibre. Hein. Donc en espérant qu'on soit bien écouté.
8: Une année qui restera déjà dans les mémoires de Christophe Tellier.
9: 3 mois sans plus. C'est vraiment du jamais vu. En 76, on a eu à peu près ça. On est marqué par des années comme ça, comme par des années de grêle. Hein. En 92, on avait rentré toute la récolte de poires, et puis 2 jours après, on a eu une averse de grêle où toutes les pommes étaient radatinées dans le verger.
8: Il fera les comptes à la fin de la récolte prévue pour fin octobre.
7: Un reportage de Julien Prouvoyeur, des inquiétudes sur la récolte des pommes et qui se confirme déjà sur celle des poires, puisque chez cet arboriculteur du Quesnoy, les volumes récoltés cette année sont inférieurs de 40% à ce qui a été récolté, comparé à ce qui a été récolté l'an dernier.
0: Ici Nord, il est 7h02. Un cas de diphtérie a été identifié chez un patient pris en charge au centre hospitalier de Dunkerque.
7: Oui, une maladie contre laquelle il existe un vaccin obligatoire, ce qui explique qu'elle est devenue plutôt rare aujourd'hui en France. Mais vendredi dernier, un cas a été détecté. L'Agence régionale de santé explique que ce patient fait désormais l'objet d'un suivi adapté. Il est toujours hospitalisé. Les personnels soignants et les pompiers qui ont été en contact avec le malade ont été de leur côté identifiés et vont recevoir un traitement antibiotique préventif. Dans le Pas-de-Calais, entre Douai et Arras, le maire de Noyelles-sous-Bellonne annonce qu'il démissionne. Le climat actuel, écrit-il dans une lettre transmise aux habitants, ne permet plus de travailler avec toute la sérénité nécessaire à l'intérêt de notre commune. Rodrigue Lefrère, nous en parlions la semaine dernière, est opposé à la construction dans sa commune de 900 habitants d'un poste électrique censé alimenter un data center. Un dossier, écrit-il encore, qui a suscité des inquiétudes, des désaccords et des tensions, le poussant aujourd'hui à se retirer. À Hénin-Beaumont, les pompiers sont intervenus hier dans un foyer pour adultes handicapés pour un dégagement de fumée provoqué, selon eux, par l'explosion d'une batterie de téléphone. Les résidents et le personnel ont été évacués, personne n'a été blessé et les dégâts sont minimes. Parce qu'il ne savait pas vers qui se tourner quand il a été agressé, il a décidé de créer sa propre association. Byron Peel habite Courrières. Il y a 3 ans, dans le sud de la France, il a été victime d'une agression sexuelle. Et parce qu'il est un homme, c'est pour ça qu'il a eu du mal à trouver des réponses en tant que victime. Vanessa Lamar, vous avez rencontré ce jeune homme, l'association qu'il a lancée s'appelle L'Angle Mort.
10: Lorsqu'il est victime de cette agression, Byron, bien sûr, porte plainte, mais il ne sait pas comment trouver du soutien psychologique et juridique pour obtenir de l'aide.
11: Aujourd'hui, un homme victime de violence pourrait tout simplement appeler SOS Femmes Battues, mais les personnes derrière le téléphone ne sont pas spécialement formées à recevoir les hommes victimes et on les réoriente vers des dispositifs donc dits généraux avec de très longues listes d'attente.
10: Selon Byron, beaucoup d'hommes hésitent à porter plainte en cas d'agression sexuelle. Ils subissent le regard de la société, les préjugés, un homme doit être fort.
11: Dans une certaine conscience collective, les hommes, encore une fois, n'ont pas le droit d'être victimes. Et c'est cette sensibilisation qu'on veut faire comprendre et c'est seulement à l'échelle nationale qu'on pourrait y arriver.
10: C'est l'espoir de Byron, créé avec son association un numéro d'appel national, une sorte de plateforme d'écoute. Il est à la recherche de partenaires.
11: Des bénévoles qui pourraient venir recevoir éventuellement les victimes ou n'importe quelle autre aide. L'association ne remplacera jamais des dispositifs existants. Elle permettra simplement de coordonner la victime vers des partenaires, surtout en qui nous avons confiance.
10: Aujourd'hui, Byron a un suivi psychologique, il a repris des études de droit à Lille, il est marié, épanoui, et son dossier avance sur le plan judiciaire.
7: Vanessa Lamar, c'était hier soir à Gravelines, une cérémonie afin d'acter la renaissance de Sportica, complexe sportif détruit lors d'un incendie en décembre 2023. Après 2 ans de travaux de désamiantage et de déconstruction, le chantier de reconstruction est désormais lancé. Sportica Nouvelle Génération sera un équipement polyvalent afin d'accueillir les matchs de basket du BCM, bien sûr, mais aussi des salons, des concerts ou encore des séminaires. Son ouverture est prévue pour janvier 2029. La campagne pour l'élection présidentielle avec les propositions des écologistes pour les littoraux Marine Tondelier, la secrétaire nationale du parti, était hier sur la Côte d'Opale, du tourisme à l'érosion côtière en passant par les énergies renouvelables. La candidate nous présentera tout à l'heure ce qu'elle propose puisqu'elle sera notre invitée à 8h moins le quart.
0: Et c'est une première sur la Côte d'Opale. La commune de Wissant accueille une étape de la Coupe du Monde de windsurf.
7: Oui, les épreuves ont commencé ce week-end et elles se poursuivent jusqu'à la fin de la semaine. Le windsurf, c'est comme son nom l'indique, un mélange de surf et de planche à voile. On se sert du vent pour se projeter dans les airs et pour faire des figures. Alors Wissant, il y avait déjà une compétition qui existait, la Wissant Wave Classic, mais cette année elle est intégrée au calendrier de la Coupe du Monde, ce qui fait que la commune fait jeu égal finalement avec Hawaï, les îles Fidji ou encore les Canaries, d'autres spots qui accueillent la compétition. Le nordiste Sylvain Bourlard organise l'épreuve, il est très fier que la Côte d'Opale prenne une dimension internationale.
12: Wissant, c'est l'un des meilleurs spots d'Europe pour le windsurf. Pourquoi ? Parce qu'on a un détroit avec l'Angleterre où le vent s'engouffre quand il est de sud-ouest et donc il s'accélère. Les vagues de ce fait-là se créent très rapidement. Si on a du vent pendant 3-4 heures, directement on a de la houle qui apparaît. Et c'est ce qui fait que ça se prête super bien pour le windsurf. On a un nombre de pratiquants à 800 qui est énorme. Hein. Les gros week-ends, on peut avoir 300 planches à l'eau. Mais c'est vrai que c'est assez méconnu en fait. Le problème un peu, c'est qu'on imagine Hawaï, Fidji, c'est le surfeur en short de bain et c'est un peu le cliché. Alors que ici, c'est vrai que les températures, alors en ce moment c'est cool, hein, il fait 20 degrés, mais l'hiver on navigue, il fait 7 degrés, on a des grosses combinaisons, des cagoules, et je pense que c'est ce côté-là qui donne une image peut-être un peu moins propice pour organiser une Coupe du Monde, mais sincèrement, on n'a rien à envier aux meilleurs spots du monde.
7: La Coupe du Monde à Wissant, la Coupe du Monde de windsurf, avec des épreuves qui se déroulent jusqu'à dimanche, une soixantaine de concurrents sont présents pour l'occasion.
0: La météo avec notre prévisionniste Patrick Marlière. Bonjour Patrick.
13: Bonjour Charlène.
0: Dites donc Patrick, on se croirait encore en plein été ?
13: Ah bah avec les températures qui nous attendent cet après-midi, oui certainement. Hein. Déjà ce matin, le soleil va dominer largement sur le nord Pas-de-Calais dans une ambiance très douce cet après-midi. Donc la région peut être coupée en deux. Alors beaucoup de soleil dans les terres où les températures vont grimper entre 27, mais peut-être jusqu'à 30, voire 31 degrés dans la Vénois, tandis que près du bord de mer, quelques averses, mais vraiment très locales, pourront se développer. Le vent d'ouest, lui, soufflera entre 20 et 30 km à l'heure avec des pointes à plus de 50 km à l'heure. Et malgré cette chaleur inhabituelle pour la mi-septembre, bien, aucune vigilance particulière n'est annoncée pour aujourd'hui.
0: Et alors, est-ce que cette parenthèse estivale, elle va tenir, Patrick ?
13: Ah, malheureusement, non. Grand changement, vraiment, en fin de semaine. Hein. Déjà, petite baisse des températures demain, puis surtout jeudi, vendredi, 18 à 20 degrés au maximum. On va perdre quasiment 8 à 10 degrés. Et puis, pour ce week-end, nouvelle dégradation du temps, avec cette fois des averses beaucoup plus soutenues, et surtout du vent, qui était demandé par le windsurfer tout à l'heure, 60 km à l'heure attendu, voire 80 autour du Boulonnais. Donc, oui, il y aura beaucoup de vent ce week-end.
0: Et sur la Côte d'Opale, prudence aussi avec le vent.
13: Ouais, effectivement, puisque aujourd'hui déjà, il souffle en moyenne autour de 30 km à l'heure avec des pointes autour de 50 km à l'heure. La mer peut agiter, mais agiter au large avec des vagues à plus d'un mètre 30. Une bonne visibilité sur les plages où on pourra atteindre donc localement jusqu'à 30 degrés. Mais l'eau est bien plus fraîche, autour de 18 à 19 degrés.
0: Merci beaucoup Patrick, très bonne journée à vous.
13: Bonne journée.
0: L'infotrafic à 7h08 et ses bouchons habituels, hein, notamment sur la 25 en direction de Lille. Ça coince dans le secteur d'Armentières pendant près de 10 minutes. Et puis sur la N41 également, en direction de Lille. Là, vous ralentissez à partir de Fournan-Wep pendant 9 minutes.
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0: Pendant les bouchons, vous pouvez jouer de la musique, peut-être avec Calogero. Moi, je vais aller prendre des cours de diction ce matin. Je sens que c'est pas ça. Hein ?

0: Il jouera de la musique, Calogero, demain à la Grand Seine. Ce sera à Arras, mais il n'y a plus de place, a priori.
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0: À 7h13, les amis, faites vos jeux. Oui, on va tenter de vous faire gagner un bon d'achat ce matin, un bon d'achat de 140 euros. Donc, elle grimpe, hein, cette cagnotte. Elle grimpe de jour en jour parce que vous n'avez toujours pas trouvé ce bruit qui court. Alors, parmi vos propositions, on a eu un âne, ce n'est pas ça. Un gonfleur pour matelas, non plus. Ce n'est pas un soufflet de cheminée. Ce n'est pas un cri d'oiseau. Et ce n'est pas
3: une noix. Pouette du vélo aussi, vous l'avez oublié, celui-là.
0: On a eu le pouette du vélo. Bon, alors, est-ce que c'est un humain? Est-ce que c'est un animal? Est-ce que c'est un objet? Mais qu'est-ce que c'est précisément? 03 20 55 89 89, on vous attend.
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0: 7h15 sur Ici Nord.
9: C'est l'heure de Mon œil, l'édito de David Ossiou. Et ce matin, c'est une question que nous vous poserons tout à l'heure, un sujet sur lequel nous vous écouterons après 8h. Faut-il, dans le budget 2027, mettre à contribution les retraités? Rien n'est tranché pour le moment, David, mais c'est une piste étudiée par le gouvernement.
10: Oui, et le dernier épisode de cette longue série s'appelle 10%. 10%, c'est l'abattement fiscal appliqué automatiquement aux pensions de retraite. Et vous allez me dire, mais tiens, 10%, c'est comme nous les salariés. Oui, mais pas tout à fait. Quand vous travaillez, le fisc enlève 10% de votre salaire imposable pour tenir compte de vos frais professionnels. Quand vous êtes retraité, vous avez aussi 10% d'abattement. Sauf que là, évidemment, ce ne sont plus des frais professionnels, puisque vous n'avez plus d'activité professionnelle. C'est un autre abattement spécifique aux pensions et il est beaucoup plus plafonné, autour de 4400 euros maximum pour l'ensemble du foyer. Mais multiplié par 15 millions de bénéficiaires, ça fait une sacrée somme, 4,7 milliards d'euros par an. Alors forcément, quand Bercy charge des milliards, 4,7, ça se voit. Mais toucher à ces 10%, c'est ouvrir un sacré débat, avec la question qui fâche. Est-ce que la retraite, c'est la planque? Non, pas vraiment. Le niveau de vie médian d'un retraité, c'est 26 830 euros par an. Pour un actif, 29 240. Donc en moyenne, le retraité n'est pas plus riche que l'actif. Mais il a souvent quelque chose que l'actif n'a pas encore, du patrimoine. Et surtout, beaucoup plus souvent, un logement qui est déjà payé. À tel point que, lorsqu'on tient compte de cet avantage, le niveau de vie des retraités, là, est supérieur à celui de l'ensemble de la population. Attention en moyenne quand même, la pension moyenne en France, c'est 1705 euros brut par mois. Et derrière ce chiffre, vous avez des écarts considérables. Les retraités sont-ils trop favorisés? Bercy a quelques semaines pour répondre.
9: David Ossiou.
0: Faut-il mettre à contribution les retraités? Vous pouvez déjà réagir au 03 20 55 89 89. On vous écoute, on écoute vos vocaux sur WhatsApp. À 7h18, on fait l'infotrafic avec nos amis de la préfecture du Nord. C'est avec Antoine ce matin. Bonjour Antoine.
11: Bonjour à tous.
0: Alors, comment ça circule ?
11: Écoutez, ça circule plutôt bien. Ouais. Il y a effectivement de la densité, comme vous le disiez tout à l'heure. De la densité notamment sur la 25 dans le sens d'Incarcq-Lille à hauteur d'Armentières jusque quasiment Anglo actuellement. On a les caméras qui fonctionnent très bien. On constate que ça roule, donc il n'y a pas de souci pour le moment. On n'a pas d'incident en tout cas. La N41, effectivement, c'est très chargé à hauteur de Fourmont-Ouep jusqu'Anglo également. Hein. La N41 est très chargée ce matin. Pas d'incident non plus, donc c'est une bonne nouvelle. Là, on a de fortes densités qui commencent à hauteur de Wagny avec deux points de densité ensuite, notamment sur Libercourt et sur Seclin. Ça se libère très bien après Seclin, donc pas d'inquiétude pour le moment. La 23 dans le sens de Valenciennes vers Lille avec une densité qu'on peut constater sur Orchy, mais là encore pas d'incident et ça roule très bien sur le reste. Et ensuite pour terminer sur la 22 entre Roncq et Bondu dans le sens de la Belgique vers Lille également, pas d'incident mais toujours cette densité qui est tout à fait habituelle. Pour le côté côtier, donc entre Dunkerque et Calais, on n'a pas d'incident du tout, ça roule très bien. Et le Valenciennois roule très bien également.
0: Merci beaucoup Antoine, je vais vous faire une confidence. J'aime bien quand vous faites l'infotrafic.
11: C'est gentil, merci.
0: Jean Schultes arrive avec Confidence pour Confidence à 7h19. On vous souhaite une très bonne journée, un très bon mardi 15 septembre. Bon courage à 7h19. Bah, y a les enfants à déposer à l'école. Ouais. Après, il faut aller au travail. Faut faire sa journée. Non, mais ça va bien se passer. Allez, bon réveil.

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1: C'est l'heure de l'écho d'ici. Ce matin, Nicole Buisse, vous nous parlez de Choc Mode, chocolaterie installée à Roncq, au nord de Lille, qui produit truffes et guimauves. Et elle vise un fort développement, Nicole.
3: Oui, la société qui compte une autre usine à Montréal, au Canada, affiche un chiffre d'affaires de 55 millions d'euros. Il a quasiment doublé en 5 ans et l'entreprise veut réitérer cette performance, visant les 100 millions à horizon 2030. C'est notamment grâce à la guimauve, dont les volumes ont bien augmenté en France ces deux dernières années, que la société compte développer ce produit, mais à l'export, notamment vers l'Asie et l'Amérique du Nord, mais également l'Amérique du Sud. Et pour cela, elle va adapter ses produits. Les précisions d'Emmanuel Bois, président de Choc Mode.
4: On a un doux mélange de produits classiques, guimauve chocolat au lait, guimauve chocolat noir, avec la capacité qu'offre la guimauve, qui est d'amener des saveurs qui plaisent localement. Je vous donne un exemple, les Brésiliens sont dingues de framboises, donc on va faire une guimauve où entre la guimauve et le chocolat, on va mettre de la framboise. Sur la Chine, au moment de la rentrée, c'est la fête de la lune, ils mangent des agrumes, on va leur faire une guimauve au citron.
3: Et la guimauve offre cette possibilité de varier les parfums, mais également les formes. Choc Mode peut faire une guimauve en forme de lune pour la fête de la lune en Chine, en forme de cœur pour la Saint-Valentin, de citrouille pour Halloween et d'étoiles pour Noël. Cela permet à la société de proposer des produits adaptés à chaque temps fort de l'année.
1: Et justement, Choc Mode est déjà sur ses productions de fin d'année.
3: Oui, à Roncq, qui produit toute la guimauve, l'usine vient juste de finir celle pour Noël. Un travail démarré il y a plusieurs mois déjà. Emmanuel Bois.
4: Pour le grand export, il faut que ce soit arrivé en septembre dans les pays, donc il faut que ça parte en juillet. Donc on commence souvent sur mars-avril, gentiment, et après ça monte en puissance mai, juin, juillet, août. Là, on va enchaîner sur les dernières productions de Nouvel An chinois. On enchaîne sur la Saint-Valentin et on va commencer à partir de octobre-novembre ce qu'on appelle Spring, le printemps, au cœur duquel il y a Pâques, bien sûr.
3: Ce qui permet à l'entreprise d'allonger les périodes de production sur l'année. Elle emploie une centaine de permanents à Roncq, un effectif qui monte à 250 voire 300 en haute saison. Choc Mode produit plus de 6500 tonnes par an au total, guimauve et truffes comprises. 80% étant destinés à l'export dans une soixantaine de pays.
1: 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Ça coince sur la route dans la métropole lilloise, notamment sur la N41 ce matin, en direction de Lille. Vous ralentissez pendant 15 minutes au niveau de Fournes-en-Wep. Sur la 25 également, là ça coince avec ces deux points de densité en direction de Lille, à Libercourt notamment et puis à Seclin. Vous ralentissez pendant près d'une dizaine de minutes également. Moi j'ai une solution pour vous, c'est de vous arrêter puis de jouer avec nous au 03 20 55 89 89.
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0: Non, là, il va s'échapper du Nord-Pas-de-Calais. Mais qu'est-ce qu'il faut le trouver, hein.
1: Bon, alors, c'est pas un âne, c'est pas des oies, c'est pas non plus un cri d'oiseau, ce n'est pas une pompe à vélo, ce n'est pas un pouette-pouette.
0: La pouette du vélo.
1: Ça non. Ce n'est pas un Vélux non plus. On a eu la proposition. Ah oui. C'est pas un bruit de Vélux qu'on ouvre. Mais qu'est-ce que c'est? Eh ben, on pose la question à Marilyn. Bonjour.
2: Bonjour.
1: Comment ça va, Marilyn?
2: Ça va bien. Je viens d'arriver au boulot. Tout va bien.
1: Ah, tout va bien. Vous êtes arrivé où? Vous êtes où?
2: À Lille.
1: Vous êtes à Lille. Vous faites quoi dans la vie?
2: Je suis assistante de direction dans une association.
1: Sympa. Quelle association?
2: Lille Sud Insertion.
1: Pardon, j'ai pas entendu.

0: Sud Insertion.
1: D'accord. Vous cherchez des bénévoles ? C'est le moment de lancer un appel.
0: Pourquoi pas ?
1: Bon, allez. Marilyn, on va tenter de vous faire remporter cette carte cadeau, parce que là, ce matin, vous êtes là pour les 140 euros de bon d'achat, on est d'accord ?
0: C'est bien ça.
1: Alors, vous avez pensé à quoi ?
0: Alors, les anciennes pompes à eau manuelles, où on devait pomper, et l'eau arrivait.
1: Ça vous rappelle des souvenirs ?
0: Pas, moi, j'ai pas connu. Enfin, j'ai connu. Ouais. Maintenant, c'est plus de la déco de jardin qu'autre chose.
1: Je vois très, très bien ce que c'est. Mais malheureusement, ce n'est pas ça. Là. Non, ce n'est pas une pompe à eau. Bah oui, bah c'est vrai. Et puis, merci à vous, parce que vous faites avancer l'énigme aussi.
0: Merci beaucoup.
1: Je vous souhaite une très bonne journée. Bon courage, Marilyn, à vous. Béatrice nous appelle également. Bonjour.
2: Oui, bonjour.
1: Vous nous appelez d'où, Béatrice ?
2: J'appelle de Douai.
1: De Douai. Bon, alors, comment ça va du côté de Douai ce matin ?
2: Bah écoutez, très bien, le jour se lève.
1: Mais c'est ça, il fait bon déjà, 18 degrés.
2: Oui, une 14 à peu près.
1: 14 chez vous. Bon. Oui. Béatrice, vous avez pensé à quoi pour notre bruit qui court ?
2: Moi, j'ai pensé au cri d'un dindon.
1: Le cri d'un dindon. Ah, j'adore. Attendez, est-ce que vous pouvez nous le faire, peut-être le cri du dindon ?
2: À moi, pas du tout.
1: Ah non, vous pouvez pas. On vérifie ça.
3: En duo avec notre bruit qui court, ça aurait été magnifique. Oh. Mais non, c'est pas ça en plus.
2: Donc, eh bien, voilà, très bien.
1: On est déçus. Bon, alors ce n'est pas le cri du dindon, en effet, mais c'était bien précis. Vous en avez déjà entendu des dindons ?
2: Ah non, pas du tout.
1: Ah ben voilà, on est d'accord. Est-ce que c'est votre imaginaire ? Faudra aller vérifier si c'est un dindon, ça crie comme ça. Je sais pas. Ouais.
2: Voilà, j'étais allée sur Google, j'ai dit bah oui, pourquoi pas, ça ressemble quand même un peu. Donc voilà, bon, j'ai une autre idée, je retenterai.
1: Ouais, c'était une très bonne idée. Merci beaucoup,
2: Béatrice.
1: Et puis au
2: moins, ça fait avancer. Allez, une bonne journée.
1: Vous avez bien raison. Merci à vous pour votre bonne humeur. Merci. Et ben demain, donc, ce sera 160 euros, j'ai envie de dire, pour le bruit qui court, toujours.
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1: Un point sur l'actualité dans le Nord et dans le Pas-de-Calais avec vous, Charlotte Schumacher.
3: La reconstruction de Sportica commence à Gravelines. 3 ans après l'incendie de la mythique salle du club de basket, la première pierre vient d'être posée. Les travaux vont durer au moins jusqu'en 2029. Après Marine Le Pen à Hénin-Beaumont, une autre candidate à la présidentielle est dans notre région. Marine Tondelier est de passage à Ouissant pour parler protection du littoral et de la mer. La candidate nordiste, écologiste, est notre invitée ce matin. Comment remettre les jeunes à la lecture ? L'association Silence on lit a peut-être la solution. Proposer 15 minutes de lecture par jour dans tous les établissements scolaires pour les jeunes et les profs. Un nouveau rituel adopté au collège Bonpain de Grande-Synthe. Reportage à suivre dans l'info d'ici.
1: Le 90 secondes, c'est tout de suite et c'est avec Valentine Lettès.
6: 2 semaines depuis la rentrée et des profs sont menacés de mort par des parents d'élèves. Un père s'est introduit dans le collège de sa fille en Gironde, mécontent des réprimandes d'un surveillant. Il est en garde à vue. Dans l'Yonne, c'est une mère qui est visée par 2 plaintes. Elle a mimé l'égorgement d'une enseignante. Pompiers, médecins, infirmiers, étudiants, des professionnels de tous bords vous appellent à dénoncer l'inaction climatique du gouvernement. Après un été brûlant, ils se rassemblent ce soir devant le ministère de l'économie pour réclamer des fonds et des mesures d'urgence, comme la pose de volets sur les logements mal isolés. C'est un mardi de mobilisation aussi pour les agents d'EDF, les chercheurs et les policiers. Des gardiens de la paix défileront en fin de matinée sur les Champs-Élysées. Ils demandent en particulier une hausse de leur prime de risque. L'enlèvement d'une petite fille, le projet d'un coup d'État et aux manettes, une figure du complotisme. Rémi Daillé, jugé à partir d'aujourd'hui à Paris avec 15 autres complices potentiels pour préparation d'actes de terrorisme et l'enlèvement de la petite Mia dans les Vosges il y a 5 ans. Le dépôt pétrolier de Fos-sur-Mer, bloqué par des dizaines de pêcheurs ce matin dans les Bouches-du-Rhône. Une action contre la flambée des prix du carburant notamment. Dans le ciel de Concarneau, la patrouille de France est au large des dizaines de bateaux pour un ultime hommage à Charlie Dalin, à suivre cet après-midi sur ici.fr. Le dernier vainqueur du Vendée Globe est décédé d'un cancer à l'âge de 42 ans.
3: L'info d'ici dans le Nord et le Pas-de-Calais, c'est un petit temps de lecture proposé aux élèves et aux professeurs du Collège Bonpain de Grande-Synthe. Une pause de quelques minutes tous les jours pour inciter les jeunes à ouvrir un bouquin et pourquoi pas en faire une habitude ensuite à la maison. C'est une association qui propose de faire ça à l'origine, l'association Silence, on lit. Un quart d'heure de lecture dans tous les établissements scolaires tous les jours. Et au Collège Bonpain de Grande-Synthe, on apprécie ce nouveau rituel, la pause lecture de 13h30 à 13h45, Béatrice Duguet.
5: En quelques secondes, la classe retrouve le calme. Élèves et enseignants sortent leurs livres, BD, mangas ou magazines. Pour Maïsa, 11 ans, c'est mortel Adèle.
7: Là, elle n'aime pas les brocolis, donc elle est avec son ami imaginaire et sa mère lui dit mange, mais elle ne veut pas. Elle fait rire. C'est une fille qui fait plein de bêtises. Beaucoup de suspense, beaucoup de rebondissements et beaucoup d'accents.
5: Soumeya, 13 ans, elle a déjà lu Arsène Lupin, Orgueil et Préjugés aussi, et en ce moment un roman plus léger.
8: Grâce au livre, je m'enrichis beaucoup niveau vocabulaire. Quand par exemple il y a un mot dans un livre que je peux utiliser en français par exemple, je l'écris sur un papier. Et si c'est un mot que je peux réutiliser en rédaction, je le réutiliserai, parce que je peux avoir des points sur ça. Franchement, les livres, ça sert beaucoup.
5: Anne Cousin ne dira pas le contraire. L'enseignante de français découvre un livre jeunesse en ce moment. Elle vit ses lectures et elle guette le regard des élèves.
9: Je veux qu'ils voient qu'en lisant un livre, on peut vivre des émotions, sourire, être inquiet, ne pas être d'accord. D'une manière ou d'une autre, il faut les amener à lire.
5: Alors même si certains ados, c'est vrai, font semblant pendant ce quart d'heure, l'habitude est prise au Collège Bonpain. Preuve, le CDI est plein au récré, se réjouit Coralie Ginamo, la documentaliste.
10: Ça permet de casser des barrières aussi. On a beaucoup d'enfants qui sont dans des familles où ça ne parle pas forcément français. Et il n'y a pas besoin que ce soit Victor Hugo. Pour moi, le livre permet déjà une ouverture d'esprit. Dans certains livres, de se rendre compte qu'on peut venir de n'importe où et s'en sortir. Le livre est une opportunité.
3: Un reportage de Béatrice Duguet à Grande-Synthe.
1: Dans quelques minutes, on parlera politique et élections présidentielles avec notre invitée.
3: Oui, on reçoit ce matin Marine Tondelier, candidate des écologistes à la prochaine élection présidentielle. La nordiste était hier à Ouissant, sur la côte d'Opale, pour évoquer son programme et ses idées pour le littoral et la mer notamment. On en parle avec elle dans quelques minutes à 7h45. Et côté ciel aujourd'hui.
1: Deux salles, deux ambiances. Sur le littoral, on aura des averses cet après-midi et dans les terres, du soleil. Profitez quand même ce matin, notamment du côté du littoral, puisque le ciel est plutôt dégagé. Le mercure, lui, il est en hausse jusqu'à 29 degrés attendus aujourd'hui, voire des pointes à 31, notamment dans l'Avesnois. On aura 29 cet après-midi du côté de Trélonne. On aura 28 à Valenciennes ou encore Maubeuge. 27 à Liévin ou encore à Tourcoing, 25 du côté de Bailleul, 24 à Saint-Omer et plus frais du côté de Boulogne-sur-Mer avec 20 degrés. Demain, ça va commencer un petit peu à baisser, mais le temps automnal, on va le retrouver d'ici vendredi. Attention aussi sur la côte d'Opale avec ses pointes de vent, les rafales qui peuvent atteindre les 50 km/h. L'infotrafic à 7h35, ça coince toujours hein, dans la métropole lilloise, notamment sur la N41 au niveau de Fournan-Ouep jusqu'à Anglo, 17 minutes à ralentir dans le secteur. Et puis sur l'A25 en direction de Lille, là aussi vous ralentissez dès Armentières pendant près de 11 minutes. Partout ailleurs, globalement ça circule bien. Ce matin, vous êtes témoin d'un événement. 03 20 55 89 89.
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1: Bon alors oui, à 7h36, il y a quelques bouchons, mais pas de grosses difficultés, vous me direz. C'est déjà ça, comme Alain Souchon, à 7h36. Bonne journée à vous.

0: Alain Souchon avec C'est déjà ça, 7h39, et on va aller voir en Belgique. Quelle est l'actualité avec vous, Benjamin Maréchal? Bonjour.
1: Bonjour Charlène, bonjour la France.
2: Alors la préoccupation majeure des Belges en ce moment, eh bien c'est le prix du carburant. Vendredi, le gasoil, le diesel a dépassé la barre très symbolique des 2,40€ le litre. Et voilà aussi qu'on reparle des gilets jaunes.
1: Oui, plus de 2,40€ pour les Belges, c'est beaucoup. Je dis ça parce que hier, la chaîne de télévision RTL TVI en Belgique signalait le va-et-vient des Français dans la station belge de Hertin, alors que dans le village voisin français de Bézieux, l'AFP n'avait vu que 3 véhicules français venus s'approvisionner en France en 3 quarts d'heure. La Belgique a donc la cote pour les automobilistes du Nord-Pas-de-Calais, mais pour les Belges, le gazole, le diesel à plus de 2,40€, c'est énorme. Et ce matin, le journal Sud-Info constate le retour des gilets jaunes. Des messages circulent pour un week-end de 100 plein les 3 et 4 octobre prochains. Des rassemblements sont proposés le 26 septembre et le 17 octobre. Mais attention, puisque les gilets jaunes ne sont pas aussi structurés qu'ils ne l'étaient chez vous en France. Donc la mobilisation belge est à prendre avec des pincettes, pas de mouvement structuré, et puis aussi beaucoup d'appels en ce moment sur les réseaux sociaux, mais qui ne sont pas réellement portés par des organisateurs. Alors si la colère gronde en Belgique, j'en reviens aux automobilistes belges, c'est parce que le gouvernement n'interviendra pas. Au mois d'avril dernier, le gouvernement avait mis en place quelques mesures comme un meilleur remboursement des trajets domicile-travail pour certains travailleurs. Mais là, je vous l'ai dit, la Belgique cherche 10 milliards et donc tout le contexte budgétaire est marqué par cette recherche de 10 milliards. Ce n'est pas le moment de sortir de l'argent.
2: Alors, ce qui est assez paradoxal, Benjamin Maréchal, c'est que l'État belge gagne beaucoup d'argent avec cette crise de l'essence.
1: Oui, alors de janvier à juillet 2026, par exemple, les accises, donc les taxes sur les produits énergétiques et l'électricité, ont rapporté plus de 4 milliards à l'État. C'est 158 millions en plus qu'à la même période en 2025. Mais une partie politique qui est en train de se jouer. L'État belge n'a pas d'argent, cherche 10 milliards, ce qui n'empêche qu'un vice-premier ministre a demandé au ministre des Finances d'évaluer les recettes engendrées par la hausse des prix du moment. Et il a aussi demandé qu'on réfléchisse à la mise en place de ce qu'on appelle ici le cliquet inversé. En gros, c'est un mécanisme qui permet de réduire les accises, donc de réduire les taxes, quand les prix augmentent trop. Tout le monde en rêve, mais encore faudrait-il que quelqu'un décide de mettre ce système en place. La seule certitude, c'est que ce matin, il n'y a pas d'aide d'État, et sans être médium, la seule certitude, c'est que demain, après-demain, et peut-être même après-après-demain, l'État n'interviendra pas.
2: Merci beaucoup, Benjamin Maréchal. Moi, en attendant, je vais garder mon vélo. À demain.
1: Voilà, puis vous parlez, ça me coûte pas cher, alors j'en profite. À demain, la France.
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0: Et à 7h44, c'est l'invité d'Ici Matin. Dans le cadre de leur campagne pour l'élection présidentielle de l'an prochain, les écologistes présentent leurs propositions pour les littoraux. Marine Tondelier, la secrétaire nationale du parti, était hier à Ouissan et elle est ce matin sur Ici Nord, Thomas.
7: Bonjour Marine Tondelier.
8: Bonjour et merci de votre invitation.
7: C'est un livret d'une vingtaine de pages que vous avez présenté hier avec différentes propositions pour les littoraux. La première section s'intitule « Garantir le droit d'habiter et de vivre à l'année sur les littoraux ». C'est quelque chose qui ne va pas de soi aujourd'hui selon vous?
8: Ah bah, vous savez, il y a 2,5 fois de plus de résidences secondaires sur le littoral qu'ailleurs sur tout le territoire national. Et la conséquence, c'est que pour beaucoup de personnes dont les parents, dont les grands-parents ont vécu là et qui veulent y rester, c'est pas toujours simple. Alors c'est peut-être pas sur la côte d'Opale que c'est le plus manifeste, mais quand même. Et c'est l'un des sujets de ce livret. Mais oui, on veut que les Françaises et les Français qui le souhaitent puissent continuer à vivre sur le littoral.
7: Et pour cela, il y a dans ce livret des mesures qui proposent, sinon de limiter, au moins d'encadrer les locations touristiques. Des mesures qui existent déjà, qui sont déjà appliquées dans certaines villes. Est-ce que cela a permis, selon vous, ces dernières années, de libérer des logements ou même de faire baisser les prix ? Parce qu'on constate une augmentation des prix aussi sur le littoral.
8: Bah évidemment, donc il faut redoubler d'intensité. Et aujourd'hui, en fait, on a des collectivités qui, chacune de leur côté, vont essayer un peu d'innover, d'improviser, d'expérimenter. Il faut un plan national sur le sujet, en faire une priorité politique et que ce soit su, lu, entendu, voilà, qu'on peut vivre sur le littoral et que la spéculation voilà, foncière et en termes de logement sur le littoral, c'est terminé. Voilà.
7: Dans cette optique de rendre la mer accessible à tous, c'est ce que vous écrivez, vous proposez de créer, là c'est pour les enfants, un parcours citoyen de la mer qui serait finalement des classes de mer augmentées. C'est possible ça pour tous les élèves du territoire? J'imagine quand on habite Maubeuge, la classe de mer nécessite déjà davantage de logistique.
8: Oh, beaucoup moins quand on habite à Maubeuge que quand on habite dans le Jura, oui, ou ailleurs. Hein. C'est pas non plus très très loin quand
7: Mais
8: on habite à Maubeuge.
7: C'est possible pour tout le monde.
8: Bah, en fait, ce qu'on constate, c'est qu'il y a 500 000 emplois en France qui dépendent directement de l'océan. On sait que c'est un secteur très dynamique qui parfois a du mal à recruter. Et donc, si on veut donner envie à des enfants de se projeter vers ces métiers-là, bah, il faut qu'ils aient eu contact avec la mer une fois dans leur vie. Sinon, pour plein d'enfants qui connaissent pas la mer, moi je viens du bassin minier du Pas-de-Calais, je me rappelle à Hénin-Beaumont en CM2, la maîtresse avait demandé qui est déjà sorti d'Hénin-Beaumont. Il y avait 10 enfants en CM2 qui n'avaient jamais voilà, vu autre chose que la ville ou les environs. Et donc, c'est important déjà de base, et nous, on le défend aussi pour les classes vertes, pour les classes découvertes, pour les classes de neige, pour les classes nature, que les enfants, dans leur scolarité, puissent aller voir autre chose. Mais sur le sujet de la mer, ce que j'ajoute, c'est le fait de donner envie aux enfants de faire ces métiers-là, de se projeter vers les littoraux, de les connaître. Et puis, vous savez, ça a aussi des vertus psychiques. Hein. L'océan, la montagne, ce sont des lieux qui apaisent, c'est démontré. Et on doit donner accès à ces territoires-là, à cette beauté-là, à tous les enfants.
0: Ici Nord, il est 7h47, nous sommes en direct avec Marine Tondelier, candidate des écologistes à l'élection présidentielle.
7: Marine Tondelier, parmi les mesures qui sont également mises en avant dans ce livret, la création d'un fonds national d'adaptation du littoral. À quoi est-ce que servirait ce fonds et comment comptez-vous l'abonder, mettre des sous dessus?
8: Alors, on était hier à 800, vous l'avez dit, qui fait partie voilà, des communes. On le sait bien pour ceux qui pratiquent sa plage, qui, à Mariotte, ne laisse quand même plus beaucoup de place pour les serviettes, que voilà, le trait de côte recule, que l'océan progresse et qu'il y a plein d'endroits où on ne pourra plus habiter en 2100 comme on y vivait en 1900. Je vous donne un chiffre qui est saisissant. D'ici 2100, il y a 450 000 logements qui sont menacés par l'érosion côtière. Donc c'est des logements qui devront être abandonnés, qui ne pourront plus être habitables. Ça représente en tout 86 milliards d'euros de préjudice à prendre en compte. Il y a aussi 1800 km de route, 240 km de voies ferrées, 10 000 bâtiments publics et 53 000 locaux d'activité, donc pour les entreprises par exemple. Bon, bah, va bien falloir s'en occuper et indemniser les gens. Et on voit bien la limite du système assurantiel, parce qu'en fait moi les assureurs me disent, vous savez, dans une France à plus 4 degrés, Madame Tondelier, on ne pourra pas tout assurer.
7: Donc, c'est-à-dire
8: et
7: que
8: donc,
7: là, c'est
8: il faut trouver un système de solidarité nationale.
7: Solidarité
8: et que les principaux responsables du problème le payent.
7: Qui financerait le relogement de celles et ceux qui sont menacés par la montée des eaux. Et vous dites que soient les principaux responsables qui le payent, c'est-à-dire?
8: Alors, moi, ce que j'ai défendu dans cette campagne présidentielle, et ça dépasse la question du littoral, hein, où vivent quand même 8 millions de Français, donc c'est important, mais d'ici 2040, il y a 9 000 milliards d'euros qui vont changer de génération, en fait, par le biais de l'héritage. Donc, d'ici 2040, du fait de la pyramide des âges, 9 000 milliards d'euros de flux successoraux. On laisse tranquille 99% des héritages, c'est important de pouvoir transmettre le fruit de son travail à ses enfants, mais pour les 1% des héritages les plus élevés, c'est-à-dire les héritages de plus de 4 millions d'euros, on les taxe à 10% supplémentaires. Et en faisant ça, et puis quelques niches successorales en plus, on obtient 10 à 15 milliards d'euros par an. En fait, c'est 10 pour 2027 parce qu'on commence en début d'année, en milieu d'année. Et c'est 15 milliards d'euros les années suivantes jusqu'en 2040. Et cet argent que j'appelle la grande transmission, on la loue à la grande transition, ça me paraît hyper important, y compris en termes de symbole. L'héritage, c'est pour les générations futures. Eh bien, faisons-en quelque chose de plus qu'individuel ou intrafamilial. On veut que la génération qui suive ait bénéficié de la transition financée par des générations précédentes.
7: Il y a également dans ce livret, Marine Tondelier, un volet économique concernant les pêcheurs, concernant l'électrification des quais. Vous écrivez aussi qu'il est indispensable de développer les énergies renouvelables en mer. Souhaitez-vous, par exemple, davantage de parcs éoliens offshore ?
8: Bon, la question, elle n'est pas aussi simple, parce qu'on sait les tensions que ça provoque avec les pêcheurs, et donc l'éolien, qu'il soit sur terre ou en mer, ça dépend où, ça dépend quand, ça dépend comment, et ça se travaille en concertation avec tous les acteurs du territoire, ce qui n'est pas toujours fait. Moi, je le dis, même en tant qu'écologiste qui veut promouvoir les énergies renouvelables, je suis parfois choquée sur certains projets de la manière dont ils sont menés. Après, vous savez, il y a 70% de la planète, c'est des océans. Et ces océans, ils régulent le climat mondial, ils produisent une part essentielle de l'oxygène qu'on respire. Il y a 36 305 espèces marines répertoriées dans l'espace maritime français. Et c'est vrai que l'océan fait partie de la solution, forcément. Rachel Carson, une grande écologiste, une précurseur en 1951, elle disait « Il est étrange de penser que la vie a surgi de la mer et que la mer est désormais menacée par l'une des formes de cette vie. » Et donc, voilà, on voit bien que l'océan est menacé et nous menace, hein, menace toute l'habitabilité de la planète si tout ça continue à se dérégler, à se déréguler. Mais il fait partie aussi de la solution. C'est des milieux qui sont très résilients, qu'il faut protéger pour nous protéger. Et donc, oui, il faut décarboner l'activité portuaire. Il faut soutenir les pêcheurs aussi, parce que je le dis, on dit parfois, là, il y a des tensions écologiques sur la pêche. Les artisans pêcheurs, on les soutient. On les soutient et on veut plus que les très gros chalutiers puissent venir le long de nos côtes prendre leurs quotas, les concurrencer, alors que eux, ils crèvent en fait avec l'augmentation du prix des carburants, etc. C'est dur. Et puis aussi, avec le changement climatique, les espèces qu'ils pêchaient, faut parfois aller les chercher bien plus loin. Donc toutes les filières de la pêche, pas juste les pêcheurs artisanaux, mais derrière tout le secteur de la transformation, aussi notre soutien. Il y a un poisson sur trois aujourd'hui que vous achetez dans un étal en France de poissonnerie qui vient de la criée de Boulogne. On veut que ça continue et là aussi on se mobilisera.
7: Et tout cela on le lit dans ce livret thématique sur les océans, sur les littoraux. Il y en a d'autres bien évidemment qui sont entendus dans le cadre de cette campagne. Merci beaucoup Marine Tondelier d'avoir accepté notre invitation ce matin. Bonne journée.
0: Que le gouvernement boucle sa copie du budget 2027. Les pensions de retraite sont dans le viseur, Thomas.
7: Oui, cela fait partie des pistes qui sont étudiées effectivement en vue de trouver des économies à faire sur le budget de l'an prochain, faire participer les retraités à cet effort collectif. Alors, deux mesures envisagées, l'une ou l'autre. Encore une fois, rien n'est fixé. Hein. Tout peut bouger d'ici à ce que le projet de loi soit préparé. En tout cas, le gouvernement envisage de désindexer certaines pensions de retraite de l'inflation. C'est-à-dire qu'aujourd'hui, certaines pensions suivent l'inflation. L'idée, ce serait d'en enlever certaines, pas forcément toutes, en tout cas les retraités les plus aisés, ou alors supprimer l'abattement fiscal de 10% dont bénéficient les retraités. Là, ça permettrait de cibler uniquement les retraités qui payent l'impôt sur le revenu. Est-ce qu'il faut mettre à contribution les retraités dans le cadre du débat budgétaire, vous nous appelez. Et on vous écoute tout à l'heure après 8h.
0: 03 20 55 89 89, vous en pensez quoi? Le ministre de l'économie et des finances, Roland Lescure, a évoqué ce week-end un effort nécessaire de 30 milliards d'euros d'économie. Et ce serez-vous donc les retraités qui êtes dans

0: Viseur, vous nous appelez 03 20 55 89 89. Vous nous envoyez aussi des vocaux sur WhatsApp. On a déjà plusieurs réactions. On en parle avec vous tout à l'heure après 8h. L'infotrafic à 7h53. On a ces deux accidents déjà. Un accident sur l'A2 en direction de Paris. Il est situé à Bouchain. C'est un accident entre deux véhicules. Et puis, donc c'est la voie de gauche hein, qui est impactée. Deuxième accident sur l'A1 en direction de Lille. Cette fois-ci, c'est dans le secteur de Ronchin. Un poids lourd et un véhicule sont sur la bande d'arrêt d'urgence. Ailleurs, on a ces bouchons qui vous ralentissent bien, notamment sur l'A25 en direction de Lille. Vous circulez mal entre Armentières et jusqu'à l'A1, 31 minutes à ralentir sur ce secteur. Et puis sur la N41 en direction de Lille, cette fois-ci c'est à Fournan-Web que vous ralentissez pendant 27 minutes jusqu'à Anglo à peu près. Le mocheti, c'est tous les jours et c'est oui. Avec Zef. Bonjour oui. Zef.
1: Bonjour.
0: Alors tous les matins donc on apprend un mocheti et c'est quoi aujourd'hui?
1: Chafunk.
0: Chafunk.
1: Et même, je vais vous dire, va de Dieu, chafunk, ichidin.
0: Chafunk? Non.
1: Alors, non, attendez. Alors, déjà, si vous voulez faire des jeux de mots, laissez-moi faire parce que vous êtes tous spoilés, d'accord?
2: Oh là là!
1: Alors, chafunk, ichidin, au départ, ça veut dire, il y a bien graman fumé par ichi. C'est comme quand t'allumes un barbecue avec des trucs de bobos du sud du péage d'Arras et Colo, là.
0: C'est moi.
1: Qui te font allumer ta bazar avec des copeaux de bois enduits de je sais pas quoi de visqueux, que te demandent s'ils n'ont pas repris dans les toilettes sèches. Et là, ta bazar, il finque tout blanc à dire, oh, t'as élu un nouveau pape. Donc là, tu peux dire, dans le sens, premier, vin de juice, t'as manicra qui fume, t'as encore mis des trucs de parigo pour l'allumer. Alors que si tu fais comme terre tous, tu l'allumes au gasoil, ça fume noir, ça s'allume vite, et tes saucisses, elles ont un bon goût de bitume. Là, chez là, vraie vie.
0: Pas ouais. Sûr que ce soit très très bon, ça, pour le cancer. Ça, c'est donc le premier sens, mais il en existe un autre.
1: Qu'est-ce que vous parlez bien?
0: Vous avez vu?
1: Ah, j'ai là qu'on regrette de ne pas avoir fait une formation de parlage à Paris, quand même.
0: Qu'il est mauvais, je ne suis pas parisienne.
1: Non, en fait, non. Bref, ouais, un autre sens, c'est dinde. Et ce n'est pas un sens unique, ce mot-là. Chafin qui chie dedans, ça veut dire aussi chapu, charmante, chachemec,
0: oui.
1: Chamurmure, chachelingue, et pire, chat remugle. Je le dis parce que chez d'actu, hein, tu rentres et chie dedans, et je le dis aux auditeurs, ouais. Hein, et ça reste entre nous, que ça ne sorte pas du Nord-Pas-de-Calais. Hein, qu'ils arrivent, que c'est dommage qu'ils n'arrivent pas à avoir le saint-imain parce que chavo, le détour, quoi, je veux dire, hein, au niveau de schlingage ici.
0: Ah hein, oui, voilà, parce que j'allais dire, mais de quoi? Ah oui, bah oui, ça pue.
1: Parce que je suis pas sûr que ça traverse pas le poste.
0: Ah ouais, je suis d'accord.
1: J'ai un pu là-dedans.
0: C'est vrai. Hein.
1: Chez ici Nord ou ici Fort, on sait pas. Non. Donc,
0: ça fouette.
1: Oui, parce que donc voilà vos auditeurs, ça fait quelques jours qu'un vit dans une scène de crime.
0: Hein. Oui.
1: Chafin qui chie dedans, t'as l'impression qu'il y a un agriculteur qui est venu avec sa tracteur manifester. Vous avez dit un Zef?
0: Ah oui.
1: Très très fier d'être agriculteur, madame. D'ailleurs, j'ai un carré potager dans mon jardin.
0: Mais bien sûr, voilà. Bravo.
1: Avec sa tracteur manifester contre l'augmentation du prix du gasoil et qui nous a déversé sa tas de fumier. Mais bientôt ici. Tu vas avoir des gilets jaunes qui vont brûler des palettes pour faire griller des merguez. Bah, c'est vrai qu'au départ, on est plus parti pour l'odeur, il y a une semaine, pour du fumier.
0: Hein, oui.
1: Ou de l'engrais qui
3: pousse. Un petit poney.
1: Ouais, c'est ça. Et le chouf, ça pue le brin.
0: Ouais.
1: Ou l'œuf dur. Mais après, on est,
0: ça, <c'est moi. rire>
1: mais après, on est plutôt parti sur un animal genre rongeur hein, qui a fait vaquer dans un gain de câble et voilà, et qui a mouru. Et qu'il va falloir attendre qu'il quitte un poudre pour que j'avance plus. Bah, on du coup, cherche. Comme, bah oui, comme chafin qu'un cœur. Et si on met toi du funk?
0: Ah, voilà! Vous voyez, je lis dans vos pensées.
1: Oui, et ne dites pas avant la fin.
0: Mais pourquoi pas?
1: Vous spoilez la fin des séries, je suis sûr.
0: Mais ce n'est même pas fait exprès, vous voyez? On est bien connectés. Merci, Zef.
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0: Voyage dans le temps, c'est la chronique de Stéphane Bern tous les matins. Et ce matin, on voyage au temps où un roi a transformé une simple porte d'église en symbole diplomatique.
2: Le jeune Louis XIV convole en juste noces. Vive les mariés ! Et juste après la cérémonie, la porte par laquelle il passe est murée pour toujours. Vive les maçons ! Juin 1660, côte basque, Saint-Jean-de-Luz est bondé. Et pour une fois, pas seulement de surfeurs. Des nobles partout, des carrosses, des gardes, des cuisines qui tournent jour et nuit. Faut dire qu'on ne célèbre pas seulement un mariage. On essaye surtout de mettre fin à plus de 20 ans de guerre entre la France et l'Espagne. Alors, il y a plutôt intérêt à ce que les petits fours soient bons.
3: Ça vous plaît ? Oh ! C'est moi qui l'ai fait !
2: Quelques mois plus tôt, le traité des Pyrénées a été signé. Et pour verrouiller la paix, on marie les enfants des deux couronnes. Louis XIV et l'infante Marie-Thérèse, fille du roi d'Espagne Philippe IV et accessoirement cousine germaine de Louis XIV. Disons qu'à l'époque, l'arbre généalogique des têtes couronnées avait parfois des allures de Scooby-Doo. Le mariage est célébré le 9 juin dans l'église Saint-Jean-Baptiste. Louis XIV n'a que 21 ans, mais il a déjà compris un truc essentiel. Le pouvoir, c'est du décor, du symbole, de la mise en scène. Hollywood n'a qu'à bien se tenir. Alors, après la cérémonie, les mariés quittent l'église par une porte latérale ouverte spécialement pour eux. Et aussitôt après leur passage, on la fait murer, définitivement. Le message est simple, personne ne repassera jamais par là. Cet instant est scellé pour toujours. Point final, le sujet est clos et la porte aussi. Un peu plus de 3 siècles plus tard, cette porte a tellement bien résisté au temps qu'on pourrait presque s'en servir de fronton pour jouer à la pelote basque.
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0: On vous souhaite une très bonne journée à l'écoute d'Ici Nord. Il est 8h.
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5: Charlène Villemer.
0: Le journal proposé par Charlotte Schumacher. Le chantier de reconstruction du Sportica de Gravelines vient tout juste de commencer.
5: Un chantier très attendu par les habitants, toujours très affectés par cet incendie le jour de Noël il y a 3 ans, qui a totalement détruit la salle mythique du club de basket. Mais donc ça y est, les travaux ont commencé sur le même site que l'ancien Sportica. La première pierre a été posée hier. La nouvelle salle sera plus grande, plus lumineuse, avec 4000 sièges à l'intérieur. Et les travaux vont durer au moins 2 ans. Et les habitants de Gravelines et supporters du BCM sont venus en nombre hier pour fêter le lancement du chantier, Juliette Pen.
8: Sur ce vaste terrain vague où il ne reste plus rien qu'un amas de terre, difficile d'imaginer le Sportica. Alors, quand la première pierre de sa version 2.0 est posée, Angélique a les larmes aux yeux.
9: C'est beaucoup d'émotions parce qu'on a eu beaucoup d'émotions quand il y a eu l'incendie. Ça nous a fait mal au cœur et on est content que ça se concrétise. C'était notre cathédrale, comme ils disent si bien.
8: 30 ans qu'elle supporte le BCM comme Marie-Paul, elle n'a qu'une hâte, que les travaux se terminent au plus vite.
10: Disons qu'on attend avec impatience au nouveau Sportica.
9: S'il vous manque ce Sportica, du coup.
10: Ah oui, il nous manque. C'était notre deuxième maison.
8: Une deuxième maison qu'elle retrouvera en janvier 2023. En attendant, elle continue à supporter le BCM dans la salle de Wehr à Dunkerque.
10: C'est pas du tout la même ambiance, c'est pas la même chose. Il n'y a pas le cocon.
8: Et son ambiance si particulière qui a marqué des générations.
11: C'est pour nous identitaire.
8: Le maire Bertrand Ringaud.
11: Sportica, c'est l'âme de Gravelines qui a fait que nous soyons au plus haut niveau du basket français avec une ville de 12 000 habitants.
8: Pour préserver de cette âme, une partie des briques de l'ancienne salle doivent servir à la construction de la nouvelle.
5: Et coût total des travaux, 50 millions d'euros. La région Hauts-de-France va investir 12,5 millions d'euros et le département du Nord 1 million d'euros. Le foyer de vie, le bord des eaux, à Hénin-Beaumont, touché par un incendie hier en fin d'après-midi.
12: Le feu est parti d'une chambre et plus précisément d'un portable. C'est une batterie de téléphone qui a explosé. Tous les résidents et le personnel, 65 personnes en tout, ont pu sortir de l'établissement avant l'arrivée des pompiers. Il n'y a pas eu de blessés. Le maire de Noyelles-sous-Bellonne, entre Arras et Douai, jette l'éponge. Rodrigue Lefrère démissionne. Tout cela à cause du projet de construction d'un poste électrique sur sa commune. On vous en parlait sur Ici Nord la semaine dernière. Rodrigue Lefrère se bat depuis des mois avec un collectif d'habitants contre ce projet. Aujourd'hui, il abandonne ce poste électrique de 225 000 volts à 500 mètres des premières habitations. Doit permettre d'alimenter un data center géant sur les communes de Brebières et Corbehem. Protéger le littoral, anticiper le recul du trait de côte et rapprocher les enfants de la mer. Autant de propositions avancées par Marine Tondelier, invitée il y a quelques minutes sur notre antenne. La candidate nordiste, écologiste à l'élection présidentielle est dans la région depuis hier pour présenter un livret de propositions en lien avec le littoral et la mer.
0: Un habitant de Courrières, près d'Hénin-Beaumont, a créé une association pour aider les hommes victimes d'agressions sexuelles.
12: Et c'est parce qu'il a été victime lui-même et qu'il s'est senti bien seul quand c'est arrivé que ce jeune homme de 25 ans, Byron, a décidé de créer une association pour aider les hommes victimes de violences et d'agressions sexuelles. L'association s'appelle Angle Mort et elle répond à un vrai besoin, selon Byron.
13: En essayant moi-même de trouver des dispositifs qui pouvaient m'aider à avancer dans les différentes démarches, que ce soit psychologique, que ce soit au niveau du droit, en fait, je n'ai trouvé aucune structure qui pouvait m'aider réellement à avancer dans mes démarches. J'ai dû faire de la chasse au trésor pour pouvoir tout trouver. Et c'est pour ça que j'ai donc décidé de créer une association qui viendrait coordonner en fait le parcours d'une victime masculine de violence. Parce qu'en fait, tout simplement, dans une certaine conscience collective, les hommes ne peuvent pas être victimes. Un homme, c'est un auteur des faits. C'est pas une victime. Un homme doit être fort, un homme doit être puissant, un homme doit être viril, mais un homme ne peut jamais être une victime, puisque c'est les hommes qui commettent des actes, mais jamais le sens inverse. Et aujourd'hui, je ne cherche pas à faire une confrontation entre les hommes et les femmes. L'association veut juste combler un manque et un vide, et aussi montrer dans une conscience que les hommes, effectivement, peuvent être également victimes.
12: Des propos recueillis par Vanessa Lamar. Les professionnels s'attendent à une récolte de pommes historiquement basse cette année dans le Nord à cause de l'été caniculaire et les épisodes de sécheresse. La récolte des pommes est en cours et dans la Vénois, on s'attend à une baisse de 30% au moins comparée à l'année dernière. Et ce n'est pas mieux du côté des poires. Un arboriculteur du Quesnois parle d'une baisse de volume de 40%. Il aura suffi de quelques heures et déjà plus aucune inscription possible pour participer au prochain Enduropal du Touquet. Les billets pour les trois épreuves, Vintage, Junior, Quad et la course du dimanche sont tous partis en quelques heures hier. Pour rappel, la prochaine édition de l'Enduro, c'est du 29 au 31 janvier.
0: Et vous alors, est-ce que votre sapin Noël est ressorti de la cave ?
12: Eh oui, vous ne rêvez pas, on vous parle de Noël ce matin. Oui, oui, les guirlandes, la dinde au marron, la chanson de Mariah Carey, impossible à se sortir de la tête. On vous en parle ce matin car une boutique éphémère de décoration de Noël vient d'ouvrir à Lille, rue Faidherbe. Elle s'appelle It's All About Christmas, une chaîne de magasins qui nous arrive des Pays-Bas. Celui de Lille est le seul en France. Odile Senelard, vous êtes allée sur place.
14: Une petite maison blanc opaque, très neutre, et puis un petit sapin vert juste à côté. Très très beau. Ça, je pense que je vais revenir le chercher.
15: Florence regarde tout. Les boules de Noël, les suspensions en forme de pain d'épices, les gnomes, les photos forts. En grande fan de Noël, elle n'a pas tenu bien longtemps avant de venir jeter un œil et ça lui plaît.
14: Ça nous met rapidement dans l'ambiance. C'est un peu tout, évidemment. Je ne vais pas acheter aujourd'hui, mais je viendrai régulièrement voir le magasin d'ici Noël, d'ici début novembre. Et moi, je trouve ça sympa de se mettre déjà un peu dans l'ambiance. C'est gai.
15: Mais à en croire la manager de la boutique Océane, beaucoup ne vont en réalité pas attendre le mois de novembre pour venir acheter.
16: On a remarqué qu'on fait plus de ventes en période de septembre-octobre qu'en période de décembre. Parce qu'en général, les gens mettent leur sapin le 6 décembre. Et du coup, ils ont déjà toutes les décos, donc ils achètent avant décembre.
15: Elle ajoute que cela permet aussi d'étaler les dépenses jusqu'à Noël, mais quand même, un énorme Père Noël devant la boutique et 100% de déco de Noël dès la mi-septembre, ça ne convainc pas tout le monde.
17: Ah oui, c'est tôt, je suis assez surprise. Non, je ne vais pas dans l'atmosphère de Noël maintenant.
18: Ben, on sort de l'été, il y a bientôt Halloween. Et c'est vrai qu'on n'est pas forcément dans l'ambiance Noël en septembre.
15: Mais elles ont tout leur temps pour plonger dans l'esprit de Noël, puisque la boutique ne fermera qu'à la fin de l'année.
12: Et la date n'a pas encore été arrêtée. Hein. On sait qu'elle fermera fin décembre, début janvier. Et si vous voulez voir à quoi ressemble la boutique, on vous a mis une vidéo sur les réseaux sociaux d'Isidore. Côté température et météo, on est plus proche de l'été quand même que de Noël pour aujourd'hui.
0: C'est clair, beaucoup de soleil aujourd'hui, notamment dans les terres. Un peu plus d'averses sur le littoral, mais des températures encore en hausse, jusqu'à 31 degrés dans l'Avesnois. Globalement, partout ailleurs, on aura entre 25 et 27 degrés, plus frais près du littoral, 20 degrés notamment à Boulogne-sur-Mer. Un peu de vent d'ouest aussi qui va souffler jusqu'à 30 km/h et des rafales qui pourront approcher les 50 km/h. Ça va continuer cet après-midi, mais ça va commencer à baisser d'ici jeudi. On aura entre 17 et 20 degrés, donc on va perdre près d'une dizaine de degrés. Vendredi, retour des belles éclaircies entre 18 et 20 degrés. Puis samedi, on aura le retour des averses et finalement le retour d'un temps automnal. À 8h08, l'infotrafic, c'est avec nos amis de la préfecture du Nord. Bonjour Antoine.
19: Rebonjour Charlène, bonjour à tous.
0: Comment ça circule?
19: Alors, beaucoup plus dense que tout à l'heure, effectivement. Hein, ça s'est fort chargé. Dans un premier temps, on a le secteur de la 25 à hauteur de Armentières jusque quasiment Loss. Hein, en pas mal de monde, c'est très chargé. Pour autant, on a pas de gros incidents à signaler sur ce secteur. Donc pour le moment, tout va bien. La N41 qui se joint à la 25 dans le sens Labassé vers Lille, également très chargée depuis Fourmont-Wep. Ensuite, on a sur la 1 un PL qui s'est embouti avec un véhicule léger. Voilà, dans le sens de Paris vers Lille, on est dans les 5 voies de Ronchin. Donc ils sont en voie de droite, bande d'arrêt d'urgence. Donc ça déborde un petit peu. On n'a pas trop de ralentissement à cet endroit. Voilà, heureusement. Ensuite, sur l'A2, on a un accident qui nous a été signalé tout à l'heure hein, par un auditeur d'ailleurs. On est à hauteur de Ourdain, lieu Saint-Amand, dans le sens de Valenciennes vers Paris. Pour le moment, pas d'impact sur ce secteur-là. Visiblement, les équipes de la DIR viennent d'arriver sur place. On va avoir plus d'infos tout à l'heure. Mais c'est vraisemblablement en bande d'arrêt d'urgence. Alors, attention quand vous arrivez sur le secteur quand même pour éviter d'avoir un suraccident, évidemment. Ensuite, l'A21 dans le sens Liévin vers Lens. On a un véhicule du coup qui s'est accidenté. Visiblement, c'est une personne seule qui a été dans le terre-plein central. Donc attention en arrivant sur le secteur. La DIR est déjà sur place en train de traiter normalement, si tout va bien. Ensuite, on a pas mal de monde sur la rocade nord-ouest, alors dans le sens de Anglo vers Ouescal, c'est tout à fait habituel. En revanche, dans l'autre sens, on a un ralentissement à cause d'un véhicule abandonné à hauteur de Saint-André-les-Lille. Donc attention en arrivant sur ce secteur pour éviter les ralentissements qui ne seraient pas prévus pour vous, hein, on va éviter de... Pardon, hein, je me suis un petit peu embrouillé. Donc voilà, en arrivant sur ce secteur-là, attention. La 22, toujours très chargée, hein, depuis quasiment la frontière, jusque le secteur de travaux de Mouveau, donc dans le sens de Belgique vers Lille. Et donc là, hein, qui est quand même très chargée, hein, depuis Courrières jusque Ronchin, tout simplement. Alors là, on les a bien en caméra, ça roule, à part l'incident qu'on a déclaré à Ronchin, rien de spécial. Ouais. Donc profitez-en, ça roule bien pour un mardi matin, c'est très bien.
0: Merci beaucoup Antoine, et puis on remercie notre auditrice Pascale qui nous a appelé tout à l'heure pour l'accident notamment sur l'A2 en direction de Paris.
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0: That's the way, I like it. Oui, on aime bien quand ça roule dans le Nord et dans le Pas-de-Calais. Bon là, c'est difficile à cette heure-ci. Bon courage, mais nous, on est là pour vous accompagner jusqu'au travail, jusqu'à la porte de votre patron. Toc, toc, c'est nous, c'est ici Nord, jusqu'à 9h.

0: That's the way I like it à 8h14.
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0: Mardi 15 septembre sur Ici Nord. Et alors que le gouvernement boucle sa copie du budget 2027, Thomas, on en parlait tout à l'heure, les pensions de retraite sont dans le viseur.
3: Oui, alors il n'y a pas que ça, bien évidemment, puisqu'il faut trouver énormément d'argent pour ce budget 2027. Mais dans l'idée de trouver 6 milliards d'euros, effectivement, le gouvernement envisage plusieurs pistes concernant les retraités. Encore une fois, rien n'est arrêté, puisqu'il y aura un débat ensuite par la suite. Mais une piste pourrait être de désindexer une partie des retraites, les désindexer de l'inflation, c'est-à-dire que les retraites ne soient plus revalorisées en fonction de l'inflation en fin d'année. Et deuxième piste, supprimer éventuellement l'abattement de 10%. L'abattement fiscal de 10% dont bénéficient les retraités. Là, l'avantage de cette piste serait finalement de ne toucher uniquement que ceux qui payent l'impôt sur le revenu. Il faut savoir qu'aujourd'hui, la moitié des retraités ne payent pas l'impôt sur le revenu, ce qui ferait que eux, pour le coup, ne seraient pas touchés par cette mesure.
0: Et nous, on vous demandait ce que vous en pensiez. Nico nous a envoyé un message vocal.
4: Il faut toujours taper sur les mêmes, que ce soit les travailleurs, les retraités, parfois même les étudiants. Par contre, l'État ne se remet jamais en question sur l'ensemble des dépenses publiques qui ne servent strictement à rien. Dans mon métier, je suis chargé d'affaires dans les travaux. C'est quasiment quotidien où on voit une entreprise qui ouvre une route, qui la referme, et un mois plus tard, une autre entreprise qui rouvre la même route et qui la referme.
0: Chantal a également composé le 03 20 55 89 89. Bonjour Chantal.
5: Oui, bonjour.
0: On vous écoute.
5: Oui, alors, écoutez, moi je suis de plus en plus inquiète en tant que retraitée, parce que je suis donc retraitée depuis quelques années. Au sujet de la dépendance, parce que on met bien entendu les retraités sur la sellette en disant qu'ils sont riches, on est propriétaire, enfin, ils ont pas mal d'arguments. Mais il faut savoir que la moyenne des retraités, tout de même en France, c'est 1650 euros, avec vraiment des grandes différences entre les hommes, les femmes, et également entre donc tout l'ensemble des retraités. Mais il faut, moi ce qui m'inquiète, c'est que si le jour on va dans une maison de retraite, on en a pour 2003, 2006, 2007, avec la majorité des retraités qui n'ont que 1650 euros, à peu près, comment voulez-vous qu'on assume derrière si à chaque fois on nous retire, on nous désindexe? C'est déjà fait à plusieurs reprises. Donc ça m'inquiète énormément, parce qu'on voit toujours à court terme et pas à long terme. Je pense qu'il y a beaucoup de choses qu'on doit mettre à plat aujourd'hui, parce qu'à mon avis, il y a des dépenses inconsidérées dans pas mal de domaines qu'on peut essayer de réfléchir et de tout remettre à plat. C'est ça, mais pas toujours taper sur les retraités. Moi, je sais que les 10%, nous, moi, je les paye. Je paye 10%, je paye des impôts, et ma retraite, elle est de 1650 euros net. Alors quand on parle 3000 euros brut, c'est dans les 2200, et donc du coup, comme il n'y a pas suffisamment de retraités à 3000 euros brut, donc on parle de 2000 euros brut, donc à chaque fois on parle en brut, mais 2000 euros brut, c'est 1730 euros net à peu près. Donc j'estime qu'avec 1730, on n'est pas des personnes riches. Et aujourd'hui, avec tout ce qui augmente, plus la dépendance, il faut réfléchir à la dépendance. Donc on ne peut pas dépenser, on met un petit peu d'argent de côté, on ne peut pas le dépenser justement à cause de la dépendance. On paye nos mutuelles à des prix.
0: Oui.
5: On n'est pas aidé pour les mutuelles, et c'était ça les
0: 10%. On entend votre cri de colère, votre cri de rage ce matin, Chantal, sur Ici Nord. On a également Dominique qui nous appelle. Bonjour Dominique.
6: Oui, bonjour à toutes.
0: Vous nous appelez d'où, Dominique?
6: De Boulogne-sur-Mer.
0: On vous écoute.
6: Voilà, donc je suis retraitée depuis quelques années.
0: Oui.
6: Et donc je suis foncièrement contre projet.
0: Ouais.
6: Voilà, la désindexation, et puis donc le retrait de l'abattement des 10%.
0: Oui.
6: Et je suis de un peu de l'avis des deux personnes qui m'ont précédée,
0: c'est-à-dire Nico Chantal, oui.
6: Depuis plusieurs années, au moment du budget, et les retraités sont pointés. Voilà.
0: Ouais.
6: Donc tous les retraités ne sont pas riches, tous les retraités ne sont pas propriétaires. Mmh. Tous les retraités subissent l'inflation au même titre que les actifs. Et moi, je pense sincèrement que l'État devrait revoir sa copie dans certains domaines. C'est-à-dire faire attention à l'assistanat. Oui. Hein, que nous subissons depuis 1980, ouais. Hein, avec l'élection de Monsieur Mitterrand.
3: Je ne sais pas si c'est un
6: faire
3: rapport.
6: Allez-y, Thomas. À l'assistanat, oui. Faire attention également aux gens qui bénéficient de la CMU. Je ne dis pas que les gens doivent mourir, ne doivent pas se faire soigner, mais en tant que traité, nous payons des mutuelles et nous payons toujours la sécurité sociale.
0: Oui, bien sûr, les retraités payent des choses, les actifs aussi. Je ne suis pas sûre qu'il y ait un lien, en tout cas, entre tout ça, mais on a entendu votre cri de colère, et donc vous êtes contre ce projet du gouvernement, donc de désindexer les retraites. Merci beaucoup, merci à tous pour vos participations.
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0: Avec Aude Razeau à 8h21, les auditeurs vous posent beaucoup de questions au sujet des arnaques amoureuses.
9: Oui, sujet qui revient tristement dans l'actualité avec ce Belge persuadé de vivre une histoire d'amour avec Céline Dion. L'affaire a fait le tour de tous les médias ces derniers jours. L'homme s'est quand même fait soutirer 10 000 euros au moins par des escrocs qui se faisaient passer pour la chanteuse. Ce qui me chagrine, au-delà du fait que ce genre d'histoire est toujours assez tragique, c'est que quand les arnaques amoureuses font le buzz, c'est toujours quand on parle de stars, d'escrocs qui se font passer pour des stars, Céline Dion, Brad Pitt. Et je trouve ça dommage. Pourquoi ? Parce que dans l'immense majorité des cas, le brouteur, c'est comme ça qu'on appelle l'arnaqueur amoureux, le brouteur ne se fait pas passer pour une célébrité, non. Il prend le nom et le visage d'une personne lambda. Et là, on en parle moins, alors que là, le piège est encore plus redoutable.
0: Et alors, Aude, que vous disent les auditeurs qui sont confrontés à ces brouteurs ?
9: J'ai par exemple Marie-Odile qui me raconte qu'elle a versé 2500 euros à un homme

0: Le dernier conseil, parlez-en autour de vous, les personnes extérieures, la famille, les amis. Ils ont toujours un regard plus lucide que nous et ça c'est très important.
1: Merci beaucoup Aude Razo, les gens du Nord, c'est avec Mickaël Pachène.
2: Notre invité du jour chantait dans son cockpit d'avion « J'aurais voulu être un artiste » et il a réussi.
3: Salut les gens, c'est Jean-Philippe Janssen et moi je suis un vrai ch'ti, un vrai genre du Nord parce que moi je suis né à Beaufort, à la frontière belge, à côté de Maubeuge et je fais mes études à Lille, à Villeneuve-d'Ascq et Lille-Trois, donc tu vois, je suis un vrai de ch'neur.
2: Et on imagine bien volontiers que dans le Nord, Jean-Philippe Janssen a fait les 400 coups, non?
3: À Beaufort, tous les dimanches avec mes parents, on allait à Touvent. Et Touvent, c'était à la frontière belge. Et on allait faire l'essence à l'époque. Et les chocolats, les Léonidas à l'époque, c'était pas aussi mondialisé qu'aujourd'hui. Donc il fallait aller en Belgique pour en trouver des Léonidas. Donc, et on buvait toujours une bière au bar à Touvent. Voilà, c'était ça. Et après, quand je suis arrivé à Lille en tant qu'étudiant, j'ai un souvenir de toutes les soirées zinzin étudiant que j'ai faites ici. Les soirées de gala et tout. Donc je me suis bien amusé et dans ma vie étudiante et dans ma vie d'enfant à Beaufort. Le Nord, ce ne sont que des bons souvenirs pour moi.
4: J'ai toujours rêvé d'être pilote. J'ai toujours rêvé de dire, à vous la tour, ici l'avion, à vous la tour, ici l'avion. J'étais tellement conne, je suis devenu hôtesse de l'air. J'ai gommé mon accent, je parle bien, je fais bonjour, bienvenue à bord. Et puis de temps en temps, ça revient.
2: Oh. Et contrairement à ce qu'on croit, Jean-Phi n'a pas toujours vécu dans le Nord. Il a vécu un peu dans le Sud, où il a monté une boutique pour vendre des vêtements.
3: Et c'est le fait que qu'on ait fait faillite qui m'a fait devenir steward, parce que j'avais 22 ans et je me suis dit, qu'est-ce que je vais devenir? Et c'est à ce moment-là que je suis devenu steward. Donc c'est une copine hôtesse qui m'a inscrit à mon insu à un concours d'humoriste en me disant maintenant tu n'as plus le choix, tu perds ton temps dans les avions. J'ai eu 4 ans de galère, ça n'a pas marché tout de suite, mais il a fallu 4 ans entre le moment où je sors des avions et le moment où je me fais repérer par Laurent Ruquier, c'est passé 4 ans.
2: Et malgré le succès dans toute la francophonie, Jean-Phi n'a jamais perdu ni son accent, ni ses traditions du Nord.
3: Non, et en vieillissant ça ne s'arrange pas, c'est-à-dire que en vieillissant on ressent le besoin de se rapprocher encore plus de ses racines qu'avant, et donc et puis cet accent pour moi c'est une carte postale, c'est pour dire je viens de là-bas. Voilà, partout où je vais, avec cet accent, on sait que je viens pas de là où je suis, on sait que je viens du Nord.
2: Et quand vous revenez dans le Nord, votre tout premier réflexe, c'est quoi ?
3: La première chose que je fais en arrivant dans le Nord, en descendant à Maubeuge, c'est d'aller à la baraque à frites. C'est ma madeleine de Proust, l'odeur des frites de la baraque à frites. Voilà. Et après, c'est chez mes parents, et après, c'est manger de la tarte au chuc, c'est manger des gaufres albergeoises, c'est tout ça. Ça passe souvent par la bouffe, hein, le Nord, hein, et tout au beurre, hein, tout au beurre, tout au beurre. Alors moi c'est ici dans les Hauts-de-France que je suis heureux, que je mange des frites fricadelles, que je peux boire des coups, que je peux voir mes amis, que je peux jouer et toujours dans une grande convivialité. Les gens du Nord sont toujours conviviaux et on ne regrette jamais de venir dans le Nord, vraiment.
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1: L'horoscope en ch'ti, c'est avec José Ambre. Bonjour.
14: Bonjour mes gens, bonjour terre tous. Bélier, à l'occasion d'une fête ou d'une sortie, tu pourras bien faire une nouvelle rencontre. Un nouveau ou quoi, une nouvelle camarade. Ça dépend si tu as une fille ou un garçon. Taureau, te va écouter tous les bons conseils qu'elle va te donner. Ça va te permettre de changer de façon de faire, et puis peut-être changer de comportement. Ça va te faire du bien, tu vas voir. Eh ouais, Gémeaux. Avec le temps, on fait un monnaie moins attention l'un à l'autre. Hein.

0: Mais bon, comme t'es un bon fiou, Karen Von Phil, t'es offert tout ce qu'il faut pour faciliter les rapprochements. Cancer, après avoir discuté le bout de garrot, t'es va rabaisser un peu ta coquille. Et puis t'es va voir et t'es va vite arriver à un nouvel arrangement. Lion, t'es va prendre le temps de busier la tiette. Ça va te permettre de ne pas te laisser manger par tes émotions. Eh ouais, Vierge, t'es va te rendre compte que ça va grandement mieux et bien plus vite quand on est à plusieurs et quand on est tous seuls. Mais chauffe, faut pas être jbondu pour s'en rendre compte, hein. Balanche, plus que tes sentiments ils augmentent et plus que t'es va prendre du temps pour t'occuper de ch'tic ta kère. Ben ouais, hein. Quand t'en as kère, ça n'est point comme quand t'en as point kère, hein. Alors, tu, Scorpion, t'es va de l'avant, hein. Tu vas prendre tes décisions avant même que t'as demandé qu'on que ça sache. Mais tu vas pas trop vite quand même, hein. Tu vas lécher tout le monde par derrière. Eh ouais, Sagittaire. Y'a quelqu'un qui va te faire vivre à que point qui t'acquiert. Et tu te vas fondre. Capricorne, plus que ça va et plus que tu te racontes que t'as besoin qu'à ta côte.
1: Mais ne braille pas, Mathieu. Y'a tous ces auditeurs d'ici Nord qui sont là à t'écouter. Quand un peu, ça fait du monde, hein.
0: Verseau, il est en train de se passer qui te cosse entre ti, ch'tic ta kère, puis 41e personne. Ça n'est pas trop clair, Julien. Il y a du cangement à vue d'un de tes amis clotaches. Bichon, si tu prends les pentes de te raviser autour de ti, puis de te rassigner, eh ben, tu vas te rendre compte qu'il y a une bonne affaire à vue pour ti. Alors, mille acheteurs, ce n'est pas le moment de le laisser passer. Allez, au revoir, mes gens, puis à demain.
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4: Le point sur l'actualité dans le Nord et dans le Pas-de-Calais avec Charlotte Schumacher.
5: 3 ans après l'incendie de Sportica à Gravelines, le chantier de reconstruction a commencé sur le même site que l'ancienne salle. Et c'est parti pour 2 ans de travaux. Des pommes plus petites et moins nombreuses. La récolte n'est pas très bonne dans le Nord après un été caniculaire. Les arboriculteurs parlent d'une perte de 30% comparée à l'année dernière dans l'Avesnois notamment. Du côté de Caudry, Sophie Allette, le dentelier historique, recrute. Les départs à la retraite s'enchaînent en ce moment et la ville ne veut pas perdre son savoir-faire, véritable fierté de la région. Reportage sur place dans l'info d'ici.
4: Mais à 8h31, vous avez rendez-vous avec l'actu en France et partout dans le monde. Le 90 secondes, c'est avec Valentine Letesse ce matin.
6: Jusqu'à 36 degrés en plein mois de septembre, un risque élevé d'incendie dans 3 départements du Sud. Ça chauffe jusque dans la rue. Pompiers, médecins, étudiants, défenseurs de l'environnement contre l'inaction climatique du gouvernement, ils manifestent ce soir devant le ministère de l'économie. Et c'est loin d'être l'unique mobilisation de ce mardi. Les policiers défilent ce matin sur les Champs-Élysées pour leur salaire. Les étudiants et les chercheurs se mobilisent pour leur financement quand les agents d'EDF défendent leur tarif préférentiel sur l'électricité. Des profs menacés de mort par des parents d'élèves 2 semaines seulement après la rentrée. Un père de famille est en garde à vue en Gironde. Et dans Lyon, une mère est visée par 2 plaintes. Elle a mimé l'égorgement de l'enseignante de sa fille. Une 50aine de camions citernes bloquent le dépôt pétrolier de Fos-sur-Mer. Une action des pêcheurs ce matin dans les Bouches-du-Rhône pour dénoncer les nouveaux prix records du carburant. 2,35 € en moyenne le litre de gazole ce matin et 2,14 € le litre de sans-plomb 95-10. Une opération complexe d'au moins 1 semaine commence en Normandie. Relever le train qui a déraillé vendredi soir près de Rouen. 44 blessés dont une jeune femme dans un état grave. On ne connaît toujours pas avec certitude les causes de l'accident. C'est le Wonderwall pour tous les fans de Oasis. Le groupe de rock britannique repart en tournée 17 ans après leur séparation. Les frères Gallagher annoncent 40aine de dates dont 2 au Stade de France en juillet 2027.
5: L'info d'ici dans le Nord et le Pas-de-Calais, c'est l'un des dentelliers historiques de Caudry, Sophie Allette. Et il cherche des bras en ce moment. Un objectif, conserver et transmettre ce savoir-faire, véritable fierté du Nord et du Pas-de-Calais. Aujourd'hui, il ne reste que 2 ateliers à Calais après la fermeture de Darker cet été. C'est surtout dans le Cambrésis que la dentelle est fabriquée. Et c'est donc ici que les dentelliers cherchent aujourd'hui à recruter pour remplacer les départs à la retraite. Chez Sophie Allette, par exemple, dentelier historique de Caudry, où vous vous êtes rendu, Julien Prouvoyeur.
7: Dans un grand bâtiment de 15 000 mètres carrés.
8: Alors voilà, bienvenue, vous êtes au site de production de la maison Sophie Allette.
7: Romain Lescroire, président de Sophie Allette.
8: Voilà, vous avez devant vous des machines Leavers, les monstres de fonte et d'acier du 19e siècle, qui est le cœur de la dentelle de Calais-Caudry, le cœur de la dentelle des Hauts-de-France.
7: 14 ateliers à Calais et Caudry, désormais regroupés ici avec 200

0: machines et tous les opérateurs.
1: Des opérateurs qui ne sont pas forcément sur le pont du métier, mais qui sont indispensables à son fonctionnement, qui sont en coulisses, qu'on appelle les métiers de la préparation. Tous ces éléments sont faits par des équipes qui sont en back-office, on peut dire quelque part, du tuliste, qui lui est le conducteur de la machine.
0: Des opérateurs qui, pour certains, partent à la retraite et qu'il faut renouveler, sauf qu'il n'y a pas d'école, plus d'école aujourd'hui. Alors chaque nouvel employé doit être formé, comme Justin, 20 ans, tuliste en CDD jusqu'en janvier.
2: Chercher du travail, France Travail m'a amené ici, et ça a été tout seul. J'ai pris avec mon formateur, et puis j'ai aimé, et puis voilà. C'est pour moi, j'ai toujours travaillé dans des métiers un peu... Faut être un peu brutal, et là il faut être subtil, donc ça change tout en fait.
0: Jonathan a 30 ans d'ancienneté chez Sophie Allette et il accompagne les jeunes dans leur formation.
3: Il faut former parce que justement la pyramide des âges, ça fait déjà un petit moment qu'on en parle, on les forme avec les meilleurs éléments pour pouvoir apprendre le mieux possible pour faire le métier qu'ils vont faire plus tard, qui leur intéresse. On peut apprendre en mois, mais pour être, faire partie des meilleurs, c'est des années complètes. Et encore maintenant, il y a des personnes qui ont 20 ans d'ancienneté, qui apprennent encore des choses qu'ils n'avaient pas vues, en fait.
0: Car si après des périodes compliquées, la crise financière, la crise Covid, Sophie Allette se concentre sur le recrutement.
1: Le marché se stabilise, donc c'est une excellente nouvelle. De nouveau, depuis, je dirais, une grosse année, on est en phase de recrutement et ça tend à s'intensifier. Donc on fait appel aux candidatures pour des postes de production en particulier, postes de production livers, aussi tulbobin et puis les métiers annexes de la préparation.
0: Une campagne menée conjointement avec une autre entreprise, la Maison Solstice.
1: On se joint pour proposer finalement plusieurs contextes de travail aux candidats et faire une plateforme ensemble un petit peu sur la méthodologie, la formation, etc. Parce que je pense que de toute façon, c'est pas en s'isolant les uns les autres qu'on va être plus efficace. Et donc c'est plutôt positif de voir la filière se serrer les coudes entre guillemets pour ces enjeux qui sont des enjeux qui nous dépassent en tant qu'entreprise.
0: Sur un effectif de 150 personnes, Sophie Allette cherche à recruter une dizaine de profils cette année.
4: Et on vous en parlait sur Ici Nord au début du mois. Déjà labellisé indication géographique protégée en France, ce savoir-faire du Nord-Pas-de-Calais est aujourd'hui certifié au niveau européen pour se protéger de la concurrence asiatique et valoriser ce savoir-faire.
5: Dans un instant, on vous explique la reconstruction de Sportica à Gravelines.
4: Trois ans après l'incendie, la mythique salle de sport renaît de ses cendres. Les travaux de reconstruction viennent de commencer. Ils devraient durer 2 ans. Alors à quoi va ressembler ce nouveau Sportica? Eh bien on vous explique à 8h45. Mais avant ça, on vous explique quel temps il va faire aujourd'hui. Réponse avec vous, Charlène.
5: Il va faire très chaud, hein, jusqu'à 29 degrés attendus, notamment du côté de Trélon. 28 degrés à Arras et Valenciennes cet après-midi, 26 du côté de Tourcoing, 24 à Saint-Omer, 22 à Gravelines. La météo, on l'a fait aussi avec vous. Sur Facebook, Marie nous écrit à Sente, près de Lille, où il fait 15 degrés. Eric est à Hasbrook, 12 degrés. Ce matin, un autre Eric. Hello à tous les Eric ce matin. 15 degrés du côté de Robec. L'infotrafic à 8h36, c'est bien. Oulala, ça coince hein, sur la 1 hein, ce matin en direction de Lille. 40 minutes hein, à ralentir à partir de Wany. Et ça déborde ensuite sur la 22. Donc, patience hein, si vous êtes dans le coin. Sur la 25 aussi, c'est assez compliqué en direction de Lille, toujours à partir de la chapelle d'Armentières. 37 minutes encore à ralentir dans le secteur. Et puis sur la rocade nord-ouest, on a 33 minutes en direction de Wascal. Patience à vous sur la route. Partout ailleurs, ça circule.
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5: Pour vous faire patienter, dans les bouchons, Libertine, un classique qui arrive de Mylène Farmer.

0: Je suis libertine, non pas moi, c'était Mylène Farmer.
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0: Bonne fête au Roland ce matin, en ce mardi 15 septembre, et ça va vous faire la journée. Ça s'est passé le 15 septembre 1890 à Torquay en Angleterre, la naissance de la reine du crime, Agatha Christie, Miller de son nom de naissance, romancière prolifique, plus de 60 romans et un nombre incommensurable de nouvelles. Et bien en 1914, elle épouse l'officier Archibald Christie, lui qui va lui donner son nom de famille, mais monsieur, il a un problème, il est infidèle. Donc madame divorce, et comme elle a besoin d'argent madame, et bien elle écrit et elle crée le fameux Hercule Poirot et Miss Marple. Thomas, ça y est, c'est officiel. Oasis va faire deux concerts en France.
3: Oui, il y avait deux, trois indices qui traînaient, mais c'est désormais officiel. Cela a été annoncé hier. Le groupe Oasis, groupe britannique, s'était séparé en grande pompe. Je ne sais pas si on se sépare en grande pompe. En tout cas, s'est séparé avec Fracas en 2009. Qui s'était déjà reformé avec quelques concerts au Royaume-Uni l'an dernier. Eh bien, annonce une nouvelle tournée avec deux dates en France. Pour répondre à votre question, Charlène, oui, ils ont besoin d'argent. S'il y a eu un divorce dans l'affaire, je pense que Liam Gallagher, ouais, notamment, a besoin d'accord. de payer ses frais d'avocat. Donc en France, ce sera les 23 et 24 juillet 2027 okay. au Stade de France. Se refuse rien quand on est Oasis. Oui. Donc le Stade de France pour Oasis avec un mode de réservation qui est un peu même que celui pour les concerts de Céline Dion. C'est-à-dire qu'il faut se préinscrire sur une plateforme. Une fois qu'on est préinscrit, on reçoit quelque chose qui va permettre ensuite de vraiment acheter les places, à voir si à ce moment-là, en plus, le prix des places n'augmente pas, plus il y aura de demande. Bref, prévoyez si vous voulez y aller entre 84 et 249 euros.
0: Ah oui.
3: Tarif non contractuel, hein, c'est ce qu'on dit pour le moment. Pas sûr que ce soit ça au final, en tout cas minimum 80 euros. Par curiosité, je suis allé regarder les tarifs de la dernière soirée d'Oasis, parce que lors de la dernière tournée, avant qu'ils se séparent, ils étaient passés par le Zénith de Lille. À l'époque, place assise, catégorie 1, 44 euros.
0: Ah ouais.
3: Donc ça a fait x2 en 2009, bah c'est 2026, en 15 ans.
0: Ouais.
3: C'est l'inflation, ça.
0: Bah oui, c'est ça, c'est l'inflation. Merci Thomas, vous avez eu de la chance en tout cas. Avec vous Charlotte, on parle de Louane ce matin et de son nouveau projet.
4: Et oui, notre chanteuse et actrice de 29 ans, originaire du Pas-de-Calais, fait ses débuts ce soir sur les planches en tant que comédienne. Elle est à l'affiche de la pièce de théâtre, d'une pièce de théâtre qui a déjà cartonné au Royaume-Uni, en Irlande, et qui arrive ce soir à Paris au Théâtre Fontaine. La pièce s'appelle 2h22 Ghost Story. Mmh. Une histoire de fantôme, c'est pour ça que vous entendez là, les oiseaux qui rôdent, les corbeaux là au-dessus de la maison hantée. Ici, Louane joue le rôle d'une jeune femme persuadée justement que sa maison est hantée. Voilà un bout de la bande-annonce, un extrait.
5: Imaginez que vous êtes une femme seule dans votre nouvelle maison avec votre bébé. Et chaque nuit, depuis quelques jours, à 2h22, vous entendez quelque chose. Quelque chose qui ne devrait pas être là.
4: C'est terrifiant,
0: ah oui, ça
4: en plus
0: fait
4: avec
0: peur.
4: Le bruit des oiseaux derrière, là c'est la totale. Donc Louane aussi est terrifiée, ouais. Terrifiée par l'endroit. Son mari, lui, il croit pas vraiment à ces histoires surnaturelles. Alors un soir, ils invitent des amis à dîner pour en parler de cette maison et puis de plein d'autres choses. Et à 2h22, et ben là, tout bascule. Mais qu'est-ce qu'il va se passer? Eh ben, on ne dira rien. Il faut aller voir la pièce pour le savoir. Elle est jouée au Théâtre Fontaine, donc à partir de ce soir et jusqu'au 3 janvier. Comptez, c'est moins cher que Oasis. Hein. Comptez entre 15 et 75 euros la place.
0: Moi, je sais ce qui se passe à 2h22. C'est votre réveil, hein, Charlotte Schumacher, tous les matins.
4: Exactement.
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0: À 8h45 sur Ici Nord, on vous explique. Et ce matin, Thomas, la renaissance de Sportica.
3: Oui, effectivement, un peu moins de 3 ans après l'incendie qui a détruit le complexe sportif de Gravelines, les élus du territoire sont réunis hier pour poser symboliquement la première pierre du chantier de reconstruction. Alors, ce n'est pas pour tout de suite, puisqu'on parle de janvier 2029 pour la réouverture. Mais avec cette cérémonie, on sait désormais un peu mieux à quoi ressemblera le futur complexe.
0: Et il y a du changement ?
3: Alors visuellement, tout d'abord, oui, puisque le projet prévoit du métal, de grandes vitres. On garde un petit peu de briques, mais ce sera une salle visuellement beaucoup plus ouverte sur l'extérieur. Le gros changement, en vérité, c'est la taille du complexe. Sportica, l'ancienne salle, c'était environ 2700 sièges. Là, on montrait à 4000 places, c'est-à-dire un complexe plus grand, puisque l'idée, c'est qu'on puisse y jouer non seulement les matchs de basket du BCM, le club de Gravelines, qui était le club résident de cette salle, mais qu'on puisse aussi y organiser des spectacles, des salons, des séminaires. Sportica Nouvelle Génération sera donc une salle événementielle polyvalente, avec quand même une grande dominante sport. C'est pour ça qu'on continue d'appeler ça une aréna, puisque cette salle pourra aussi accueillir 12 disciplines sportives différentes à chaque fois, avec des équipements adaptés, des arts martiaux, du badminton, du futsal, etc., etc. Il y aura également, dans la future salle des pas perdus, toute une partie restauration, justement, pour pouvoir accueillir les visiteurs lors de ces événements.
0: Donc une salle plus grande, et puis un parking également de 400 places.
3: Oui, le parking, c'est quelque chose d'ailleurs qui a été réfléchi avec les autorités, puisque Gravelines, c'est aussi la centrale nucléaire. Il faut pouvoir évacuer rapidement en cas d'incident, d'où un parking de 400 places pour pouvoir évacuer encore une fois rapidement un parking. Et puis autre chose, cela a été confirmé hier, la piscine ne sera pas reconstruite au même endroit. Cela a été étudié, mais ce n'est pas possible. Il y avait une piscine avant à Sportica, mais là les élus veulent un équipement plus complet avec un bassin intérieur, un autre extérieur, quelque chose de plus imposant. L'idée serait donc de construire le futur complexe aquatique au parc des rives de l'AA, c'est-à-dire en dehors de Gravelines. Alors c'est en discussion, ce sera vraisemblablement, en tout cas après, si jamais ça se fait, après la réouverture de Sportica prévue pour janvier 2029.
0: Merci Thomas. L'infotrafic à 8h47. Bon, clairement, c'est toujours très compliqué sur la 1. 50 minutes à ralentir à partir de Wany. Et puis, ça déborde ensuite sur la 22. Ça coince aussi sur la 25 encore. 32 minutes à ralentir à partir de la chapelle d'Armentières en direction de Lille. Ça coince un peu plus au nord sur la rocade nord-ouest en direction de Wascal cette fois-ci. 27 minutes à ralentir à partir de Lambersart. Et puis, sur la 22. Également en direction de Lille. Là, vous ralentissez à partir de la frontière pendant à peu près 20 minutes jusqu'à Mouveau. Vous continuez de nous appeler au 03 20 55 89 89 si vous êtes témoin d'un événement.
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0: Elle danse avec Benabar à 8h48.

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0: Benabar. Elle danse à 8h51.
1: Alors tu prends une raclette, et si t'as une raclette, t'as le fromage. Et c'est qui pays du fromage? C'est la France.
0: Mais oui, il y a comme une odeur de fromage ce matin en studio. Le Welsh Fest 2026 se tiendra du 20 au 22 novembre 2026 à Lille, à la gare Saint-Sauveur, à la Halbe. Alors, c'est pas tout de suite. Bonjour Romain Le Gall.
2: Bonjour.
0: Meilleur ouvrier de France fromager. Vous êtes également président du concours international du Welsh. On parle du Welsh Festival aujourd'hui parce que les inscriptions au concours démarrent ce week-end. Les gens auront donc un mois pour s'inscrire. C'est la deuxième année du Welsh Fest. Les visiteurs sont au rendez-vous. Ils étaient 11 000 l'an dernier. Racontez-nous, ça a commencé comment cette histoire?
2: Alors, ça a commencé il y a 4 ans. Le patron du Georges V, Pierre Alain, venait de reprendre le Georges V, une institution à Lille, pour parler du Welsh. Et ils ont eu l'idée, certains de ses clients lui ont suggéré de faire un concours et ça démarrait comme ça. Et moi je suis arrivé un peu comme sur un cheveu sur la soupe, j'étais dans le coin, ça m'a fait marrer. Et j'aurais proposé, tiens, je peux rejoindre l'aventure et on a démarré comme ça. Donc première année dans le fin fond du Georges V, la banquette qui est dans le fond.
0: Oui.
2: Deuxième année, alors on s'est tassé au fur et à mesure, 35 Welsh en 4 heures, faut se les enquiller. Ensuite, deuxième année, on a fait ça devant le Georges V, et là, on a eu beaucoup, beaucoup de monde. On avait fait sur 2 jours, avec un concours amateur et un concours professionnel, pour structurer. Et là, la mairie de Lille nous a invités à venir les rencontrer pour nous proposer autre chose, passer à une autre échelle. Donc notamment c'était Arnaud Deslandes une semaine avant son investiture et donc on est passé à une autre échelle, on est parti sur un festival avec toujours le principe du Welsh, c'est-à-dire quelque chose de familial, quelque chose de généreux, le Welsh Fest, on a des familles qui viennent. Donc l'année dernière, première année, on est passé sur une échelle, alors je sais pas s'il y en a qui connaissent les Halbe de Saint-Sauveur, c'est quand même un gros lieu. Donc, l'année dernière, on avait dit bon, on fait petit, on fait sur la

0: moitié. Et le vendredi soir, on a fait une warm-up juste à côté. Cette année, pour la nouvelle édition, on reprend la warm-up chez nous, puisqu'on va faire 3 jours, donc du vendredi soir au dimanche après-midi.
1: Est-ce que vous pouvez expliquer pour nos auditeurs le concept de warm-up ?
0: À warm-up, c'était pour chauffer l'ambiance, c'était pour faire quelque chose qui emmène à l'événement. Ouais. Et l'année dernière, on a fait venir Jacques Fromage. Alors, c'est un peu une exclusivité que je vous dis, puisque il y a Perse. Oula, incroyable.
1: Attention.
0: Donc, Jacques Fromage sera là le samedi soir pour faire le closing, donc pour faire la fermeture de la soirée le samedi soir.
1: Ouais.
0: Et donc, il va y avoir plein de choses tout le week-end. Et cette année, on aura 4 concours.
1: Ah ben voilà, expliquez-nous, parce que donc jusqu'à présent, il y a eu un concours professionnel, vous le disiez, amateur.
0: Un concours professionnel, ouais. Un concours amateur. L'année dernière, j'ai proposé de lancer un concours espoir,
1: oui.
0: Puisque faut cultiver les jeunes graines.
1: Oui, c'est vrai.
0: Donc, les jeunes bossaient l'année dernière avec des membres de l'association en binôme.
1: Donc des jeunes d'école hôtelière.
0: D'école hôtelière, ouais. De la région. Ouais. C'est aussi ça, aussi de motiver, de faire rencontrer des professionnels. On est plusieurs meilleurs ouvriers de France à venir sur les jurys. Il y a des chefs, etc. Donc le but, c'est qu'on ait un moment de partage. Et cette année, donc avec les espoirs, ils vont travailler avec les disciples d'Escoffier.
1: Et la classe.
0: C'est plutôt pas trop mal en termes de contact et de passation. Et puis c'est dans les valeurs de transmission de cette association. Et le vendredi soir, là, on part sur quelque chose de totalement décalé, un peu tombé sur la tête. On va faire un Welsh relais.
1: Donc, alors, c'est quoi
0: c'est quoi un Welsh relais? Oui, on va
1: comme
0: loin.
1: Comme une course
0: relais.
1: Ouais, c'est impressionnant.
0: Donc les gens auront le droit d'être déguisés d'ici à là.
1: Donc,
0: parce que ça reste quand même un minimum sérieux.
1: D'ici à là, ça veut dire
0: du coup
1: ouais.
0: Au-dessus.
1: D'accord.
0: Ils vont devoir faire une chorégraphie. Alors, je vais pas encore tout raconter, mais une chorégraphie. Et ensuite, ils vont faire un Welsh en équipe de 3.
1: Mmh.
0: Et ils seront relayés toutes les 2 minutes à un coup de sifflet. La personne suivante prend la recette pendant X minutes.
1: C'est un sacré programme.
0: Ça va être un sacré programme. Je pense que ça va être surtout un joyeux bazar.
1: Oui, un joyeux bazar, en effet. Alors, le programme cette année, il y aura aussi des concerts, 12 restaurateurs. Le Welsh va inviter aussi d'autres fromages, il me semble. Il y a la fondue qui vient s'inviter cette année.
0: Encore deuxième exclusivité.
1: Ah là là, une exclusivité qui sortit de désolé.
0: Oups,
1: merci
0: c'était presque
1: beaucoup,
0: pas prévu.
1: Romain Le Gall, d'être venu ce matin, meilleur ouvrier de France fromager. Et vous êtes donc président du concours international du Welsh qui se déroulera en novembre. Merci d'avoir été avec nous.
0: À bientôt. Salut.
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1: Journée mondiale des lymphomes. Aujourd'hui, c'est cancer du système lymphatique, encore mal connu du grand public. Bonjour, docteur Kirzek.
4: Bonjour à tous. Effectivement, le lymphome, tout le monde connaît son nom, mais peu de gens savent vraiment où il travaille, parce que notre système lymphatique, c'est un peu le service de renseignement du corps humain. Il possède un immense réseau de communication, des agents chargés de nous défendre, et plusieurs centaines de petits postes de contrôle. Ce sont les ganglions qui sont partout dans le corps. On les trouve dans le cou, sous les aisselles, au niveau de l'aine. La plupart du temps, ils travaillent dans la plus grande discrétion, et non pas de gyrophare, pas d'oreillette, même pas un générique de James Bond. En fait, ils surveillent les infections et organisent la réponse immunitaire. Le lymphome apparaît lorsqu'une cellule de ce service de sécurité décide de retourner sa veste. Au lieu de protéger l'organisme, elle se multiplie de façon incontrôlée et recrute d'autres cellules. C'est moins spectaculaire qu'une opération d'OSS 117, mais c'est nettement plus sérieux puisque c'est le 5e cancer par sa fréquence en France. 14 000 nouveaux cas par an. Et le premier indice laissé par cet agent double, c'est souvent un ganglion qui grossit. Le ganglion qui doit attirer l'attention, il est ferme, il fait pas mal, il diminue pas, il va rester présent plusieurs semaines. Autrement dit, le poste de contrôle reste allumé alors que l'opération, l'infection est déjà terminée. Il y a d'autres symptômes, une fièvre inexpliquée, des sueurs nocturnes abondantes ou une perte de poids. Et il y a 2 grandes familles de lymphomes, les noms vont vous parler, c'est la maladie de Hodgkin et les lymphomes non-Hodgkiniens.
1: Merci beaucoup docteur Kirzek pour avoir toutes les informations relatives à cette maladie, ce syndrome. Vous pouvez retrouver tous les conseils de notre docteur Kirzek sur ici.fr. La matinale touche à sa fin, mais la journée continue. Vous avez rendez-vous avec Ici, c'est vous et Clarence Fabry qui est en train de s'installer en studio. Moi, je vous souhaite une très très bonne journée. Je vous fais un petit rappel du trafic. On a toujours ces ralentissements. Là, ça coince vraiment sur la 1 ce matin. Vous avez beaucoup de mal à rejoindre le secteur de Lille. Encore 50 minutes à ralentir dans le secteur. Bon courage à vous. On vous accompagne jusqu'à la porte de votre patron, de votre travail. Bonne journée à vous et à demain.
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1: La bonne humeur, c'est avec la voix au bout du micro, c'est Clarence Fabry, bonjour.
6: Bonjour Charlène, bonjour les amis, comment ça va aujourd'hui?
1: Ben, ça va bien et vous-même?
6: Oh, ben, comme un mardi, tout va très bien, je suis ravi de vous retrouver, ravi aussi de parler d'un sujet qui va concerner nos auditeurs, ça s'appelle l'encadrement des loyers.
1: Oh là là,
6: les loyers, locataires, propriétaires, on va tout vous parler parce que la Fondation pour le logement a sorti un baromètre pour la métropole lilloise. Est-ce que Lille respecte ou non l'encadrement des loyers? C'est la question à laquelle nous allons répondre avec mon invité qui n'est autre que la directrice de la Fondation du logement des Hauts-de-France, Isabelle Fleureau. On va tout voir avec elle et puis on va aussi vous expliquer à la maison ce qu'est l'encadrement des loyers avec un agent immobilier. C'est Emmanuel Bordeaux qui est parti chez un particulier aujourd'hui à Roubaix. On va vous donner toutes les clés promis et tout à l'heure entre 10h et 11h, une grande entrepreneuse de notre région, Cécile Flamand, qui a créé Tribi. Vous connaissez cette cagnotte en ligne?
1: Oui.
6: Et ben voilà, c'est elle.
1: Oh là là, elle sera la star de l'émission.
6: Exactement, comme d'habitude. Magnifique. La star chez nous, c'est l'invité.
1: Faut sortir le chéquier ce matin, d'après ce que je comprends. Les loyers, les cagnottes. Hein.
6: Tant que c'est pas le mien, moi ça me va. Allez, à demain, Charlène. Salut.
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6: Allez, 9h, les infos Thomas Schoener, bonjour.
4: Bonjour Clarence.
6: Un homme est hospitalisé dans le Nord après avoir contracté la diphtérie.
4: Oui, c'est une maladie qui est devenue plutôt rare aujourd'hui en France puisqu'il existe un vaccin obligatoire, puis des rappels. Mais oui, vendredi dernier, cet homme a été admis à l'hôpital de Dunkerque. C'est à ce moment-là que la diphtérie a été identifiée. L'Agence régionale de santé explique que ce patient fait désormais l'objet d'un suivi adapté. Les personnels soignants et les pompiers qui ont été en contact avec lui ont été identifiés et vont recevoir un traitement antibiotique préventif. Dans le Pas-de-Calais, à Uccellier, une quarantaine d'élus de la communauté de communes du haut pays du Montreuil-Oise ont dû évacuer hier soir le bâtiment du SCOT où ils étaient réunis. Un incendie vers 20h s'est déclaré dans les combles du bâtiment, un incendie parti de la VMC. Personne n'a été blessé, les élus se sont rassemblés immédiatement à la mairie. Un homme de 46 ans a tout de même été transporté à l'hôpital incommodé par les fumées. Alors que le gouvernement cherche à faire des économies dans le cadre du budget 2027, plusieurs manifestations annoncées aujourd'hui. Des étudiants se sont rassemblés déjà ce matin à Villeneuve-d'Ascq devant l'île 3. La CGT Santé du Nord appelle de son côté à un rassemblement à 13h place des Buisses à Lille, une manifestation contre plusieurs déremboursements de médicaments qui ont été actés par décret cet été. Dans les vergers de l'Avesnois, la récolte des pommes a débuté et des arboriculteurs s'attendent d'ores et déjà à ce qu'elle soit historiquement basse. Il y a quelques jours, en raison des vagues de chaleur et de la sécheresse de cet été, l'interprofession des cidres de France anticipait déjà pour cette année une baisse des volumes récoltés d'environ 30%. Julien Prouvoyeur, vous vous êtes rendu chez Christophe Tellier, qui est arboriculteur au Quesnoy. La récolte chez lui a débuté et là aussi les premiers indicateurs ne sont pas bons.
7: Il suffit de faire quelques pas dans le verger pour se rendre compte des dégâts de la météo et de la grêle d'abord.
8: Nous on a subi évidemment une grosse averse de grêle le 14 mai, une heure de grêle. Et donc vous voyez des dégâts ici sur les pommes, il y a plus de 10 impacts de grêle, donc les fruits sont incommercialisables.
7: Et il faut ajouter le manque d'eau de l'été.
8: Où du coup on n'a pas les calibres qu'il faudrait pour pouvoir commercialiser les pommes. Bah, les pommes ont moins bien grossi et donc il nous manque évidemment du calibre pour pouvoir commercialiser normalement les fruits parce que dans les grandes surfaces, ils nous demandent des calibres assez normalisés.
7: Avec un manque à gagner pour l'arboriculteur.
8: Comme il y a moins de calibre, il y a moins de tonnage à l'hectare et donc il y a une perte de l'ordre de 30%. C'est même un constat au niveau des tonnages au niveau national.
7: Il faut maintenant échanger avec les grandes surfaces.
8: Avec la profession, au niveau national, on essaye évidemment de négocier avec nos acheteurs. Hein. On espère bien pouvoir leur faire passer des messages déjà sur des pommes peut-être un peu moins jolies que d'habitude et aussi sur le souci du calibre, hein, donc en espérant que, bah, qu'on soit bien écouté. Quoi.
7: Une année qui restera déjà dans les mémoires de Christophe Tellier.
8: 3 mois sans pluie, c'est vraiment du jamais vu. En 76, on a eu à peu près ça. On est marqué par des années comme ça, comme par des années de grêle. Hein. En 92, on avait rentré toute la récolte de poires, et puis 2 jours après, on a eu une averse de grêle où toutes les pommes étaient radatinées dans le verger.
7: Il fera les comptes à la fin de la récolte, prévue pour fin octobre.
4: Un reportage de Julien Prouvoyeur. Entre Douai et Arras, le maire de Noyelles-sous-Bellonne annonce qu'il démissionne. Le climat actuel, écrit-il dans une lettre transmise aux habitants.
6: habitants ne permet plus de travailler avec toute la sérénité nécessaire. Rodrigue Lefebvre, nous en parlions la semaine dernière, est opposé à la construction dans sa commune d'un poste électrique censé alimenter un data center. Ce dossier, écrit-il encore, a suscité des inquiétudes, des désaccords et des tensions, le poussant aujourd'hui à démissionner. Si vous comptiez vous inscrire pour l'édition 2027 de l'Enduropale, eh bien c'est trop tard. Les billets sont tous partis en quelques heures. Un pic à plus de 15 000 connexions a même été enregistré pour la grande course du dimanche. L'Enduropale du Touquet, 51e édition, qui se tiendra cette année, enfin l'année prochaine en l'occurrence, du 29 au 31 janvier 2027. On reste sur la Côte d'Opale avec désormais la Coupe du Monde de windsurf à 800. Les épreuves ont commencé ce week-end, elles se poursuivent. Le windsurf, on se sert du vent pour se projeter avec sa planche dans les airs et faire des figures. À 800, une compétition existait déjà, mais cette année, elle est intégrée au calendrier de la Coupe du Monde, ce qui fait que la commune fait désormais jeu égal avec Hawaï, avec les îles Fidji ou encore les Canaries, qui sont les autres étapes de la compétition mondiale. Le nordiste Sylvain Bourlard organise l'épreuve à 800. Il est très fier aujourd'hui que la Côte d'Opale prenne une dimension internationale.
9: 800, c'est l'un des meilleurs spots d'Europe pour le windsurf. Pourquoi? Parce que on a un détroit avec l'Angleterre où le vent s'engouffre quand il est de sud-ouest et donc il s'accélère. Les vagues de ce fait-là se créent très rapidement. Si on a du vent pendant 3-4 heures, directement on a de la houle qui apparaît et c'est ce qui fait que ça se prête super bien pour le windsurf. On a un nombre de pratiquants à 800 qui est énorme. Hein. Les gros week-ends, on peut avoir 300 planches à l'eau. Mais c'est vrai que c'est assez méconnu en fait. Le problème un peu, c'est qu'on imagine Hawaï, Fidji, c'est le surfeur en short de bain et c'est un peu le cliché. Alors que ici, c'est vrai que les températures, alors en ce moment c'est cool, hein, il fait 20 degrés, mais l'hiver on navigue, il fait 7 degrés, on est avec des grosses combinaisons, des cagoules, et je pense que c'est ce côté-là qui donne une image peut-être un peu moins propice pour organiser une Coupe du Monde, mais sincèrement, on n'a rien à envier aux meilleurs spots du monde.
6: La Coupe du Monde de windsurf aujourd'hui à 800, les épreuves, donc aujourd'hui, mais aussi jusqu'à dimanche, puisque ça dure encore toute la semaine, une soixantaine de concurrents sont présents pour l'occasion. La météo aujourd'hui, Clarence.
10: Belle journée.
6: Ah oui?
10: Bah oui, belle journée avec du soleil aujourd'hui, sauf sur la côte, vous en parliez un instant Thomas. Quelques averses côtières cet après-midi, mais sinon partout ailleurs, le soleil sera dominant avec de belles températures. Nous avons regardé un petit peu des températures estivales comprises entre 27 et 31 degrés aujourd'hui. Bah dis donc, c'est presque un souvenir de cet été. Profitez-en les amis, ça ne va pas durer. On se retrouve demain Thomas?
6: À demain.
10: Avec beaucoup de plaisir, à dès 6h. Nous filons sur les routes de la région, c'est avec Antoine en direct de la cellule vigilance de la préfecture du Nord. Bonjour Antoine.
11: Bonjour Clarence, bonjour à tous.
10: Ouh là là, je vois beaucoup de rouge en direction de la métropole lilloise. On va commencer par l'Ain, si vous voulez bien.
11: Oui, effectivement, c'est très chargé ce matin. On a beaucoup de monde. On a toujours les voies de covoiturage qui sont activées hein, dans le sens de Paris vers Lille. Toujours l'accident aussi, d'ailleurs, en fin d'autoroute A, à hauteur de Ronchin, on est dans les 5 voies. On a toujours le véhicule qui est en bande d'arrêt d'urgence. Il est en cours de remorquage, donc ça ne va plus trop tarder. Fort heureusement, on n'a pas trop d'impact au niveau de la circulation, puisque c'est chargé. Mais ça circule bien, on le voit sur les caméras, hein, donc ça roule, il n'y a vraiment pas de point d'arrêt pour le moment, vraiment beaucoup de monde pour ce mardi matin. Ensuite sur la 23, on a un accident qui est situé à hauteur de Fretin, on est dans le sens de Valenciennes vers Lille, sur la bande d'arrêt d'urgence, deux véhicules légers. Alors pareil, hein, on a des ralentissements, on a un peu de monde, mais c'est vraiment très très minime par rapport à ce qu'on peut constater parfois sur ce secteur-là, donc prudence quand vous arrivez à hauteur de Fretin bien évidemment, mais pour le moment ça roule bien. Ça se densifie un peu plus sur le tronc commun avec la 22, hein, donc A23, A27, A22 en direction de Lille. On a beaucoup de monde qui s'est concentré, là on le voit sur les caméras, il y a un fort ralentissement au niveau de la jonction. Après ça reprend normalement sur la circulation. Pour le reste du secteur, on a la 25 qui est encore un petit peu chargée, notamment à hauteur de Haubourdin et Loos dans le sens de Dunkerque vers Lille. Pas d'incident signalé sur le secteur fort heureusement. La 22 toujours chargée depuis la frontière, quasiment jusque le secteur de Bondu avec cette zone de travaux qui fait un petit peu de ralentissement. Mais là, ça s'est bien dégagé. On a aussi ces ralentissements à hauteur en fin de la 25 dans le sens de Lille vers Dunkerque avec cette zone de travaux à hauteur de Bierne. Donc attention sur ce secteur-ci, hein, forcément, puisque les voies sont réduites.
10: Oui.
11: Voilà, le Valenciennois qui roule très bien. On n'a vraiment plus d'incidents sur ce secteur-là. Et donc la 21 où on avait un accident tout à l'heure à hauteur de Loos en Goëlle. On était dans le sens de Lens vers Hénin-Beaumont notamment. Là, tout s'est résorbé. Mmh. Ça roule beaucoup mieux. Et donc, hormis le secteur de Dourges qui est encore un petit peu dense, ça va très bien. Donc voilà, profitez-en.
10: Eh bien écoutez, c'est un point très complet servi par Antoine. Merci Monseigneur.
11: À tout à l'heure.
10: À tout à l'heure, 9h30.
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6: 9h08, ravi de vous retrouver aujourd'hui les amis. Comment ça va? J'espère bien, une belle journée qui vous attend. Si vous êtes bloqué dans les bouchons, je sais, c'est compliqué. Oh là là. Vous allez arriver à l'heure normalement, mais on est là pour vous accompagner et faire passer le temps plus rapidement. Avec un classique, tiens, des Innocents. Voici Jody. Et pourtant...

0: Et je plaide coupable de vous l'avoir passée, cette chanson des Innocents, Jody à 9h12.
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0: L'encadrement des loyers, eh oui, est-il vraiment respecté? C'est la question posée par le nouveau baromètre de la Fondation pour le logement. La Fondation a analysé plus de 10 000 annonces publiées entre août 2025 et août 2026 dans les territoires où l'encadrement des loyers est appliqué. Le constat est assez contrasté. 37% des annonces étudiées dépassent encore les plafonds légaux, soit 5 points de plus qu'en 2025. À Lille, la situation est néanmoins meilleure que dans plusieurs autres grandes villes. 25% des annonces dépasse le plafond contre 46% à Paris. Ce baromètre tombe à un moment important. Sans nouvelle loi, l'expérimentation de l'encadrement des loyers doit prendre fin en novembre 2026. La Fondation pour le logement demande donc sa prolongation, mais aussi davantage de contrôle. Alors cette question, est-ce que l'encadrement des loyers est une bonne ou une mauvaise idée? Qu'en pensez-vous à la maison? On en parle au téléphone, au 03 20 55 89 89. Il y a aussi le WhatsApp Ici Nord avec le même numéro de téléphone. Pour en parler avec nous ce matin, Isabelle Fleureau, directrice de la Fondation pour le logement des Hauts-de-France. Bonjour Isabelle.
3: Bonjour Clarence.
0: Merci d'être avec nous ce matin. Emmanuel Bordeaux va aussi tout nous expliquer du marché immobilier avec son invité aujourd'hui. Vous êtes quelque part dans Roubaix. Salut Manu.
4: Exactement. Bonjour Clarence, bonjour à tous, en compagnie de Jean-Baptiste Rioux, qui est agent immobilier chez IAD. Nous sommes à Roubaix. Alors, on va respecter évidemment les propriétaires qui vendent cette maison que nous allons visiter. On va l'estimer. Roubaix, qui n'est pas concerné par l'encadrement des loyers, mais on va se mettre un peu côté propriétaire. Est-ce que ça vaut le coup encore aujourd'hui d'acheter pour louer? Sous quelles conditions? On développe tout ça jusqu'à 10h.
0: 03 20 55 89 89. Prenez la parole. Vous l'avez jusqu'à 10h dans cette émission, vous le savez. Le WhatsApp Ici Nord pour poser toutes vos questions ou donner aussi vos témoignages. Isabelle Fleureau, le but de cette émission est aussi de donner toutes les clés à nos auditeurs. La question de base est très simple. Qu'est-ce que l'encadrement des loyers?
3: L'encadrement des loyers, c'est une réponse à un marché locatif extrêmement tendu. Une bonne 70 villes à peu près l'expérimentent depuis 2020 environ, en tout cas 2020 pour la ville de Lille. Quand on parle de marché locatif tendu, qu'est-ce que ça veut dire? Ça veut dire qu'il y a une demande en logement locatif extrêmement élevée et des prix qui sont chers. Donc l'idée derrière, c'est de pouvoir fixer des loyers plafonds qui sont définis en fonction des quartiers, de l'ancienneté du logement, de la typologie, du nombre de pièces de logement. Ces loyers plafonds, ils sont fixés en fonction d'observations du marché immobilier existant. Donc, c'est pas fixé de manière arbitraire.
0: Ouais.
3: Voilà, c'est vraiment le résultat de l'observation du marché tel qu'il existe. Et donc, l'objectif, c'est de modérer les loyers, surtout d'éviter qu'il y ait des loyers manifestement
0: exorbitant,
3: surévalués et en déconnexion complète avec les capacités des locataires.
0: C'était quoi, en fin de compte, le constat de base, Isabelle? Est-ce que c'était le fait que des propriétaires abusent complètement sur des prix? Est-ce que c'était trop d'appartements au-dessus des moyens des étudiants, des personnes à revenus modestes? C'était ça le constat de départ? C'était permettre le logement pour tous en fin de compte?
3: Oui, si on regarde l'évolution de long terme, la part des ressources qui est consacrée au paiement du loyer a doublé sur un peu plus d'une décennie.
0: Bah oui.
3: Donc on a eu à un moment un doublement des loyers, notamment au début des années 2010. Et donc effectivement, on arrive dans une situation où des personnes à revenus moyens n'ont plus la possibilité de payer leur loyer. Donc l'objectif, c'est vraiment pas une attaque contre les propriétaires, c'est plutôt de permettre à tout à chacun d'accéder à un logement qui correspond à ses capacités de paiement.
0: Vous le disiez, depuis 2020, donc ça fait 6 ans maintenant que la métropole lilloise, enfin Lille, expérimente l'encadrement des loyers. Est-ce que jusqu'ici ça a fonctionné, cette affaire-là?
3: Alors ça met un petit peu de temps, c'est normal.
0: Ouais.
3: Donc effectivement, on a un petit peu de recul maintenant après 5 ans. Oui, c'est une mesure qui est extrêmement utile. Il y a eu cette année 2 rapports qui sont sortis d'évaluation des effets de l'encadrement des loyers. Et effectivement, cela permet de modérer les loyers. Pour vous donner un ordre d'idée, à Paris, c'est environ 1000 euros en moyenne sur un an qui sont économisés, entre guillemets, du fait de l'encadrement des loyers. Et à Lille, on est sur des proportions équivalentes en fonction des loyers pratiqués. Donc, on arrive à 400-500 euros à peu près. Donc, c'est pas rien sur une année pour un locataire. L'une des controverses, c'est de savoir si cet encadrement des loyers a pour effet de diminuer l'investissement locatif, donc d'enlever de la rentabilité, donc de faire que les propriétaires soit n'achètent plus pour louer, soit ne font pas de travaux dans leur logement. En réalité, les deux rapports, donc un de l'agence de Parisien d'urbanisme, et puis l'autre qui a été commandé par le gouvernement, qui est sorti en mai dernier, ne montrent pas d'effet direct de l'encadrement des loyers sur l'offre locative. En tout cas, il n'y a pas de relation de cause à effet évidente sur le sujet. Donc effectivement, aujourd'hui, tout concorde pour dire que ce dispositif, il est efficace.
0: Bon, et c'est pour ça que vous le demandez avec la Fondation pour le logement, sa prolongation. On va voir évidemment tous les chiffres de ce baromètre. On va aussi tout comprendre de ce qui se passe sur le terrain, parce qu'il y en a qui sont forcément concernés par cette affaire-là, ce sont les agents immobiliers. Comment on fait une estimation d'une maison, ce genre de choses. Ce sera avec Jean-Baptiste Rioux, l'invité d'Emmanuel Bordeaux, que nous retrouvons dans quelques minutes sur Ici Nord.

0: Dracula avec Jenny et l'excellent groupe Tamim Pala, 9h21. Nous filons à Roubaix avec Emmanuel Bordeaux et son invité Jean-Baptiste Rioux, agent immobilier, juste après ça.
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2: Nous parlons de l'encadrement des loyers avec mon invitée Isabelle Fourreau, qui est la directrice de la Fondation pour le logement des Hauts-de-France. On va continuer à parler de ce baromètre que vous avez sorti avec vos équipes. Le temps de filer à Roubaix avec Emmanuel Bordeaux, aux côtés d'un mandataire immobilier, Jean-Baptiste Rioux.
3: Oui, bonjour Jean-Baptiste.
4: Bonjour à tous.
3: On va rebondir un peu sur les propos de la première partie de l'émission aussi, parce qu'ici nous sommes à Roubaix, où là les loyers ne sont pas encadrés.
4: Oui.
3: Est-ce que vous avez déjà une clientèle qui préfère sortir de l'île pour que justement avoir des biens qui ne sont pas encadrés par les loyers?
4: En tout cas, ça crée une attractivité pour les investissements locatifs, parce que déjà le coût au mètre carré est moindre et le rendement est supérieur parce que les loyers sont pas encadrés. Donc pour le public investisseur, effectivement, il y a un attrait pour les Roubaix-Tourcoing, par exemple.
3: Avez l'impression, vous, que les gens investissent moins dans le locatif quand les loyers sont encadrés? Est-ce qu'on peut dire ça?
4: Alors, en tout cas, c'est pas la même approche, parce que là où les loyers ne sont pas encadrés, il y a un rendement locatif supérieur, plus important. En revanche, la dimension patrimoniale est moindre, parce que c'est des villes ou des biens qui vont pas forcément se valoriser dans le temps, alors que à Lille ou ailleurs, le bien va plutôt se valoriser, prendre de la valeur. Et
3: d'accord.
4: Donc, on a une vision plus moyen-long terme, on va dire, alors qu'on a un rendement plus important directement sur des villes non encadrées.
3: Ok, l'investisseur, voilà, qui voit un peu en long terme, il va acheter sur Lille parce qu'il se dit, de toute façon, dans 4, 5, à chaque fois, ça va monter de toute façon.
4: Voilà.
3: Et puis celui qui veut gagner un peu plus rapidement, il va sortir de ces zones, notamment ici par exemple à Roubaix, dans la maison qu'on visite, que vous allez ouvrir tout de suite.
4: Oui, tout à fait.
3: Donc on ouvre la porte de ce bien. Vous me disiez, vous l'avez déjà visité, vous, hein?
4: Oui, bien sûr. Oui.
3: Et vous me disiez, ça peut être justement un bien qui deviendrait locatif, et notamment pour la colocation peut-être. Pourquoi?
4: Oui. Alors c'est le genre de grande maison bourgeoise, on va dire, qui a du mal maintenant à trouver un public familial, parce que les familles nombreuses, etc., sont moins nombreuses
3: justement.
4: Oui, exactement.
3: Non mais c'est vrai.
4: Et puis c'est des maisons à entretenir qui peuvent coûter cher en travaux, en énergie, etc.
3: Est-ce que sur cette maison-là, qui fait combien de mètres carrés à peu près?
4: On est à peine 200 mètres carrés.
3: On la visitera, vous nous direz ses avantages, ses inconvénients. Est-ce que vous allez proposer à un acheteur qui pourrait faire de la location? Pour vous, c'est un bien, ça pourrait être la porte de sortie des vendeurs.
4: Oui, par son emplacement, on est proche du métro, proche des écoles à Roubaix, dans le centre, là où l'ingénieur textile, mode, etc. Ça nous permet d'envisager. Il y a 5 chambres, plusieurs salles de bain, ça permet de. C'est la configuration parfaite qui permet d'envisager une colocation.
3: Voilà. Et pourtant, si on loue, on fera l'estimation aussi tout à l'heure, vous nous direz à peu près combien on peut louer cette maison, ça sera beaucoup moins cher qu'à Lille, même avec un loyer encadré.
4: Ah bah oui.
3: Ouais, mais c'est pour ça c'est très intéressant aussi de bouger un petit peu, alors qu'on est à quelques minutes du centre-ville de Lille, grâce au métro notamment.
2: Exactement, les transports en commun, Isabelle Fourreau, on va vous faire réagir aux propos de Jean-Baptiste Rioux. C'est vrai que maintenant les méthodes presque d'investissement ont changé pour les propriétaires, pour les investisseurs. Aujourd'hui, l'encadrement des loyers peut faire peur aussi à des futurs propriétaires.
5: Je pense que, comme le disait effectivement notre correspondant à Roubaix, l'investissement locatif, il est fondé à la fois sur l'évaluation du loyer que va retirer le propriétaire à court terme, et puis la valeur de son bien à long terme. Et donc c'est quand même l'encadrement des loyers, si vous voulez, ne vient pas d'une part intervenir sur ce deuxième volet qui est la valeur du patrimoine, et d'autre part, ce que je disais tout à l'heure, c'est que c'est le reflet du marché tel qu'il existe aujourd'hui. Donc en réalité, il vient quand même très peu saper la rentabilité locative des biens. Pour vous donner un exemple, à Lille, une pièce 28 mètres carrés, le loyer plafond, c'est 670 €. Donc on est quand même sur loyer qui reste élevé.
2: Pour donner une idée à ceux qui n'habitent pas à Lille, on ne peut pas aller vraiment au-dessus sur un 28 mètres carrés, même très bien placé dans Lille. Alors vous allez me dire peut-être 750 €, mais vous m'avez dit 690.
5: 670,
2: c'est une centaine d'euros par mois, c'est pas non plus gravissime non plus. C'est ce que relève aussi votre baromètre, Isabelle. Hein.
5: Oui, alors peut-être je voulais ajouter un petit point qui est, effectivement, il faut quand même se rappeler que le logement n'est pas un bien comme un autre, c'est pas une marchandise comme une autre, c'est avant tout un bien essentiel, fondamental. Et donc c'est quand même important de le rappeler, c'est-à-dire que bien sûr il faut qu'il y ait un équilibre et on regarde la rentabilité locative, il n'y a pas de sujet là-dessus, mais il faut se rappeler

0: Dès que, quand on intervient en investissement locatif, on a aussi une responsabilité d'offrir un logement qui soit de bonne qualité et qui ait un prix compatible avec les ressources des personnes.
1: Je le disais tout à l'heure en amorce de l'émission, Lille est plutôt bon élève comparé à d'autres villes en France. 25% des annonces dépassent les plafonds de ces encadrements des loyers contre 46% à Paris. Ce qui ne nous étonne pas vraiment parce qu'à Paris, je ne sais pas si nos auditeurs ont eu la malchance de vivre à Paris, mais c'est vraiment une galère. Hein. Des dossiers qui durent 6 mois, 1 an, 2 ans, des queues extraordinaires lorsqu'il y a une visite d'un petit appartement, même d'un studio de bonne sous les combles. C'est vraiment la folie furieuse. Paris, je peux l'expliquer, c'est 46% au-dessus du plafond. Lille, 25%, ça reste quand même assez important. Comment on l'explique, ce dépassement? Est-ce qu'il y a des propriétaires qui décident quand même de braver cet encadrement des loyers?
0: Bon, déjà, on peut quand même se féliciter que ce taux de dépassement s'améliore d'année en année. Et ça montre aussi que les politiques d'information, de contrôle, de sanctions ont quand même un effet. Il y a plusieurs paramètres derrière. Le premier, c'est que l'information n'est pas toujours très bien passée, y compris chez des propriétaires bailleurs ou des locataires, et en particulier des locataires.
1: Est-ce qu'elle est très bien ou mal passée, ou les propriétaires le savent et font fi de pas l'avoir su?
0: Probablement, ce que je veux dire par là, c'est que nous, on tient des stands régulièrement, et notamment en septembre, où on rencontre des étudiants qui cherchent un logement et qui ne sont pas au courant qu'il y a l'encadrement des loyers.
1: D'accord.
0: Et donc, qui ne sont pas dans une logique de demander à leur propriétaire pourquoi on est au-dessus. Donc, il y a une asymétrie, si vous voulez, entre les propriétaires et les locataires qui font qu'effectivement, ça autorise ces dépassements parce qu'il y aura toujours un preneur et qu'il n'est pas dit qu'il y aura une contestation ensuite. Cet encadrement des loyers, les recours sont effectivement fondés plutôt sur des démarches des locataires qui n'ont pas toujours envie de se mettre à dos leur propriétaire, qui craignent de perdre leur logement.
1: C'est sûr.
0: Et donc, il y a un vrai enjeu à ce que la puissance publique vienne aider les recours faits par les locataires.
1: Parce qu'il peut y avoir des sanctions, et on parlera de tout cela dans quelques instants. Isabelle, si vous avez des questions, des témoignages, 03 20 55 89 89. Voici Michel Delpech sur Essinor.

0: pêche, non pas le chasseur, mais un petit peu le chasseur des bouchons, si, tiens. C'est Antoine à la preuve qui est avec nous. Toujours des chasseurs, toujours des bouchons, pardon, sur la 1.
1: Oui, effectivement, on a quand même encore pas mal de ralentissements hein, dans le sens de Paris vers Lille. On voit sur les caméras, il y a vraiment beaucoup de monde ce matin. C'est en train de se libérer tout doucement, mais toujours cette grosse densité à hauteur de Seclin et de Falampin successivement. Hein. Ensuite, écoutez, à partir de Vendeville, là, ça se résorbe vraiment beaucoup, ça roule vraiment tranquillement.
0: Ouais.
1: De la même façon, pour la 25, ça se libère, ça s'est quasiment entièrement libéré. On a toujours un petit point de densité à hauteur de Anglo, dans le sens de la basse et vers Anglo, sur environ 1 km avant l'insertion sur la 25. Et la 23, toujours cet accident à Fretin hein, qui fait quelques ralentissements. Rien de significatif, hein, ça roule. Juste de la densité qui s'est accumulée et du coup, une fois passé l'accident, ça roule vraiment très tranquillement. Pour le reste du réseau, écoutez, ça roule bien. La côte, ça roule bien. Le Valenciennois également. Et puis, écoutez...
0: C'est
1: une très belle journée, donc c'est parfait.
0: Merci beaucoup Antoine, belle journée à vous.
1: Bonne journée à tous.
0: Tiens, je permets de rebondir aussi, je parlais des chasseurs. Demain, on fera une très belle émission entre 9h et 10h sur l'ouverture de la chasse. On aura le plaisir de recevoir notamment le président de la Fédération de chasse du Nord. Voilà, c'est dit.
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0: C'est plutôt des chasseurs appartements ou maisons, puisque nous parlons des logements. Avec mon invité Isabelle Fourreau de la Fondation du Logement, nous parlons des encadrements des loyers. Et Jean-Baptiste Rioux avec Emmanuel Bordeaux depuis une maison à Roubaix. Vous êtes mandataire immobilier et on va faire bientôt l'estimation de cette maison. Hein.
4: Exactement, on fait la visite déjà, mais on voulait revenir un peu sur le marché en général aujourd'hui, que ce soit locatif ou à l'achat. Et on en est où là en ce moment?
5: Alors le marché est pas encore est pas ultra dynamique, ça c'est clair. Alors traditionnellement, de toute façon, il y a une reprise après la rentrée scolaire, la reprise des rythmes des familles ou pour les activités sportives, loisirs, etc. où les gens ont besoin de se recaler sur leur organisation avant de se remettre dans leur projet immobilier. Donc voilà, là on arrive au 15 septembre. J'espère que les gens vont remettre le nez dans leur projet et que le marché va reprendre vigueur.
4: Voilà, avec des taux d'emprunt qui sont assez hauts.
5: Qui ont tendance à remonter, ouais.
4: Les prix qui stagnent, descendent, ça se passe comment en ce moment?
5: On est plutôt sur une période stable, légèrement baissière, on va dire, parce que comme le marché n'est pas très dynamique, les biens qui sont stockés ont besoin parfois de s'ajuster un peu à la demande pour sortir, pour se vendre.
4: D'accord, donc on peut acheter plutôt à bon prix, au prix en ce moment,
5: voilà.
4: Peut-être un tout petit peu moins.
5: En tous les cas, on peut plus trop jouer sur les prix en se disant mon bien vaut tant, je vais tenter un petit peu plus parce que pour le jeu là clairement dès qu'on est un peu au-dessus du marché on perd du temps quoi.
4: Et puis on va rentrer dans une année présidentielle aussi, voilà. Tous ces facteurs jouent évidemment dans l'immobilier.
5: Exactement.
4: Est-ce que vous conseillez vous à vos clients quand même d'acheter pour devenir locataire pour louer? Pas pour devenir le terme, mais acheter pour louer.
5: Ah, de faire un investissement locatif.
4: Ouais.
5: Ah là faut bien acheter, il faut pas se tromper sur le type de bien et surtout les revenus de loyer que l'on met en face. Et puis alors après il y a les investisseurs familiaux qui veulent faire un petit investissement, puis après il y a les investisseurs professionnels, alors eux ils ont toute une technique, puis parfois ils achètent avec des travaux pour pouvoir défiscaliser, etc. Alors ça c'est des mécanismes un peu particuliers, mais moi je pense que l'investissement locatif reste très intéressant, ouais. Et une valeur sûre, c'est clair.
4: Voilà. Et on peut, avec des loyers relativement raisonnables aussi pour les locataires.
5: Bien sûr, oui, tout à fait.
4: Et puis, Manu, si vous donnez des conseils aussi, vous, en termes de prix du loyer, par exemple, sur cette maison-là?
5: Ah bon, on a l'habitude de rencontrer des logements avec des parties locatives, et donc on connaît un petit peu les loyers de marché. On peut conseiller, oui, quand vous investissez tel bien, en face, vous avez tel loyer. Ça, on est capable de l'estimer, évidemment.
0: Et puis, comme disait Jean-Baptiste en début d'émission, comme la maison de maître que vous êtes en train de visiter, messieurs, à Roubaix, il y a certains propriétaires, et je me tourne vers Isabelle Fourreau, qui ont cette astuce, je dirais pas de contourner, mais plutôt d'utiliser l'encadrement des loyers d'une autre façon, c'est-à-dire qu'ils font une coloc dans la maison, Isabelle, et là, tout d'un coup, on dépasse forcément le loyer. Pourquoi? Parce que chaque chambre devient presque un appartement à lui seul. Vous le voyez sur le terrain, ça, Isabelle Fourreau?
6: Oui, effectivement, il y a un peu deux typologies de biens qui sont plus concernés par les dépassements de loyers. C'est d'une part les petites typologies, les studios, une pièce, voire deux pièces, parce que c'est là qu'il y a une très forte demande et une tension du marché extrêmement forte.
0: Ouais.
6: Et puis, un petit segment qui est plutôt autour des T4, T5, 4 ou 5 pièces qui sont en colocation et sur lequel, effectivement, le bailleur dépasse régulièrement le loyer plafond.
0: Parce que
6: pour le mécanisme que vous venez d'expliquer.
0: Jean-Baptiste, est-ce qu'aujourd'hui, comme l'a très bien demandé Emmanuel, le propriétaire qui veut acheter pour un investissement locatif investit comme à l'époque ? Je m'explique. À une époque, on achetait une maison, on louait ça à une famille. Aujourd'hui, est-ce que vous voyez de plus en plus de personnes qui divisent les maisons en différentes chambres, en différents loyers, quoi ?
5: Oh, alors c'est pas une pratique non plus ultra répandue, mais c'est vrai que ça correspond à certains types de biens, notamment les grandes maisons qui ont du mal aujourd'hui à trouver preneur classiquement. Et c'est une façon d'optimiser en fait l'investissement sur ces biens-là. Après, ça a aussi des contraintes en fait, parce que 4 étudiants, 5 étudiants ou jeunes actifs, c'est souvent ça tourne assez rapidement. Faut gérer les entrées-sorties, faut gérer les petites travaux de réaménagement, etc. à faire par la suite avant de relouer. Donc voilà, faut aussi être mesuré et puis faire bien attention à qui on loue, évidemment, comme partout.
0: Isabelle, beaucoup de propriétaires ont dit aussi que leurs charges, leurs crédits, leurs travaux ont aussi beaucoup augmenté. Vous aimez à rappeler que cet encadrement des loyers ne sont pas là pour les punir eux, hein.
6: Non, l'idée c'est vraiment de modérer l'évolution très forte des loyers qu'on a connue encore une fois sur les 20 dernières années. Après, lorsqu'un propriétaire investit, il investit en connaissance de cause. C'est-à-dire que là, les loyers, ils sont connus. Il faut que ça rentre, effectivement, dans le choix ou non de faire cet investissement. Et encore une fois, on n'est quand même pas sur un bien comme un autre. Donc, il est logique qu'il y ait une régulation sur la qualité, notamment l'étiquette énergétique des logements, et sur les loyers.
0: Vous avez eu des retours de locataires. Est-ce que, pour eux, l'encadrement des loyers, ça a servi, justement, à leur pouvoir d'achat ou non ?
6: Il y a quelques propriétaires effectivement qui ont réussi à avoir une diminution de loyer suite à un dépassement des loyers plafonds.
0: Ouais.
6: Et puis nous, ce qu'on constate quand même plus régulièrement, c'est des locataires qui n'y arrivent plus parce qu'il y a aussi une évolution des coûts de l'énergie, évolution des loyers, plutôt une baisse des ressources et des ressources très modestes. Donc oui, enfin ça nous paraît être une des mesures, c'est pas la seule, hein, une des mesures utiles voire indispensables sur des marchés très tendus.
0: On va continuer à en parler jusqu'à 10h. Si vous avez des questions, 03 20 55 89 89. Et nous repartons avec Emmanuel Bordeaux et Jean-Baptiste Rioux à Roubaix dans quelques minutes pour faire aussi l'estimation et la visite de cette très jolie maison. Juste après, Pow Wow, voici le chat sur Essinor.

0: Le chat avec Bobo à 9h44 sur Sinor. Merci messieurs.
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0: Nous repartons à Roubaix avec Jean-Baptiste Rioux, mandataire immobilier, et Emmanuel Bordeaux qui va se, tiens, fondre dans le rôle d'un futur investisseur. Bonjour monsieur Bordeaux.
3: Exactement, comme si j'avais vraiment de l'argent. Donc je voulais investir pour louer. Donc voilà, j'ai vu l'annonce sur internet et j'ai rendez-vous avec monsieur Jean-Baptiste Rioux. Bonjour monsieur.
4: Bonjour monsieur.
3: Bon, moi le bien m'intéresse, mais ça serait pour faire du locatif. Vous pensez que c'est possible ou pas?
4: Alors je pense que oui, et on va essayer de voir ça ensemble.
3: D'accord, donc là on arrive où? On est dans la pièce principale, là c'est quoi?
4: On est rentré par l'entrée, hein, évidemment. Toujours intéressant d'avoir une entrée qui permet de s'isoler du bruit de la rue, du froid, etc. Et après, vous voyez, on rentre dans ces parties communes qui seraient les parties communes dans le cadre d'une colocation, dans ce rez-de-chaussée, avec des beaux volumes. Donc on peut envisager plusieurs personnes vivre ici. On a des beaux volumes, on a de la belle lumière, les pièces sont lumineuses, traversantes. L'espace cuisine est assez grand pour accueillir plusieurs personnes et cuisiner, déjeuner, dîner en même temps.
3: Ah, il y a un petit extérieur aussi qui a l'air sympa.
4: Court, pas trop grande non plus, qui ne demande pas trop d'entretien et facile à conserver en l'état.
3: Et il y a combien de chambres alors ici?
4: Alors, c'est ça qui est intéressant, c'est que sur les trois étages au-dessus, on a cinq chambres. Et trois salles de bain, une salle de bain, une salle d'eau à chaque niveau.
3: Alors ça peut être justement.
4: Bah voilà, dans ce cas, dans cette configuration, on peut facilement envisager d'avoir un locataire dans chaque chambre et qui se partage une salle de bain à deux.
3: Est-ce qu'il y a des travaux, monsieur Rioux?
4: Non, il n'y a pas de travaux. Il y a un tout petit peu de rafraîchissement dans une pièce ou deux, une chambre.
3: D'accord.
4: Il y a besoin de refaire un petit coup de peinture. Voilà.
3: Ouais, quand même. Parce que là, je suis à peine aimable. Hein, vous avez noté, mon cher Clarence, il faut faire comme ça hein, quand on
4: achète le client.
3: C'est pas un client pas facile. Ah, il y a des grandes chambres quand même. Chambres. Ouais, elles sont belles les chambres, tout à fait. Ouais.
4: On a du rangement, des placards, on peut mettre un bureau. Donc,
3: c'est du chauffage central?
4: Chauffage central au gaz.
3: Très bien.
4: La chaudière est avec un avant-bas.
0: Vous achetez, Manu?
3: Voilà. Bon, on va faire baisser le prix parce que bon, ça va pas le prix, mais sinon c'est pas mal. Ouais. Et je pourrais, alors on verra tout à l'heure dans la dernière partie, cette maison, on rappellera ses dimensions, nombre de chambres, salle de bain et combien je pourrais imaginer de loyers pour une colocation. Ça sera l'estimation aussi de Jean-Baptiste Rioux. Désolé d'avoir été limite aimable avec vous, Jean-Baptiste.
4: Ça ira,
0: il a l'habitude. Merci beaucoup, messieurs. Depuis Roubaix, je redonne la parole à Isabelle Fourreau, directrice des Hauts-de-France pour la Fondation pour le Logement. Isabelle, ces locataires, on en parlait tout à l'heure. Imaginons, moi je vais me mettre là dans la peau d'un locataire. Je n'ai pas d'argent, à la différence du propriétaire Emmanuel Bordeaux. Je compte chaque centime, tout est important. Et là, je me rends compte que le logement dans lequel je suis, le propriétaire est au-dessus de l'encadrement du loyer. Qu'est-ce que je peux faire? S'il vous plaît, Isabelle Fourreau, j'ai besoin de vous. Sinon, je ne mange pas.
5: Avant même cette étape, je le dis pour les auditeurs qui seraient concernés, il y a un site sur lequel vous pouvez aller vérifier si votre loyer est effectivement dans les clous. Donc c'est quand même un site qui est très bien fait, qui est administré par la ville de Lille. Donc c'est encadrement-loyer.lille.fr,
0: okay.
5: Et qui permet effectivement de vérifier si le loyer est dans les clous ou non. Même au moment des recherches, hein, dans les annonces, les loyers plafonds normalement doivent être marqués. Donc vraiment vigilance au moment de l'entrée dans
0: voilà.
5: Les lieux.
0: Déjà je vérifie si je suis concerné.
5: Exactement. Si jamais vous avez signé votre bail et qu'effectivement vous êtes au-dessus, il est possible de contester ce loyer. D'une part, en informant le propriétaire,
0: hein,
5: commençons simplement.
0: Et qu'il n'est pas au courant lui-même.
5: Sait-on jamais.
0: C'est vrai.
5: Voilà. Deuxième chose, vous pouvez, là aussi, sur ce même site que j'ai cité, faire un signalement en mettant votre bail. Comme ça, vous avez une vérification de la part de la ville de Lille qu'effectivement, vous dépassez, le propriétaire dépasse les plafonds. Et dans ce cas-là, ça peut être communiqué à la préfecture qui peut engager une démarche auprès du propriétaire.
0: Vous en parliez tout à l'heure, je me permets de vous couper la parole, c'était très important. Beaucoup de locataires ont peur de perdre leur logement, c'est pour ça que ils évitent de le faire. Qu'est-ce que risque le propriétaire?
5: Donc le propriétaire, si il ne se met pas en conformité après avoir eu un rappel à l'ordre,

0: À des sanctions qui sont de 5000 euros quand on est un particulier et qui est plus élevé quand on est une personne morale. Donc effectivement, il s'expose à devoir rembourser le trop perçu et payer une amende administrative. Donc effectivement, il faut ne pas craindre de signaler des loyers trop élevés. Il y a ensuite une procédure administrative qui peut se mettre en place. Et après, ça peut aussi être un recours contentieux en justice, si jamais ça ne débouche pas autrement.
1: Et ça peut aussi se faire à l'amiable avec le propriétaire, il ne faut pas l'oublier, parce que bon, il n'y a pas que des histoires de méchants propriétaires, gentils locataires et inversement, ça peut aussi très bien se passer, et c'est important de le souligner.
0: Il y a aussi une commission de conciliation d'ailleurs, qui permet de trouver des solutions amiables.
1: Magnifique, on continue à en parler juste après ça.
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1: 9h53, nous repartons en Roubaix avec Jean-Baptiste Rioux, mandataire immobilier, Emmanuel Bordeaux, pour faire l'estimation de cette maison que vous avez visitée, messieurs.
14: Voilà, donc elle m'intéresse, cette maison. Il va falloir négocier évidemment sur le prix. Je veux l'acheter pour faire de la location. On rappelle à quoi ressemble ce bien.
15: Alors, une maison d'à peu près 200 mètres carrés, avec de grands espaces. Pour les parties communes en bas, et après on a aux étages, on a 5 chambres et avec trois salles de bain sur 3 niveaux, donc une salle de bain par niveau avec 3 toilettes indépendantes, etc.
14: Donc voilà, l'idéal ça serait de le louer. Si je veux la louer pour une famille, le loyer ça serait combien à peu près dans le cadre, parce qu'on regarde le quartier, on regarde évidemment les accessibilités, tout ça.
15: Bon, on serait sur un loyer autour de 1300 euros, je pense.
14: Et puis si je loue, je peux le louer à 5 colocataires.
15: Voilà. Alors des chambres selon un peu la configuration, etc. À mon avis, on sera entre 400 et 500.

0: euros par chambre. Allez, si on prend une moyenne à 450 x 5, 2250, vous voyez le rapport entre un loyer familial et un loyer effectivement avec un levier de multiplication par nombre de locataires d'un chambre, on augmente considérablement le revenu locatif.
1: En revanche, quand on loue en colocation, il faut que ça soit meublé ou pas ?
0: Ah, c'est mieux, parce que les étudiants ou jeunes actifs, ils sont là pour un an, deux ans maximum.
1: Et donc il faut que j'investisse quand même peut-être dans deux, trois frigos. Il y a quand même un petit peu de choses à voir.
0: Tout à fait.
1: Moi, je vois toujours le côté négatif, vous voyez, tout ce qui va coûter un peu plus d'argent. Je suis très bien dans ce rôle-là. Eh bien, merci en tout cas pour l'estimation. Et vous, est-ce que vous encouragez globalement aujourd'hui un propriétaire à louer ? Juste en deux mots.
0: Ah bah oui, selon les moyens et la volonté des personnes, l'investissement immobilier reste pour la location reste tout à fait intéressant.
1: Voilà, c'est un des meilleurs investissements aujourd'hui d'argent.
0: Dans le long terme, dans le long terme, oui, bien sûr.
1: Merci à vous, Jean-Baptiste Rioux.
0: Je vous en prie.
2: C'était à s'y méprendre votre rôle de propriétaire riche, Emmanuel Bordeaux, dis donc.
1: Ouais, et mal aimable surtout. C'est ça qui est important.
2: Merci,
1: toujours
2: cher ami.
1: Mal aimable.
2: Merci,
1: mais ça,
2: Jean-Baptiste.
1: Je le fais même en n'étant pas propriétaire.
2: Oh, arrêtez. Merci, Manu. Je vous embrasse. À demain. Et puis, on va terminer avec Isabelle Fourreau à propos de la prolongation du dispositif, je le disais, qui s'arrête en novembre 2026. Vous voulez la prolongation ?
3: Ça nous paraît indispensable de ne pas arrêter effectivement ce dispositif qui est plébiscité des Français. On ne l'a pas dit, mais on a fait une enquête, c'est 87% des Français qui sont favorables au loyer.
2: Dont des propriétaires aussi.
3: Dont des propriétaires. Il y a aussi les villes qui sont engagées dans l'encadrement, qui demandent son prolongement, dont la ville de Lille. Et il y avait une réunion vendredi dernier à Paris pour solliciter son prolongement. Et donc effectivement, on est à leur côté pour que ça ne s'arrête pas en novembre, voire que le dispositif soit amélioré pour qu'il y ait moins de dépassements, un meilleur encadrement des dépassements et des compléments de loyer qu'on a peu évoqués mais qui sont un peu le bas qui blesse, j'irais, dans le dispositif. Oui, pour une prolongation, une amélioration et pourquoi pas une entrée d'autres villes dans le dispositif.
2: Et vous viendrez nous en parler ici parce qu'effectivement, vous l'avez dit, il n'y a pas que Lille dans notre région, bien au contraire, il y a aussi toutes les villes, toutes les communes qui un jour seront peut-être concernées pour les futurs locataires. C'est ce qu'on leur souhaite. Merci infiniment Isabelle Fourreau, directrice de la Fondation pour le logement dans les Hauts-de-France, d'avoir été avec nous.
3: Merci à vous.
2: Et à bientôt, évidemment, pour évoquer encore d'autres sujets à ce propos-là. Une émission que vous retrouvez sur ici.fr. Dieu que c'est beau. Voici Daniel Balavoine.

0: Ça, c'est ce que je fais quand je me brûle en sortant le plat du four. Aïe, aïe, aïe, aïe. Oh. Daniel Balavoine. C'est moi derrière. Ça, c'était le plat de macaroni hier soir, vous voyez.
1: Aïe, aïe, aïe. Oui, oui, oui.
0: Exactement. Charlotte Schumacher, bonjour.
1: Bonjour.
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0: et on vous retrouve pour les infos, il est 10h. Et le chantier de reconstruction du Sporticane Gravelines vient tout juste de commencer.
1: 3 ans après l'incendie qui a totalement détruit la mythique salle du club de basket, le chantier de reconstruction commence sur le même site que l'ancienne salle. C'est parti pour 2 ans de travaux. 16 000 mètres carrés de bâtiments à construire, 4 000 sièges à l'intérieur et 50 millions d'euros de budget. Le maire de Noyelles-sous-Bellonne, entre Arras et Douai, jette l'éponge. Rodrigue Lefrère démissionne. Tout cela à cause du projet de construction d'un poste électrique sur sa commune. On vous en parlait sur Ici Nord la semaine dernière. Rodrigue Lefrère se bat depuis des mois avec un collectif d'habitants contre ce projet. Aujourd'hui, il abandonne ce poste électrique de 225 000 volts à 500 mètres des premières habitations. Elle doit permettre d'alimenter un data center géant sur les communes de Brebières et Corbehem. Protéger le littoral, anticiper le recul du trait de côte et rapprocher les enfants de la mer. Autant de propositions avancées par Marine Tondelier, invitée ce matin sur notre antenne. La candidate nordiste, écologiste à l'élection présidentielle, est dans la région depuis hier pour présenter un livret de propositions en lien avec le littoral et la mer.
0: Un habitant de Courrières, près d'Hénin-Beaumont, a créé une association pour aider les hommes victimes d'agressions sexuelles.
1: Et c'est parce qu'il a été victime lui-même et qu'il s'est senti bien seul quand c'est arrivé que ce jeune homme de 25 ans, Byron, a décidé de créer une association pour aider les hommes victimes de violences et d'agressions sexuelles. L'association s'appelle Angle Mort. La dentelle de Calais-Caudry recrute. Cette dentelle, véritable fierté du Nord et du Pas-de-Calais, est encore produite à Calais, mais surtout du côté de Caudry, dans le Cambrésis. 2 maisons historiques, Sophie Allette et Solstice, lancent une campagne de recrutement pour remplacer les départs à la retraite et donc préserver ce savoir-faire. Il aura suffi de quelques heures et déjà plus aucune inscription possible pour participer au prochain Enduropal du Touquet. Les billets pour les 3 épreuves, vintage, junior, quad et la course du dimanche, sont tous partis en quelques heures à peine ce week-end. Pour rappel, la prochaine édition de l'Enduro, c'est du 29 au 31 janvier. Et du côté du ciel, quel est le menu du jour? Joli, estival. Non, attends, estival.
0: Ah ouais, mais vraiment, parce que c'est très joli. Pourquoi? Pour la simple et bonne raison qu'on aura du soleil aujourd'hui, sauf quelques pluies sur la côte, mais rien de bien inquiétant et des températures complètement dingues, de 27 à 31 degrés hein, quand même.
1: C'est même effrayant, non?
0: Bon, écoute,
1: on va en profiter.
0: De toute façon, on n'a pas le choix.
1: Oui. Hein? Puis il va faire froid en fin de semaine, non? Ça dégringole.
0: Profitez-en, ensuite on retrouve un temps un petit peu plus, septembrier. Ma chère Charlotte, on vous retrouve demain dès 6h.
1: Absolument, à demain.
0: Passez une belle journée, à demain. On file sur les routes de la région. Toujours du monde sur la 23 suite à cet accident en direction de la métropole lilloise. Secteur de Genêt, soyez vigilants. Encore un peu de monde aussi sur la Nationale 41 en direction d'Anglo depuis Wavrin. Et puis partout ailleurs, ça roule.
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0: 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Et voici Bonne M avec... 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
2: Un départ à la retraite, un anniversaire, un cadeau dans un groupe de copains. Les raisons sont nombreuses pour utiliser aujourd'hui les cagnottes en ligne. Plus facile, plus rapide, c'est un véritable carton depuis plus de 10 ans. Chaque année, ce sont plus de 425 millions d'euros qui passent à travers les cagnottes en ligne. Sachez que lorsque vous passez par une cagnotte en ligne, le site prend une commission de 6% environ pour se rémunérer, sauf la cagnotte en ligne que j'aimerais vous présenter aujourd'hui. Peut-être que vous l'utilisez déjà. Eh bien, je suis ravi de vous dire que ça vient de chez nous. Tribi, c'est la cagnotte en ligne avec un cœur. Le principe est simple. Au lieu de toucher des commissions, Tribi reverse 5% de la cagnotte à une association pour que les cagnottes en ligne aient encore plus de sens, pour que le monde se porte aussi un petit peu mieux avec ses belles idées. Je suis ravi vraiment aujourd'hui de recevoir la fondatrice de cette cagnotte en ligne. C'est Cécile Flamand. Bonjour Cécile.
3: Bonjour. Merci pour l'invitation.
2: Mais merci à vous d'être avec nous en direct jusqu'à 11h. J'ai envie de vous dire comme quoi l'utopie, ça peut marcher en fin de compte, Cécile.
3: Mais complètement, on n'y croit jamais assez, mais il faut croire en l'humain et en l'utopie.
2: Parce que c'est vrai que les cagnottes en ligne, je le disais, cartonnent depuis maintenant plus d'une dizaine d'années. Il y a ces fameuses commissions pour se rémunérer. Vous arrivez, vous allez voir les banquiers en disant « Bonjour, je vais lancer une cagnotte en ligne où le marché est déjà ultra saturé et je vais pas me rémunérer.
3: Je vais vivre que grâce au pourboire. » Ouais, mais ça n'a pas marché. Les banquiers y ont pas cru.
2: C'est vrai.
3: Ah ouais,
2: ça
3: non,
2: a été compliqué au départ.
3: Ben, personne ne veut croire à ce modèle, même encore aujourd'hui. Quand on dit qu'on se rémunère que grâce au pourboire laissé par nos utilisateurs, parce qu'on ne prend aucune commission, on nous prend pour des fous. Et on me pose encore la question, mais est-ce que tu te rémunères? T'arrives à te rémunérer? Est-ce que c'est possible? Et oui, parce que la générosité appelle la générosité et les gens ont envie de ça aujourd'hui, je pense.
2: Parce que vous laissez la mainmise, en fin de compte, aux personnes qui organisent des cagnottes. C'est à eux de donner le pourboire qu'ils veulent. C'est-à-dire qu'à la fin, en plus le site est pour le coup très bien fait, on donne 1, 2, 3 et enfin on fait exactement ce qu'on veut. Vous l'avez dit, c'est dans ces moments-là où, lorsqu'il n'y a pas de limite, que les dons sont plus importants que si on fixait, je disais n'importe quoi, une commission de 2 euros par cagnotte.
3: C'est exactement ça. Et en plus, en fait, on remet de l'émotion dans les cagnottes. Comme la personne choisit l'association qui le touche le plus parmi celles qu'on sélectionne, il y a de l'émotion, ils aident déjà une asso. Et en fait, pour que nous, on continue à verser autant de dons à nos assos, on a besoin de soutien. Et du coup, ils ont envie de nous soutenir. Donc, on explique pourquoi, à quoi ça sert, et c'est ça qui fonctionne.
2: Le principe de base est très simple, faire confiance à l'humain.
3: Ouais, exactement. Et ça marche. Il faut y croire. Et pareil, moi, je suis toujours admirative. Ça veut dire que les gens décident de partager leur cagnotte avec une belle asso. Ouais. Parce qu'on le rappelle, hein, il y a 95% de la somme pour le proche
2: pour le
3: ou
2: proche,
3: pour soi,
2: ouais.
3: Parce que s'il a besoin d'aide, et 5% pour une belle asso. Donc, bien sûr, ça remplace les commissions, mais il y a quand même toujours ce don qui est là et qui se fait simplement, naturellement, et remettre ce don dans notre quotidien, moi je trouve ça hyper important.
2: Et aussi quand on fait la cagnotte, parce que je suis un utilisateur de votre cagnotte en ligne, je vais le dire en direct, moi je m'en fiche. Non mais c'est vrai, c'est important. Et c'est quand on fait une cagnotte et qu'on se dit derrière, en plus on a fait une bonne action, enfin je veux dire, on est trop content quoi. Donc c'est double gagnant aussi pour celui qui fait une cagnotte chez vous.
3: Carrément. Ah, même c'est que du bonheur, il n'y a que du plus en fait.
2: Quand vous dites que ça marche, plus de 4,3 millions d'euros ont été reversés à des associations, près de 2 millions d'utilisateurs, vous êtes encore plus haut.
3: Ah, on vient de dépasser les 6,2 millions.
2: Attendez, moi j'ai les anciens chiffres, ça c'était hier, aujourd'hui c'est plus de 6 millions. Demain Ah d'accord, excusez-moi, pardon,
3: non. Bah,
2: alors, c'est une excellente nouvelle. Non, mais franchement.
3: Bah, parce que 5% plus 5% plus 5%, ça fait des belles sommes.
2: Ouais.
3: Et donc, ça permet, en fait, à nos belles assos, en fait, de réaliser leurs beaux projets. On change la vie. Grâce aux utilisateurs des tribis, en fait, ça permet de sauver et de changer quelques vies au niveau des bénéficiaires de nos assos. Donc, c'est chouette.
2: Cécile Flamand, à quel moment on se dit, je vais me lancer dans une cagnotte en ligne? Parce que là, on a présenté un peu Tribi. À quel moment on se dit, tiens, je vais me lancer dans cette aventure complètement folle? Votre formation de base, c'est quoi?
3: Moi, j'ai fait du droit et après des ressources humaines. Donc, on va quand même dire que j'étais dans l'humain un petit peu quand même. Donc, dans le recrutement, dans la gestion des carrières, plutôt dans des grosses boîtes sur Paris, parce que je suis originaire du Nord, mais j'étais faire ma dernière année, mes premiers postes à Paris. Je suis revenue et là, j'étais RH dans une boîte textile de 80 personnes. Et comment ça vient? Ça vient de l'anniversaire d'école de mes enfants. En fait, ça vient du quotidien, où en fait, ils recevaient plein de cadeaux pour leur anniversaire d'école qui coûtaient une fortune, alors que je savais qu'ils joueraient jamais avec. Ou parce qu'il y avait des parents qui n'avaient pas trop de moyens, en plus, qui arrivaient avec des gros cadeaux et ça me faisait mal au cœur. Ou ils recevaient plein de cadeaux en double, hein, des petits cadeaux gadgets. Et le soir, je me disais, autant d'argent dépensé pour rien, donc ça me faisait mal au cœur. Donc l'idée de départ de Tribi, c'était vraiment des cagnottes uniquement pour les fêtes d'enfants, où l'enfant pouvait avoir un plus gros cadeau. Et l'idée, c'était aussi qu'il puisse diriger une partie de la somme vers une association qui le touche le plus. Il pouvait soit sauver les animaux, soit sauver les océans, ou aider un enfant qui n'avait pas la même chance que lui. Donc c'est ça l'idée de départ.
2: Voilà. Et puis ensuite, il y a eu tout le parcours, la construction de cette application et de cette cagnotte en ligne. Ouais. Et vous allez nous raconter cette belle histoire, puisque Cécile Flamand est avec nous jusqu'à 11h. Et c'est de la région, forcément. On ne parle que des gens de la région dans cette belle émission. On se retrouve juste après le braquage des sentiments.
4: Tous les

0: le braquage des sentiments. C'est Florent Pagny. On continue à parler de Tribi. Ça rime juste après ça.
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0: Et je peux vous dire que ça marche. Tribi, cette cagnotte en ligne pour les associations, mais aussi évidemment pour nos proches. Faut pas l'oublier parce que Cécile Flamand, sa créatrice, a rappelé un chiffre très important. 95% de la somme va à la personne concernée, la personne qui part à la retraite, etc. 5% pour les associations. J'aimerais revenir quand même sur les fondations de cette magnifique appli, cette magnifique cagnotte. Pourquoi? Parce que toute grande entreprise a commencé dans un salon ou dans un garage. Moi, je veux savoir, le jour où vous vous êtes lancé, vous avez fait ce constat, Cécile, par rapport à vos enfants, par rapport à cet anniversaire, il y a ensuite le saut dans le vide. On se lance, on quitte son job à Paris, dans la RH, ouais. Et on commence l'aventure. C'était quand, ce jour-là?
15: Eh ben, c'était janvier 2020. Ouais, donc c'est pour ça.
0: Avant le Covid.
15: Non, mais tu rigoles, mais c'est exactement ça. C'est que janvier 2020, donc je quitte mon poste de salarié, la sécurité et tout. Le 1er février, j'ai eu besoin de déposer les statuts tout de suite. Enfin, je sais pas pourquoi j'ai créé vraiment la boîte, la SARL Tribi, au 1er février 2020 et mars 2020. Covid, plus de fête d'enfants, et là tu te dis j'ai eu du flair.
0: Pardon, on rigole aujourd'hui parce que ça marche, mais j'imagine que le confinement, il a dû être le premier là, compliqué, non?
15: Bah ouais, compliqué. Et en même temps, comme le site était pas, tu vois, était pas encore, je me dis bah c'est bon, j'ai le temps de bien le préparer.
0: Ah bah là oui.
15: Voilà. Et non, et en même temps, c'est marrant que tu dis ça parce que c'est vrai que c'est plus facile à dire, mais finalement ça a été une chance. Parce que j'ai un de mes meilleurs potes qui est un créa de ouf, c'est lui qui a trouvé le nom de Tribi et qui comme du coup n'avait plus de, enfin pareil, il était plus en pause, oui, plus de boulot. Il m'a dit bah attends, je viens t'aider.
0: Ah, génial.
15: Je viens t'aider, moi j'adore, enfin le concept, je trouve ça génial. Donc c'est lui qui m'a fait toutes les maquettes pour le site enfant qui était dingue.
0: Pourquoi Tribi d'ailleurs ce nom?
15: Ah bah Tribi pour la tribu. En fait, parce que l'époque les enfants choisissaient leur tribu. Tu vois, pour sauver soit les océans, donc c'était les Okeanos. Voilà, donc c'était un délire à l'époque.
0: Un petit clin d'œil.
15: Et en plus, ça correspond complètement à ce qu'on veut aujourd'hui. Tu vois, c'est une communauté, c'est un mouvement.
0: C'est vrai.
15: De la générosité, donc ça c'est chouette.
0: Donc cet ami vous rejoint dans l'aventure, vous montez un petit peu ce qui va être le squelette de ce site. L'idée aussi, j'imagine, le marketing, parce que il faut se faire voir. Je le disais tout à l'heure, et là c'est pas des blagues. Vous arrivez sur un marché ultra saturé par des géants, je ne vais pas les citer ici, mais forcément des cagnottes en ligne, on voit très bien les noms. Ça vous fait pas peur à ce moment-là, Cécile ?
15: Non, parce que moi, au départ, je suis sur le marché vraiment des enfants.
0: Ah oui, c'est ça.
15: Donc là, il y a personne. C'est l'anniversaire d'enfants. Mais justement, et c'était ça le problème, c'est que moi, j'étais convaincue qu'il y avait un besoin, parce que le vivant tous les jours, et même, tu sais, quand t'as invité, tes enfants sont invités samedi après-midi, qu'il fallait acheter un cadeau et tu sais pas si ça va lui faire plaisir. Mais par contre, il y avait pas d'usage. Donc en fait, c'est ça le. J'étais bien, j'étais toute seule sur le marché des enfants, mais je comprends mieux pourquoi après. C'est que, et quand tu crées un usage, ça c'est pas possible. Là, t'as raison, faut beaucoup d'argent, faut beaucoup de com, etc. Mmh. Et c'est pour ça qu'au fur et à mesure, on est venu sur le marché énorme des cagnottes en ligne avec les gros qui étaient bien présents. Mais comme on est arrivé avec un twist, et en fait, on a eu cette chance-là, c'est que les gros, à cette époque-là, ont augmenté leur commission. Ils sont passés à 6% de commission.
0: Génial.
15: Et donc, nous, on est arrivé en disant, bah, à la place des 6%, vous laissez 5% à une asso. Et du coup, et en plus, il y a la déduction fiscale, et en plus, il y a de l'émotion, et en plus. Et donc, du coup, du jour au lendemain.
0: Ça prend.
15: On s'est mis sur un comparateur. Du jour au lendemain, 10 cagnottes. Le lendemain, 20, 30.
0: Et là, vous êtes devant l'ordi. Vous regardez les trucs monter. Non, mais moi, je veux être à votre place. Qu'est-ce qui se passe dans votre tête à ce moment-là? Parce qu'on est à quel moment le switch entre cagnotte enfant pour cagnotte, entre guillemets, normale?
15: Ah ben en fait tu vois, donc quitter mon poste janvier 2020 et on passe vraiment sur les cagnottes classiques en fin 2023.
0: Ah oui, vous avez mis du temps quand même.
15: En fait, on a pivoté en B2B, ouais, enfin on a fait plein de choses. Et donc on a quand même passé plus de 2 ans et demi avec pratiquement 0 chiffre d'affaires. Donc oui, donc d'un seul coup, quand ça commence à partir, tu te dis, mais l'émotion. En fait on a eu plein de doutes avant, on s'est toujours posé plein de questions, on s'est remis en question tout le temps. Et là, d'un seul coup, tu te dis, il y a un truc. Et là, tu sais que t'es au bon endroit.
0: Oh, et que ça donne quelque chose de génial. Les frissons, non, franchement.
15: Ah, ouais, mais carrément. Et puis après, comme tu dis, tu vois que ça part, que et puis les retours surtout des utilisateurs. Tu sais, en disant mais c'est génial pour les assos. Enfin, tu vois, c'est ça surtout qui, tu vois, le retour concret.
0: Moi, j'ai fait le mien hors antenne, hein, Cécile, parce que j'utilise l'appli. Non, mais c'est vrai, parce que quand on le fait, on a l'impression de faire une bonne action en faisant une cagnotte. Vous avez quand même rendu un service utile en mettant de l'humain dedans. Moi, je veux dire, enfin, faut le faire quand même, parce que au départ, cagnotte en ligne égale argent, et argent égale le grand monstre du capitalisme, etc. Enfin, là, j'extrapole de fou, et vous remettez de l'humain là-dedans. C'est quand même fou. Vous êtes la meilleure RH du monde, vous le savez, Cécile Flamand.
15: Ouais, écoute, il y a encore du taf et tout. Mais ouais, non, mais franchement, et là, et c'est pour ça, nous, enfin, tu vois, moi, j'aime bien dire. Il y a d'autres modèles économiques possibles, il y a d'autres, ouais. D'autres choix possibles, et en fait, on peut en fait remettre du sens et de la générosité et de l'humain un peu partout.
0: Et c'est pour ça que c'est un message que je voulais partager avec vous ce matin et avec nos auditeurs, surtout l'humain est toujours l'humain. Ça, c'est une humaine qui est remontée sur scène ce week-end à Paris, je peux vous dire que ça a fait du bruit. Je parle de Céline Dion, et on était trop contents de la revoir, parce qu'en plus la voix est toujours là, et quelle classe quoi. C'est Céline. Voici I'm Alive, et elle a tout dit.

0: She's Alive, Céline Dion, actuellement en concert à Paris pour une série de concerts. Elle reviendra en 2027. Cécile Flamand, vous avez eu des places?
1: Non, non.
0: Oh, Cécile Flamand cherche des places. Si vous revendez votre place, appelez-nous.
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0: Vous venez de nous rejoindre. Nous parlons de ce destin extraordinaire d'une femme totalement ordinaire. Elle s'appelle Cécile Flamand. Elle a créé donc cette cagnotte en ligne très humaniste pour aider son prochain et beaucoup d'associations. Tribi, cagnotte que vous utilisez peut-être à la maison. On a connu un peu votre histoire, vous qui venez des ressources humaines. On comprend maintenant pourquoi. Vous avez donc lancé cette cagnotte qui cartonne, cette application, cette entreprise. Maintenant, je vais utiliser le mot parce que c'est une véritable entreprise. D'ailleurs, combien de salariés travaillent pour vous?
1: On est 9 maintenant.
0: Ah bah voilà, alors que ça a commencé tout petit. Tribi, il y a beaucoup d'assos. Quand on choisit de créer sa cagnotte, c'est très bien expliqué. Rapidement, on nous demande quelle association on veut soutenir. Comment ça s'est passé? Pourquoi ces associations-là, bien spécifiquement?
1: En fait, au départ, c'était des rencontres, hein, des associations avec qui j'avais un coup de cœur depuis toujours, comme Valorette Fugain, comme Toutes à l'école. Donc là, elles font vraiment partie de l'aventure depuis le tout début. Elles étaient là aussi pour les cagnottes enfants. Et au fur et à mesure, en fait, on a vraiment posé des règles en disant qu'on voulait vraiment aider des associations qui agissent pour le futur de la jeunesse, dans 3 domaines, santé, éducation et environnement. Et on voulait aider des petites et moyennes assos. Donc c'est des assos qui ont vraiment besoin de nous, qui ont vraiment besoin des dons des utilisateurs de Tribi, et avec qui on peut établir un lien hyper proche pour aller voir concrètement sur place à quoi servent les dons. Donc c'est vraiment ça qui nous a guidés. Et donc on a des assos en fait qui parlent à tout le monde, et à chaque fois on sait exactement à quoi ça sert. Nous on va sur le terrain, on va les rencontrer, on en fait part. Et aujourd'hui, donc, on a 16 associations, et dont, en fait, des locales. Hein. On a des associations, c'est aussi important pour nous d'avoir un impact sur le territoire. Donc, on a, en fait, les Clowns de l'Espoir.
0: Oui, très bien.
1: Sport dans la ville.
0: Qu'on aime beaucoup, oui.
1: Et on a les Bobos à la ferme.
0: D'accord, ouais. Ok, on connaît aussi.
1: Vous connaissez aussi, bah voilà.
0: Bah, forcément, parce qu'on en parle beaucoup. Vous savez, les associations les met en avant sur cette antenne. Et il y a toujours de l'humain, en fin de compte, dans chaque démarche. Ça doit être assez drôle d'ailleurs de vous dire que à une époque c'est vous qui aviez besoin d'aide et aujourd'hui c'est vous qui apportez de l'aide aux autres associations. C'est marrant, vous avez fait cet effet de bascule, vous vous rendez compte de ça aussi?
1: Bah ouais, et puis même je me rendais même pas compte au départ, tu vois, les assos, même quand on les contacte, elles sont tellement sollicitées et tout qu'elles acceptaient aussi, alors qu'au départ on était tout petit, rien, de nous faire confiance aussi, hein, d'être sur la plateforme et de pouvoir avoir, voilà, comme tu dis, de pouvoir leur dire que maintenant elles nous ont beaucoup aidé aussi au départ, maintenant c'est nous qui les aidons. Et ouais.
0: Vous arrivez à vous poser et à vous dire déjà tout le travail accompli. Alors il reste encore beaucoup de choses à faire parce que j'imagine que le futur de Tribi, vous commencez à l'écrire aussi. Mais vous arrivez à vous poser avec vos proches, votre famille, vos enfants et vous dire waouh, Cécile, t'y es arrivée quoi.
1: Alors pas comme ça, mais c'est vrai que avec l'équipe, et puis bah ouais.

0: suicide avec ma famille et tout, tu vois, de c'est plus quand on va sur le terrain. Quand on va, moi, c'est vraiment quand tu reviens en disant, tu vois, on a été à toutes à l'école au Cambodge, qui extraient des petites filles qui ont pas la chance de pouvoir y aller, etc. Mmh. Et quand tu reviens, mais c'est là où tu te dis, voilà, on contribue à notre échelle un tout petit peu à ça. Et ça, ça fait beaucoup de bien. Et c'est là où tu vois que, en fait, t'es aligné. Tu sais que t'es au bon endroit.
1: Ouais, au bon moment.
0: Au bon moment, et que c'est ça qui te guide. Ouais, mais puis les chiffres, oui, quand tu dis qu'on est à 6 millions, ouais.
1: C'est qu'on a quand même plutôt bien réussi. Ouais. Le futur, justement, de Trébi. Qu'est-ce que vous allez faire pour les prochaines années? Où Cécile Flamand et Trébi seront dans 10 ans, si je vous donnais aujourd'hui une baguette magique?
0: Bah du coup, nous aujourd'hui, on aimerait bien devenir vraiment la cagnotte, tu vois,
1: référence.
0: Ouais. Référence pour. Alors, on est déjà bien positionné, mais encore aller beaucoup plus loin, qu'il n'y ait plus aucune cagnotte dans un élan de générosité. Mm-hmm. Ça serait vraiment le
1: rêve. Modèle économique, voilà, que beaucoup, même tout le monde copierait, entre guillemets. Enfin,
0: bah, mais
1: s'approprierait.
0: Voilà, exactement. Et ça, mais alors pas que le pourboire, parce que moi j'aimerais bien que s'approprie surtout la partie où on donne aux assos. Parce que c'est quand même ça le plus important au final.
1: Oui.
0: Et donc, donc c'est vraiment ça. Tu vois, on vient d'ouvrir les cagnottes solidaires. Maintenant, on peut vraiment aussi créer des cagnottes pour aider un proche qui a des difficultés ou pour soi. Et là, c'est pareil, tu reçois de l'aide et en même temps t'aides une asso. On trouve ça hyper vertueux et c'est ça. C'est pas toujours facile de demander de l'aide. Et là, te dire, bah, c'est plus simple quand tu dis, bah, en même temps, ça aide une
1: association, c'est une bonne raison.
0: Ouais. Et donc, l'idée, bah, c'est voilà, c'est qu'on soit encore plus présent que ce qu'on est aujourd'hui pour que les aider encore plus, parce que je pense qu'elles ont de moins en moins de subventions.
1: Mmh.
0: C'est de plus en plus compliqué pour elles, donc les assos. Donc si on peut, nous, en tant que particulier, les soutenir facilement dans notre quotidien en faisant une cagnotte.
1: Et c'est ce qu'on vous souhaite. L'humain, toujours l'humain. Mmh. Avec Trébi, 10h31, un humain vient de s'asseoir à nos côtés. Mmh. On va en parler dans quelques instants. Le temps de faire un petit point très rapide sur les conditions de circulation dans la région. Toujours un peu de monde sur la 23, secteur de Templeuve en Pével en direction de Lille. Sinon, partout ailleurs, ça roule. Cet humain, c'est mon ami Zev. Bonjour.
2: Oui, bonjour Zev. Clarence, bonjour Terre, tous de l'autre côté de la radio.
1: Alors Zev vient de nous parler du Ch'ti qui gagne, c'est le jeu juste après entre 11h et midi.
2: Et pas que.
1: Et pas que.
2: Et pas que.
1: C'est ça le plus inquiétant.
2: C'est ça, vrai. Moi aussi, même moi je suis inquiet. Cette journée magnifique du 15 septembre, jour de la Saint-Roland.
1: Saint-Roland.
2: Le meilleur jour pour chanter des chansons et jouer du cor en haut d'un col des Pyrénées.
1: Ah oui.
2: Mais bon, je ne sais pas, chacun ses idées de loisirs. Hein. Moi, de toute façon, ça ne change pas, c'est ça.
3: Si on se faisait un...
1: Ah oui, un petit barbecue.
2: Ben
1: oui. Les températures aujourd'hui en plus.
2: Truc de fou, ça sent la côte à l'os. Alors moi, quand j'ai la dalle et je ne mollis pas, je suis dur en dalle.
1: Je suis dur en dalle.
2: C'est l'épée de Roland, Roncevaux. Enfin, pour avoir des références historiques, de temps en temps, je suis désolé, hein, mais après, je m'en sors pas si vous n'avez aucune culture générale. Qu'est-ce que vous voulez? Bonjour, alors, bonjour Madame Trébi, comment ça va?
0: Ça va bien.
2: Ça cagnotte?
0: Ça cagnotte.
2: C'est le pendant de sa farte pour les surfeurs et sa roulotte pour les romanos. Ma chère Cécile, quel doux prénom.
1: Ah.
2: Oui, bah oui, c'est le prénom de mon épouse. J'ai été voir le site Trébi, déjà plus de 6 330 000 euros de distribués. Bah dis donc. Donc du coup, je me suis inscrit pour une cagnotte. Je viens de créer une association à 7h35 ce matin. L'association de la protection des enfants d'animateurs radio abandonnés dans les aéroports et dans les gares. Donc je suis président, trésorier, secrétaire et unique membre, voilà. Et donc, pour fêter ça, jingle de l'invité.

0: ChatGPT.
1: Après, il suffit de taper chanson de cagnotte sur YouTube et puis après on fait des montages de merde. Nous avons notre petite cagnotte qui s'appelle le Sticky Gagne. C'est oui. De 11h à midi. On peut gagner cette semaine, je le dis tout de suite maintenant. On gagne deux entrées pour Nausicaa à Boulogne-sur-Mer. Vous connaissez Nausicaa, bah oui. Le plus grand aquarium d'Europe. Hein, 58 000 animaux. Ouais, et aucune cagnotte, il faut rien. Juste il nage, c'est feignasse là. Et deux places pour monter dans le bateau Vent d'Opale. Et ça, ça sera avant le 30 septembre. Mais vous pourrez faire le tour du littoral avec une visite guidée. Ça, c'est des cadeaux. Alors, pour apporter sa contribution au Ch'ti qui gagne, il suffit d'appeler 03 20 55 89 89. Vous aurez au bout du fil, je ne sais pas qui, ils sont pas si me dire qui.
2: C'est Alex aujourd'hui.
1: C'est Alexandre qui lancera certainement bientôt une cagnotte pour pouvoir éponger ses multiples découvertes. Sélectionnera 5 candidat pour le jeu qui consiste à répondre à un tas de questions cinéma, région, chanson, calcul mental, conjugaison. Par exemple, je cagnotte, tu cagnottes. Rends l'argent. Donc si je résume, le numéro c'est 03 20 55 89 89. Deux entrées Nausicaa, deux billets sur le Vent d'Opale. Appelez, venez jouer avec Agnès et Zef qui ne cagnotent pas.

0: dans le jeu. Il grignote.
1: Oh, c'est mignon. Bah oui.
0: Ah
1: bah
0: tiens. Ah mais j'avais oublié le siège éjectable.
1: Le siège éjectable, voilà.
0: C'est la fête. C'est la cagnotte.
1: Merci, Rosef. À tout à l'heure. 0320 55 89 89.
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1: Et voici Julien Clerc. Fais-moi une place.

0: Fais-moi une place, c'est Julien Clerc, il est 10h37.
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0: Si vous venez nous rejoindre, nous parlons du parcours incroyable de Cécile Flamand qui a lancé Tribi, cette cagnotte en ligne qui reverse 5% de la cagnotte à des associations. Et justement, des associations, on a beaucoup. Vous avez parlé de 16 associations, si je ne dis pas de bêtises, Cécile. Alors, ça œuvre pour plein de choses et notamment pour la protection de l'environnement. Celle que nous allons vous présenter porte un projet qui devrait vous plaire. Écoutez.
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2: Présentez-vous.
3: Moi, c'est Adrien. Je suis le président de l'association La Permission, qui est une association d'éducation à l'environnement et au développement durable, basée à Vermelles, dans le bassin minier du Pas-de-Calais.
2: Quelle est votre idée?
3: Pour l'instant, on est en train de créer un tiers-lieu. C'est simple, ça sera un lieu participatif où tout le monde va pouvoir venir pour simplement discuter, pour nous rencontrer, boire un verre, un café, participer à différents ateliers pédagogiques ou des ateliers ludiques, apprendre à vivre de manière plus durable au quotidien, apprendre à cuisiner, jardiner, bricoler, participer à des activités proposées par les bénévoles. Les valeurs principales, ça sera tout ce qui va être autour de l'écologie, de vivre ensemble, de la culture, de la transmission de savoir aussi, que tout le monde puisse transmettre quelque chose qui lui tient à cœur, en fait, tout simplement.
2: Et quel a été le déclic ?
3: En fait, on y a réfléchi au moment du Covid. Ça nous a permis de prendre conscience un peu de l'état du monde dans lequel on vit, de pouvoir avoir envie de vivre autrement, d'apprendre autrement, de transmettre autrement. Tout ça grâce à la construction de ce tiers-lieu.
0: Tiens, de l'humain avec une réflexion pendant le Covid. Ça me rappelle une histoire, ça, Cécile Flamand. Je sais pas pour vous.
4: C'est vrai qu'il y a des similitudes.
0: La Permission, c'est une association qu'on voulait vous présenter, qui vous parle, parce qu'on le disait tout à l'heure, il y a beaucoup d'associations dans la région. Vous la connaissiez ou...
4: Non, je ne la connaissais pas.
0: Tant mieux. Ça, c'est une excellente nouvelle parce qu'on vous la présente. C'est intéressant, il y en a beaucoup de ces associations qui sont là pour remettre un petit peu du sens dans la vie.
4: Il y en a énormément et moi je suis toujours hyper admirative de ceux d'un seul coup qui se disent bon allez j'y vais, je crée une asso avec des bénévoles du collectif et puis on va y aller. Et ce qu'ils font là, c'est même au-delà de la transmission et du partage et tout, c'est de remettre du lien social. Et ça c'est aussi un rôle hyper important des associations. Et là tout ce qu'ils font pour la sensibilisation, la transmission autour de leur quotidien et tout, sur ta partie durable, non c'est chouette, c'est vraiment une belle cause.
0: www.lapermission.com, je leur fais un peu de pub parce qu'ils le méritent vraiment. Justement, ça me fait venir à cette question, Cécile Flamand, vous le disiez, vous allez beaucoup sur le terrain à la rencontre de ces assos, de voir un petit peu les fondateurs, les fondatrices. À quel moment vous faites votre sélection? Est-ce que vous leur dites au départ, je viens vous voir, je fais un peu de prospect, ou c'est au détour d'une discussion, comment ça se passe réellement?
4: Il y a différents cas, mais en général, tu vois, on va regarder les associations qu'on a déjà, celles qui nous manquent, sur des causes qu'on ne soutient pas aujourd'hui, et en fait, on va plutôt nous les contacter. C'est vrai que c'est plutôt nous qui allons vers elles.
0: C'est vrai?
4: En disant, ouais...
0: Il n'y a pas encore d'association qui appelle Tribi?
4: Si, énormément.
0: En
4: fait, on a une petite frustration, parce qu'on reste une petite équipe, et qu'on est énormément sollicité, sauf qu'on ne peut pas rencontrer tout le monde, on adorerait, mais humainement c'est pas possible, et donc on prend plutôt la main sur les associations qu'on repère, et dans ces cas-là on creuse, on les rencontre, on va beaucoup plus loin, et on voit comment on peut travailler ensemble.
0: Et c'est de belles histoires qui se créent derrière, j'imagine, en plus. Hein.
4: Bah, surtout qu'on accompagne sur du très long terme. En fait, à chaque fois on se dit qu'on les accompagne 3 ans minimum, qui sont renouvelables, parce que justement, en fait, l'idée c'est de créer quelque chose et d'avoir un impact beaucoup sur le long terme, et de pouvoir les aider à se déployer, ou au contraire, tu vois, à durer en fait, si elles ont des difficultés. Et donc, et après, c'est pour ça qu'on a rajouté des associations, ce qu'on appelle coup de cœur du mois, pour en aider d'autres. Donc, tous les mois, on met une association à l'honneur. C'est encore des plus petites assos, okay, avec des plus petits montants, du coup, parce qu'elles restent qu'un mois. Mm-hmm. Mais en général, elles arrivent à percevoir entre 10 et 20 000 euros.
0: C'est énorme pour elles.
4: C'est génial.
0: Et c'est une bonne idée, en fin de compte, pour pallier aussi à ce manque de place, hein, je mets de gros guillemets. Hein.
4: Bah exactement, et pareil, on a trouvé une autre solution, parce que ça, c'est notre grosse frustration, parce qu'on aimerait bien en aider beaucoup plus, mais c'est malheureusement pas possible. Et donc, du coup, en fait, on finance des projets, et quand le projet est financé, ça va jusque quand même 250 000 euros. En fait, si le projet est déjà atteint et les 250 000 euros ont déjà été versés au mois de septembre, on met en place ce qu'on appelle une asso relais qui vient pour les mois qui restent jusqu'à la fin de l'année, et l'asso pérenne revient. Donc au final, on pense que sur une année, on pourrait aider à peu près 38 assos. Donc ça serait Donc ça, c'est notre objectif aussi.
0: C'est déjà beaucoup, Cécile. Hein. Vous n'allez pas pouvoir aider le monde entier, vous le savez ou pas? Parce que c'est compliqué. Quand on est dans cette lancée-là, on a envie de sauver tout le monde. Hein.
4: Et puis le problème, c'est que comme les assos, on va sur le terrain, on les rencontre, et du coup, on peut jamais s'arrêter. souhaité. Enfin, on a toujours du mal, même quand on se dit c'est 3 ans, après c'est 6 ans, mais quand on va arrêter aux 6 ans, il y a de l'affect qui rentre en ligne de compte.
0: C'est normal. On continue à parler de Trébi. Il y aura aussi votre choix dans quelques instants. On termine toujours l'émission avec le choix de l'invité, votre coup de cœur. À ce qui paraît, ça va être une série qui vous a marqué. On va en parler après. Tiens, Bernard Lavilliers, Stand the Ghetto. J'adore. Sur Essinor, à 10h43.

0: Stan de Ghetto avec Bernard Lavilly, 10h47. Le choix de Cécile Flamand, fondatrice de Trébi. Ce sera à l'équadon dans même pas deux minutes. Bougez pas, on revient juste après ça.
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0: Il est 10h49. Cécile Flamand, fondatrice de Trébi, cette cagnotte pas comme les autres, est à mes côtés. Pour terminer donc cette belle histoire, c'est l'heure du choix de l'invité. Un choix qui peut être un moment de votre vie, Cécile. Une série, un film, une chanson. Quel est votre coup de cœur? Quel est votre choix?
13: Alors le choix, là c'est une série qui m'est venue, c'est Ted Lasso.
0: Ah oui, avec les entraîneurs. C'est une série d'ailleurs humaine pour le coup, beaucoup d'humains encore, mais assez humoristique.
13: Ouais, mais du coup, enfin si, mais hyper humaine, c'est le coach le plus gentil du monde. Et ça, c'est important, ça je voulais le dire. Tu vois, aujourd'hui, nous, en fait, on cherche à mettre en avant, nous, Trébi, c'est la tribu des gentils. Et donc, on met vachement à l'honneur le fait de revaloriser la gentillesse et de montrer que la gentillesse est une force. Et justement, et la série, c'est ce qu'elle démontre. Que lui, en fait, avec sa gentillesse envers tous, entre les joueurs et tout, il arrive à recréer un collectif et à faire que, du coup, ils vont gagner. Enfin, je spoil pas, mais qu'ils vont gagner quand même quelques saisons. Et donc, et en fait, il met Believe dans le vestiaire pour que tout le monde y croit à cet objectif et qu'ils y arrivent tous ensemble. Et voilà, donc c'est encore le pouvoir du collectif, la gentillesse, et ça me parle énormément. Et c'est des séries qui font du bien. Vous regardez ça le soir, après vous êtes bien. Portant
0: Ted
13: ce moment.
0: Lasso, c'est dispo sur Disney+, si je dis pas de bêtises. C'est une série aussi que je vous recommande pleinement. J'en ai une à la maison, je peux vous assurer, elle est totalement fan. Est-ce qu'il y aura un jour une pancarte Believe dans le vestiaire de Trébi?
13: Et bah alors tu rigoles, parce que la saison 4 est actuellement et tout, et à un moment ils refont la pancarte parce qu'elle a été déchirée à un moment, et je me suis dit, j'ai dit à mon mari exactement ça, je dis putain mais je vais foutre l'affiche dans les bureaux, je te jure que c'est vrai, en disant je m'en fous, je vais la mettre.
0: Mais parce que vous y avez cru, on y croit aujourd'hui, et on va continuer à y croire dans ce magnifique projet qu'est Trébi. Merci infiniment en tout cas Cécile Flamand d'avoir été à nos côtés, à mes côtés, pour parler de Trébi, T-R-I-B-E-E. Voilà, comme
13: merci
0: ça,
13: à toi.
0: Vous avez à la maison tout ce qu'il faut pour faire des cagnottes pas comme les autres. Je termine avec vous l'émission, comme je le fais à chaque fois avec mes invités. Vous n'étiez pas au courant, mais parce que comme ça, c'est votre pensée qui va rester libre jusqu'au bout, Cécile Flamand. Vous avez 30 secondes pour votre carte blanche, une pensée, une émotion, un message à passer à nos auditeurs. C'est vous et seulement vous qui allez parler. Moi, je me tais et vous avez 30 secondes, la carte blanche de Cécile Flamand.
13: Alors du coup la carte blanche, c'est ça que bah c'est ça, c'est envie de croire à tout le monde, revaloriser la gentillesse. Tu vois, j'ai envie de terminer là-dessus, de dire à tout le monde en fait soyez fiers d'être gentils, que ce soit dans les entreprises ou ailleurs, et que ça change le monde, que plein de petites attentions, dire bonjour aux gens dans la rue même quand on les connaît pas, faire un compliment, que ça fait énormément de bien, et que avec ça on peut faire bouger les choses et rendre la société plus juste et plus humaine, et que et qu'en fait on est tous des généreux, on pense toujours que notre voisin l'est pas. Il y a une étude qui montre que 8 personnes sur 10 en fait pensent que leurs voisins sont des radins, alors qu'en fait on est tous généreux. Quand tu regardes bien, on cherchait des gens à une époque pour faire des tests qui avaient jamais eu un lien avec une asso, ça n'existe pas. Il y a toujours une personne qui a donné des vêtements ou qui a donné un peu de son temps ou qui a en fait donné de l'argent ou pas. Donc voilà, les généreux sont légion et sont nombreux, donc et les gentils aussi, donc soyons tous à l'honneur aujourd'hui.
0: Il y a toujours de l'humain quelque part. Merci Cécile d'avoir été avec nous.
13: Merci à toi.
0: Trébi, c'est évidemment une entreprise de la région, on en est très fiers, et vous pouvez utiliser ces cagnottes en ligne dès maintenant. Une émission que vous retrouvez sur ici.fr. Et vive l'humain!

0: Feels Like I'm Falling in Love avec Coldplay à 10h55.
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0: Et si dans un tribunal, le meilleur soutien des victimes était un chien? C'est une initiative originale qui se prépare pour aider celles et ceux qui doivent affronter une étape souvent difficile de leur parcours judiciaire. Une présence à quatre pattes qui pourrait bien apporter un peu de réconfort aux victimes. Dans la Sarthe, Robin Bernot avec Julien Penaud.
2: Au Mans, le tribunal de la ville aura bientôt son chien d'assistance judiciaire.
3: C'est une très bonne chose.
2: Alors, pas pour rattraper les prévenus qui tenteraient de s'échapper, je vous rassure, mais bel et bien pour aider les victimes à déstresser. Elles pourront le caresser pendant les procès ou lors des auditions devant les juges d'instruction. Une présence animale qui se veut rassurante, selon Philippe Jamet, président de France Victimes 72, qui porte ce projet avec le tribunal. Julien Penaud l'adjoint pour Issimène.
4: Il va pouvoir se mettre tout proche de la victime, poser sa tête sur les genoux, absorbe un peu le stress porté par la victime, quoi, et sa seule présence suffit à rassurer ces personnes.
2: L'objectif est donc d'améliorer la prise en compte des victimes, notamment des enfants, et de faciliter la libération de leurs paroles. C'est dans ce cadre que ce chien interviendra, a priori un Golden Retriever, une race reconnue pour son empathie et surtout sa capacité à être, je cite, une véritable éponge à émotions, selon le tribunal du Mans. Alors ici en Sarthe, ça marche, mais vous, qu'en pensez-vous? Pour Julie, c'est une très bonne idée.
5: Je trouve ça super bien, même pour les enfants. Tu disais tout à l'heure, ça rassure forcément. Et pour un enfant, déjà, c'est hyper compliqué de passer au tribunal ou même d'être devant des adultes. Et c'est rassurant, ça donne un petit peu d'amour. Et c'est léger. De toute façon, les animaux, en règle générale, que ce soit avec tout le monde, même pour les personnes âgées, c'est toujours bien. Que ce soit adulte, ça apporte du bonheur.
2: Les animaux, en particulier les chiens et leur pouvoir rassurant, c'est Camille qui m'en parle.
6: Quand on est stressé, tout ça, c'est vrai que lui faire des câlins, tout ça, ça rassure. Puis le sortir, ça change les idées aussi quand il y a des choses dans la vie qui font que ça va pas trop.
7: C'est quoi, ils ont un pouvoir magique, les animaux?
6: Oui, un peu, leur amour.
2: Alors, il faut savoir qu'un chien qui aide à libérer la parole et à témoigner plus facilement, ce n'est pas nouveau, puisque ça a été le cas, par exemple, lors du procès Le Squarneck en février 2025, où une dizaine de chiens étaient présents aux côtés des victimes de ce chirurgien condamné pour viols et agressions sexuelles. Le tribunal du Mans, quant à lui, va devoir encore patienter quelques mois, au moins jusqu'au printemps prochain, avant de pouvoir accueillir son chien d'assistance judiciaire.
0: Ouf, merci beaucoup, Robin. Bonjour, Agnès.
8: Moi, je trouve que le chien est l'avenir de l'homme.
0: Mais c'est gentil. Ça va, vous?
8: Oui, ça va très bien. Et l'avenir du poisson est dans Nausicaa. Non, Nausicaa, l'avenir du poisson. On va en parler puisqu'on vous fait gagner des invitations pour Nausicaa, le bateau Vendopal, tout ça. Que des belles choses. Ch'tiki gagne 03 20 55 89 89 après le journal de 11h.
0: Eh ben magnifique, on est trop content de vous retrouver. Le Ch'tiki gagne juste après Michel Berger. Diego, libre dans sa tête sur Ici Nord. Et moi, je vous retrouve demain dès 9h.

0: Michel Berger, merci d'être avec nous.
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0: Heures, on fait un point sur l'actualité. L'info avec Romane Porcon. Bonjour Romane.
2: Bonjour Agnès, bonjour à tous.
0: La CGT Santé du Nord appelle à la grève aujourd'hui.
2: Le syndicat dénonce les déremboursements mis en place depuis la fin de l'été. Pour les soins dentaires par exemple, l'assuré doit prendre en charge désormais entre 50 et 60% des honoraires contre 35 à 45% auparavant. La participation augmente également pour notamment les transports sanitaires. Une manifestation est prévue à 13h, place des Buisses à Lille. Le syndicat FO Renault Maubeuge interpelle de son côté le président de la région Xavier Bertrand. Dans son courrier, le syndicat s'interroge sur l'avenir du site après la fin de la production des voitures Kangoo. Aucun successeur n'a été annoncé pour Maubeuge, dénonce le syndicat FO. Les salariés veulent donc savoir si de nouveaux projets sont à l'étude pour assurer la pérennité de l'usine. Dans le Pas-de-Calais, le maire de Noyelles-sous-Bolonne, entre Arras et Douai, démissionne à cause du climat actuel qui ne permet plus de travailler avec toute la sérénité nécessaire à l'intérêt de la commune. Ce sont les mots de Rodrigue Lefrère, le maire qui a écrit donc aux habitants. Il est opposé à la construction dans sa commune de 900 habitants d'un poste électrique censé alimenter un data center. Ce dossier, écrit-il encore, a suscité des inquiétudes, des désaccords et des tensions, le poussant donc aujourd'hui à se retirer. Un habitant de Courrières, près d'Hénin-Beaumont, lui a créé une association pour aider les hommes victimes d'agressions sexuelles. Après avoir subi lui-même une agression sexuelle il y a 3 ans dans le sud de la France, il souhaite faciliter les démarches et briser les tabous autour de ces violences faites aux hommes. L'association s'appelle Angle Mort. La chanteuse et comédienne Louane, elle fait ses premiers pas sur les planches ce soir. La nordiste joue sur la scène du théâtre Fontaine à Paris. C'est la première fois qu'elle joue une pièce de théâtre. Il s'agit d'une pièce d'épouvante. Et puis en basket, les choses sérieuses commencent ce soir pour Denain. Les Dragons font leur entrée en lice en Coupe de France pour lancer la saison. Ils affrontent Chalon-Reims à l'extérieur pour le 32e de finale. Un adversaire qui évolue dans la même division que les nordistes en Elite 2. Le début de la rencontre, c'est à 20h. Et puis, si vous souhaitiez participer à l'Enduropas La Nièce, c'est fichu. Il aura suffi de seulement quelques heures. Plus aucune inscription n'est possible pour cette année.
0: Quel dommage.
2: Ben, je sais. Les billets pour les épreuves vintage. Alors, Junior, c'était pas pour vous. Mais
0: dites donc.
2: Et la course du dimanche sont partis seulement en quelques heures. Pour rappel, si vous voulez y assister en tant que spectatrice, la prochaine édition de l'Enduro, c'est du 29 au 31 janvier.
0: Voilà, en tant que spectatrice vétéran.
2: Oh, c'est génial. Bon, écoutez, vous êtes
0: vexé ?
2: Non,
0: mais vous ne méritez même pas que je vous dise qu'il y a du soleil aujourd'hui.
2: J'aimerais tellement vous voir sur une moto à l'Enduro. Ça va
0: 25
2: aller,
0: Agnès. Degrés au meilleur de la journée.
2: C'est énorme.
0: Pour les gens aimables.
2: Ah, moi j'aurais 12.
0: Vous aurez moins 12 et il y aura un petit nuage gris qui vous suivra avec plein de pluie.
2: Ça s'est climatisé dans la salle depuis quelques minutes.
0: Voilà, les températures sur la côte d'Opale, 21 degrés. Mais ça, c'est encore pour les gens qui le méritent. Et 29 degrés à Vaines-sur-Helpe.
2: Bon, je vous laisse avec Zeph, il y aura une meilleure ambiance.
0: Peut-être que vous pourrez venir dans le studio d'à côté pour faire le journal de midi.
2: Dans le noir, là-bas.
0: Voilà, exactement.
2: Allez, à bientôt.
0: Peut-être, éventuellement. Ici Nord, vos trafics à 11h03. Rien à signaler sur le réseau routier ou autoroutier du Nord et du Pas-de-Calais. Tout roule, 03 20 55 89 89 pour faire la route avec nous tout au long de cette journée de mardi.
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0: En parlant de route, ça roule aussi pour Zaz avec le long de la route sur votre radio Ici Nord.

0: long de la route. Zaz, merci d'être avec nous sur votre radio Ici Nord, la radio de vos chansons préférées.
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0: Et la radio qui vous fait jouer avec le sourire au Ch'tiki gagne chaque jour du lundi au vendredi entre 11h et midi avec bien sûr un cadeau et du plaisir à être ensemble. Zef et moi-même sommes ravis de vous retrouver tous les jours pour vous offrir cette semaine deux invitations pour le centre de la mer Nausicaa à Boulogne-sur-Mer plus deux billets pour le bateau Vent d'Opale pour vous faire découvrir la côte comme vous ne l'avez jamais vue. Pour jouer, il faut connaître les règles et pour avoir les règles, il faut connaître Zef, ça tombe bien, il est à mes comptes.
3: Je suis là.
0: Bonjour Zef.
3: Bonjour. À la règle du jeu du Ch'tiki gagne, c'est la plus simple du monde.
0: C'est
3: on
0: vrai.
3: Doit rester le plus longtemps possible dans le jeu avec le nombre de points qu'on a marqué quand on a joué.
0: C'est un peu comme Squid Game, moins violent.
3: On vous tue pas. Comment ça se passe? On marque un point, on s'installe sur notre siège éjectable et on reste tranquille, sauf si un candidat marque un point de plus.
0: Et là,
3: ça
0: c'est...
3: fait ça.
0: C'est le moment le plus brutal du jeu.
3: C'est ça. Et ainsi de suite jusqu'au cinquième candidat. Voilà. Et celui qui aura marqué le plus de points aura gagné. Et pour jouer avec nous en ce genre de l'an 2026, le 15e jour du mois de septembre.
0: Tout à fait.
3: Le jour de la Saint-Roland.
0: Ah.
3: Remember Roncevaux.
0: Tout à fait.
3: Durandal brisé, le corps pour appeler des renforts.
0: Et rien,
3: personne n'est venu d'Albrun à Roland. Et franchement, que diable allait-il faire dans cette galère? Il aurait mieux fait de se dire.
4: Si on se faisait un
3: ça reste quand même le jingle préféré d'Agnès, mais je suis désolé, si on se le disait plus souvent, il y aurait peut-être moins de conflits. Voilà, hein, à barbecue, on peut y faire un conflit de canard, une guerre, c'est souvent un conflit de connard. Et en parlant de ça, en ce lundi 15 septembre, c'est donc la journée de la démocratie. Nous avons voté pour le Ch'tiki gagne. Et ce qu'il y a de bien, c'est qu'on était tous les deux pour. Voilà, Agnès et moi. Donc après avoir débattu 5 bonnes minutes en buvant un café et en râlant parce que personne n'avait pensé au croissant, le résultat du scrutin est que nous allons jouer au Ch'tiki gagne. C'est la démocratie.
5: C'est comme ça.
3: Voilà. C'est comme ça. Le numéro du Ch'tiki gagne, c'est donc toujours le 03 20 55 89 89, approuvé unanimement par les électeurs d'ici Nord. Et 5 d'entre eux auront au bout du fil, après avoir téléphoné, Alexandre, voilà, un émargeur de liste électorale de l'enfer. Il sélectionnera 5 candidats qui viendront jouer avec nous dans le studio B comme... bulletin de vote.
0: Ah oui.
3: Pour jouer, c'est plus simple que de tenter un putsch. Hein. Question région, question mot fléché. Quel est le pays qui a créé la démocratie en 5 lettres?
0: La Grèce.
3: La Grèce, oui.
0: Pardon.
3: Question chanson.
0: J'allais dire Athènes.
3: Non. C'était un pays aussi, quelque part, c'est vrai. Question mot calcul mental, conjugaison. Je démocratise, tu démocratises. Faites ce que je dis, pas ce que je fais. Le meilleur de Ch'tiki gagne pourra repartir avec le cadeau dont vous a parlé Agnès. Deux entrées pour le centre Nausicaa à Boulogne-sur-Mer. Véritable conservatoire de la biodiversité océanique. Nausicaa accueille plus de 58 000 animaux. Et deux places pour monter dans le bateau Vent d'Opale. Et ceci, vous devez prendre vos billets avant le 30 septembre.
0: Je fais le vent.
3: Prenez le large et profitez d'un point de vue unique pour découvrir le port et les paysages du littoral. Donc appelez le 03 20 55 89 89. Si une question vous semble pas assez démocratique, nous avons notre joker qui aujourd'hui sera...
5: C'est comme ça.
3: Voilà. Vous ne marquez pas de points, mais vous n'êtes pas éliminé. Appelez le 03 20 55 89 89. Venez jouer avec Agnès et Zef qui ont voté pour rester jusqu'à midi.
0: On a voté pour que vous nous appeliez. 03 20 55 89 89. On écoute Marvin Gaye, on se détend.

0: C'est bien d'aller jusqu'au bout de Sexual Healing de Marvin Gaye. 11h15, un très beau cadeau de votre radio Ici Nord.
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0: Notre premier candidat, c'est Laurent de Flin-les-Rages. Bonjour, Laurent.
3: Bonjour Agnès, bonjour. Zaf, mon philosophe.
4: C'est ça, je suis le philosophe. C'est gentil d'en parler.
0: Je sens que Laurent a une affection particulière pour Zaf et la philo. Ça tombe bien, les deux vont bien ensemble.
4: Oui, c'est vrai.
0: Laurent, vous êtes retraité de quel domaine?
3: Secteur du bricolage.
0: Ah bah oui, oui. Et d'une enseigne bien connue dans le Nord?
3: Oui.
0: D'accord.
3: Oui, originaire du Nord.
0: D'accord. Laurent, vous aimez maintenant la peinture et la cuisine. Alors, la peinture, c'est l'art?
4: Oui, c'est vrai.
0: Ou c'est la peinture de mur?
3: L'art.
0: Ah.
4: Et la cuisine, c'est l'art aussi? Ou cochon?
3: L'art ou du cochon.
4: Ouais, c'est ça.
3: Ce midi, c'est la cuisine.
4: Ah ouais. C'est quoi qu'on mange?
3: Alors, ce midi, on mange un poulet rôti.
4: Ah, c'est pas mal.
3: Avec sa petite sauce, tomate du jardin, oignon, huile d'olive, pommes de terre sautées et haricots verts.
0: Bien.
4: Ah, ça y est, voilà.
0: Vous en avez pour assez pour Zef, parce que là, il est déjà prêt à partir.
4: Ça y est, j'ai faim.
0: Il a pris ses clés de voiture.
4: En même temps, j'ai faim depuis 8h du matin, donc...
0: Bon, et Laurent, la peinture, c'est acrylique
3: beaucoup d'acrylique.
0: D'accord.
3: Ouais.
0: Et
3: plus rapide.
0: Et vous peignez quoi, des choses abstraites ou des paysages ou des gens?
3: Non, des paysages. Non. Des paysages de mer, des marines, des choses comme ça.
0: Ah, ouais, c'est chouette.
4: Pas mal, c'est beau les marines.
3: Ouais,
4: des tableaux, évidemment.
3: Ça dépend.
4: Oui.
0: Oui, il ne faut pas tout confondre aujourd'hui. Non. Alors, Laurent. Nous
3: j'ai
0: avons
3: pas
0: quatre... Attendez, on va y venir. Laurent, nous avons 45 secondes pour répondre à un maximum de questions. Si vous avez une question qui vous défrise, nous avons effectivement un
4: comment
0: mot de passe.
4: Comment savez-vous qui est défrisé?
0: C'est une façon de parler. Laurent, ce mot de passe, c'est une chanson d'Erita Mitsuko. Alors, le la, vous pouvez laisser tomber. C'est
4: oui,
0: comme ça,
4: c'est
0: ça marche.
4: C'est obligatoire.
0: Laurent, c'est comme ça.
3: Ouais,
0: voilà, exactement. Est-ce que vous êtes prêt, mon cher Laurent?
3: Je suis prêt. J'ai ma femme qui est à côté. Si je suis bloqué, je peux lui poser une question.
4: Mais évidemment.
0: Mais elle s'appelle comment, votre femme, Laurent?
3: Ma femme s'appelle Véronique.
0: Véronique et Laurent vont donc jouer. Oui. Et c'est Zef qui envoie le top.
4: Allez, top!
0: Question, mot fléché en 7 lettres. Les Apaches et les Sioux en sont. Les Apaches, ce sont des.
3: En combien de lettres?
4: 7.
0: Mais dites ce qui vous vient tout de suite.
3: Des Indiens.
0: Oui, c'est ça. Qui a chanté Libertine? Suis libre.
4: Non.
3: Je suis Libertine. Mylène Farmer.
0: Oui, c'est elle. Question de culture générale. Comment s'intitulait l'émission où Jacques Martin faisait chanter les enfants? Mince, on a
4: Véro
0: perdu
4: l'a raccroché.
0: Notre Laurent et notre Véro. Que faire? Le rappeler?
4: Ben oui.
0: Maintenir le chrono? Je peux chanter, peut-être, pendant ça. Je suis libertine. Je suis une catin.
4: Excusez-moi, je discutais avec le juge.
0: Je suis si fragile qu'on me tienne la main. Ça va commencer
4: si
0: à devenir long.
4: Arrêtez de chanter.
0: Ben moi, je veux bien, il faut qu'on récupère. Ah, ben voilà.
4: Alors,
0: Laurent, qu'est-ce qui s'est passé?
4: C'est Véronique qui a raccroché.
3: Non, Laurent. Parce que j'ai un casque audio.
4: D'accord.
0: Bon, alors, Laurent. On est prêt?
4: Il reste 20 secondes.
0: On relance le chrono de 20 secondes.
3: Le chrono de 20 secondes.
0: Comment s'intitule l'émission où Jacques Martin faisait chanter les enfants?
3: Jacques Martin chantait les enfants.
0: Souvenez-vous, c'était les grands dimanches Jacques Martin.
3: C'est comme ça, Joker.
0: C'est comme ça.
4: Joker.
0: Complétez ce proverbe. Ah bah non, ça s'arrête. Écoutez, c'était l'école des fans, Jacques Martin.
3: Ça me revient comme ça, l'école des fans.
0: Ça nous fait 2 points. Laurent et Véro, c'est pas mal.
4: Bah tant pis.
0: Vous installez sur le siège, parce qu'avec 2 points, des candidats ont gagné.
4: Ah oui.
0: Au ch'ti qui gagne. Ça dépend des autres candidats. Il en reste 4 au 03 20 55 89 89. On écoute Jennifer et on se retrouve dans quelques instants dans le ch'ti qui gagne.

0: Jennifer, mourir sur scène, sur votre radio ici Nord à 11h22. Nous, on vous invite à jouer en direct dans notre jeu Le Ch'ti qui gagne. 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

0: Moi-même, sommes ravis de jouer avec vous dans le Ch'ti qui gagne, 11h25.
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0: Geneviève est notre deuxième candidate. Elle est de Los Angeles. Bonjour Geneviève.
3: Bonjour Agnès, bonjour Jeff.
0: Et Geneviève, elle aimait bien faire des piqûres avant.
4: Ouais, c'était une guêpe.
0: Parce que c'était son métier, infirmière.
3: C'était le métier, mais enfin bon, on essayait de les faire les moins douloureuses possibles.
0: Oh ben, j'en suis sûre. Vous étiez infirmière libérale ou à l'hôpital?
3: Non, en milieu hospitalier.
0: Vous étiez où?
3: Différents services de médecine.
0: D'accord, d'accord. Et vous avez pris une retraite bien méritée.
3: Voilà, j'apprécie.
0: Bah oui. J'aime faire ce que j'ai à faire quand j'en ai envie. Quelle belle définition
3: de la retraite.
0: Oh, je suis d'accord avec vous. J'aimerais bien que ça m'arrive un jour. J'aime jardiner, la lecture et les balades. Qu'est-ce que vous lisez en ce moment ?
3: Là, je viens de terminer un bouquin policier de Mary Gaines Clark.
0: D'accord.
3: J'ai donné mon cœur et puis je vais changer un peu la ritournelle que je vais commencer à lire de Aurélie Valogne.
0: Ah oui.
3: Je n'ai pas encore commencé, donc il est là.
0: Aurélie Valogne, c'est plutôt des livres qu'on dit feel good, hein, c'est ça Geneviève?
3: Bon, moi, je les prends, j'ai la chance d'avoir une boîte à livres
0: chez
3: moi,
0: sympa.
3: Donc je pioche régulièrement.
0: Ah ben c'est parfait Geneviève. Geneviève, vous avez 45 secondes pour battre les deux points de Laurent. Vous jouez avec Zef.
4: Oui, c'est moi.
0: Si vous avez une question qui ne vous inspire pas pour éviter de donner une mauvaise réponse et d'arrêter le jeu, vous avez un mot de passe, l'avez-vous retenu?
3: C'est comme ça.
0: Eh oui, c'est comme ça, chanté par Lerita Mitsuku, ou pas. Vous êtes prête? Vous êtes prête à jouer avec Zef?
3: Prête.
0: Eh ben, top.
4: Question région pour commencer Geneviève. Quel est le surnom des joueurs du LOSC? On les appelle les...
3: C'est comme ça.
4: Question mot fléché en 8 lettres. Elle indique le nord par défaut.
3: La boussole.
0: Oh, oui.
4: Question culture générale. Quelle est la monnaie officielle de l'Autriche?
3: L'euro.
4: C'est, oui. Ben oui, c'est une bonne réponse. Calcul mental, 205 multiplié par 3.
3: Alors, 205 multiplié par 3. Je suis perdu.
0: Essayez.
4: Prenez une boussole.
0: 3 fois 5.
3: Multiplié par 3 égale
0: 615. Oh oui!
4: Bravo, juste avant le gong, bravo!
0: Non mais attendez, c'est super parce que ce 615 vous permet d'avoir 3 points, Geneviève.
4: Oui, ça compte.
0: Alors, quel est le surnom des joueurs du LOSC? Ce sont les dogs.
3: Oh, alors j'étais en train de chercher avec les lions ou un truc comme ça, mais je voyais l'image, mais je n'ai pas le sortir.
0: Et vos 3 points, Geneviève, vous permettent de vous installer sur le siège et nous on dit à Laurent et Véro.
4: Au revoir!
5: Au revoir.
0: Avec le siège éjectable arrivera un peu plus tard. Il est parti, paraît-il, faire une petite balade. Laurent et Véro, vous revenez. On fera, je suis sûre, une très bonne équipe ensemble pour aller jusqu'à la finale. Laurent.
5: Pas de problème. Une très bonne journée.
0: On vous embrasse très fort. Geneviève, on vous laisse vous installer.
3: Sur le bon siège,
0: tranquillement. Nous, on va chanter un petit peu avec Sergio Mendes.
4: D'accord.
0: Más que nada.

0: On quitte le Brésil, les plages, une ambiance chaleureuse, dansante. Merci d'être avec nous sur votre radio Ici Nord.
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0: Alors, on va retrouver d'ici quelques instants notre jeu, le ch'ti qui gagne, notre candidate Geneviève. D'ailleurs, vous pouvez nous appeler au 03 20 55 89 89. Je vous rappelle qu'il y a les journées européennes du patrimoine à partir de vendredi. Alors, c'est vrai que le plus gros, c'est ce week-end, mais il y a aussi des rendez-vous qui ont lieu le vendredi, comme par exemple ce circuit pédestre découverte des hôpitaux du Vieux-Lille qui va avoir lieu ce vendredi de 14h30 à 16h30. De rendez-vous devant la médiathèque du Vieux-Lille, place Louise de Bétigny, pour faire donc ce parcours pédestre de l'hospice Comtesse situé rue de la Monnaie à l'hospice Général en passant par l'hôpital des Bateliers. Vous allez découvrir l'histoire et l'évolution de la prise en charge des personnes âgées à Lille. Rendez-vous donc à 14h15 devant la médiathèque du Vieux-Lille. Attention, les places sont limitées, les réservations se font en ligne. C'est obligatoire d'avoir un accès à la billetterie des journées du patrimoine de la ville de Lille.
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0: 11h33 sur votre radio Ici Nord. On déjeune en paix avec Stéphane Escher. On n'est pas loin du déjeuner d'ailleurs. Enfin, il reste une petite demi-heure. C'est pour ça que Xavier fait de très mauvais poil. Il a déjà faim. Et on se retrouve pour le jeu, le ch'ti qui gagne.
3: J'adore.

0: Il est en tournée, mais avec plein de monde en ce moment, Stéphane Echer. Et il s'arrête à Lille, au Théâtre Sébastopol, le 25 novembre prochain.
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0: Autour de Pascal, c'est notre troisième candidat. Bonjour,
3: Pascal. Bonjour, Pascal.
4: Bonjour, Agnès et Zef.
0: Pascal, il est aussi retraité, mais de quel domaine ?
4: C'est le club des retraités aujourd'hui. J'étais chef d'entreprise dans une entreprise de peinture ou revêtement, dans le secteur de...
0: Donc vous vendiez la peinture ?
4: Alors, j'étais applicateur avant tout, j'avais une entreprise d'application de peinture et de revêtement.
0: D'accord, et maintenant vous êtes à la retraite et vous aimez pêche.
4: J'ai confié les rênes de mon entreprise à mon neveu.
0: C'est une histoire de famille. Ça c'est chouette. Et donc vous aimez la pêche en mer, en étang
3: En eau douce surtout.
4: En eau douce, tout à fait. Bon, elle n'est pas toujours très, très douce, mais bon.
0: Ouais, parce que si vous pêchez en rivière, c'est pas doux tout le temps, par exemple.
4: Non. Mais en fait, je ne pêche pas en rivière, ou vraiment très, très, très rarement.
0: D'accord. Pascal, vous avez 45 secondes pour battre les 3 points de Geneviève.
3: Oui.
0: Tout va bien jusque-là ?
4: Oui, ça va.
0: Vous avez un mot de passe pour passer une question qui ne vous inspire pas, car je vous rappelle que dès que vous donnez une mauvaise réponse... Le jeu,
4: c'est
0: s'arrête.
4: Comme ça, voilà.
0: C'est comme ça, exactement. C'est la règle du jeu, c'est aussi le mot de passe d'aujourd'hui. Est-ce que vous êtes prêt, mon cher Pascal ?
4: Bah, pour l'instant, ça va, ouais. On va y aller.
3: C'est moi qui donne le top ?
0: Oui.
3: Ah, j'avais oublié. Allez, top.
0: Question région à part Calais. Quelle ville du Nord-Pas-de-Calais est aussi une ville de dentelle ?
4: Une ville de dentelle, c'est comme ça, ça ne me revient pas.
0: C'est comme ça, d'accord. En 12 lettres, se fête une fois par an avec des bougies.
4: Chandeleur.
3: Mais non.
4: Non.
3: Anniversaire.
4: Je suis franchement nul aujourd'hui.
3: C'est rigolo, ceci dit. Hein.
0: C'est très rigolo, parce qu'on dit bougie, donc vous dites chandelle.
4: Voilà.
0: Chandeleur.
3: C'est des crêpes, la chandeleur.
0: Alors, d'autres villes de dentelle, il y a Caudry.
4: Ouais. Oui, ben voilà, j'hésitais donc.
0: Et il y a Valenciennes aussi.
3: Et Valenciennes, oui.
0: Et il y a Valenciennes aussi.
3: Et moins connu, mais il y en a.
4: Ouais. Ça m'est parvenu. Je ne sais pas, je me suis mis en stress tout seul. C'est Geneviève qui est contente pour la fin.
0: Oui, c'est Geneviève qui est contente et c'est vous qui allez revenir, Pascal.
4: Mais bien sûr, il n'y a pas de problème.
0: On rejoue avec grand plaisir ensemble. On fait ça.
4: Ben voilà, tout à fait.
0: On vous embrasse.
4: Bonne journée à vous deux.
3: Ciao, Pascal.
0: Ciao. Geneviève, vous êtes contente ?
5: Mais oui, je savais Caudry, mais je ne savais pas la dentelle de Valenciennes.
0: Les deux ont cette tradition.
3: Vous, c'est un peu moins connu, mais s'il y en a.
0: Geneviève, vous restez sur votre siège, on écoute Taylor Swift, on accueille deux autres candidats et on verra si vous restez encore sur le siège.

0: Coprolight, c'est le titre de cette chanson de Taylor Swift.
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0: Geneviève a 3 points, elle est sur le siège. Angelina arrive, c'est la quatrième candidate. Bonjour
3: Angelina.
4: Bonjour à vous.
0: Angelina, elle bosse dans l'hôtellerie-restauration.
4: Voilà.
0: Vous êtes saisonnière, vous n'êtes pas rattachée à un établissement.
4: Je l'ai été.
0: Voilà.
4: Je l'ai été et puis bon, après voilà quoi. C'est, maintenant c'est comme ça.
0: Bah, vous avez raison,
3: c'est bien
0: comme
3: aussi,
0: ça.
3: Hein.
0: Vous nous appelez de Berck-Plage.
4: Voilà, où il fait beau.
0: Super, alors vous aimez vous balader sur la plage et vous aimez aussi vos chats.
4: Ah oui, ça c'est mes filles, hein, c'est... Ouais.
0: C'est la prunelle de vos yeux.
4: Exactement.
0: Et vous en avez 3.
4: Il y a Bouli qui est en face de moi, là.
0: Comment il s'appelle?
4: Bouli.
0: Bouli. Ah bah, j'espère que Bouli va savoir vous aider à répondre aux questions.
4: Hein, qu'est-ce qu'il veut? Ah non, elle
0: voilà.
4: A pas envie de parler là.
0: Bon, Angelina,
3: parce qu'elle parle.
0: Nous allons...
3: Vous savez qu'on a le droit de parler à ces animaux, mais si jamais ils vous répondent, il faut consulter.
4: Pardon, j'ai pas entendu.
3: Non, c'est rien. C'est
0: Angelina, va falloir se concentrer parce que si Bouli passe tout
4: pense,
0: son
4: oui,
0: temps.
4: Oui, mais en fait, je suis un peu stressée, j'avoue.
0: Oh, mais non, déstressez-vous. Mais vous allez jouer avec Zev déjà.
3: Oui.
0: Ça, c'est une bonne chose.
4: Ouais.
3: Je suis déstressant.
0: Vous aimez bricoler, donc ça veut dire que vous avez un esprit logique, logiquement. Donc, ça va vous aider pour les questions qu'on va vous poser. 45.
4: Bah, bon, alors.
0: Bah, tout va très bien se passer. 45 secondes pour vous poser plein de questions.
4: Mmh.
0: Et vous avez un mot de passe s'il y a une question qui ne vous inspire pas, puisque si vous donnez une mauvaise réponse, le jeu s'arrête. L'avez-vous retenu, ce mot de passe?
4: Oh, c'est l'Erita, mais oui.
0: C'est comme ça.
4: C'est comme ça, oui, voilà.
0: Et voilà, c'est comme ça.
3: C'est comme ça.
4: Bah, c'est comme ça, si je ne sais pas, bah, c'est comme ça, voilà.
0: Et exactement, Angelina, ne bougez pas, je lance le top. Zev pose les questions. Top.
3: Qui joue dans le film intitulé Marche à l'ombre? Un acteur. Bonjour.
4: Non, Michel Blanc. Oh là là.
3: Bah ouais, non. Je peux pas.
0: En fait, la première réponse est la bonne. Alors,
4: je
0: Renaud.
4: Sais, on me l'a dit en plus.
0: Renaud, c'est celui
4: non,
0: qui
4: c'est
0: chante.
4: Chanson,
3: c'est celui
4: oui,
3: qui
4: bah
3: chante.
4: Oui,
0: vous avez
4: bah
0: raison.
4: Oui.
0: Mais
3: je
0: celui
3: joue
0: qui joue,
3: dedans.
0: C'est Michel Blanc. C'était...
4: J'ai voulu aller trop vite.
3: Ouais, oui.
0: Ah, c'est Bouli qui vous a déconcentré.
3: Ah, oui, ça...
4: Oh là là, c'est le stress, je pense.
0: Angelina,
3: mais il ne faut pas être stressé comme ça pour nous parler.
0: Rappelez-nous.
3: Bah oui.
0: Restez pas là-dessus. Éloignez Allez. Vos chats qui ne vous perturbent pas et à très vite.
4: Ah, parce que c'est fini là du coup.
3: Ah bah oui.
0: Ah bah oui.
3: Vous avez perdu.
4: Oh non.
0: Ah bah si. Oh Angelina, à bientôt.
4: Oh bah je vais rappeler alors.
0: Oh bah oui,
3: ah bah
0: rappelez-nous.
3: Oui. Bientôt.
0: On vous
3: oh,
0: fait des gros
4: Bouli,
0: bisous.
4: Je lui dirai d'aller dans son panier. Hein.
0: Exactement. Bouli ira dans son panier et vous répondrez plus facilement. Angelina, vous embrassez
4: oui,
0: bien
4: je vous remercie. En
0: vos chatounets.
4: Je suis contente d'être à l'antenne, franchement.
0: Eh bah, ben nous aussi, on a été ravis de vous accueillir. On se retrouve très vite dans le ch'ti qui gagne.
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0: Merci d'écouter votre radio Ici Nord, c'était Gold, laissez-nous chanter.
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0: 11h53, Geneviève est toujours installée sur le siège de la future gagnante, elle a 3 points. Claude arrive, Claude de Dunkerque, bonjour Claude.
3: Bonjour Claude.
4: Bonjour Agnès, bonjour Rézef.
0: Claude, il est notre dernier candidat. Alors oui. Claude, rassurez-moi, vous n'êtes pas sur un toit.
4: Non, j'ai descendu.
0: J'ai eu très peur.
3: Bah ça nous a fait rire, mais parce qu'on s'est imaginé plein de choses. Voilà.
0: Mais moi, ça ne m'a pas fait rire du tout. Claude.
4: Jamais de téléphone sur la toiture.
3: Bah évidemment.
0: Mais parce que vous êtes couvreur.
3: Oui, on précise quand même, vous êtes couvreur.
4: Oui, couvreur, humble entreprise de couverture dans le Dunkerquois.
0: Voilà, et vous êtes actuellement en chantier, donc c'est là où je me suis dit, pourvu qu'il ne soit pas sur un toit.
4: Non, pas du tout. Non.
3: Et nous, on s'est dit, s'il tombe, on remplacera le siège éjectable par ce bruitage-là.
0: Et Claude, vous aimez la pêche, et ça vous fait rire.
4: Oui, Claude, vous aimez. Quand j'ai un peu de temps libre, c'est vrai que la pêche. Alors, on a la chance de pouvoir pêcher en mer et en rivière, voilà, sur la côte. Donc, j'en profite un peu. Voilà.
0: C'est bien. Alors, mon cher Claude, nous avons 45 secondes pour battre les 3 points de Geneviève. Vous avez un mot de passe pour passer une question qui ne vous inspire pas. Quel est-il ?
4: C'est comme ça.
0: Eh oui, exactement. Bravo. Claude, on est prêt ?
4: C'est parti.
3: Allez, top !
0: Question de culture générale, quelle est la capitale du Portugal ?
4: Lisbonne.
3: Oui,
0: c'est Lisbonne. Quelle est la ville la plus peuplée du Pas-de-Calais ? Calais ou Arras ?
4: Calais.
3: Oui, c'est Calais.
0: En 9 lettres, peut mener l'enquête en privé ? Question de mon fléché.
4: Détective.
0: Oh, oui, même. C'est bien. Calculer 22 fois 12. Concentrez-vous, 22 fois 12.
4: 264.
0: Oh, joli. Oh, dites donc, c'est sur le gong.
3: J'allais dire, imaginez un toit de 22 de long sur 12 de large.
0: Ouais. Et alors, ça nous fait, attendez Claude, ça nous fait 4 points.
3: 4 points ?
0: 4 points, Claude. Ça veut dire qu'on dit au revoir à Geneviève.
5: Au revoir. Oh, c'est... Peut-être.
0: C'était un candidat prêt. Geneviève, vous avez bien joué, vous revenez. 03 20 55 89 89.
5: On tentera.
0: Mais oui, tentez. On vous embrasse, Geneviève. Bon mardi. Et qu'est-ce qu'on dit à Claude ? Bravo Claude !
4: Merci, c'est gentil.
0: Claude, vous avez gagné 2 invitations pour Nausicaa, plus 2 billets pour profiter du bateau Vendopal pour
3: avant
0: découvrir
3: le 30 septembre, Claude.
0: La côte. Oui, on va vous repasser, Alex, il va vous expliquer tout ça, mais encore bravo Claude.
4: Un grand merci
0: à vous.
4: Bonne journée à vous, à très bientôt.
0: Et bonne toiture, c'est Claude. À bientôt.
3: Oui.
0: Et nous, merci à vous, Claude. Et nous, on se dit au revoir.
3: Au revoir, à demain.
0: À demain. Enfin, moi, je vous dis à tout à l'heure, à partir de 13h30.
3: Ah bah oui.
0: Puisqu'on passe le début d'après-midi ensemble.
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0: Queen, Don't Stop Me Now sur votre radio ICI Nord.
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0: Il est midi, c'est l'heure de faire un point sur l'actualité. Le journal est présenté par Romane Porcon. Bonjour Romane.
2: Bonjour Agnès, bonjour à tous.
0: Un habitant du Pas-de-Calais crée une association pour les hommes victimes de violences et d'agressions sexuelles.
2: Byron Peel, en effet, a 25 ans. Cet habitant de Courrières a été victime d'une agression sexuelle il y a 3 ans dans le sud de la France. À l'époque, il ne sait pas vers qui se tourner pour trouver de l'aide. Alors, il a créé cette association, L'Angle Mort, pour aider spécifiquement les hommes, Vanessa Lamar.
3: Lorsqu'il est victime de cette agression, Byron, bien sûr, porte plainte, mais il ne sait pas comment trouver du soutien psychologique et juridique pour obtenir de l'aide.
4: Aujourd'hui, un homme victime de violence pourrait tout simplement appeler SOS Femmes Battues, mais

0: les personnes derrière le téléphone ne sont pas spécialement formées à recevoir les âmes victimes et on les réoriente vers des dispositifs donc dits généraux avec de très longues listes d'attente.
1: Selon Byron, beaucoup d'hommes hésitent à porter plainte en cas d'agression sexuelle. Ils subissent le regard de la société, les préjugés. Un homme doit être fort.
0: Dans une certaine conscience collective, les hommes, encore une fois, n'ont pas le droit d'être victimes et c'est cette sensibilisation qu'on veut faire comprendre et c'est seulement à l'échelle nationale qu'on pourrait y arriver.
1: C'est l'espoir de Byron, créé avec son association un numéro d'appel national, une sorte de plateforme d'écoute. Il est à la recherche de partenaires.
0: Des bénévoles qui pourraient venir recevoir éventuellement les victimes ou n'importe quelle autre aide. L'association ne remplacera jamais des dispositifs existants. Elle permettra simplement de coordonner la victime vers des partenaires, surtout en qui nous avons confiance.
1: Aujourd'hui, Byron a un suivi psychologique. Il a repris des études de droit à Lille. Il est marié, épanoui, et son dossier avance sur le plan judiciaire.
2: Un reportage de Vanessa Lamar pour Ici Nord. Dans le Nord, environ 80% de salariés de la centrale nucléaire de Gravelines étaient en grève ce matin, d'après les syndicats. Un mouvement de grève nationale pour défendre le tarif préférentiel d'électricité dont bénéficient les agents. La production n'est pas impactée, précisent les syndicats. Un appel à la grève l'a lancé aussi par la CGT Santé du Nord. Le syndicat dénonce les déremboursements mis en place dès la fin de l'été pour les soins dentaires. Par exemple, l'assuré devra prendre en charge désormais entre 50 et 60% des honoraires, contre 35 à 45% auparavant. Une manifestation partira à 13h depuis la place des Buisses à Lille. À Maubeuge, le syndicat FO Renault la s'interroge sur l'avenir de son usine et interpelle le président de la région, Xavier Bertrand. Dans son courrier, le syndicat s'inquiète sur la fin de production des voitures Kangoo. Aucun successeur n'a été annoncé pour Maubeuge, dénonce FO qui aimerait être rassuré donc sur de futurs projets.
3: Certains se lancent déjà dans des achats de Noël.
2: Et oui, nous sommes bien le 15 septembre, mais pour les amoureux de Noël, des guirlandes, des boules de toutes les couleurs et surtout de Maria Carré, il est évidemment déjà l'heure de se préparer. Ça tombe bien à Lille, une boutique éphémère de décoration dédiée uniquement à Noël vient d'ouvrir à deux pas de la Grand Place. Elle s'appelle It's All About Christmas, une chaîne de magasins qui arrive des Pays-Bas. Et à en croire les clients croisés par Odile Senelard dans la boutique, il n'est jamais trop tôt pour se plonger dans la magie de Noël.
4: Ah, je suis très fan de Noël. J'ai déjà commencé les achats depuis le mois dernier. Là, c'est vrai que je regarde beaucoup les boules de Noël, par exemple. C'est vrai qu'il y en a pas mal. Voir aussi le thème couleur. Voilà, chaque année change de couleur.
5: Quand on rentre dans un magasin comme ça, du coup, on a envie forcément de penser déjà à Noël. À partir du moment où on voit que Halloween commence à se mettre à partir du mois d'août, à peu près, dans les magasins, bon, c'est jamais trop tôt, on va dire. La bonne humeur de Noël, savoir que ça va être un bon moment en famille ou autre. Et puis, donc, c'est bien de voir Noël arriver plus tôt.
6: Des idées, tout ça, vu qu'en plus, premier appartement, donc ça veut dire première décoration de Noël toute seule. Ça, je trouve pas ça trop tôt.
7: Bah nous, on est vraiment fans de Noël, on adore les décos, l'univers, donc toute l'année, ça peut fonctionner aussi, venir voir les décos et de se donner des idées pour Noël qui arrive.
8: Bon, y a plus de saison, hein, comme on dit. Donc non, pourquoi pas, franchement, pourquoi pas Noël au mois de septembre.
2: Bon, et comme il s'agit d'une boutique éphémère, elle fermera ses portes fin décembre pour le plus grand malheur des amoureux de Noël. Certains se sont déjà offert un joli cadeau d'ailleurs avant l'heure. Les inscriptions pour l'édition 2027 de l'Enduropale sont terminées et on a payé une heure. Tous les billets pour les trois épreuves vintage, junior et quad et course du dimanche sont partis. Un pic de presque 16 000 connexions ont même été enregistrées en même temps pour la course phare. L'Enduro, ça sera du 29 au 31 janvier. Et puis ce soir, du basket, Denain fait son entrée en lice en Coupe de France face à Chalon-Reims pour le 32e de finale. Le début de la rencontre, c'est à 20h. Bon, c'est pas encore Noël. Il fait bon en plus.
3: Ah bah il fait super bon. Alors c'est.
2: On ne peut même pas mettre le pull de Noël avant l'heure.
3: Non. Ah. Peut-être qu'il y aurait. Une petite bruine du côté de Saint-Paul sur Ternoise. Mais vraiment rien, c'est du grand et beau soleil sinon dans le reste de la région avec des températures de 29 degrés à 21 degrés, ça c'est pour la côte. Et rien à signaler sur le réseau routier et autoroutier du Nord et du Pas-de-Calais. Tout de suite, on vous rend service.
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11: Bonjour à tous, il est midi 5 sur votre radio Ici. J'espère que vous allez bien, je suis ravie de vous accueillir dans ce nouveau rendez-vous. Ici on parle bon plan, vie quotidienne, arnaque à éviter. Santé, nous sommes là pour vous rendre service parce qu'on vous doit bien ça. Aujourd'hui avec Aude Razeau, coucou Aude.
12: Coucou
11: Madame Anti-Arnaque, nous sommes en direct de Montpellier. Nous sommes dans les studios.

0: Montpellier. Merci à Ici Héro pour cet accueil chaleureux. On est trop contente d'être là pendant que les petits camarades sont dans un autre studio à Paris. Je parle de Valère Coréard, monsieur Bonplan. Coucou Valère.
1: Salut Enora, bonjour à toutes et tous.
0: Monsieur Pierre Fabin, notre vétérinaire. Salut Pierre.
2: Bonjour, bonjour à tous.
0: Et mon rayon de soleil, Elsa Wolinski. Coucou Elsa.
3: Coucou, bonjour à tous.
0: Comment êtes-vous seule dans ce studio avec ces garçons?
3: Tu me manques beaucoup, vous me manquez Nora, énormément.
1: On dirait que c'est le supplice d'être avec nous. Mais...
0: Oh là là, mon Dieu, quelle ambiance aujourd'hui. En tout cas aujourd'hui, on va parler shopping, entre autres, hein, mais pas n'importe comment. Quoi acheter pas cher et qui soit éco-responsable, bien sûr. On a 1000 bons plans, oui carrément, pression pour vous les copains. Vous avez des questions, appelez-nous ou laissez-nous un vocal sur notre WhatsApp gratuit 0810 055 056. Nous sommes là pour vous, c'est votre émission. Et puis laissez-nous des messages vocaux comme Stéphanie l'a fait aujourd'hui.
4: Bonjour l'équipe, Stéphanie de Carré. En demandant un remboursement d'ostéopathe, j'ai découvert un remboursement de prothèse auditive sur mon compte, alors que je n'en porte pas. J'ai
0: Voilà, alors ça c'est une question pour vous, hein, Audrazo.
5: Oui, ça s'appelle une arnaque, effectivement,
0: voilà,
5: qui est assez répandue, une fraude alors à la mutuelle ou à la sécu, je vais vous expliquer.
0: D'ailleurs, j'embrasse très fortement Carré, hein, tous les habitants de la ville de Carré-Plouguer où j'ai grandi, voilà. Message personnel, on répond en tout cas à Stéphanie dans une trentaine de minutes. 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On vous doit bien ça sur ici. 17h et on démarre l'émission avec vous, cher Aude, cher Valère, entre autres. On aime le shopping, on veut faire du shopping, mais pas n'importe comment, les amis.
5: Non, pas n'importe comment. Estelle, une auditrice, m'a envoyé un message et je la remercie parce qu'en fait, elle s'est fait avoir par un site pas très réglo, pas réglo du tout, même qui vend des maillots de bain. Il s'appelle monmaillotdebain.com et c'est bien qu'on en parle. Merci à Estelle parce que je suis très souvent interpellée sur ce genre d'arnaque. Je vous fais le topo. Estelle s'achète un maillot de bain sur le site.
0: Ouais.
5: Très très joli site, il est encore en ligne, hein. Je suis allée le voir encore ce matin. Il y a un énorme choix, vous avez des maillots de bain Enora pour 30-40 euros, ce qui est quand même pas très cher pour un maillot neuf.
0: Ouais, tout à fait.
5: Estelle commande, elle paye, sauf que derrière elle se retrouve avec des prélèvements. Alors 29 euros par-ci, 59 euros par-là, 89 euros encore. Donc en fait Estelle a dû faire carrément opposition, elle s'est fait faire une nouvelle carte bleue. Ce genre de témoignage j'en reçois vraiment beaucoup et on peut tous se faire piéger par ces sites qui sont très bien faits. Il y a 2 choses à retenir de ça. C'est très important. C'est pas parce qu'un site est très joli que c'est un site fiable.
0: C'est comme les garçons. Voilà. Excusez-moi. C'est sorti tout seul.
5: C'est très facile de faire un site très joli pour vous vendre des vêtements qui fait joli, qui fait sérieux, mais c'est pas un gage de sérieux. C'est toujours important de garder ça en tête. Deuxième chose, comment ne pas se faire avoir. Je me suis fait avoir. Hein, je vous le dis, je suis humaine comme tout le monde. Un jour, j'ai flashé vraiment sur un haut sur Instagram. Il y avait un très joli t-shirt jaune que je trouvais magnifique. Je l'ai commandé. Je connaissais pas du tout le site. Enfin, je me suis retrouvée avec une serpillière, un truc immonde. Voilà. Donc en fait, on peut tous se faire avoir. Je me suis fait avoir alors que je parle d'arnaque à longueur. Voilà, c'est ça, exactement. Comment ne pas se faire avoir? Quand on ne connaît pas la marque, le site, que vous êtes arrivé dessus un peu par hasard, avec une pub notamment sur les réseaux sociaux, mon conseil, c'est toujours de faire quelques recherches
0: bien
5: avant
0: sûr,
5: d'acheter. On
0: sûr.
5: Prend quelques secondes, c'est 30 secondes. Donc je reviens au maillot de bain d'Estelle. Je tape dans Google monmaillotdebain.com, donc le site sur lequel elle est allée. Et donc rapidement, je tombe sur des témoignages, mais beaucoup de témoignages de gens pas contents du tout. Donc je peux vous en lire quelques-uns. Produit de très mauvaise qualité, c'est censé être du Made in France, mais il y a écrit Made in China sur l'étiquette. J'ai été débité à n'en plus finir, etc. Donc en fait, si Estelle avait juste fait ça, tapé le nom du site dans Google, elle aurait vu tous ces commentaires et elle n'aurait pas acheté ce maillot. Alors les commentaires, évidemment, il y a à boire et à manger, mais quand vous avez des tonnes et des tonnes de mauvais commentaires, c'est qu'il y a quand même quelque chose qui cloche. Méfiez-vous des sites avec des méga promo des -80%, -90%,
0: c'est
5: rarement réglo.
0: Les gens sont pas généreux à ce point.
5: Voilà, et ne foncez pas tête baissée comme moi j'ai pu le faire, comme Estelle a pu le faire pour vous acheter un joli haut neuf pas cher. Il y a des moyens autres pour trouver des vêtements neufs et pas chers de manière sûre.
0: Si vous avez eu des déconvenus comme ça, écrivez-nous, appelez-nous 0810 055 056. Valère, on a des petits bons plans là pour nous aider un peu, comment ça se passe?
1: Évidemment qu'on a des bons plans. Alors c'est vrai que
0: forcément notre Valère.
1: Le réflexe plateforme pas cher, made in China nécessairement, moi je le déconseille parce qu'il y a beaucoup de déconvenus, il y a des questions de sécurité, il y a des questions de qualité et à la fin ce qu'on croit

0: économisé, en fait, on le perd. Parce que tout simplement, ce qu'on a acheté, ça vaut rien. Alors, déjà, le premier conseil que je peux vous donner, c'est d'acheter hors saison. C'est tout bête, mais enfin, des manteaux et des pulls, c'est plutôt au printemps. Et les maillots de bain, c'est maintenant qu'il faut les acheter. Non, mais Elsa, on est d'accord.
1: On est d'accord. Non, parce qu'elle est déjà sur les maillots.
0: C'est ça. Bon, donc ça, c'est vraiment important. Au-delà des soldes, il y a des promos et il y a des fins de stock. Et vous avez aussi des enseignes à petit prix. Et ces enseignes, ce qui est intéressant, c'est qu'elles ont pignon sur rue. Donc, il y a un SAV, on peut retourner. Je pense à Kaby, Gémeaux et j'en passe. C'est pas cher. C'est pas idéal d'un point de vue écologique, mais enfin, ça permet d'accéder à une offre à bas prix, avec derrière un minimum de qualité. Mmh. Et puis, il y a les magasins de déstockage. Et ça, c'est vachement bien parce que ces magasins écoulent des invendus, des fins de série, des surplus. Là, vous allez avoir des prix intéressants.
1: Mais Valère, est-ce qu'on n'a pas des mauvaises surprises avec ces déstockages? J'ai toujours peur de me retrouver avec un demi-string ou une culotte un peu douteuse. Non, alors, pas du tout. C'est une bêtise, évidemment, ce que je dis. Enfin bon.
0: C'est-à-dire, là, je ne parle pas de vêtements qui ont des défauts, je parle de fins de série qui n'ont pas été vendues. Ce sont des invendus. Donc, on déstocke des vêtements qui sont en parfaite qualité, enfin en parfait état, simplement, ils n'ont pas trouvé acheteur. Donc non, il n'y a pas ce risque, a priori, en tout cas, de demi-string, notamment. Je comprends votre enjeu.
1: J'aime vous l'entendre dire dans votre bouche, Valère. Ça a beaucoup de saveur.
0: Bon, en deux mots, juste, trois autres conseils intéressants. Vous avez les villages de marque. Ça, c'est quand même assez connu. Et là, c'est pareil, on va souvent être sur des fins de série, mais il y a des choses intéressantes. Les ventes privées et les fins de série en ligne, bon, je vais citer VP et Showroom Privé, qui sont très connus, mais enfin, ça permet de faire de belles affaires. Et puis, les rayons textiles des hypermarchés, parce que oui, parfois, dans son hypermarché, on va trouver des vêtements d'enfants, quelques sous-vêtements, des pyjamas, et là, on est aussi sur des prix très bas. Et tout ça, ce sont des conseils pour du neuf, Enora.
1: Merci Valère Coréard. On continue à parler shopping. Écrivez-nous, appelez-nous 0810 055 056. On va parler marché de seconde main, évidemment, juste après Étienne Daho et Dany. Ce titre sublime comme un boomerang. On vous doit bien ça. C'est votre nouveau rendez-vous quotidien sur votre radio ici.
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0: Boomerang, Étienne Daou et Dany sur votre radio ici.
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0: On est ensemble jusqu'à 13h, c'est votre nouveau rendez-vous sur votre radio ici. Ça s'appelle On vous doit bien ça, avec toute ma joyeuse bande de chroniqueurs, Audrazo, Madame Antiarnac, Valère Coréard, Elsa Wolinski, Pierre Fabin. On parlait shopping, comment mieux acheter, moins cher évidemment. On va aborder un sujet qui concerne beaucoup beaucoup de Françaises et de Français, le marché de seconde main, chers amis. Audrazo.
3: Oui, un Français sur deux déclare avoir acheté un produit de seconde main dans les 12 derniers mois. On est clairement sur une vraie tendance. Le truc, c'est que maintenant, on a aussi un marketing de la seconde main. Et donc, il faut aussi arriver à faire le tri quand on achète des vêtements qui ont déjà servi. Alors, c'est l'ONG Oxfam qui a publié une étude. Elle est sortie la semaine dernière. Et elle montre bien que les plateformes de vente en ligne, les grandes enseignes de fast fashion, c'est cette mode éphémère, les grandes marques, elles intègrent en fait les articles d'occasion dans leur rayon. Donc, vous avez des espaces dédiés maintenant avec des vestes et des robes qui ont déjà servi. C'est un marché juteux. Voilà, on va pas. C'est 30 milliards d'euros en Europe, selon Oxfam, le marché de la seconde occasion. Donc, si vous voulez vraiment faire des économies et faire un geste écolo, la seconde main, c'est bien, mais gardez en tête que quand vous achetez un vêtement qui a été déjà porté, mais que vous l'achetez dans une friperie solidaire du style Emmaüs, ça coûte 5 fois moins cher que dans un commerce classique. Donc, ça, c'est important à savoir.
0: Alors, avant que Valère nous distille ses bons plans, Elsa Wolinski, Pierre Fabin, vous achetez seconde main, vous, les copains ?
4: Oui, moi, ça m'est arrivé. Et d'ailleurs, Aude, ce que vous racontiez, effectivement, aujourd'hui, il y a des enseignes très connues. Et ça, je ne savais pas, je l'ai découvert vraiment il y a quelques jours. Des enseignes très connues qui, effectivement, font de la seconde main. Et là, dernièrement, je me suis acheté un petit pull.
5: Voilà. Moi, j'achète énormément pour les enfants en seconde main. Parce qu'il s'agrandit tellement vite. Il les porte quelques semaines au maximum. Et donc, pour les enfants, j'en achète énormément.
0: Alors Pierre Fabin, d'ailleurs, vous allez nous parler aussi vêtements pour animaux tout à l'heure, un peu plus tard dans l'émission. Comment vous dire que je me réjouis. Ça va être ma passion.
5: Est-ce qu'il faut mettre des animaux, des habits, pardon? Est-ce qu'il ne faut pas en mettre?
0: Est-ce qu'il faut mettre des animaux dans les habits? Pas sûr, effectivement. Valère Coréard, alors, on a hâte d'avoir vos bons plans.
6: Mais d'abord, la seconde main, la difficulté, j'allais dire, c'est que quand on passe par Vinted ou Le Bon Coin, c'est vrai, ça, Aude est intarissable sur le sujet, on peut aussi se faire arnaquer. C'est-à-dire, on peut tomber sur des pièces qui sont insatisfaisantes, qui sont en fait des faux, tout simplement, des fausses marques. Donc, pour préparer cette émission, j'ai cherché les plateformes de seconde main de professionnels qui ne sont pas des mises en relation entre particuliers, mais qui nous proposent vraiment de la seconde main reconditionnée. Ouais. Sachez qu'il n'y en a pas tant que ça. J'ai même c'est assez incroyable.
0: Vous avez galéré, dis donc pour une fois.
6: J'ai galéré, mais j'ai trouvé. Et donc, ça va, je serai là demain de nouveau. J'ai trouvé notamment, Enora, Momox Fashion. Momox, M-O-M-O-X.
0: Okay.
6: Pas mal. J'ai vu notamment, des chemises Zara avec encore l'étiquette. Bah, 5, 6 euros moins cher que le neuf. Moi, je prends, puisque
4: en
6: c'est aussi
4: neuf. En tout cas, sachez que c'est un sujet qui passionne Valère.
6: Absolument, vraiment. Les chemises notamment. autre site que je recommande, et là, on est plutôt sur la seconde main solidaire, mais avec de très belles pièces, c'est Label Emmaüs. Label Emmaüs, c'est très bien. C'est en ligne, c'est vraiment une boutique en ligne, comme vous feriez vos courses en ligne, mais c'est Label Emmaüs qui est derrière et c'est vraiment top. Ça, c'est pour, j'allais dire, le tout venant. Ensuite, il y a des plateformes qui sont plus orientées luxe ou haut de gamme. Mm-hmm. Et là, vous avez Vestiaire Collective, qui est très connue. Je vois que Elsa connaît.
4: Oui, mais c'est plus cher. Là, on est vraiment sur du plus cher.
6: Oui, mais on peut se faire plaisir sur des pièces moins chères.
4: Et parfois, la marque fait des braderies, tout ça. Donc,
6: voilà, vous avez aussi Paradigme ou encore Jaillot avec deux I. Et puis, un bon plan, c'est la location de vêtements. Parce que.
0: Moi, je fais ça. Pardon, je fais ça.
6: Voilà.
0: Les costumes. Ça n'a aucun intérêt, pardon. Mais quand je fais des soirées mondaines, juste des dîners avec des potes, parfois je loue des costumes, je suis très location, je trouve que c'est super, c'est hyper rentable.
6: Et ça marche aussi pour un mariage, ça marche pour un baptême, ça marche pour une grosse soirée pour le nouvel an. Vous allez juste louer la belle pièce pour la soirée et ensuite vous la rendez. Et d'un point de vue écologique, c'est pas mal parce qu'on est sur cette économie circulaire. Enfin, réparer plutôt que remplacer. Le bonus réparation marche aussi chez les couturières et les couturiers agréés, 6 à 25 euros, tout simplement pour faire réparer un accro, un zip, une doublure complexe. Donc ça, c'est aussi un bon plan pour faire durer les vêtements. On est aussi dans les économies et dans l'écologie.
0: Merci, bravo. Cher Valère Coréard. Alors, je voudrais vous dire quelque chose. On a une auditrice qui est venue nous voir de Béziers, qui s'appelle Sophie. Depuis tout à l'heure, elle boit vos paroles. Valère, je pense que vous avez une fan. En tout cas, je voudrais à nouveau remercier les copains de Montpellier qui nous accueillent chaleureusement ici à Ici Héros. D'ailleurs, je fais un gros bisou à tout le réseau, d'ailleurs. On espère qu'on va faire un tour de France, carrément. Allez vous embrasser physiquement, chers collègues, chers camarades. Mais pour l'heure, on va écouter Soprano. Ça s'appelle DJ. Bon, voilà, je crois qu'on a compris. À tout de suite dans On vous doit bien ça sur votre radio ici.

0: DJ Soprano sur votre radio ici.
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0: On est au cœur de votre nouveau rendez-vous sur votre radio ici, on est ensemble jusqu'à 13h. Continuez de réagir au 0810 055 056. On parle shopping, bon plan, comment payer moins cher en restant évidemment éco-responsable. Notre auditrice qui est venue vous faire un coucou dans le studio à ICI Hero nous parlait d'upcycling, évidemment, redonner une seconde vie ne serait-ce qu'un toile de jute. Ça aussi, c'est quand même un super méga bon plan. On a vraiment des auditeurs fantastiques. Et d'ailleurs, en parlant d'auditrices et d'auditeurs, du coup, on va accueillir Roselyne. Bonjour Roselyne.
3: Bonjour Nora, ça va?
0: Ouais, très bien. Bienvenue.
3: Bienvenue, oui, vous aussi.
0: Vous nous appelez d'où, Roselyne?
3: De Nantes, de Nantes.
0: Oh là là, oh là là, une de mes vies préférées.
3: Océan.
0: Alors là, vraiment un gros bisou, un gros bisou. Et vive les Nantais, pardon, voilà, c'est très personnel.
3: Oui, c'est ça.
0: Voilà, on est d'accord. Chère Roselyne, dites-nous tout.
3: Eh ben moi, j'ai travaillé dans un grand magasin où il se passe toujours quelque chose. C'est facile, il n'y a pas besoin de faire de pub. Et donc, j'ai travaillé 44 ans, donc il n'y a pas longtemps que je suis en retraite. Et donc, les soldes, ça fait partie de ma vie, je veux dire. Les préparations et tout ce qui s'en suit. Et donc, je suis devenue quand même une acheteuse assez depuis longtemps. Je fais très attention à ce que j'achète. Et moi, j'achetais toujours à la deuxième des marques. Et autrement, j'achetais en fin de solde quand on fait des tout-uns. Souvent, après, il faut trouver la taille, il faut trouver le coloris,
0: Mais
3: dans des grands magasins comme ça, on a quand même de la qualité.

0: tout un poème.
1: Tout à l'heure, vous avez parlé de Jayo, de cette marque. Il y a aussi la frange à l'envers. Moi, je revends mes vêtements.
0: La frange à l'envers.
1: La frange à l'envers, c'est un endroit génial, effectivement.
0: Ah, ok.
1: Oui. Alors, c'est à Paris, mais je pense que voilà, ils ont un site. Non, mais ils ont un site, donc on peut.
2: Non, mais de toute façon, il y en a plein sur tous ces sites où on achète,
1: oui,
2: on peut revendre.
1: Ça, on peut revendre.
0: Merci beaucoup, chère Roselyne. On vous embrasse très chaleureusement. Faites comme Roselyne, appelez-nous au 0810 055 056. C'est votre émission, votre nouveau rendez-vous quotidien. On est ensemble jusqu'à 13h, donc on vous doit bien ça. Mais pour l'heure, nous allons accueillir un ou une gagnante. 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Vous inscrivez sur le site ici.fr, il y a une petite page dédiée. Et hop, ça repart avec 200 euros. Qui s'est inscrite aujourd'hui ou qui s'est inscrit aujourd'hui? Bonjour, c'est Laetitia, me semble-t-il. Bonjour Laetitia.
3: C'est ça, bonjour Enora, bonjour Valère.
2: Bonjour.
0: Oh, dis donc, bonjour Valère, on sent...
2: journée.
0: Dis donc, le chouchou de ces dames apparemment.
3: N'est-ce pas?
0: Oh là là, j'adore, elle me sent...
3: Surtout pour ses bons plans, déjà, d'une part.
0: Bah, c'est ça qu'on aime chez lui. Et vous savez, physiquement, il n'est pas vilain. Et ça,
3: c'est... c'est dommage, hein, dans le téléphone, on ne voit pas.
0: Oui, mais vous habitez où?
3: Alors, une petite commune dans le Nord Côte d'Or.
0: Eh ben écoutez, on va vous le ramener en chair et en os.
2: Non mais ça suffit.
3: Oui, c'est très bien là-bas.
0: Vous pourrez juger sur pièce, vous allez voir, il est de seconde main, mais il est très intéressant. Oh
3: oui,
0: mon Dieu.
3: L'avantage de la seconde main, c'est ce qu'on dit, les gros défauts sont déjà passés, après c'est le meilleur.
0: Bravo. Tout ce qui se passe, j'adore. En attendant, chère Roselyne, non pas du tout, Laetitia, excusez-moi, j'en perds mon latin. Vous êtes inscrite sur le site d'ici.fr et vous avez bien fait. C'est gagné. Bah oui, c'est pas mal ça pour booster la rentrée, hein.
3: Ah oui, oui, on en a tous besoin. Et en plus, j'ai le plaisir de vous parler. C'est génial. Bienvenue dans la famille d'ici.
0: Oh, merci beaucoup. Oh là là, attention, hein, je suis en préménopause, je vais me mettre à pleurer. Allez, je vous embrasse très fort. Je vous embrasse très très fort. Prenez soin de vous.
3: Moi aussi.
0: Gros bisous.
3: Bonne journée,
0: c'est votre émission, hein, vous l'avez compris, vous êtes ici, chez vous, ça s'appelle On vous voit bien ça, on est ensemble jusqu'à 13h et c'est tous les midis. Mais pour l'heure, c'est l'actualité dans toutes vos régions grâce aux 44 locales de votre radio ici que je salue. À tout de suite.
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11: Ce week-end, je ne vous apprends rien, ce sont les journées européennes du patrimoine, donc tous les musées sont ouverts, comme le musée du Forum Antique de Bavay, qui en plus célèbre ses 50 ans. Donc vous allez pouvoir découvrir, lors de ce week-end exceptionnel, grâce à des visites guidées, vous allez pouvoir donc découvrir l'histoire et les trésors de cette ancienne cité gallo-romaine. Il y a également des concerts, un week-end donc exceptionnel qui va fêter les 50 ans du musée,

0: et ça sera l'occasion d'observer en exclusivité, s'il vous plaît, mesdames et messieurs, la trompette antique découverte lors de fouilles en 2021. D'où l'intérêt de parler concert, de parler musique avec l'harmonie de Poix du Nord qui jouera par exemple samedi à 15h. N'hésitez pas à vous rapprocher du Forum antique de Vavée pour connaître toute la programmation qui est très riche. Et puis l'entrée est libre et gratuite.
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3: Midi 32 sur votre radio. Ici, bienvenue dans votre nouveau rendez-vous. Ici, on parle bon plan, vie quotidienne, arnaque à éviter, on parle santé et aussi de nos petits animaux. Nous sommes là pour vous rendre service, en gros, parce qu'on vous doit bien ça. C'est le titre de ce nouveau rendez-vous quotidien. Nous sommes ensemble jusqu'à 13h. Moi, je m'appelle Enora Malagré et je suis avec Aude Razo, Valère Coréard, Pierre Fabin, qui nous parlera vêtements pour animaux, que j'ai hâte, et notre Elsa Wolinski, qui nous dira qu'on peut tout envoyer valser en termes de dictat de la mode quand on a plus de 50 ans. Bref, un joli programme jusqu'à 13h, mais pour l'heure, on va répondre au vocal d'une auditrice, Stéphanie, qui nous a appelé au 0810 055 056.
4: Bonjour l'équipe, Stéphanie de Carré. En demandant un remboursement d'ostéopathe, j'ai découvert un remboursement de prothèse auditive sur mon compte, alors que je n'en porte pas. J'ai contacté ma mutuelle qui m'a indiqué qu'il semble s'agir d'une fraude. Soyez vigilants, car ça pourrait bloquer certains remboursements. Je vous remercie beaucoup et bonne journée à vous.
3: Alors, bonne journée à vous aussi, chère Stéphanie. Merci beaucoup d'avoir appelé. Faites comme notre auditrice, 0810 055 056. Pendant la diffusion du vocal, Aude s'est redressée avec une suée de colère. C'est pour Aude Razo, madame
5: Antiarnac. Oui, Stéphanie, merci à vous aussi, parce que l'assurance maladie, on parle souvent de ces arnaques, ces fraudes. En fait, on parle de fraude là, à la prothèse auditive, avec un remboursement donc pour des prothèses auditives que vous n'avez jamais demandé ni reçu. Alors, c'est répandu. Voilà, l'assurance maladie le dit. D'ailleurs, elle a essayé de serrer la vis pour essayer de contrer ça. Vous avez carrément des fausses sociétés qui récupèrent nos données, nos informations, qui éditent des fausses factures et qui se font rembourser par la Sécu ou par la mutuelle dans votre cas. Et donc, il est probable en fait que les prothèses en question n'existent pas du tout. Alors, la première victime dans l'histoire, c'est plutôt votre mutuelle, la Stéphanie, puisqu'elle a remboursé quelque chose qu'elle n'était pas censée rembourser. Deuxième question quand même, qui vous concerne, comment ils ont fait pour avoir vos données? Parce que dans l'eau, il a bien fallu fournir à un moment donné, je ne sais pas, votre numéro de sécu, votre carte tiers payant. C'est des données qui traînent, que les escrocs peuvent récupérer ici ou là. Alors, je ne pense pas, Stéphanie, que votre espace Amélie Sécu ou votre espace mutuel ait été piraté. Dans le doute. Dans le doute.
3: On check quand même, on vérifie. Voilà.
5: Je vous conseille de changer les mots de passe.
3: Ouais, voilà.
5: Les mots de passe. Juste pour être sûr. Okay. Je ne pense pas qu'il y ait eu une intrusion, mais pour être sûr. Et puis nous aussi, c'est vrai, il faut qu'on prenne l'habitude d'éplucher les remboursements dont on bénéficie pour détecter des anomalies et les signaler si besoin à la Sécu et à la mutuelle. J'en profite parce qu'on parle de fraude aux prothèses auditives. Il y a une autre arnaque, rien à voir, hein, une autre arnaque, mais qui là concerne beaucoup de monde, c'est le démarchage. En gros, vous avez une société d'audio-prothèse, comme ça qu'on dit, ouais, qui toque à la porte ou qui vous passe un petit coup de fil, ouais, c'est interdit, sachez-le, et qui vous propose un bilan auditif gratuit.
3: Ouais.
5: Donc ça, c'est très tentant. Souvent, c'est des arnaques. Vous vous retrouvez avec un appareil bas de gamme qui n'est pas réglementaire. Le démarchage comme ça pour les prothèses auditives, c'est interdit, donc ne répondez pas. Seul un audio-prothésiste diplômé est autorisé à réaliser les tests nécessaires pour appareiller un patient. Donc c'est important de bien suivre le process et de ne pas se laisser tenter par l'appât d'un bilan auditif gratuit, quelqu'un qui vous passe un petit coup de fil comme ça.
3: Merci Aude, vous êtes fait arnaquer. Vous avez des questions à nous poser. Vous avez envie de réagir. 0810 055 056. On est là pour vous, c'est votre émission parce qu'on vous doit bien ça. Je voudrais vous annoncer, vous êtes peut-être déjà au courant avec beaucoup d'émotion, Catherine Ringer, une figure incontournable du rock français, vient de nous quitter à l'âge de 69 ans avec Fred Chichin. Elle avait formé, vous le savez, l'un des duos les plus singulier de la musique française, les Rita Mitsouko, et ensemble, en 1984, ils avaient écrit cette chanson, cette intro, vous la connaissez, Marcia Baila. Sur cette chanson, Catherine Ringer rendait hommage à Marcia Moreto, vous savez, cette danseuse argentine qu'elle avait rencontrée dans le milieu du théâtre et de la danse, qui était morte d'un cancer à seulement 32 ans. Alors on va l'écouter et on va penser très fort à notre

0: la douce voix de Catherine Ringer sur votre radio ici.
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0: Allez, on va ravaler notre émotion, on va continuer parce qu'on est là pour ça, parce qu'on vous doit bien ça, de vous donner des bons plans. Et puis on va respirer un peu avec notre vétérinaire Pierre Fabin. Ah, il me tardait de cette chronique qui va nous parler vêtements pour chiens, gadgets ou pas. Est-ce que je ridiculise mes animaux ou pas? Dites-moi tout, ben, cher Pierre.
3: Effectivement, c'est un sujet qui divise énormément. Alors, est-ce que c'est bien? Est-ce que c'est pas bien? Est-ce qu'on va pas parfois un peu trop loin avec nos boules de poils? Alors, en tant que vétérinaire, on s'attend souvent à ce que je tape du poing sur la table en disant arrêtez, c'est ridicule, il faut interdire tout ça. Mais en fait, ma position est très claire. Je suis pas vraiment pour, je suis pas vraiment contre. Ouais. La seule et unique règle, c'est le bien-être animal. Tant que votre animal n'en souffre pas, qu'il ne montre pas de signes de stress, on peut en discuter. Alors, on va déjà commencer par ce qui est utile. Le manteau ou le petit pull. Là, c'est un grand oui, mais sous condition. Alors, tous les chiens...
0: Ah, c'est un grand oui, mais ça n'empêche pas la peau de respirer?
3: Non, pas du tout. Alors, tous les chiens ne sont pas des huskies. Si vous avez un chihuahua, un lévrier très fin...
0: C'est pas faux, Pierre.
3: Un chien à poil ras l'hiver, ils ont froid. Ou bien même juste chien qui a de l'arthrose, ils peuvent avoir froid l'hiver. Donc, le manteau va lui faire du bien. Pensez aussi aux chats ou aux chiens nus. Les chats sphinx qui n'ont pas de poils, ils n'ont pas de protection contre le froid.
0: Ah, donc, c'est pas très joli, ça.
3: Ah, moi, j'adore. Voilà, c'est ma passion. Franchement, j'adorerais en avoir un, mais ma femme a peur. Donc, pour eux, c'est vraiment une nécessité médicale. Et puis, tant qu'on est dans la garde-robe, on va parler des bottines pour chiens. Là aussi, on voit tout. Ah oui, il y a des bottines pour chiens qui existent. J'ai vu un chihuahua avec une paire de Nike l'autre jour.
0: Ça existe.
3: Justement, c'est un nom en temps normal. Alors, le chien, il a besoin de ses coussinets pour sentir le sol, pour trouver son équilibre, pour transpirer aussi, parce que c'est le seul endroit où il transpire. Donc, les chaussons, on les réserve uniquement pour des conditions extrêmes. Si votre chien part faire de la randonnée dans la neige pendant 3 heures et qu'il n'est pas habitué, oui, il lui faut des chaussons, sinon il va se blesser les pattes. L'été, sur le goudron brûlant, on oublie souvent que le goudron va monter à 50 à 70 degrés. Donc, quand on a besoin de vraiment sortir avec son chien, on peut lui mettre des chaussons. Et parfois, ça permet aussi tout simplement de protéger une petite blessure à la patte.
0: Audrazo a une petite bafouille à vous dire.
4: J'ai une question, Pierre, sur les réseaux sociaux, on voit pas mal de vidéos, des fois, avec des gens qui déguisent leur animal, qui déguisent leur chat pour Halloween et tout. C'est grave, ça, ou pas?
3: Justement. Alors, en dehors des cas précis pour confort, météo, si on habille nos animaux, c'est pour nous faire plaisir à nous. Eux, au mieux, ils sont habitués et ils s'en foutent complètement. Ils tolèrent le tissu, mais ils peuvent en souffrir dans certains cas. Et justement, là où c'est vraiment non, c'est les déguisements. Vos animaux n'y prennent aucun plaisir.
0: Voilà.
3: Les petits chiens qu'on voit se promener avec une petite épée et tout ça, là, qui s'agitent dans tous les sens, les tutus, les tenues de hot dog, ça peut même être dangereux au final.
5: Donc, vous voulez dire que moi, par exemple, qui déguise mon chat Mécha à Noël avec le petit chapeau du Père Noël,
3: on va pas être copains sur ce cas-là. Il y a des animaux qui le tolèrent. Voilà. Votre chat, votre chien le tolère, il n'y a aucun problème. Pour moi, il y a quand même deux trois choses où il va falloir faire attention. Déjà, comment savoir s'il le tolère? Il va falloir les regarder. Si votre animal se fige comme une statue, s'il marche en crabe, s'il est paralysé par terre, s'il se frotte sur les murs, s'il a les oreilles plaquées en arrière, ou même chez le chien, il y a un signe très discret, s'il bâille en permanence, c'est qu'il est stressé.
0: Parce que là,
3: retirer. Et pensez aussi que l'animal va communiquer avec son corps. À partir du moment où on met un déguisement, il n'arrive plus à communiquer avec les autres. Et du coup, pour les chiens, ne les sortez
0: pas. Comme quand Valère, il se déguise.
6: Il y avait longtemps, tiens.
3: Et si vous sortez votre chien avec un déguisement, imaginez votre chien, vous le sortez à Halloween déguisé en hot dog, il croise un gros Rottweiler, et il peut terminer en hot dog. Réalité. Parce que l'autre chien ne va pas comprendre ce qui se passe. Et là, justement, il va falloir faire attention.
0: Alors, excusez-moi, je crois que c'est ma chronique préférée depuis la rentrée. Si vous déguisez votre chien, si vous habillez votre chien, si vous avez des questions, 0810 055 056. On va écouter un peu de musique et juste après, Valère Correr a quand même un petit bon plan pour des vêtements pour chiens, pas cher, n'est-ce pas Valère?
6: Mais oui, pas cher, toujours pas cher avec
0: toujours
6: moi,
0: toujours pas cher, mais pour l'heure, c'est Indochine qu'on va écouter. J'ai demandé à la lune sur votre radio ici dans On vous doit bien ça, on est ensemble jusqu'à 13h, ça passe vite.

0: Indochine sur votre radio, ici dans Vous doit bien ça.
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0: Et j'en profite, un coucou tout particulier à Oli de Sat, le guitariste d'Indochine qui, figurez-vous, nous écoute.
3: Oh, la classe.
0: Eh oui, j'ai un petit peu le melon, j'ai des amis célèbres. Alors, plus sérieusement, nous allons parler dans un instant avec notre chère Elsa de comment on s'habille après 50 ans. Je la connais par cœur, elle va nous dire comme on veut, et c'est ça que j'aime. J'ai hâte. Mais pour l'heure, on va juste prendre rapidement notre chère Sylviane qui voulait réagir justement à la chronique de notre Pierre Fabin sur les vêtements et les animaux. Bonjour Sylviane.
4: Bonjour Enora, bonjour Monsieur Fabin, bonjour toute l'équipe.
0: Bonjour, bienvenue.
4: Très heureuse d'être avec vous. C'est toujours à Issy-Nord que je téléphone, donc ça change.
0: On les embrasse très fort à Issy-Nord, qui font un travail extraordinaire. Nous, aujourd'hui, on est à Montpellier. Bisous, ici Héro. On vous écoute, Sylviane.
4: J'ai déjà cherché ça depuis des années pour acheter des bottes pour chiens, des bottes ou des chaussures ou quelque chose pour protéger les coussinets, surtout l'été. Et en fait, j'ai jamais trouvé. Donc, je voulais demander à Monsieur Fabin si
0: Monsieur Fabin, où est-ce qu'on trouve des bottes pour petits chiens?
5: L'idéal quand même, c'est d'essayer parce que c'est comme nous, il y a des tailles. Donc, aller en animalerie ou chez votre vétérinaire, ils seront bon conseil en général pour trouver le bon modèle qui aille à votre chien. Et justement, ça va dépendre de ce que vous voulez faire avec. Parce que si c'est pour protéger de la neige ou bien pour protéger de l'été, c'est pas du tout la même bottine. Parce qu'il y en a une qui doit être plus respirante que l'autre. Donc en fait, en général, en animalerie, ils sont vraiment de très bons conseillers sur ça.
0: Très rapidement, Valère Coréard, le petit site pour les vêtements pas chers pour chiens.
3: Justement, je regardais sur Vinted les bottes pour chiens. J'en ai trouvé, vous voyez, 5 euros les deux paires, hein, puisqu'il faut forcément deux paires pour les chiens, sinon il y a un petit problème. Mais n'hésitez pas à voir.
5: Deux paires, oui, pardon.
3: Okay. N'hésitez pas à regarder sur Vinted, ça marche aussi pour ça.
0: Bien, Valère. Elsa, ma douce Elsa. Oui. Comment on s'habille après 50 ans? Vous nous racontez un bien.
6: Bien sûr, on s'habille comme on veut, évidemment. Ouais. Hier, je vous racontais qu'on avait toujours le droit de s'amuser après 50 ans. Et aujourd'hui, évidemment, j'ai une autre annonce à vous faire. Et oui, on a envie de s'habiller comme on le désire. Mais bizarrement, ça a l'air compliqué, figurez-vous, Elora. ça alors? Oui, parce qu'apparemment, à partir d'un certain âge, non, on ne peut pas. C'est pas possible. La jupe, elle est trop courte. Attention, le décolleté pas trop profond. Heureusement que j'en ai pas. Aujourd'hui, je suis avec deux hommes à la radio. Le jean pas trop moulant, les imprimés, ça on évite complètement. Les couleurs surtout pas trop voyantes, la transparence, oh là là, compliqué. En fait, passé un certain âge, tout devient trop court, trop moulant, trop coloré, trop sexy, Valère, trop jeune. Et je ne l'invente pas, selon une enquête de l'ARP, c'est une grande association américaine consacrée justement aux femmes de plus de 50 ans, près d'une femme sur deux ressent une pression à s'habiller selon son âge, pardon. Une autre étude fixe, même à 56 ans, l'âge où on se sentirait trop vieux, en fait, pour suivre la mode. Mais c'est pas possible, n'importe ce n'est pas quoi. Vrai. Alors moi, vous me connaissez, Nora. Plus on me dit, à votre âge, il faut éviter, évidemment, plus ça me donne envie de le faire, parce que je m'habille pas pour avoir l'air plus jeune, je m'habille pour me sentir bien, pour être heureuse, pour être libre, c'est surtout
0: ça.
6: Alors, arrêtez de nous disséquer, arrêtez de penser à notre place. Je me répète, vous avez 50 ans, 60 ans, 70 ans, vous voulez mettre du rose fluo, mettez du rose fluo. Un décolleté, mettez un décolleté. Faites-le parce que vous avez envie de le faire. En revanche, puisqu'on parle shopping aujourd'hui, moi j'ai décidé de donner des petits conseils. Valère, votre jean moulant, non. Je vais en reparler après l'émission.
3: C'est totalement faux, c'est absolument pas faux.
6: Voilà mon Enora.
0: D'accord, merci. Les mots libérateurs et très justes de notre Elsa Wolinski. Vous avez envie de réagir à l'émission? 0810 055 056. Vous êtes ici, chez vous. C'est votre nouveau rendez-vous sur votre radio ici. Ça s'appelle On vous doit bien ça. De la bonne humeur, des bons plans et aussi un peu de sérieux. C'est la recette de votre émission. À tout de suite sur votre radio ici.
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0: On est ensemble encore pour quelques minutes sur votre radio Ici. Aujourd'hui, on fait l'émission avec Aude en direct de Montpellier. Je voudrais vraiment encore chaleureusement remercier Ici Héros pour l'accueil. C'est assez chouette. Et les copains, eux, sont à Paris dans une belle ambiance. Vraiment. Et vous êtes très, très nombreuses et très nombreux à réagir au 0810 055 056. Comme notre auditrice, bonjour. J'ai oublié son prénom, mais oh là là, quelle blonde je suis. Geneviève, bien sûr. Geneviève,
14: Geneviève, oui. C'est ça. Bonjour Enora.
0: Bonjour Geneviève, vous nous appelez d'où ?
14: Alors, actuellement, je vous appelle de Matasse-Longrange. Nous sommes en vacances dans un camping, mais nous venons d'Alsace.
0: Ah, bah coucou, ici Alsace, du coup.
14: Voilà.
0: Geneviève, on vous écoute.
14: Voilà, nous avons un cavalier King Charles, c'est notre troisième d'ailleurs.
0: Trop beau,
14: et,
0: j'adore.
14: Ouais, n'est-ce pas hein ?
0: Ah ouais, passion cette s'appelle... race.
14: Alors, le dernier s'appelle Arthur. Et j'ai confectionné déjà avec le précédent que je mets actuellement au dernier un snood en genre dentelle rideau.
0: Mais c'est pourquoi quoi un snood?
14: Un snood, vous savez, un tour de cou pour les humains.
0: Ah oui,
14: ah,
0: d'accord, ok. Donc lui, alors, il a un petit, une petite écharpe, quoi, un snood, ok.
14: Voilà, mais par contre, pour le chien, c'est, ça a une autre fonction. Je le mets seulement quand on est en balade dans des endroits secs où il y a des herbes sèches.
3: Pour éviter les épis.
14: Parce que avec ces. Voilà.
3: Exactement,
0: c'est notre vétérinaire.
3: Idée,
0: que vous
3: parce que l'été, on a énormément de problèmes, notamment avec les cavaliers King Charles qui ont le poil un petit peu long. Il y a ces petits morceaux végétaux là qui ressemblent à des petits harpons. Des pointes végétales qui vont rentrer dans les oreilles. Donc le snood va permettre d'éviter que ça rentre dans les oreilles, mais faites quand même attention parce que ça peut rentrer dans les pattes.
0: Mais vous lui mettez d'autres vêtements ?
14: Non, à part en hiver, un petit manteau, parce que quand il fait très froid ou des choses comme ça, mais pas plus que ça. Hein. Et donc, mais surtout, le plus important pour nous, c'est le snood pour les oreilles. Hein. Parce que tout le monde nous regarde de travers quand on le voit avec le snood autour des oreilles. Mais bon, quand on leur explique, ah oui, vous avez raison, c'est vrai. Mais d'accord. Les gens n'y pensent pas à ça.
0: Non.
14: Parce que c'est quand même une intervention, c'est une anesthésie.
0: Bien sûr, madame.
14: C'est compliqué.
0: Bien sûr, Geneviève. On vous embrasse très fort. Merci, Geneviève.
14: Gros bisous à tous.
0: On essaie de prendre un maximum d'auditeurs, parce qu'il y a beaucoup, beaucoup d'appels au 0810 055 056. On va recevoir Sylvie, qui est avec nous, qui nous appelle de Malakoff. Coucou, ici par Île-de-France, d'ailleurs. Bonjour, chère Sylvie.
15: Oui, bonjour Enora et bonjour à toute l'équipe. Bonjour.
0: Alors vous, c'est un bonjour. Tout autre sujet qu'on a abordé au début de l'émission. L'émission est très riche, hein, vous le voyez, voilà, une arnaque pour Aude Razzo. On vous écoute, chère Sylvie.
15: Voilà, alors pour faire vite, je vends un petit appareil à raclette et quelqu'un me propose plus cher. Donc déjà, je me dis, oulala.
16: Plus cher, ah oui.
15: Oui, il veut payer plus cher que ce que je... Voilà. Et puis il me dit oui, moi je passe pas par le bon coin, je veux passer par Wiro. Vous comprenez, j'ai eu des problèmes jusque là, pourquoi pas. Il me donne son numéro, je lui demande et en fin de journée quand même il me dit oui, alors moi j'ai un conseiller Wiro qui va vous appeler. Je lui dis mais il y a pas de conseiller Wiro. Il m'avait demandé ma banque et j'ai un monsieur qui m'appelle à 21h, très agressif et qui me dit. Mais madame, il faut, si vous voulez être payée, il faut donner vos coordonnées.
16: Oui. Alors Sylvie, on va juste rappeler Wiro parce que tout le monde ne connaît pas forcément. Et c'est bien de connaître parce que c'est un système de paiement qui est très très tendance.
0: Ah oui, en moi ce moment, je le fais beaucoup.
16: Sur les plateformes. Donc en fait, c'est un système de paiement instantané. Ça vous permet d'envoyer de l'argent via un simple numéro de téléphone sans avoir à donner de RIB. Et donc Sylvie, vous avez eu le très bon réflexe. On ne donne pas son RIB. Hein, ça se passe, tout se passe via l'appli Wiro ou via votre appli bancaire qui est connectée à Wiro. Mais surtout, très bon réflexe Sylvie, on donne jamais ses coordonnées bancaires. Dans ce cas-là, restez sur les plateformes quand vous êtes sur Vinted, le bon coin pour payer. Franchement, restez sur les plateforme, c'est le plus sûr, c'est sécurisé, c'est prévu.
0: D'accord, merci Audrazo. Faites comme nos auditeurs, nos auditrices, 0810 055 056, c'est votre émission chers amis, vous êtes ici chez vous dans On vous doit bien ça, on va accueillir parce que deux fois par jour je booste votre pouvoir d'achat et on repart avec 200€, il suffit de vous inscrire sur notre site ici.fr, vous allez voir, il y a une petite page prévue à cet effet et aujourd'hui c'est Sébastien qui s'est inscrit. Bonjour Sébastien.
17: Bonjour Enora, bonjour toute l'équipe.
0: Bonjour. Et bien, on va vous prouver que ça fonctionne, cher Sébastien. Vous nous appelez d'où d'ailleurs ?
17: De Tours.
0: De Tours, on embrasse tous les habitants de Tours et pour vous, c'est gagné !
6: Bravo !
3: Bravo !
0: Oui, c'est tout simple, vous avez vu Sébastien ? On s'inscrit, on gagne, c'est pas mal, hein ? C'est la magie de la radio, comme on dit. Ça, c'est une très vieille expression que je viens de dire. On vous embrasse très très fort, cher Sébastien. Je voudrais à nouveau remercier chaleureusement ici Hero. On est dans les super studios de Montpellier. Très très beau, joliment rénové, comme on dit. Gros bisous à toute mon équipe. Et puis nous, on se retrouve demain. Dans un instant, c'est le trésor de nos régions avec Marine Logénie que je retrouve.
16: Bonjour Enora. Au menu du trésor de nos régions, une grosse journée sociale aujourd'hui. Nous serons notamment à Dijon avec le personnel du CHU, nous serons avec les pêcheurs en colère et puis nous serons également du côté de Concarneau car il y a un hommage qui se prépare à Charlie Dalin, le navigateur qui nous a quittés à l'âge de 42 ans. C'était en juin dernier. Donc nous serons en direct depuis la Bretagne, notamment dans le trésor de nos régions.
0: Ici, il y aura toute l'équipe. Madame Antiarnac, Monsieur Bonplan, donc vous n'hésitez pas, vous nous envoyez toutes vos questions au 0810 055 056.
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0: Merci d'écouter la radio ici, il est 13h. Informations, Marine Logénie.
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0: Marine Logénie.
16: Bonjour à toutes et à tous, bienvenue dans le trésor de nos régions. Nous sommes le mardi 15 septembre, jour de rentrée sociale marquée par de nombreuses mobilisations. Nous serons à Dijon devant le CHU, à Fos-sur-Mer avec les pêcheurs en colère. On vous expliquera aussi pourquoi les agents EDF entrent dans la danse. Une colère et des inquiétudes partagées par bon nombre d'entre vous. Vous nous l'avez dit dans l'isoloir ici, on écoutera Laurent à Strasbourg pour qu'il n'y a qu'une priorité, plus de pouvoir d'achat. Au programme du trésor de nos régions également, une enseignante de Lyon menacée de mort. Nous serons sur place à Véron avec le maire de la ville. Et puis direction Concarneau avec l'hommage à Charlie Dalin, décédé d'un cancer à 42 ans prévu en fin d'après-midi.
19: C'était mon super-héros et maintenant c'est le héros de tout le monde. Je trouve ça extraordinaire ce qui suscite chez les gens, toujours croire en ses rêves.
16: Les mots de l'épouse du navigateur Perrine, le pape Dalin. Au fond, on vous fera visiter une crèche pour chiens. Oui, oui, vous avez bien entendu, c'est à Toulouse, le trésor de nos régions. Ça commence tout de suite. On est ensemble jusqu'à 13h30. Et on commence par la disparition qu'on a appris ce matin d'une voix connue de toutes et tous.
19: C'était mon...
16: On est triste ce midi.
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16: Voilà, on est triste ce midi. Catherine Ringer, chanteuse du mythique duo d'Erita Mitsouko, est morte d'un cancer à l'âge de 68 ans. Bonjour Émilie Mazoyer.
20: Bonjour Marine Legénie.
16: Vous êtes notre journaliste spécialiste musique sur ICI. C'est une très grande dame qui nous quitte aujourd'hui, Émilie.
20: Ah oui, alors une interprète incroyable. Tout de suite, on pense à Catherine Ringer, sa voix, sa façon de chanter, absolument tout. Alors le rock, évidemment, avec l'Erita Mitsouko depuis les années 80. On a entendu C'est comme ça, là, à l'instant. Ça fait partie de l'album The No Comprendo. C'est un album qui aura 40 ans ce dimanche et qui a révolutionné le rock français. Sur ce disque, il y a Andy, les histoires d'A. Bref, c'est énorme à tel point que le monde entier voulait bosser avec l'Erita Mitsouko, comme par exemple Marc Platy, le producteur de David Bowie. Donc oui, c'était une immense interprète, Catherine Ringer, une grande comédienne aussi. Elle jouait ses chansons autant qu'elle les chantait. Et puis n'oublions pas qu'elle était autrice et compositrice, donc auprès de Fred Chichin, qui était son grand amour et aussi le cofondateur d'Erita Mitsouko. C'est ensemble qu'ils ont écrit les chansons.
16: Une chanteuse engagée aussi, Émilie.
20: Ah oui, oui, oui, énormément. Déjà, dans sa façon de vivre, elle a jamais vécu comme une star, Catherine Ringer. Évidemment, l'Erita Mitsouko, avec leurs 7 albums à succès, ils ont gagné énormément d'argent. Elle a toujours payé ses impôts en France. Catherine Ringer, elle en était très fière. Elle vivait dans une jolie petite maison en banlieue parisienne, au Lilas. Elle prenait le métro, le bus, elle parlait à tout le monde dans la rue. Donc déjà, ça, c'est une forme d'engagement. Et puis, engagée aussi pour les droits des femmes. Elle était très fière, depuis quelques mois, d'être la marraine de la maison des femmes de Grenoble. Et puis elle avait, le 8 mars 2024, jour la journée mondiale des droits des femmes et le jour où l'IVG est entrée dans la Constitution française, elle avait été invitée à chanter la Marseillaise et elle a chanté sa Marseillaise.
21: Aux âmes citoyens, citoyennes, formons.
16: C'était un moment très très fort, ça, Émilie, on s'en souvient.
20: Oui, on s'en souvient, on se souviendra aussi de ces concerts. C'était absolument une bête de scène, Catherine Ringer. Ses duos aussi, que ce soit avec Marc Lavoine, avec Johnny Hallyday, elle a chanté « Quoi ma gueule ?»« Qu'est-ce qu'elle a ma gueule ?» sous la Tour Eiffel en l'an 2000. Bernard Lavillier, puis très récemment, c'était une de ses dernières aventures en studio, avec le groupe de son fils, Raoul Chichin, guitariste comme son papa, Fred Chichin, le groupe Family Affair. Et Catherine avait repris une super chanson des années 60, Somebody to Love, c'est sa dernière, son ultime sortie discographique.
16: Merci beaucoup Émilie Mazoyer. On vous retrouve bien sûr ce soir dans Décibel à 19h sur ICI avec un hommage à Catherine Ringer.
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16: Grosse journée de mobilisation aujourd'hui. On part tout de suite au cœur d'une de ces manifestations à Dijon devant le CHU. Manifestation qui débute en ce moment même. Bonjour Thomas Nougaillon.
24: Bonjour Marine, bonjour à tous.
16: Alors les manifestants réclament des moyens et l'amélioration des conditions de travail, Thomas.
24: Ouais, à l'hôpital public, on ne manque pas de courage, on manque de moyens. Le message que veut envoyer la CGT au CHU Dijon-Bourgogne est limpide. Et puis la trentaine de personnes présentes est là pour dire stop à la dégradation des conditions de travail. Il y a une politique, je cite, qui demande toujours plus à l'hôpital public, avec toujours moins de moyens. Depuis des années, dit le syndicat, les personnels hospitaliers tiennent l'hôpital à bout de bras et compensent quotidiennement des difficultés très concrètes d'organisation et de recrutement, dit encore la CGT, qui pointe la limite désormais atteinte, car il n'y a pas assez de bras pour répondre aux besoins. Nous sommes avec Nathalie Pavlec, qui est secrétaire générale de la CGT ici au CHU de Dijon. Nathalie, sur les pancartes que vous avez affichées sur le barnum de la CGT, juste devant l'entrée du CHU, il y a ces affiches devant une croix avec un message non à la mort programmée d'un établissement de santé, avec la date de création du CHU 1962-2026. On en est là, selon vous, on va vers la mort des établissements publics de santé?
25: Oui, tout à fait. On va vers la mort des établissements de santé, tout confondu, nationalement. Moins de bras, moins de moyens, moins de matériel. On est dans une phase là où les personnels sont épuisés physiquement et psychologiquement. C'est très dur, avec des congés reportés, des congés qu'on ne peut pas poser, des arrêts maladie quelquefois. On hésite parce qu'on se dit, mais qu'est-ce que vont faire mes collègues si je ne suis pas là?

0: Donc on tire sur la corde depuis des années, et là
1: c'est
0: on est arrivé.
1: Très compliqué. Merci Nathalie Pavlak. Et dans son sillage, les manifestants veulent obtenir notamment des recrutements supplémentaires, une revalorisation durable de leur rémunération, ou encore la reconnaissance de la pénibilité des métiers hospitaliers. Notez que seule la CGT a appelé à ce rassemblement ce mardi devant le CHU de Dijon.
2: Merci beaucoup. Merci. Thomas Nougaillon, en direct du CHU de Dijon, ici Bourgogne. Plusieurs mobilisations donc aujourd'hui, certaines marquées par des tensions. C'était le cas ce matin à Fos-sur-Mer. Plusieurs dizaines de pêcheurs ont bloqué ce dépôt pétrolier près de Marseille. Ils protestent contre la hausse des prix du carburant et la dégradation de leurs conditions de travail. Blocage levé depuis le milieu de matinée, mais marqué donc, Mathilde Vinceneux, par quelques altercations.
3: Autour d'un feu de palette devant les grandes cuves du terminal pétrolier, ils sont une quarantaine de pêcheurs à bloquer l'approvisionnement des camions-citernes. Ange Natoli, pêcheur chalutier à Marseille.
4: La part gasoil sur notre chiffre d'affaires représentait 30% avant la crise. Aujourd'hui, on est à plus de 70%. Donc les bateaux ne sont plus rentables.
3: C'est la goutte de trop. Alors que la colère grondait déjà à cause de changements de réglementation sur la pêche en Méditerranée, ajoute Mathieu Chapelle, pêcheur artisan au Gros du Roi.
5: Toute cette réglementation, plus le carburant, plus, aujourd'hui, nous avons plus de ressources, on est au bord de la faillite, la Méditerranée va mourir.
6: On n'a pas compris ça qu'on est mort.
3: Et les aides promises par le gouvernement pour compenser la hausse du prix du carburant tardent à venir.
5: Il y a quelques semaines, on devait toucher le mois de mai. On arrive début septembre et les compensations ne sont toujours pas là.
3: Nicolas Ouni est lui aussi pêcheur artisan au Gros du Roi.
7: Vous parlez de mon équipage. J'ai un marin qui songe à vendre sa maison pour pouvoir subvenir aux moyens de sa famille. Ça risque de dégénérer.
3: Une colère que comprennent les chauffeurs routiers coincés depuis 3 heures du matin à l'entrée du terminal pétrolier, bloqués mais solidaires, résume Emmanuel.
8: Nous aussi, on en a marre. On la voit, la hausse du carburant, et c'est invivable.
3: Après l'intervention des CRS, les pêcheurs ont fini par partir, mais la mobilisation ne s'arrêtera pas tant que le gouvernement ne nous aura pas entendus, préviennent-ils.
2: Mathilde Vinceneux à Fos-sur-Mer pour ici. On apprend que la ministre de la Mer et de la Pêche, Catherine Chabot, recevra jeudi, donc après-demain, les pêcheurs qui ont bloqué ce dépôt pétrolier à Fos-sur-Mer. À l'approche des discussions donc sur le budget pour 2027, plusieurs secteurs sont inquiets, les enseignants, la santé, la police, les pêcheurs, on vient de l'entendre, et les agents EDF, près de 60 pourtant, sont en grève à la mi-journée. Pour terminer, à Paris, une manifestation est en cours, manifestation des enseignants du supérieur et de la recherche, manifestation aussi dans la capitale, des policiers mobilisés pour obtenir des réponses du gouvernement.
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10: Marine Le Génie.
2: Les syndicats se mobilisent donc aujourd'hui pour défendre leur pouvoir d'achat face à la vie chère, et cela vous inquiète évidemment aussi. Vous nous l'avez dit dans notre isoloir ici, à l'approche de l'élection présidentielle, ces isoloirs recueillent à travers tout le territoire vos craintes, vos envies, vos préoccupations pour l'avenir. Et vous êtes nombreuses et nombreux à devoir vous serrer la ceinture. Laurent est entré dans l'isoloir ici à Strasbourg. Le budget au quotidien, c'est son inquiétude principale.
11: Quels sont les sujets les plus importants pour vous en ce moment, que ce soit en positif ou en négatif?
12: Le plus important pour moi, c'est le pouvoir d'achat. C'est vraiment le plus important.
11: Quand vous pensez à l'avenir, qu'est-ce qui vous rend optimiste?
12: Eh bien, pas grand-chose. Malheureusement, pas grand-chose. Il n'y a plus rien qui va, j'ai l'impression. Et c'est pas en s'améliorant.
11: Quel serait votre message à la future présidente ou au futur président de la République? Avez-vous une priorité à lui transmettre?
12: Il faut absolument redonner, s'il vous plaît, redonner du pouvoir d'achat aux Français. Parce qu'il y a trop de charges, c'est insupportable. On finit jamais le mois avec du positif sur le compte. Et tout augmente. Il faut vraiment que ça s'arrête, quoi.
2: Et demain, l'isoloir de votre radio sera notamment place du marché à Bourganeuf avec Ici Creuse. Pour connaître où se trouve l'isoloir le plus près de chez vous, rendez-vous sur ici.fr. La colère des Françaises et des Français peut-elle entraîner un mouvement plus profond, plus long, similaire à celui des gilets jaunes? En tout cas, Lyssen Tassin, le gouvernement fait tout pour éviter ça.
13: Officiellement, à la tête de l'État, on se refuse à toute comparaison avec le mouvement des Gilets jaunes. C'est assez différent puisqu'il s'agit d'événements extérieurs comme la crise dans le détroit d'Hormuz, commente-t-on à l'Élysée. Mais dans les faits, le gouvernement fait tout pour ne pas laisser les revendications s'installer. On l'a vu avec les agriculteurs et ce matin, lorsque les pêcheurs bloquent un dépôt pétrolier, la ministre de la Mer et de la Pêche annonce les recevoir dans les prochains jours. Dans la foulée, le ministre de l'Économie et des Finances assure que le gouvernement continuera à accompagner la profession et tous ceux en première ligne. Nous sommes aux côtés des Français qui souffrent, a insisté Roland Lescure. Mais pas sûr que ces quelques mesures et cette câlinothérapie verbale suffisent face à des prix du pétrole toujours plus élevés. Le constat au lieu est aussi celui de l'impuissance. Emmanuel Macron n'a pas de majorité. Il ne peut pas annoncer l'augmentation du SMIC comme lors de la précédente crise des Gilets jaunes, souffle un conseiller qui pense aussi que les mécontents savent que la prochaine échéance pour se faire entendre, ce sera l'élection présidentielle.
2: Alison Tassin, journaliste politique, vous nous apportez régulièrement votre éclairage sur ici, à l'approche donc de l'élection présidentielle. Ce sera en mai prochain, voilà ce qu'on pouvait dire à cette heure sur cette journée de mobilisation. Enseignante menacée de mort par un parent d'élève à Toulouse, un surveillant et une principale de collège victime des mêmes menaces à Bordeaux. Et aujourd'hui, c'est le maire de Véron, dans l'Yonne, qui témoigne du même scénario dans sa ville. Bonjour Steve Campagne.
14: Bonjour.
2: Merci beaucoup d'être avec nous dans le 13h de nos régions. C'est une mère de famille qui a menacé directement la directrice de l'école, c'est ça ? Racontez-nous ce qui s'est passé.
14: Écoutez, oui, c'est exactement ça. C'est-à-dire que il y avait visiblement, en fait, moi maintenant je le dis parce que hier j'étais un peu plus réservé, mais aujourd'hui j'estime qu'il faut quand même dire les choses et l'ensemble des choses pour bien comprendre et appréhender cette affaire. Les enseignants ont réalisé en fait un signalement aux services sociaux il y a quelques temps parce qu'il y avait eu une plainte d'une des enfants, si j'ai bien compris, d'un des enfants relativement à des violences. Donc les enseignants ont fait leur boulot puisque c'est leurs obligations de faire remonter les choses, donc c'est ce qui a été fait, ce qui a déclenché visiblement une enquête sociale. Depuis, le climat est resté, hostile vis-à-vis du corps enseignant, et au fond, j'allais dire, on peut presque le comprendre, parce que vous faites l'objet d'une enquête sociale, c'est jamais agréable, c'est des moyens importants, sans doute à juste titre, mais disons qu'on peut comprendre que du coup, le climat soit un petit peu détérioré.
2: Bon. La mère de famille a menacé de mort la directrice, c'est ça ?
14: Ben en fait voilà, hier devant l'école, suite à une blessure, sa fille était tombée, je pense, dans la cour de récréation, elle avait une égratignure, et la maman estimait, a prétexté que c'était pas suffisamment bien soigné pour venir justement échanger avec la directrice et partir dans tous les sens et faire tout un tas de reproches à la directrice de l'école. Et à un moment donné, elle lui a dit, voilà, de toute façon, vous occupez pas mal de mes enfants, ça va très mal se passer pour vous. Et puis, elle a dit, vous mettez, alors ça, c'est complètement incohérent, mais elle a dit que les enseignants mettaient le couteau sous la gorge aux parents. Et après, elle a conclu son échange avec un mime sous le cou, vous savez, le doigt sous le cou, le mime de l'égorgement. Donc, bon, moi, je veux dire, elle peut demain, ils vont sans doute nous expliquer que c'est pas ce qu'elle voulait dire, que c'est parce qu'elle... Bon, très bien. Non, néanmoins, le geste a été fait. Le climat est extrêmement tendu. C'est inacceptable de faire ces gestes-là vis-à-vis du corps enseignant qui n'a pas du tout à être confronté à un tel niveau de violence.
2: Et en un mot, qu'est-ce que vous demandez aujourd'hui, Steve Campagne ?
14: Moi, je demande à ce que l'éducation nationale prenne ses responsabilités, à savoir qu'on enlève les enfants de l'école de Véron. Pourquoi ? Parce qu'on me dit, on pourrait entendre, oui, mais dans ce cas-là, on s'en prend d'abord aux enfants plutôt qu'aux adultes.
2: On punit les enfants,
14: non. Oui, mais non, parce que ça c'est faux. Parce que comment on peut m'expliquer que un enfant qui va rester dans l'établissement, comment vont se faire les échanges avec le corps enseignant ? La famille sera toujours hostile, il y aura toujours une défiance parce qu'il y a eu des signalements, parce qu'il y a eu hier l'altercation qu'il y a eu. Donc le climat ce sera de toute façon détérioré. Bien sûr, les enseignants feront toujours l'effort, feront toujours bonne figure, mais plus jamais, madame. Plus jamais ils se comporteront comme un enseignant avec d'autres enfants. C'est-à-dire que quand il faudra dire aux parents qu'il y a peut-être du suivi scolaire à faire parce que ça va pas bien, peut-être quand ils seront en sortie scolaire et qu'il faudra reprendre l'enfant sur un comportement, on le fera peut-être pas parce qu'on se dira derrière ça va me coûter cher. Donc il va y avoir ça et ça sera naturel et instinctif.
2: D'accord. Donc ce que vous demandez,
14: possible.
2: Oui. que vous demandez, Steve Campagne, c'est la fermeté à l'encontre de ses parents. Merci beaucoup d'avoir été avec nous dans le 13h de nos régions. Maire de Veyron, dans l'Yonne, vous retrouvez un dossier complet sur cette affaire sur notre site ici.fr. Nos institutions ont failli dans la protection des enfants. Ça, ce sont les mots d'Anne Hidalgo ce matin, l'ex-maire socialiste de Paris, auditionnée par la commission d'enquête sénatoriale sur les violences sexuelles dans le périscolaire. Coralie Moreau, journaliste police-justice pour ICI, bonjour.
15: Bonjour.
2: Alors, vous suivez cette audition pour ICI. Anne Hidalgo a commencé par exprimer sa compassion et ses regrets profonds pour les victimes et les familles.
15: Oui, une douleur et une blessure, dit-elle, alors que la ville avait la responsabilité de ses enfants. Pendant 10 minutes, Anne Hidalgo énumère tout ce qu'elle a mis en place depuis son arrivée à la tête de la mairie en 2014. Rapport d'inspection, plan d'action, protocole pour les signalements, renforcement des formations, jusqu'à la création d'un poste d'adjoint dédié en 2020. Mais le constat d'échec est là. De 12 signalements dans le périscolaire en 2015. On en est aujourd'hui à 235 enquêtes ouvertes depuis novembre dernier. Les failles sont mises en évidence dans la mission flash que l'ancienne maire de Paris commande en 2025 à l'inspection générale sur l'ensemble des protocoles mis en place. Seule la moitié sont bien appliqués.
2: Mais elle explique aussi, Anne Hidalgo, qu'elle n'est pas la seule responsable, qu'un maire ne peut pas tout.
15: Oui, si elle reconnaît les failles de la ville, Anne Hidalgo refuse de porter seule la responsabilité de ce terrible échec. Échec collectif, martèle-t-elle, et d'ajouter que ce sont bien toutes les institutions qui ont failli, éducation, collectivité, parquet, police, des institutions qui ne travaillent pas assez bien ensemble. Elle dénonce également le manque de formation des élus en matière pénale et leurs limites aussi, la difficulté d'informer les familles tout en respectant le secret de l'instruction et l'obligation d'agir en étant hors la loi, en décidant par exemple de ne plus embaucher d'agents qui auraient fait l'objet d'un signalement même après un non-lieu. Une solitude exprimée par tous les maires déjà auditionnés par la commission.
2: Merci beaucoup Coralie Moreau, journaliste police-justice pour ICI. Vous pouvez à nouveau envoyer un courrier ou colis à la poste et acheter des timbres. Vous l'avez peut-être remarqué ce matin, les services de la poste étaient perturbés suite à un incident informatique. C'est en fait une mise à jour qui aurait dû se faire la nuit dernière qui a échoué. Tous les bureaux de France étaient touchés. C'est donc désormais rétabli, nous confirme la poste.
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2: À suivre, des milliers de personnes attendues à Concarneau cet après-midi pour l'hommage à Charlie Dalin. Une rencontre avec un ex-rugbyman engagé dans la lutte contre les violences sexuelles et la visite d'une crèche pour chiens. Mais si ça existe, on ira à Toulouse. La ville de Concarneau rend donc hommage à son marin, à Charlie Dalin, vainqueur du dernier Vendée Globe, mort d'un cancer à 42 ans en juin dernier. Une véritable armada va prendre la mer cet après-midi, un moment qui s'annonce très fort pour son épouse, Perrine Le Pape Dalin, qui a pris conscience ces derniers mois de la popularité incroyable de son époux.
16: C'était mon super-héros, et maintenant c'est le héros de tout le monde. Je trouve ça extraordinaire ce qu'il suscite chez les gens. Est-ce qu'il a réussi à transmettre comme message, toujours croire en ses rêves? Pas forcément des rêves de course au large, mais des rêves tout court. Je m'étais pas du tout rendu compte de ça jusqu'ici. C'est vrai qu'on était un peu dans notre bulle. Et je trouve ça extraordinaire. Et le fait qu'une école porte son nom, il aurait été vraiment très fier. Aujourd'hui, il faut composer avec, effectivement, ce que les gens souhaitent voir continuer de Charlie. Et c'est ça qu'il va falloir que j'apprenne à faire. À vivre en entretenant son héritage et son image.
17: Ça met un peu de pression aussi.
16: Un petit peu. Un petit peu, bien sûr. Non seulement par rapport à lui, mais par rapport à mon fils aussi.
2: Et cet hommage doit débuter donc aux alentours de 17h. On attend, je vous le disais, des milliers de personnes. Bonjour Nicolas Blanza.
18: Bonjour Marine, bonjour à tous.
2: Journaliste ici au Régisel. Comment va se dérouler cet hommage dans les détails ?
18: Alors ce sera un hommage joyeux en plusieurs temps, à terre, en mer et dans les airs, avec d'abord des discours brefs à partir de 17h15, celui de sa veuve Perrine Le Pape Dalin que l'on vient d'entendre, le président de la Fédération Française de Voile et également la ministre de la Mer Catherine Chabot, elle-même ex-navigatrice, avant que se déploie sur l'eau une inédite et immense parade nautique pour saluer la mémoire de ce marin d'exception. Pendant une heure et demie, de 17h30 à 19h, une nuée d'embarcations défileront sur l'eau devant Concarneau, de toute taille, avec entre autres une cinquantaine de bateaux habitables, parmi lesquels les plus prestigieux navires de course au large, les ultimes, là ces trimarans volants, les Imoca, les bateaux du Vendée Globe où Charlie Dalin a excellé, les Figaro Beneteau sur lesquels il s'est révélé un peu plus tôt. Au rang des bateaux exceptionnels se trouve encore l'Abeille Bretagne, ce remorqueur de haute mer descendu pour l'occasion de Brest, et le Cormoran, un patrouilleur de la Marine Nationale. Avant, à 18h30, un instant solennel, massif, l'Imoca avec lequel Charlie Dalin a gagné gagner le Vendée Globe remontera seul le chenal de Concarneau avant à 18h45 un énorme bazar, une minute de bruit simultané avec des cornes de brume, des fumigènes, des sirènes et les gigantesques jets d'eau de l'abeille Bretagne. Et puis à 18h54 un survol mémorable est attendu, celui de la patrouille de France, elle qui avait été la marraine du tout premier bateau Figaro de Charlie Dalin en 2011. Un feu d'artifice exceptionnel d'un quai avancé dans la mer sera tiré pour clôturer cet hommage à un marin de légende.
2: Merci beaucoup Nicolas Blanza, ici Brézizel. Grâce à vous, on y est presque déjà. Un hommage qui sera à suivre sur ici.fr. Allez, on reçoit ce midi un colosse au pied d'argile. Bonjour Sébastien Boy.
19: Bonjour.
2: Vous êtes ex-rugbyman, fondateur donc de cette association Colosse au pied d'argile, association qui lutte contre les violences sexuelles, le bizutage, le harcèlement. Et vous êtes, Sébastien, en plein tour de France à pied et à vélo pour relier Saint-Paul-les-Dax dans les Landes à Paris. Il y a 700 km au programme, c'est ça, et vous en êtes au deuxième jour.
19: Exactement, on est plus près des 900 km que des 700 parce que les parcours vélo sont différents que les voitures.
2: D'accord.
19: Mais effectivement, c'est un défi dans le défi, parce que l'objectif de ce périple, c'est d'alerter aussi l'État, surtout sur l'état de la protection de l'enfance, avec le travail colossal, sans jeu de mots, que nous faisons. Depuis la création, c'est 500 000 enfants sensibilisés, 200 000 adultes, 4 000 victimes accompagnées. Et nous recevons uniquement 0,1% de notre budget en subvention de fonctionnement.
2: Donc c'est pour recueillir des dons.
19: C'est pour alerter l'État qu'on ne peut plus marcher tout seul. Aujourd'hui, l'accompagnement des victimes se fait sur les fonds propres de l'association, soit 300 000 euros investis chaque année. Aujourd'hui, on est à l'agonie financièrement et c'est plus à nous à supporter cet accompagnement gratuit, c'est à l'État de le supporter à minima.
2: Oui.
19: Et surtout, voilà, parce que nous, on marche pour Colosse, je marche pour Colosse, mais il y a beaucoup d'associations comme la nôtre qui sont en difficulté aussi.
2: Sébastien Boy, pour ceux qui ne vous connaissent pas, qui nous écoutent, auditeurs, auditrices ici, vous avez vous-même vécu dans votre enfance des violences sexuelles. Est-ce que ça permet un discours de vérité face aux gens que vous croisez aujourd'hui ?
19: Ah ben je ne m'en cache pas derrière les mots. Hein. Moi j'ai été bien violé de 11 ans et demi à 17 ans. J'ai pu en parler 18 ans après. Ce qu'il y a de fort dans mon témoignage, c'est que systématiquement il permet à d'autres victimes de s'identifier et de libérer leur parole. Mais surtout le message important que j'envoie aux victimes, c'est que malgré tout ce que j'ai subi, aujourd'hui je suis résilient. Et la résilience, elle est atteignable. Et pour ça, il faut accompagner une victime dans de bonnes conditions.
2: Oui, vous avez gardé le silence pendant 18 ans, Sébastien Boy. Pour ceux qui voudraient se livrer, parler, il faut avoir en face une écoute attentive. Votre association sert à ça aussi.
19: Exactement. Nous menons plus de 3000 interventions à l'année. Et on a une approche pédagogique qui permet cette libération de la parole. Et quand une victime parle, elle a pas besoin, il faut surtout pas qu'elle attende 3 mois un rendez-vous. Quand elle parle, c'est dans l'urgence. Donc c'est pour ça que nous, on a notre propre service d'accompagnement de victimes avec des psychologues, avec des juristes. Mmh. Et surtout quelque chose qui est important, c'est que on fait une approche systémique en aidant la victime, mais aussi les victimes collatérales, qui sont bien sûr les parents quand ils ne sont pas les auteurs de ces actes.
2: Et aujourd'hui, c'est justement cette écoute spécialisée qui est mise en danger, d'où une cagnotte également mise en ligne. Merci beaucoup Sébastien Boy, fondateur du Colosse au pied d'argile, d'avoir été avec nous dans le 13h de nos régions. Bon tour de France et vous trouvez toutes les informations nécessaires si vous voulez faire des dons sur le site de l'association Colosse au pied d'argile. Merci beaucoup. On part tout de suite dans la Ville Rose, je vous l'avais promis. La voilà, cette crèche pour chiens qui est à Toulouse, un lieu un peu particulier. C'est très sérieux, ça s'appelle Wolf Society. Ça a ouvert mercredi dernier un espace de 300 mètres carrés donc, qui accueille des chiens que leurs propriétaires viennent déposer pour les faire garder quand ils partent au travail. Claudia Calmel.
20: comme Maxime qui vient de déposer Vince, un cocker de 2 ans qui a un peu de mal à rester seul à la maison.
21: Il aboie, il pleure et il fait le loup. C'est plutôt embêtant pour les voisins, on va dire.
20: Et comme à la crèche, se pose la question de la gestion de la séparation au moment de quitter les lieux.
21: Moi ça va, lui je pense un peu plus anxieux, donc il essayait de gratter le grillage et... Petit couinement, mais bon, ça va passer.
20: Oui, on confirme, c'est vite passé. Vince s'est rapidement fait des copains dans ce lieu cosy, aux allures de café branché. C'est Mehdi Sijelmassi qui est à l'origine du projet.
22: On a une piscine à balles, on a quelques jeux d'agilité. Il y a des canapés, parce qu'il y a des chiens qui aiment bien, comme leurs humains, aller sur les canapés, comme à la maison.
20: Il a eu l'idée après avoir passé 1 an aux États-Unis où ses crèches canines

0: Je crois qu'à Toulouse, il y a 50 000 chiens. Mais tout n'est pas pensé pour eux. Et en fait, c'est vraiment derrière cette idée qu'on a pensé ce lieu.
1: Pour les tarifs, comptez autour de 30 euros la journée avec la formule abonnement et 560 euros par mois pour une garde tous les jours du lundi au vendredi. Grégory déposera sa petite Blue à la garderie quelques jours par mois et l'investissement ne surprend, dit-il, pas ses proches.
2: C'est plus dans le sens positif. Ah, vous avez réussi à trouver une crèche, vous avez réussi à avoir des places. C'est vraiment cool. Il y a toujours l'histoire un peu budget qui rentre en compte, mais quand on a les moyens de se le permettre, c'est vraiment un plus.
1: Des garderies pour chiens qui devraient être plus nombreuses, selon Eugénie.
3: Je pense que les mentalités sont en train de changer. Il y a quand même une prise de conscience sur le bien-être animal. On le voit avec les lois, c'est un être vivant, le chien, c'est pas un meuble en fait. Il faut l'assumer.
1: Pour arriver à l'équilibre financier, Woof Society espère prochainement engranger une trentaine d'abonnements.
4: Un reportage signé Claudia Calmel, ici Occitanie, et vous pouvez retrouver les images de cette crèche pour chiens sur ici. .fr. Et puis on termine ce 13h de nos régions comme on l'a commencé avec du Rita Mitsouko.

0: Voilà, on a appris en fin de matinée la mort de Catherine Ringer à l'âge de 68 ans. Catherine Ringer emportée par un cancer. Célèbre voix du groupe de rock Lerita Mitsuko. Votre radio ici lui rend hommage toute la journée avec, bien sûr, ce soir à 19h, une émission spéciale de Décibel avec Émilie Mazoyer. C'est l'heure de vous dire à demain, même heure, même endroit. L'après-midi se poursuit en musique sur ICI.
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7: Pendant les journées européennes du patrimoine, c'est bien sûr également notre mémoire collective. Par exemple, ce dimanche à 19h, il y aura un concert à la bougie proposé par l'Orchestre d'Harmonie d'Arras pour rendre hommage aux 218 fusillés. Ce spectacle, qui se veut un spectacle de recueillement, perpétue le devoir de souvenir envers les personnes exécutées entre 1941 et 1944. La représentation va se dérouler donc ce dimanche à 19h au mur des fusillés de la citadelle d'Arras, avenue du Mémorial des fusillés. Et comme je le disais, c'est un concert à la bougie. Rapprochez-vous de l'Office du tourisme d'Arras pour en savoir plus sur ce rendez-vous émouvant et ce devoir de mémoire.
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commencé l'après-midi en dansant la biguine avec Marc Lavoine. Il y a pire quand même comme invitation. Merci d'être avec nous sur votre radio. Ici Nord, on va passer l'après-midi en musique. On va également passer l'après-midi à vous proposer des sorties. Philippe Salé arrive dans quelques instants. Il parlera du concert de Sheila au Casino d'Arras. Mais pour le moment, on se prend une petite dose d'énergie avec Bruno Mars, On My Soul, sur votre radio ici Nord. Passez une excellente après-midi en notre compagnie.

0: C'était bien ce petit moment rafraîchissant, le cœur grenadine de Laurent Voulzy sur votre radio ici Nord. Et tout de suite, Philippe Salé, par ici les sorties.
1: Voilà 60 ans que Shell a fait son apparition dans nos vies. Une carrière jalonnée de nombreux tubes, passons du yéyé au disco, de la pop au rock, avec pas moins de 26 albums qui se sont écoulés à plus de 85 millions d'exemplaires.
2: Sheila, qui représente la France profonde, la petite fille de français moyen, ça rentre pas dans les discothèques, Sheila. C'est-à-dire que, tu sais, il y a une période, tu donnais un disque de Sheila à des gens un peu branchés, ou dans une radio un peu, tu vois, ou même dans une discothèque, c'est-à-dire que les gens, ils le mettent direct au panier. Il y a écrit Sheila dessus. Mais un jour, on nous amène une chanson, Love Me Baby. C'est un truc qui est fait pour être dansé, c'est un truc qui est fait pour dans les boîtes de nuit. À la base, c'est pas une chanson qui est faite pour moi. Donc il faut que ce soit, ça peut pas être Sheila. Et en discutant, avant de discuter, il y a SB Devotion qui sort. SB Devotion, on va pas dire que c'est toi. Un nom qui n'est pas le mien, et ce disque-là sort avec une pochette avec un dessin. Et il se trouve que personne ne se doute de rien, ça passe, et ça devient numéro 1.
1: Alors Sheila est devenue une artiste internationale en se classant à plusieurs reprises d'ailleurs dans le Billboard américain. Et avec son dernier album qui s'intitule À l'avenir, il est sorti en avril 2025, on retrouve 12 titres mélangeant donc toujours la pop, le rock et même les...

La tournée 8.0, comme a choisi de l'appeler Chella d'ailleurs, allusion à ses 80 printemps, célèbre donc plus de 60 ans de carrière avec des tubes intemporels. Ça va des années yéyé, bien sûr, au disco. Hein. Toutes les époques sont balayées dans cette tournée sur scène.

0: Retrouvez-la, retrouvez Shella, notre Shella nationale, j'ai envie de dire, avec son groupe Hashtag, une bande de jeunes qu'elle adore. Elle est sur scène toujours avec eux. Et ça joue, hein. Samedi 17 octobre à 20h, Shella au Casino d'Arras, à partir de 54 euros la place.
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0: qu'il soit dans le groupe Bronski Beat, dans celui des Communards que vous venez d'entendre, ou encore en solo, Jimmy Somerville a toujours cette voix incroyable. You are my world. Là, il est 14h. Tout de suite, on fait un point justement sur l'actualité du monde et sur notre actualité en France sur votre radio Ici Nord.
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0: C'est une célèbre voix qui nous a quittés aujourd'hui. Catherine Ringer, chanteuse d'Erita Mitsuko, est morte emportée par un cancer foudroyant à l'âge de 68 ans, refermant définitivement l'histoire du duo mythique du rock français qu'elle avait formé avec son compagnon Fred Chichin, mort lui en 2007. Un animateur d'une école du 15e arrondissement de Paris, condamné à un an de prison ferme, 4 avec sursis pour agression sexuelle sur 9 enfants. Toujours concernant ce dossier, l'ex-maire de Paris, Anne Hidalgo, était entendue par la commission d'enquête sénatoriale. Ce matin, elle évoque un échec collectif. Plusieurs milliers de policiers manifestent aujourd'hui à Paris, au départ de l'avenue des Champs-Élysées jusqu'à l'Assemblée nationale. Ils réclament des mesures salariales et davantage de moyens. C'est une journée de mobilisation en France. Électriciens, gaziers protestent, eux, contre une remise en cause de leurs tarifs préférentiels de l'énergie. 60% des salariés de EDF étaient en grève à la mi-journée. Manifestation également devant les CHU, les universités, les pêcheurs qui dénoncent la hausse des prix du carburant et la dégradation de leurs conditions de travail. Ils seront reçus jeudi après-demain par la ministre de la Mer après le blocage du dépôt pétrolier de Fos-sur-Mer près de Marseille ce matin. Soyez dignes de la confiance qui vous est faite. Emmanuel Macron a baptisé la première promotion de volontaire du nouveau service militaire national à Orange. Ce service volontaire signe l'enterrement du service national universel. La panne est terminée à la poste. Panne informatique qui a perturbé les services ce matin, c'est résolu depuis la mi-journée, annonce la direction.
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2: 14h01, je voyais tout à l'heure en venant au studio dans la voiture du 30 degrés annoncé à l'intérieur de la voiture, enfin non, température extérieure, c'est bien ça. Nous sommes à 30 degrés au soleil, au moins aujourd'hui cet après-midi, grand ciel bleu, un coup d'été qui revient pour la journée. Demain on reviendra à des températures de 20 à 22 degrés en moyenne normale, avec quand même de la belle lumière paraît-il. Donc c'est une journée d'été estivale dans le temps, hein, côté météo en tout cas. Et sur la route, du ralentissement entre Neuville-en-Ferrain et bon, du classique, hein, la 22 Gand-Lille, un petit peu de monde sur la 1, secteur de l'Équin jusqu'à Seclin en direction de Paris, mais ailleurs tout est absolument fluide, ça roule bien.
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0: C'est l'après-midi des voix sur votre radio ici Nord. On a eu il y a quelques instants Jimmy Somerville dans le duo Les Communards. Et là, c'était Seal, bien sûr, avec l'un de ses grands succès, Crazy. Des voix, des émotions, mais aussi des années différentes évoquées à travers des tubes. Voilà ce que l'on vous propose en ce début d'après-midi sur votre radio ici Nord. Retrouvez les chanteurs, les chansons que vous aimez. Là, tout de suite, une autre voix, celle de Johnny Hallyday, juste après la ravissante Estelle. Et puis Michel Polnareff pour clôturer un trio de choc.
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1: Ce week-end, ce sont les journées du patrimoine. C'est aussi les journées de la conservation au zoo de Lille. C'est un événement incontournable pour tous ceux et toutes celles qui s'engagent à la protection de la biodiversité. Des journées qui vont se dérouler donc samedi et dimanche et qui vont permettre aux visiteurs de participer à des activités pédagogiques et à soutenir des associations de protection animale, comme par exemple GON, le groupement ornithologique du Nord, entre autres. C'est l'occasion aussi de découvrir le parc zoologique tout en contribuant à la sauvegarde de la faune mondiale. Le principe de ce week-end est simple, un don libre égale une entrée libre au zoo et tous les dons récoltés seront reversés à des associations de protection d'espèces en voie de disparition. Sachez que tout au long de ce week-end, des stands d'animation et de nourrissage commentés vous seront

0: De Lenny Kravitz sur votre radio ici Nord. Merci de nous avoir choisi. Si vous êtes assez féru d'orgue, sachez que le festival Orgue et Compagnie au sein de la cathédrale de Saint-Omer va prendre place à partir du 29 septembre jusqu'au 4 octobre. Vous allez pouvoir découvrir l'orgue sous toutes ses facettes avec, par exemple, un concert d'orgue et de cuivre le 29 à partir de 19h30. N'hésitez pas à vous rapprocher de la Barcarolle à Saint-Omer pour en savoir plus.
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0: Voilà de quoi vous faire vous trémousser en ce début d'après-midi sur votre radio ici Nord. The Brothers Johnson Stomp. Il est 15h. Tout de suite, un point sur l'actualité en France et dans le monde.
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0: C'est la première peine de prison ferme dans le scandale du périscolaire à Paris. Un animateur d'une école du 15e arrondissement, condamné à un an de prison ferme, donc 4 avec sursis, pour agression sexuelle sur 9 enfants. Toujours concernant ce dossier, l'ex-maire de Paris, Anne Hidalgo, est entendue par la commission d'enquête sénatoriale ce matin. Elle évoque un échec collectif. Fin de citation. À l'approche des discussions sur le budget pour 2027, plusieurs appels à faire grève et à manifester aujourd'hui. Les syndicats dans l'enseignement supérieur, la santé, la police réclame plus de moyens et de meilleures conditions de travail. Grève aussi les électriciens et gaziers qui défendent leur tarif préférentiel de l'énergie. 60% des salariés d'EDF avaient cessé le travail à la mi-journée. Manifestation aussi devant les CHU, les universités, les pêcheurs, quant à eux, dénoncent la hausse des prix du carburant, la dégradation de leurs conditions de travail. Ils seront reçus jeudi après-demain par la ministre de la Mer après le blocage du dépôt pétrolier de Fos-sur-Mer ce matin près de Marseille. Coup de massue pour les salariés de l'AFPA. 30 sites sont menacés de fermeture. L'organisme de formation professionnelle, victime d'un important plan social. On attend jusqu'à 867 suppressions de postes à l'AFPA. Et puis de Marcia Baïla à Andy, sa voix et son irrésistible amour de la liberté auront marqué la chanson française. Voilà l'hommage de la ministre de la Culture à Catherine Ringer. La chanteuse Derita Mitsuko est morte à 68 ans d'un cancer foudroyant.
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2: Alors, le petit mot de la météo en deux mots, c'est une journée estivale. Hein. Aujourd'hui, on affiche 30 degrés hein, au soleil, donc c'est comme ça. Jusqu'à ce soir, c'est beau, c'est chaud, c'est disco et c'est ensoleillé en général. Demain, on revient à des températures plus normales, on va dire de 16 ans, 19 à 22 degrés, avec toujours de la luminosité. Accident, attention sur la 25, secteur pont fluvial. Ça commence sur la fin de la voie rapide urbaine, la 356, hein, secteur de Porte de Valenciennes, tout ça. Et puis, dès que vous êtes sur la 25, hein, ça continue bien évidemment, avec 25 minutes de temps de parcours supplémentaire jusqu'au niveau de la courbe de l'os.

0: Breakfast in America avec Supertramp sur votre radio ici Nord. Dites donc, qu'est-ce que vous faites, vous, en parlant de breakfast, de petit déjeuner? Le matin, est-ce que vous écoutez le bruit qui court en prenant votre tasse de café? Vous savez, ce bruit qui court juste avant 7h30, il faut le reconnaître. Et si vous le reconnaissez, vous gagnez la cagnotte. Un vrai moment de détente. 03 20 55 89 89. De la détente aussi en musique avec Bernard Lavilliers, Pascal Obispo et Francis Cabrel en duo, et juste après Rose Laurence.
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1: Pendant les journées européennes du patrimoine, c'est bien sûr également notre mémoire collective. Par exemple, ce dimanche à 19h, il y aura un concert à la bougie proposé par l'Orchestre d'Harmonie d'Arras pour rendre hommage aux 218 fusillés. Ce spectacle, qui se veut un spectacle de recueillement, perpétue le devoir de souvenir envers les personnes exécutées entre 1941 et 1944. La représentation va se dérouler donc ce dimanche à 19h au mur des fusillés de la citadelle d'Arras, avenue du Mémorial des fusillés. Et comme je le disais, c'est un concert à la bougie. Rapprochez-vous de l'Office du tourisme d'Arras pour en savoir plus sur ce rendez-vous émouvant et ce devoir de mémoire.
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0: C'est Enya sur votre radio ici. Non mais oui, plein de bons souvenirs musicaux chaque jour. Avec nous, vous le savez, mais aussi des personnalités de chez nous, des gens passionnés par leur travail, par leur vocation qui viennent témoigner entre 10h et 11h. Ici, ça marche dans notre quartier, dans notre ville, dans notre région. Démonstration avec Clarence Fabry demain et un passionné de radio qui viendra parler des ateliers radio qu'il mène. Ça fait partie des chouettes moments sur votre radio Ici Nord.
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0: Final Countdown Europe. On se quitte avec cette force incroyable. Mesdames et messieurs, il est 16h. Tout de suite, on fait un point sur l'actualité. Juste après Philippe Salé, jusqu'à 19h. De la bonne humeur, de grands succès musicaux et des points route avec vous. Si vous êtes au volant de votre voiture, n'hésitez pas à nous tenir au courant de l'état du trafic au 03 20 55 89 89. Bonne fin d'après-midi et à demain.
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0: Elle a fait danser des générations. Catherine Ringer, la chanteuse d'Erita Mitsuko, est morte, emportée par un cancer foudroyant à l'âge de 68 ans, refermant définitivement l'histoire du duo mythique du rock français qu'elle avait formé avec son compagnon Fred Chichin, mort lui en 2007. Un animateur d'une école du 15e arrondissement de Paris, condamné à un an de prison ferme, 4 avec sursis, pour agression sexuelle sur 9 enfants. Toujours concernant ce dossier, l'ex-maire de Paris, Anne Hidalgo, était entendue par la commission d'enquête sénatoriale ce matin. Elle évoque, je cite, un échec collectif. Policiers, personnels soignants, enseignants, chercheurs, salariés d'EDF aussi. Il y a de nombreuses mobilisations aujourd'hui pour réclamer des moyens financiers et protester contre les restrictions budgétaires annoncées par le gouvernement. Après le blocage du dépôt pétrolier de Fos-sur-Mer, les pêcheurs, eux, seront reçus jeudi après-demain par leur ministre, la ministre de la Mer. Ils dénoncent la hausse des prix du carburant et également la dégradation de leurs conditions de travail. Une centaine de croix et de statues vandalisé la nuit dernière dans un cimetière de Mézières-les-Metz, c'est en Moselle. Les dégradations ont été découvertes ce matin vers 6h. Cet acte honteux est orienté contre une cible nette. La religion catholique réagit, le maire de la ville. Soyez digne de la confiance qui vous est faite. Emmanuel Macron a baptisé ce matin la première promotion de volontaire du nouveau service militaire national à Orange. Elle portera le nom d'Henri Ferté, résistant fusillé à l'âge de 16 ans.
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2: Ouais, il fait chaud, hein. Chaleur aujourd'hui, chaleur estivale, chaleur caniculaire, hein, mais quand même les 30 degrés au soleil, on les a sans problème, avec un ciel qui se voile un tout petit peu, un vent qui se lève légèrement, on va dire, côté météo. Donc c'est quand même une journée à part, hein, dans la semaine, puisque demain on retombe entre les températures à peu près de saison, entre 19 et 22 degrés, demain mercredi, avec des éclaircies et des passages nuageux qui vont succéder quand même, hein. C'est d'ailleurs en train de s'ennuager par endroits un petit peu plus en cette fin d'après-midi. Alors voilà pour le petit côté météo, le clin d'œil vite fait, parce que ça, c'est plutôt sympa dans l'ensemble. Et sur la route, l'accident de la 25 tout à l'heure, sens l'île Dunkerque, je vous en parlais, un secteur du port fluvial avec deux véhicules et un poids lourd sur voie de gauche et voie du milieu. L'accident est terminé depuis un bon petit moment quand même. Et au niveau du bouchon, ça semble être pratiquement, oui, je dis rentré dans l'ordre, voilà, on n'a plus vraiment de difficultés sur cette partie de la 25. On a un peu de monde sur l'autoroute 1, dans le sens Lille-Paris, secteur de la courbe de Ronchin jusqu'à Vandeville-Templemar, là c'est la densité, je dirais, qu'on a habituellement, mais il est un peu tôt quand même, hein. Donc avec également dans la courbe de l'E15, quand vous venez du tronc commun de la 22, une densité pour vous insérer sur cette autoroute 1, forcément, parce qu'il y a un petit peu de monde. Ralentissement avant le rond-point de Fournanouais, RN41 vers la Bassée. Pour l'instant, le rond-point d'Illy est dégagé. La 21, tout ça, le pont de Dourges, ça roule. La 2, ça roule. La 23, ça roule. Ouh, je respire. La traversée de Villeneuve-d'Ascq aussi. Alors, la 2, je parlais de la 2, ça roule, hein. Mais la 22, le ralentissement habituel, Neuville-en-Ferrin, bondu. Légèrement dans l'autre sens avant Mouveau aussi. Une rocade nord-ouest qui est fluide. Les 1A25, donc, qui ne pose pas de problème. Attention sur la N225, hein. C'est la partie travaux là qui est juste secteur de Capelle-Lagrande jusqu'à Bierne, et d'ailleurs comme hier et comme les jours précédents depuis le début de la semaine, on a cette densité à partir de Capelle en direction de Lille. La 16, elle est fluide par contre.
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0: Silto et Grand Corps Malade, le prochain rêve, ça sera le meilleur. Voilà, tout ce qui va venir sera forcément meilleur, c'est ce qu'il faut se dire.
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0: Et ce qui arrive là tout de suite, à 16h10, comme tous les jours, c'est Nicole Buise. Un petit coup d'œil sur l'économie de la région, mais façon ludique, précise, rapide, vous allez voir. Et aujourd'hui, dans l'écho du jour, Nicole, vous nous parlez de Choc Mode. Alors, c'est une chocolaterie installée à Roncq, au nord de l'île, et donc qui produit truffes et guimauves. Et elle vise un fort développement en plus, Nicole.
2: Oui, la société qui compte une autre usine à Montréal, au Canada, affiche un chiffre d'affaires de 55 millions d'euros. Il a quasiment doublé en 5 ans, et l'entreprise veut réitérer cette performance, visant les 100 millions à horizon 2030. C'est notamment grâce à la guimauve, dont les volumes ont bien augmenté en France ces deux dernières années, que la société compte développer ce produit, mais à l'export, notamment vers l'Asie et l'Amérique du Nord, mais également l'Amérique du Sud. Et pour cela, elle va adapter ses produits. Les précisions d'Emmanuel Bois, président de Choc Mode.
3: On a un doux mélange de produits classiques, guimauve chocolat au lait, guimauve chocolat noir, avec la capacité qu'offre la guimauve, qui est d'amener des saveurs qui plaisent localement. Je vous donne un exemple, les Brésiliens sont dingues de framboise, donc on va faire une guimauve où entre la guimauve et le chocolat, on va mettre de la framboise. Sur la Chine, au moment de la rentrée, c'est la fête de la lune, ils mangent des agrumes, on va leur faire une guimauve au citron.
2: Et la guimauve offre cette possibilité de varier les parfums, mais également les formes. Choc Mode peut faire une guimauve en forme de lune pour la fête de la lune en Chine, en forme de cœur pour la Saint-Valentin, de citrouille pour Halloween et d'étoiles pour Noël. Cela permet à la société de proposer des produits adaptés à chaque temps fort de l'année.
0: Et d'ailleurs, justement, Nicole, Choc Mode est déjà sur ses productions de fin d'année.
2: Oui, à Roncq, qui produit toute la guimauve, l'usine vient juste de finir celle pour Noël. Un travail démarré il y a plusieurs mois déjà. Emmanuel Bois.
3: Pour le grand export, il faut que ce soit arrivé en septembre dans les pays, donc il faut que ça parte en juillet. Donc on commence souvent sur mars-avril, gentiment, et après ça monte en puissance mai, juin, juillet, août. Là, on va enchaîner sur les dernières productions de Nouvel An chinois. On enchaîne sur la Saint-Valentin et on va commencer à partir de octobre-novembre, ce qu'on appelle spring, le printemps, au cœur duquel il y a Pâques, bien sûr.
2: Ce qui permet à l'entreprise d'allonger les périodes de production sur l'année. Elle emploie une centaine de permanents à Roncq, un effectif qui monte à 250 voire 300 en haute saison. Choc Mode produit plus de 6500 tonnes par an au total, guimauve et truffes comprises. 80% étant destinés à l'export dans une soixantaine de pays.
0: Merci Nicole Buise, qu'on retrouve tous les jours. Un petit coup d'œil sur l'éco et sur les sociétés, les entreprises de la région.

0: Samba de Janeiro avec la joie et la bonne humeur. Bellini à l'instant sur Essineur. Elles arrivent, trois chansons françaises à la suite. Et puisque Catherine Ringer nous a quittés aujourd'hui, on va commencer avec un bon Rita Mitsouko.
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0: Elle est si fragile, la femme libérée, le Cookie Lingler qui tourne avec les années 80 toujours, hein, sur toutes les scènes un peu partout, avec toujours cette même chanson, ce même tube des années 80. En 2026. Eh ben oui, comme quoi, hein, ça ne change pas beaucoup. Bonjour Guillaume.
1: Oui, bonjour.
0: Bonjour, vous allez bien ?
1: Ça va très bien.
0: Bon, moi sur la 23, parce que vous nous appelez pour un instantané trafic à 16h32, là, qu'est-ce qui se passe sur la 23 ?
1: Sortie REM direction Valenciennes, des rondins de bois sur le côté droit.
0: Et donc, ça impacte les voies de circulation, ça fait freiner ?
1: Il y a quelques morceaux qui roulent tout seuls, donc ça pourrait impacter un petit peu, ouais.
0: D'accord. Donc attention, je pense que notre Alexandre a prévenu la préfecture qui va prévenir la DIR pour aller retirer ça au plus vite. Hein, vous avez bien fait. À 23, sens Lille-Valenciennes, attention à ces rondins de bois dans la sortie pour Rennes qui pourraient éventuellement se retrouver sur votre devant vos roues donc, et donner un gros coup de frein. Donc ça, c'est dangereux. Vous avez bien fait de prévenir Guillaume.
1: Il n'y a pas de souci.
0: Merci, bonne route.
1: Est-ce que je peux faire une petite dédicace ?
0: Mais allez-y, c'est cadeau.
1: À la maternité de Monaco, j'ai mon petit garçon qui vient de naître il y a 3 semaines. Un personnel fantastique.
0: À Monaco ?
1: Voilà, vous venez de Monaco à Valenciennes.
0: Ah oui, non, pas à Monaco. D'accord.
1: Voilà, non, la maternité de Monaco à Valenciennes.
0: Voilà, j'étais pas sûr qu'ils nous écoutent.
1: Néonates, ils ont été magnifiques.
0: Alors, bravo la maternité de Monaco, bravo tout le personnel du service pédiatrique, tout ça, hein, des naissances. Bravo, vous êtes au top.
1: Un petit Thiago Kiné.
0: Un petit, comment il s'appelle ?
1: Diego, pour la chanson de Kenji.
0: Oh, Irak. Diego, très joli. Thiago, pardon, j'avais compris. Voilà. Diego, je pensais à Michel Berger, Johnny Hallyday, Diego. C'est Thiago, c'est
1: Thiago
0: joli.
1: Pour Kenji Irak.
0: Pour Kenji, voilà. Enfin, c'est surtout pour vous. Hein,
1: parce que... voilà, tout à fait.

0: Bon, ben, bienvenue à Thiago et Thiago. Et on l'embrasse Thiago. Très fort. Longue vie à lui, à Thiago. Beaucoup de bonheur avec. Et bravo à la maternité Monaco. Ils sont top.
1: Merci beaucoup.
0: Ouais, à bientôt. Salut Guillaume.
1: Au revoir.
0: C'est mignon tout plein, ça. Bien sûr, vous pouvez toujours laisser un petit mot. C'est votre radio. Alors, allez-y, hein. Faites ce que vous voulez à l'antenne. Hein, bon, on vous fait confiance. On sait que, voilà, vous n'abusez pas et que vous profitez juste de ce qu'il faut. Alors, la route, les conditions de circulation à 16h34. On a toujours cette densité de trafic sur secteur Saint-Maurice-Pelvoisin, sur Mons, à peu près Mons Saint-Maurice, c'est la 356, la voie rapide urbaine, pour venir sur l'île, là, un petit peu de densité de trafic. Également, la jonction depuis le secteur de l'hôpital Saint-Vincent avec l'autoroute 1, là, donc la fin de la 356 et l'autoroute 1, c'est un petit peu chargé. Il y a du monde plus que tout à l'heure, jusqu'à Vandeville-Templemar, en direction de Paris, comptez le petit quart d'heure, hein, qui va bien, j'allais dire non, qui va tout simplement en plus sur le parcours. Terminaison de la 27, on a aussi un peu plus de densité maintenant, donc pour rejoindre le tronc commun de la 22, c'est chargé. Également sur la toute fin de la 227 de la traversée de Villeneuve-d'Ascq, qui même sur toute sa longueur est un peu ralenti aujourd'hui, hein, déjà dans le sens Gand-Lille, un peu avant la courbe de Babylone, avec une petite densité juste à la toute fin pour vous insérer sur le tronc commun de la 22, puisqu'il y a du monde, je vous le disais à l'instant. Du monde au rond-point de Fournon-Ouep et au rond-point d'Illy, RN41, les deux sont bien chargés, hein, en direction de la Bassée. La 22, c'est comme toujours dans les deux sens, un petit peu ralenti. Gand-Lille-Lille-Gand, la fin de la rocade nord-ouest, avant d'arriver sur Anglo, méfiez-vous, Capingam-Lhomme, tout ça, Péranchy, on commence à avoir un peu de monde. Et puis également sur la 25 après Anglo, secteur d'Amtier-en-Web vers Dunkerque, petite densité aussi. La 21 ça roule bien, la 2 ça va dans l'ensemble, c'est pas trop compliqué. Vous ferez attention au rondin de bois, hein, dont on parlait à l'instant aussi sur la route. Et puis la 225, toujours la zone de travaux, ça dure encore 10 jours jusqu'au 25 exactement, dans le sens Dunkerque-Lille, ça ralentit un petit peu, secteur de Capelle-la-Grande.
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0: Hélène Marlène en souvenir.

0: Julien Lib, autrement.
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0: C'est le petit Salé dans le poste de radio, sans lentilles, mais avec des lunettes. Oui, non, je porte des lunettes, c'est vrai, on peut dire. Mais j'ai essayé une fois les lentilles, en fait ça me gêne pour les yeux, j'ai pas assez de larmes dans les yeux. Donc voilà. Bon bref, revenons à ce qui nous intéresse quand même, c'est l'humour en tube, et les spécialistes de l'humour en tube avec vous, Fred Ballard. Et on le sait tous qu'un couple en fait dure dans le temps, et pour que ça dure surtout, il faut des petites attentions quotidiennes, ça c'est indispensable. Alors, pour celles et ceux qui manqueraient d'imagination, Fred Ballard, vous avez interrogé nos experts, les vôtres en fait, du lol amoureux dans l'humour en tube.
3: Moi, ma façon de montrer que j'aime, c'est être là. Je suis en mode, ah, j'aurais pu être ailleurs. Bon.
4: Oui, alors c'est vrai qu'on peut considérer la présence de l'être aimé comme une preuve d'amour, mais les petites attentions sont plus efficaces quand elles sont surprenantes, hein, et qu'elles sortent un petit peu de l'ordinaire, comme l'exprime si bien la dulcinée de Farid.
3: C'est que j'aime les fruits, c'est un truc de fou. Bon, bah tu rentres à la maison, tu me ramènes un ananas. Je suis heureuse. Un ananas? C'était ça ma solution depuis le début. Moi qui pensais que c'était genre la fidélité.
4: Oui, bah, un ananas et la fidélité, ça va, c'est pas trop demandé non plus, hein, les garçons. Bon, ceci dit, si toutes les femmes n'ont pas besoin des mêmes preuves d'amour, Marine Leonardi, elle savoure celle que son mari lui dépose tous les matins, la petite vénarde.
5: C'est trop mignon parce que tous les jours, avant de partir au boulot, il me laisse des petits souvenirs de lui comme ça dans la maison pour que je pense à lui. Petits caleçons et petits t-shirts là en boule près du lavabo. Comme ça, il se dit, bah voilà, dès que je pars, ma petite femme, elle va penser à moi, elle va le voir, elle va le prendre, elle va le mettre dans le bac à linge. Franchement, mais c'est trop mignon.
4: Voilà. Donc, bah, vous avez l'embarras du choix, hein, en matière de petites intentions qui pimentent la vie de couple, hein, l'ananas, les caleçons sales dans la salle de bain, ou la fidélité. Le choix est cornélien, je sais, mais sinon, plutôt que les preuves d'amour, les preuves d'humour, ça marche aussi très bien.
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0: blues et de jazz et de rock. C'est une java quand même. Ouh, toute ma jeunesse. J'adore 10 ou 12. Merci Michel Sardou pour cette java de Broadway.
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0: Voilà, je l'attendais quand même, parce que quand il met le coffre et quand il y va, il y croit, franchement. François Feldman à l'instant, et qu'on se demandait ce qu'elles devenaient, les valses de Vienne, elles sont toujours là, 30 ans après, dans votre radio, ici Nord, en souvenir.
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0: Romane Pourcon est là également pour l'info. Bonjour Romane.
2: Bonjour Philippe, bonjour à tous.
0: À Gravelines, les salariés de la plus grande centrale nucléaire française se sont mobilisés.
2: Près de 80% même des salariés de cette centrale étaient en grève aujourd'hui, d'après les syndicats, comme de nombreux électriciens, gaziers, un peu partout en France. Ils protestent contre une remise en cause de leur tarif préférentiel de l'énergie. Cet avantage fait partie de leur rémunération. La grève n'a pas eu d'impact sur la production de la centrale nucléaire nordiste, précisent les syndicats. Ce n'est pas la seule profession qui manifeste aujourd'hui. Plusieurs milliers de policiers, dont des Lillois, ont réclamé des mesures salariales ce matin dans les rues de Paris. Étudiants et enseignants-chercheurs ont aussi manifesté dans toute la France pour réclamer plus de moyens dans l'enseignement supérieur et la recherche, et s'opposer aussi à la hausse des frais d'inscription à l'université. Et puis c'est dans ce contexte donc que Sébastien Lecornu lui a demandé à ses ministres que les dépenses de l'État hors défense restent au même niveau qu'en 2026 au nom de l'exemplarité. Un enfant de 5 ans a fait une chute de plus de 3 mètres cet après-midi à Bayangem-les-Éperlec vers 13h, et il est passé à travers le Velux du premier étage de la maison de ses parents. Conscient à l'arrivée des pompiers, le petit garçon a été transporté jusqu'à l'hôpital Delfaux, puis héliporté jusqu'à l'hôpital de Lille. Dans le Douaisis, plusieurs stations-service ont été vandalisées ce week-end. Au moins 4 stations à Lalin, Guénin, Pécancourt et Magny qui ont donc été ciblées dans la nuit de dimanche à lundi. Les écrans des pompes ont été dégradés et tagués. Et d'après le procureur de la République de Douai, 4 plaintes ont été déposées. Une enquête ouverte pour dégradation en réunion. Les investigations s'appuient notamment sur les images filmées par les caméras de vidéosurveillance. Aucune interpellation n'a eu lieu pour le moment. 2 personnes ont été placées en détention provisoire dans l'affaire des coups de feu près d'une discothèque à Loison-sous-Lens. Les faits remontent au 3 janvier 2026. Un homme a été blessé par balle aux abords du Purple. Depuis, 6 suspects ont été placés en garde à vue. 2 d'entre eux ont été mis en examen. L'un pour tentative d'assassinat en bande organisée et le second pour complicité.
0: Il a été présent pendant un demi-siècle dans la vie politique de la métropole lilloise.
2: Gérard Caudron, aujourd'hui conseiller municipal à Villeneuve-d'Ascq, annonce sa démission. Il quitte aussi le conseil de la métropole européenne de Lille. Bonsoir Pascal Thiebol.
3: Bonsoir.
2: L'ancien maire de Villeneuve-d'Ascq annonce la fin de sa carrière et dresse le bilan de finalement toute une vie politique sur son blog.
3: Et il a publié le lien dans son blog sur sa page Facebook avec une photo d'Eddy Mitchell jeune chantant La dernière séance en 1977. Vous apprécierez la référence. Gérard Caudron, 81 ans aujourd'hui, met donc un terme à sa vie politique après notamment 7 mandats de maire de Villeneuve-d'Ascq. Il quittera la scène le 30 septembre à l'issue du prochain conseil de la métropole européenne de Lille. Lamelle qui l'égratigne au passage en rappelant que Villeneuve-d'Ascq a été exclu de l'exécutif, ce qui, je cite, a remis en cause l'équilibre trouvé depuis près de 40 ans entre les petites, moyennes et grandes communes. Et d'ailleurs, il compte bien, en tant que désormais maire honoraire, peser de toutes ses forces pour mettre fin à ce qu'il appelle une anomalie. En toute humilité, Gérard Caudron se considère désormais comme un gardien de la mémoire, à l'écoute toujours des habitants de Villeneuve-d'Ascq et aux côtés du maire Sylvain Estagé, élu en mars dernier.
2: Merci Pascal Thiebol pour toutes ces précisions. Et puis une célèbre voix s'est éteinte. Celle de Catherine Ringer, la chanteuse âgée de 68 ans qui est décédée hier soir. Elle a succombé à un cancer foudroyant. Elle s'est fait connaître grâce au succès du groupe les Rita Mitsuko, fondé au début des années 80. Groupe qu'elle a formé d'ailleurs avec son compagnon Fred Chichin, mort lui aussi en 2007. Certains ont eu d'ailleurs la chance de la voir dans le Nord, la diva du rock. Elle était sur la scène de Bruay-la-Buissière en 2016 et en 2019, la tête d'affiche du festival Roubaix à l'accordéon.
0: On l'en écoutera encore tout à l'heure. Et on l'écoutera même, elle, parler de ses chansons. Elle qui chantait la mort, c'est comme une chose impossible. Hein.
2: Je crois que le mot est dit. On lui laisse le mot de la fin, justement.
0: Exactement. Sacrée bonne femme et sacrée personnalité aussi. Hein. Côté météo, un petit coup d'œil à 17h05 pratiquement sur ce ciel qui est estival aujourd'hui. Vous avez vu ça, un peu cette percée de l'été
2: incroyable. On a envie de déjeuner en terrasse.
0: Pascal et Romane, vous avez vu? Vous avez déjeuné en terrasse?
3: On a profité.
0: Ouais, c'est vrai. Ben c'est bien, vous avez raison. Il fallait, c'était le jour.
3: Oui, on a bien noté que c'était le dernier jour.
0: On avait compris parce que demain, on retrouve des températures en même temps de saison, hein. C'est 19-22 degrés. C'est un peu normal, ça. On est 8 à 9 degrés facile au-dessus des valeurs, avec un ciel qui se voile un tout petit peu dans l'après-midi, un petit renforcement du vent. Mais demain, ça sera lumineux, entre un peu plus de nuages quand même, hein, mais une certaine luminosité qu'on va garder a priori jusqu'en fin de semaine avec ce vent qui va continuer à se renforcer et ces températures qui vont rester aux alentours des 18 à 20 degrés. Donc voilà à peu près la tendance météo, qui est pas si mal, moi je trouve, pour une fin d'été. On rappelle quand nous sommes encore pour quelques jours en été. À tout à l'heure à 18h, Romane.
2: Bah oui, du coup, je vais quand même revenir.
0: Pourquoi vous aviez tennis?
2: Je vais pas retourner en terrasse.
0: Ah d'accord, ok. Ça va là, tour de tennis, non. Non, ne retournez pas en terrasse. Vous êtes là pour travailler.
2: Bien sûr.
0: À tout à l'heure. On vous garde la place. Un petit coup d'œil sur la route aussi, à 17h05, l'infotrafic à 7h06, toujours un peu chargé, hein, depuis Mont-Saint-Barœul à peu près. C'est sur la 356, la voie rapide urbaine. Comptez les 10 bonnes minutes de temps de parcours en plus pour arriver au niveau des gares et ensuite l'autoroute 1 si vous partez sur l'Ain en direction de Paris. Toujours chargé jusqu'à Vandeville-Templemar. Dans ce sens-là essentiellement, dans l'autre, ça va pour venir sur l'île. On a également dû un peu de monde à la fin de la 27 et donc ce tronc commun à 22 et la courbe de l'Équin pour rejoindre l'Ain vers Paris. Tout ça est un peu ralenti aussi. Comme toute la longueur de la traversée de Villeneuve-d'Ascq après la courbe de Babylone, on a du monde sur le boulevard du Broc, forcément, pour arriver sur le tronc commun de la 22. La 22 en direction de Gand depuis Villeneuve-d'Ascq, Sarre-Babylone jusqu'à Mouveau, un peu chargé dans l'autre sens dans une moindre mesure, une rocade nord-ouest maintenant qui roule bien, en tout cas sur la fin puisque c'est un peu ralenti tout à l'heure. Par contre à ce niveau-là, au niveau d'Anglo, là sur la 25 vers Dunkerque, on a ce petit ralentissement. Beaucoup de monde avant le rond-point de Fourdan-Web et au niveau du rond-point d'Illy, c'est la RN41 en direction de la Bassée, c'est bien chargé. Hein. Vous aurez un petit coup de frein Courrières, Wagny-Courrières, ça c'est là, hein, juste à cet endroit-là, avant le pont de Dourges qui lui est fluide à 21 comme à ce niveau-là. La 2, bah, aucun souci sur la 2, c'est génial. La 23 est fluide aussi, je vérifie. Pour vous, je jette un coup d'œil sur les travaux toujours d'actualité, encore pour 10 jours, hein, jusqu'au 25 septembre, sur la N225. Donc, ralentissement toujours entre Capelle-la-Grande et Bierne, dans le sens Dunkerque-Lille. La 16 est fluide.
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0: Mais oui, nous sommes de bonne humeur.

0: 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C'est juste un citronnier jaune, chanté les Fool's Garden.
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0: Absolument, qui cidera de l'eau pour voilà, avoir les bonnes cordes vocales qui vont bien jusqu'à la fin de l'émission, comme tous les jours. Et puis aussi l'été avec toi, Adèle Castillon pour la musique, c'est sympa, moi j'aime bien ça. Et ensuite, c'est encore l'été, et c'est Agnès qui va nous rejoindre dans un instant pour nous parler des trésors de Schnorr-Pas-de-Calais. Toujours de belles découvertes chaque jour avec Agnès.

0: Trésor du Nord-Pas-de-Calais, elle nous rejoint tous les jours, Agnès Delbar. Faites-nous rêver, emmenez-nous un peu loin. Et puis surtout, faites-nous redécouvrir vraiment le patrimoine aussi, ce qui fait notre région.
1: Presque chaque jour, la nécropole Notre-Dame de Lorette à Ablain-Saint-Nazaire est veillée par des gardes d'honneur. Le saviez-vous ? Retournons dans le passé. Nous sommes en 1915. L'armée française part à l'assaut des collines de l'Artois, tenues par l'armée allemande. Si elle ne parvient pas à reconquérir la crête de Vimy, elle réussit à reprendre le plateau de Lorette. Mais à quel prix ? Des milliers de morts et autant de blessés. C'est pour rendre hommage à tous ces morts pour la France que surgit de terre la nécropole Notre-Dame de Lorette, un cimetière militaire. Dans les années 20, cette nécropole, on la découvre avec Anne-Sophie Douchin, guide pour le mémorial 14-18.
2: Vous y trouvez des tombes, des sépultures individuelles, donc on a des soldats qui sont enterrés, et on a également des ossuaires. Il y a 8 ossuaires en fait dans cette nécropole. C'est la plus grande en France en fait. C'est environ 43 000 soldats. C'est une nécropole française, mais il y a quelques exceptions. Il y a un soldat belge, par exemple, qui repose là. Et puis, il y a des soldats russes également qui sont enterrés. Alors, la nécropole, elle est ouverte toute l'année. En fait, il y a une garde d'honneur, des gardes d'honneur qui sont bénévoles, qui veillent sur les lieux.
1: Les gardes d'honneur que vient d'évoquer Anne-Sophie font partie d'une association, l'association du Monument Notre-Dame de Lorette et de la garde d'honneur de l'ossuaire. Cette organisation comprend à peu près 4000 membres bénévoles, gardes d'honneur, dont 414 femmes. Elles sont entrées officiellement en 2016 dans cette association, transformant la tradition de 1927. Du 1er mars au 30 mars, la garde d'honneur veille et renseigne les visiteurs pour maintenir le souvenir de ces morts pour la France.

0: Ça, le batteur, il y est allé. Hein. Ils ont pas repris un manchot quand même. Le gars, il va vraiment. Et cette batterie, elle donne jusqu'au bout. C'est ce qui termine ce titre à l'instant de Goldman là-bas.
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0: Oh, Runaway, One Republic à l'instant, la musique, c'est son dada aussi. Émilie Mazoyer, tous les jours, un petit coup d'œil sur Décibel, la chronique et les nouveautés, Émilie.
1: Salut tout le monde. Émilie, au rapport pour votre dose quotidienne d'actualité musicale. L'anniversaire de Camélia Jordana, c'est l'occasion d'entendre sa douce voix.

mais c'est tellement du miel. La voix de Camélia Jordana, ses chansons de rupture sont si douces, ça donne envie de se faire larguer. Allez, on la laisse souffler ses 34 bougies et on lui donne rendez-vous en 2027 pour son 5e album. Katy Perry avait connu son premier succès en 2008 en chantant qu'elle avait embrassé une fille. Mais en vrai, elle préfère quand même pas mal les garçons, hein. Enfin, surtout un garçon. Katy Perry est folle amoureuse de Justin Trudeau, bientôt 55 ans, très médiatique et photogénique, ancien Premier ministre du Canada. Les tourtereaux se sont rencontrés l'année dernière pendant la tournée de Katy Perry. Elle confie au magazine américain People « C'est le plus beau cadeau qui soit, j'ai rencontré l'amour de ma vie. Oh, » c'est beau. Alizée continue sa tournée anniversaire.

0: soir à Bordeaux, la semaine prochaine à Lille et Strasbourg, et le 4 octobre au Zénith de Paris. 25 ans déjà, c'est le nom de la tournée. Alizé voulait marquer le coup, et il est encore le temps de réserver. Si vous aviez un peu oublié que vous étiez fan de Stevie Wonder, normalement l'actualité de ces derniers jours a dû vous rafraîchir la mémoire. Le chanteur, que dis-je, l'artiste, le génie, n'était pas venu jouer en France depuis 12 ans. Et hop, mardi dernier, la bonne nouvelle, un concert unique de Stevie à Paris-Bercy le 15 octobre pour fêter les 50 ans de son album culte Songs in the Key of Life. Alors tout est allé très vite, hein. Les billets ont été mis en vente 2-3 jours après l'annonce, ils se sont arrachés, et si comme moi, vous ne faites pas partie des vénards qui vont aller au concert, rien ne vous empêche de célébrer Stevie à notre manière sur ICI, c'est-à-dire en chantant en yaourt, très fort et très faux. Moi je vous le dis, les amis, Stevie, c'est comme ça que c'est beau.
1: Tu as raison, Émilie. C'est comme ça qu'on chante Stevie Wonder. J'arrêtais parce que Carnage sort d'il y a aucun instant. Catherine Raget, célèbre voix d'Erita, bien sûr, vous le savez, elle nous a quittés aujourd'hui à l'âge de 68 ans. Décibel ce soir, Émilie. Vous allez lui rendre hommage ce soir entre 19h et 20h. Émission avec vous, les auditeurs, hein, 0810 055.

0: l'époque, c'était pas mixte, l'école.
1: Ouais.
0: Et donc, on en était la plupart en train de dire maîtresse d'école. Et puis, il y en a une qui a dit actrice. Je dis, mais c'est beaucoup plus chouette. Et à ce moment-là, moi, je me suis dit, eh ben, moi, je vais faire poète. Parce que j'aimais bien écrire des petites poésies. Et donc, j'ai bien réussi finalement, parce que dans les chansons, c'est ce qu'on fait.

0: La guitare rythmique funky de Fratichin dans ce Rita Mitsuko. Andy, quel souvenir! Qu'est-ce qu'on a pu le passer sans radio, hein? 17h35, Mickaël nous rejoint, cellule de vigilance routière à la préfecture. Bonjour monsieur Mickaël.
1: Bonjour Philippe, bonjour à tous.
0: Toujours en pleine forme Mickaël?
1: Toujours en pleine forme, ça va.
0: Bon, comme nos routes ou pas? Parce qu'on va jeter un petit coup d'œil.
1: Il y a pas mal de monde, ouais, on a un souci depuis la fin de matinée. Alors on n'est pas sur l'autoroute, on est sur l'extérieur au niveau de la zone commerciale de Fâche-Tuminil. Il y avait un accident hors autoroute sur les ronds-points menant notamment au centre des transports. Donc la bretelle 20B, sortie donc aéroport de l'Écasse, centre régional des transports est fermé. Il y a un camion qui s'est couché et tout son chargement
0: était sur les voies.
1: Depuis ce matin, depuis 11h30, on a actuellement la fin du nettoyage par les services donc, du département et aidé par les collègues de la DIR. Donc le poids lourd a déjà été enlevé, tout ça, et ça a bien avancé. Donc la bretelle est toujours fermée, donc c'est assez compliqué sur le secteur. Il y a un petit effet de société, bien sûr. Et pour accéder au niveau du centre des transports, quand vous êtes dans le sens Lille-Paris, ben, il faut aller jusqu'à Seclin, faire demi-tour et remonter pour prendre les changeur 20, voilà, sorti centre des transports, aéroport, donc voilà, c'est un peu compliqué sur le secteur.
0: On est devant le centre commercial, exactement.
1: Juste devant, vraiment, la bretelle 20B, on va dire, elle se divise en deux, la partie gauche va vers le centre commercial où les usagers peuvent passer, et quand on part sur la droite pour faire la grande courbe au-dessus du pont, c'est là que c'est fermé, donc par rapport à cet accident qui a lieu en fin de matinée.
0: C'est quand on vient du magasin de bricolage, que certains connaissent là, qui se trouve là, voilà, par exemple, et on prend cette bretelle pour entrer dans Vandeville, et bien la série de ronds-points, effectivement, ou bien rattraper l'autoroute, hein, il y a ce rond-point aussi, ça va jusqu'au rond-point qui mène à l'autoroute, je crois.
1: C'est ça, tout à fait.
0: Ouais, je vois bien. Je vois bien.
1: Donc il y a beaucoup, beaucoup de monde, si vous pouvez éviter ce secteur, donc vous gagnerez beaucoup de temps.
0: Oh oui.
1: Voilà, après on n'a pas d'accident en cours sur le réseau propre autoroutier. Par contre pas mal de densité sur la soirée. Donc sortie Lille comme tous les soirs, de Lille de toute façon jusqu'à Vandeville, il y a du monde sur les 5 voies de Ronchin. Ça répercute également sur le tronc commun de l'autoroute A22 depuis les 4 cantons, donc en direction de l'Ain vers Lille ou Paris. Remontée sur la nationale 227 depuis la côte de Babylone et sur la voie rapide urbaine depuis le secteur de Mont-Saint-Barreul, donc avant le viaduc, pour reprendre l'Ain ou la 25. Maintenant sur l'autoroute A22, densité de trafic comme tous les soirs pour aller vers Gand jusqu'à Marc-en-Barœul depuis Ouascal, et comme tous les soirs la voie la plus à droite pour prendre l'échangeur 11 en direction de Roubaix, il y a une file qui démarre quasiment depuis Ouascal, hein, donc il y a beaucoup beaucoup de monde. Et après cette voie rapide urbaine, la M656, bah quasiment de la densité jusqu'au niveau du centre Mercure, hein, il y a beaucoup beaucoup de monde. Il n'y a pas d'accident sur le réseau, mais disons tout le centre Mercure est bien bien dense à cette heure-ci, et ça fait la même chose au début de la rocade nord-ouest, donc entre Ouascal et Marc-en-Barœul, dans le sens Ouascal-Anglo. Pareil, densité de trafic, une fois passé l'échangeur de la 22, ça roulera normalement.
0: On avait un peu le même phénomène hier en plus.
1: Voilà, c'est toujours un peu. Souvent il y a du monde, hein, mais là ce soir c'est un peu plus fort qu'à l'habitude. Après, sur la 25, pour l'instant ça va plutôt bien. On a un petit ralentissement au niveau de l'échangeur d'Anglo, pas de bouchon, hein, juste un petit coup de frein au niveau du radar automatique et de l'échangeur propre. N41, bah, comme tous les soirs, un rond-point de Fourne, rond-point d'Illy en direction de la Bassée, les deux ronds-points, densité de trafic. Qu'est-ce que j'allais encore vous donner comme information? On a sur le Valenciennois, par contre, c'est tout au vert, et sur le secteur de Lens aussi. Par contre, densité sur le secteur de la N17 avant le rond-point de Télu dans le sens Arras-Lens. Donc, on a une densité un peu plus forte qu'à d'habitude. Donc, faites bien attention. Donc, on est au niveau de l'échangeur de la 26 et de l'accès pour la N17, contournement de Télu. Donc, voilà ce que je pouvais vous donner comme
0: info. Sur la M225, les travaux se terminent dans 10 jours.
1: Exactement. Voilà, tout à fait. Voilà, Mickaël Lier, vous avez donné les dates.
0: Voilà. Merci beaucoup, Mickaël.
1: Pas de soucis. À tout à l'heure.
0: Ça marche.
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0: On est raccord avec Mickaël, hein, c'est bien, nos équipes et nos amis de la cellule de l'agence routière de la préfecture, hein, qui nous accompagnent tous les jours et qui vous donnent les bonnes infos, avec la DIR aussi qui se rend sur place, hein, pour essayer de fluidifier, de simplifier, de sécuriser au maximum la route, c'est important. J'adorais ça, Charlene Spiter et le groupe Texas, c'est l'un de mes titres préférés du groupe Summer Sun.

0: C'est une autre histoire, Gérard Blanc. C'est une histoire d'artiste à voir sur scène maintenant.
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0: Voilà 60 ans que Shell a fait son apparition dans nos vies. Une carrière jalonnée de nombreux tubes, passant du yéyé au disco, de la pop au rock, avec pas moins de 26 albums qui se sont écoulés à plus de 85 millions d'exemplaires.
2: Sheila, qui représente la France profonde, la petite fille de français moyen, ça rentre pas dans les discothèques, Sheila. C'est-à-dire que, tu sais, il y a une période, tu donnais un disque de Sheila à des gens un peu branchés, ou dans une radio un peu, tu vois, ou même dans une discothèque, c'est-à-dire que les gens, ils le mettent direct au panier. Tu as écrit Sheila, tu. Mais un jour, on nous amène une chanson, Love Me Baby. C'est un truc qui est fait pour être dansé, c'est un truc qui est fait pour dans les boîtes de nuit. À la base, c'est pas une chanson qui est faite pour moi. Donc il faut que ce soit, ça peut pas être Sheila. Et en discutant, en train de discuter, il y a SB Devotion qui sort. SB Devotion, on va pas dire que c'est toi. Un nom qui n'est pas le mien, et ce disque-là sort avec une pochette avec un dessin. Et il se trouve que personne ne se doute de rien, ça passe, et ça devient numéro 1.
0: Alors Sheila est devenue une artiste internationale en se classant à plusieurs reprises d'ailleurs dans le Billboard américain. Et avec son dernier album qui s'intitule « À l'avenir », il est sorti en avril 2025, on retrouve 12 titres mélangeant donc toujours la pop, le rock et même l'électro.

La tournée 8.0, comme a choisi de l'appeler Chella d'ailleurs, allusion à ses 80 printemps, célèbre donc plus de 60 ans de carrière avec des tubes intemporels. Ça va des années yéyé, bien sûr, au disco. Toutes les époques sont balayées dans cette tournée sur scène.

Retrouvez-la, retrouvez Shella, notre Shella nationale, j'ai envie de dire, avec son groupe Hashtag, une bande de jeunes qu'elle adore. Elle est sur scène toujours avec eux. Et ça joue, hein. Samedi 17 octobre à 20h, Shella au Casino d'Arras, à partir de 54 euros la place. Allez la voir sur scène. J'ai deux places, moi, à vous offrir, pas pour Chalet, mais pour Saverio Maligno. Je vous l'ai présenté hier, humoriste. Faut que je vous raconte, c'est le titre de son one-man show. Il sera ce vendredi, enfin le vendredi, on a un peu le temps quand même, 23 octobre. Hein. C'est pas ce vendredi, mais le 23 octobre, notez bien. Au 252 à Lille, c'est l'ancienne boîte à rire, le 252. J'ai deux invitations à vous offrir tous les jours cette semaine. Ça tombe bien, c'est maintenant. On écoutait Chalet, on parlait de Chalet, on l'écoutait nous parler aussi, Chalet. Quel est ce titre? Donnez-moi le titre de cette chanson produite par Nile Rodgers, qui l'a rendu populaire mondialement, j'ai envie de dire. Titre produit par Nile Rodgers, qui a rendu Shella mondialement célèbre. Quel est le titre de cette chanson? 03 20 55 89 89. Bonne chance, j'ai les deux invitations pour Saverio Maligno à gagner.

0: là où on allume le briquet de droite à gauche, on balance comme ça, ouh, pendant le concert. C'est tout à fait la chanson pour ça. Will It Be Your Love, The Bee Gees, à l'instant. Un bon classique quand même de la fièvre du samedi soir.
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0: Et on ne tend pas la main à Franck, on lui offre ses deux places. Hein. Il a gagné deux places, bravo pour c'était Spacer, le tube de Shella, produit par Nile Rodgers, évidemment, qui l'a rendu mondialement célèbre et populaire. Spacer, bravo. Franck de Mérigny, deux invites pour aller voir Saverio, vous marrer avec Saverio Maligno. Ça s'appelle Faut que je vous raconte son spectacle, vendredi 23 octobre, on a le temps au 252 à Lille.
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0: Romain Porcon nous rejoint pour toute l'info, puisqu'il est 18h. Dans le Douaisis, quatre stations essence ont été vandalisées ce week-end.
2: Alors que les prix de l'essence et du gasoil continuent de grimper en France, le gasoil est en moyenne à 2,35 € le litre, l'essence 2,14 €. Des stations essence ont en effet été prises pour cible dans la nuit de samedi à dimanche près de Douai. Une enquête de flagrance est donc ouverte par le parquet de Douai. Tout laisse à penser qu'il s'agit d'un acte de vandalisme pour contester la flambée des prix du carburant, David Di Giacomo.
3: Oui, l'inscription « voleur » en lettres rouges a été découverte sur l'une des pompes vandalisées. Samedi soir, un peu avant minuit, deux suspects dégradent à coups de marteau les écrans des pompes d'une station Total, près de Douai. Quelques minutes plus tard, une autre station à quelques kilomètres de là est dégradée à son tour, de la même façon, rendant les pompes inutilisables. Quatre stations-service ont été visées au cours de la nuit, dans un périmètre d'une dizaine de kilomètres. Les quatre propriétaires ont déposé plainte. Il n'y a pas eu d'interpellation à ce stade. La police exploite notamment les images de vidéosurveillance pour tenter d'identifier les auteurs. La gérante de l'une des stations dégradées nous dit ne pas comprendre ces actes. Elle assure que malgré la flambée des prix à la pompe, elle ne gagne que quelques centimes par litre d'essence vendue.
2: Les précisions de David Di Giacomo pour Ici Nord. Un enfant de 5 ans a été héliporté vers le centre hospitalier de Lille après une chute de plus de 3 mètres de haut. Le garçon est passé par le Velux du premier étage de la maison de ses parents à Bayonguem-les-Éperlecs. Il était conscient à l'arrivée des pompiers mais très grièvement blessé. Deux personnes sont en détention provisoire après des coups de feu tirés près d'une discothèque à Loison-sous-Lens. Un homme avait été blessé par balle le 3 janvier 2026. L'enquête avait permis d'identifier 6 suspects placés en garde à vue. Deux d'entre eux ont donc été mis en examen, l'un pour tentative d'assassinat en bande organisée et le second pour complicité. Près de 80% des salariés de la centrale nucléaire de Gravelines étaient en grève aujourd'hui. Comme de nombreux électriciens gaziers un peu partout en France, ils protestent contre une remise en cause de leur tarif préférentiel de l'énergie, cet avantage qui fait partie de leur rémunération. La grève n'a pas eu d'impact sur la production de la centrale nucléaire nordiste, précisent les syndicats. Ce n'est pas la seule profession d'ailleurs qui a manifesté aujourd'hui, puisque des milliers de policiers, dont des Lillois, ont réclamé aussi des mesures salariales ce matin là, dans les rues de Paris. Étudiants, enseignants, chercheurs ont aussi manifesté dans toute la France, notamment à Lille, pour réclamer plus de moyens dans l'enseignement supérieur. Il quitte ses mandats politiques après un demi-siècle d'exercice. Gérard Caudron, aujourd'hui conseiller municipal à Villeneuve-d'Ascq, annonce sa démission sur son blog. Il quitte le conseil aussi de la métropole européenne de Lille à 81 ans. Il met donc un terme à une longue vie politique. 7 mandats de maire, notamment à Villeneuve-d'Ascq. Il quittera donc officiellement ses fonctions le 30 septembre à l'issue du prochain conseil de la métropole européenne de Lille.
0: Catherine Rager, la célèbre voix, on le disait, d'Erita Mitsuko est décédée.
2: La chanteuse âgée de 68 ans est en effet morte hier soir d'un cancer foudroyant. Vous l'avez dit, elle s'est fait connaître grâce au succès du groupe Erita Mitsuko, groupe fondé dans les années 80, qu'elle avait formé avec son compagnon Fred Chichin, mort lui en 2007. Certains ont eu la chance de voir la diva du rock dans le Nord, notamment à Vaury-la-Bussière en 2016 ou en 2019 à Roubaix. Faustine Calmel, vous êtes allée à la rencontre de ses fans, les fans de Erita Mitsuko.
4: Elles sont 4 attablées en terrasse et quand on leur annonce la mort de Catherine Ringer, la conversation tout de suite s'arrête. Séverine est atterrée.
5: J'ai 56 ans, donc c'est une grande partie de mon adolescence, de ma vie de femme. C'est l'émancipation des femmes par rapport au regard des hommes aussi, à une époque où on avait beaucoup de jugements. C'est le côté un peu corrosif où Serge Gainsbourg s'était moqué d'elle et l'avait insultée, qu'elle n'avait pas perdu la face et qu'elle avait gardé sa dignité malgré ses propos. Et puis ces derniers temps, on la voyait de plus en plus avec une jeune génération d'artistes et elle s'impliquait toujours autant et je trouve ça merveilleux.
4: Les larmes aux yeux, Séverine raconte qu'elle ne l'a vue qu'une seule

0: seule fois en concert quand elle était toute jeune, souvenir et nostalgie. Un peu plus loin, David et Alexandra, là aussi, on leur apprend la nouvelle et c'est une époque, une partie de leur époque qui s'effondre.
1: C'est intemporel, c'est...
2: C'est sur la liberté sur scène, quoi, la façon dont elle dansait. C'était vraiment quelqu'un qui nous donnait de la joie et puis de la bonne humeur. C'était sympa, quoi, la façon dont elle se comportait. Ouais,
1: ouais, elle était libre, je pense. Ouais. Elle était elle-même et elle avait... C'était une petite rebelle, enfin voilà, mais elle était libre, je crois. C'est ça que je me souviendrai d'elle, en fait.
2: Je ne sais plus, c'était Marcia Balla ou c'était... En plus, c'était une chanson quand même triste, mais qui nous donne envie de prendre la mort avec moins de tristesse, je trouve.
3: C'est peut-être ce qu'on doit retenir ce soir, prendre la mort avec moins de tristesse. Catherine Ringer, donc, qui disparaît à 68 ans. Elle avait fait de sa voix un théâtre et de chaque chanson une liberté. A écrit notamment le chef de l'État, Emmanuel Macron, qui salue l'artiste.
4: Très bien, mais merci beaucoup pour ce clin d'œil, en tout cas, en fermant ce journal de 18h, 18h05. Merci Romain, on l'écoutera encore tout à l'heure. Vous avez, moi j'aimais bien le petit train, vous savez, avec cette guitare funky, rythmique. On l'écoutera, Catherine, parler avec son fils Raoul. Ce sera l'occasion d'écouter aussi la chanson. Deux mots de météo avec une journée estivale, on l'a dit aujourd'hui. Hein. Tout le monde sait que vous avez profité avec Pascal Thiebol d'une terrasse ce midi. Hein. Si, vous l'avez dit. Alors vous mentez, parce que vous l'avez dit tout à l'heure, hein, après l'info de 17h. Alors. Bon, vous avez profité d'un déjeuner sympathique avec le beau temps.
3: Oui.
4: Hein, à l'extérieur, et c'est bien. Vous avez raison. Parce que demain c'est bien, mais les températures redeviennent de saison quand même, hein, 19 à 22 degrés, on peut pas avoir 28-30 tous les jours, on l'a eu surtout assez cet été, donc voilà, avec un ciel partagé demain entre éclairci et passage nuageux, d'ailleurs on le voit, hein, je vais vous retourner Romane, regardez la New Hoover ici,
3: c'est mitigé, mais
4: là.
3: On va profiter des derniers rayons de soleil,
4: ça se voit là avec les derniers rayons de soleil, tout à fait, le renforcement du vent, puisqu'on pourra avoir 55 km/h éventuellement demain, voire jeudi pour le renforcement du vent. Bonne soirée Romane.
3: Bonne soirée.
4: Merci. L'info revient à 19h. Quant à la route, l'infocirculation, c'est chargé toujours sur la voie rapide urbaine en direction de Lille, hein, comme nous disait tout à l'heure dans le dernier point avec Mickaël à la préfecture. C'est quand même bien chargé, cette 356. Également la traversée de Villeneuve-d'Ascq, la 227 en direction de Lille. La 22 depuis à peu près Villeneuve-d'Ascq, Sarre Babylone, jusqu'à Mouveau en direction de Gand. C'est ce sens-là qui est chargé. Également la 656, hein, ça c'est la voie rapide urbaine, mais en direction de Roubaix-Tourcoing. Il y a une forte densité, un peu comme hier, un peu plus d'ailleurs, hein, nous disait Mickaël. Il y a du monde, il n'y a pas d'accident visiblement, mais il y a du monde, hein, direction Roubaix-Tourcoing, essentiellement dans ce sens-là, un peu également, peut-être pour quitter les villes de Roubaix-Tourcoing et revenir vers Ouescalcroix, légèrement dans l'autre sens, mais patience et prudence, du monde, beaucoup de monde, avant le rond-point de Fournan-Ouep et le rond-point d'Illy, et Rennes 41 vers la Bassée, hein, c'est l'axe. Le secteur d'Anglos, la rocade nord-ouest, tout ça, la 25 est fluide maintenant et dégagé, plus de soucis. Alors j'attire votre attention sur ce que nous disait également Mickaël tout à l'heure, c'est parallèle à l'autoroute 1, c'est depuis ce matin. La route qui est coupée pratiquement, hein, suite à l'accident qu'il y a eu ce matin avec poids lourd, juste devant le centre commercial de Fâche-Tuménil, la série de ronds-points, quand vous partez du magasin de bricolage, hein, vous qui connaissez peut-être sur le secteur, et vous remontez la série de ronds-points pour partir vers Vandeville, vers la rue principale qui vous amène sur Vandeville, bah voilà, et même l'accès autoroute, hein, le dernier rond-point donne l'accès à l'autoroute, tout ça est quand même saturé, bouché depuis ce matin, et pour un petit moment, si vous le pouvez, évitez le secteur.
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4: Ici même, Stéphane Echer, pas d'amis comme toi, vous n'avez pas d'amis comme nous ici. Franchement, si, je vous le souhaite quand même, quelques amis, mais hein, on est dans le trio de tête, j'espère. Hein. Vos amis ici à Ici Nord pour vous accompagner comme tous les jours et en musique avec celle de Stéphane Echer, la musique tout de suite.

0: Stéphane Escher, pas d'amis comme toi.
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0: Avis aux bikers, enfin aux bikers, aux amateurs de motos et de motos anciennes. Il y a un bon rendez-vous ce week-end là qui arrive ici pour aller écouter de la country, écouter du rock et peut-être enfourcher des vieilles motos. Alors ce qu'on appelle les mamies, c'est vraiment les vieilles bécanes. Ce sera l'occasion de vous en parler dans un instant avec celui qui organise ça. Ce sera du côté dans les webs. La campagne des webs, je dirais, du côté de la Bassée ou pas loin en tout cas, secteur d'Illy, quand vous prenez la 41, vous savez qu'il est bouché comme tous les soirs, comme c'est le cas, je vous le disais encore actuellement. Au niveau du rond-point d'Illy, et bien là, vous pourrez profiter d'un bon petit moment sans les bouchons, je pense, puisque c'est ici pour ce week-end. On a les

0: fascine.
1: Voilà, c'était Boulevard Désert, c'est pas si facile. Vous allez découvrir, si vous aimez le rock et la moto, un rendez-vous, ça se passe à Illy. Donc on est dans les WEP avec la team Rabbit Moto Illy et c'est le président de l'asso qui est avec nous, c'est Lionel. Bonsoir Lionel.
2: Bonsoir.
1: Cet asso s'appelle, je le disais, team Rabbit Moto Illy, c'est-à-dire qu'en fait, si on est passionné de moto et de rock, c'est chez vous qu'il faut aller, c'est ça?
2: Tout à fait, ouais. Donc c'est un atelier associatif où si vous êtes adhérent, vous pouvez bricoler sur vos motos. Il y a des tables, il y a l'outillage, un compresseur, une presse, des tables élévatrices, des bons conseils si vous aimez, vous ne savez pas faire. Et le but de l'association, c'est vous venez, vous faites, vous ne savez pas, vous demandez. Alors nous, ce n'est pas du biker, c'est de la moto, beaucoup plus de la moto ancienne. Tourisme ancien, de la Honda Four, de la Kawasaki 900 000, des motos des années 70.
1: Ah oui, quand même, il y a du collector aussi.
2: Un peu, ouais. Bon. 70, 80, ouais.
1: L'âge d'or, on pourrait dire, de la moto. Alors, vous organisez un rendez-vous, et c'est pour ça que vous êtes avec moi, c'est ce samedi ici, hein, 19, là, samedi, à Illy. Ouais. C'est une journée festive à l'occasion des 16 ans de votre asso. Et donc, qu'est-ce qui se passe? Il y a des motos, il y a des expos, qu'est-ce qu'on va y trouver?
2: Alors, il y a des adhérents qui ont des vieilles machines et qui vont venir les exposer. Après, il y aura des voitures américaines, des bonnes vieilles américaines.
1: Donc, plein d'animation, en fait, hein, pour la journée. Ouais. C'est de 10h à 19h, hein, c'est ça?
2: 10h, 19h, voire un peu plus. Tout dépend du deuxième concert, à quelle heure il va démarrer.
1: Alors justement, vous le dites, il y a des concerts. Qu'est-ce qu'il y a comme concert et à quelle heure ça commence?
2: Alors, il y a un concert vers 15h. 15h, on va dire 16h30, 17h. Et le deuxième concert, normalement, 18h30 jusqu'à 20h.
1: Quoi, 20h, 20h30. C'est du rock, c'est de la country, c'est du rock, c'est les musiques qui vont avec...
2: C'est des musiques qui vont bien avec la moto.
1: Avec la moto, exactement, je vois bien.
2: Ouais, hein. Ouais.
1: Quand on est parti cheveux au vent, on écoute cette musique-là.
2: Tout à fait. Ouais.
1: Exactement.
2: Et entre deux, les musiques, les concerts, il y aura un club de country qui fera des démonstrations dans l'après-midi.
1: Avec la danse en ligne, country et tout ce qui va avec, je vois. Donc c'est Expo, stand de moto, petite restauration sur place, les concerts, des groupes de rock, de country. Enfin, c'est tout ça de 10h, voire un peu plus que 19h. C'est à Illy, où ça exactement, Illy, dites-nous?
2: Alors, c'est dans la petite zone industrielle. Donc, vous rentrez dans Illy, ça sera fléché.
1: Donc, c'est gratuit, c'est payant, Lionel?
2: Tout est gratuit, ouais.
1: Venez avec vos motos ou pas, mais venez en tout cas. Et puis c'est à Illy, c'est samedi, hein, 10h, voire un peu plus que 19h, on l'a dit. Si vous aimez tout ce qui touche à l'univers de la moto, et puis également au rock, à la country, c'est l'endroit où il faut être samedi. Venez, voilà, convivial, passez un bon petit moment autour du rock, de la country et de la moto, et des passionnés de moto aussi, on l'a compris. C'est plutôt les anciennes motos. Hein. Et à samedi, absolument.
2: Et à samedi, oui.
1: Salut.
2: Merci, salut.

0: meilleur des années 80, on doit être en 85, grosso modo, là, avec Michael Cretu, le mari de Sandra, qui la produisait, qui composait tous les tubes d'ailleurs, et ce, Maria Magdalena notamment.
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0: Michael, Michael à la cellule de vigilance routière, à la préfecture. Senior
1: Senior Philippe, oui.
0: Ah oui, vous avez la référence, il est là.
1: Voilà. Alors, bon, ça s'est fortement amélioré au niveau des conditions de circulation. On a toujours souci, par contre, sur le secteur de l'Équin. Donc, bretelle de sortie 20B, CRT, direction CRT, direction de l'aéroport, dans le sens Lille-Paris de l'autoroute 1. Donc, toujours le nettoyage de la chaussée, donc suite à un accident qui a eu lieu en fin de matinée, donc sur le secteur. Donc, toujours quelques difficultés, notamment sur la zone commerciale, le magasin d'électroménager, le magasin de bricolage, l'hôtel qui est tout, voilà, toute la zone. Ouais. Les différents ronds-points autour de cet échangeur sont fortement perturbés jusqu'à Vandeville, quasiment. Donc voilà, il y a patience. Et si vous pouvez, comme je l'avais dit tout à l'heure et vous l'aviez répété, évitez vraiment le secteur donc de ces échangeurs pour partir donc sur l'autoroute. Hein. Donc il y a différentes possibilités, on va dire, de pouvoir rejoindre le derrière de Fâcheminil pour revenir sur Seclin. Actuellement, pas trop de difficultés sur cette zone. Après, au niveau des densités, sur la métropole lilloise, c'est encore soutenu sur les 5 voies de Ronchin dans le sens Lille vers Paris. Il faut passer la coupe de Ronchin, ça roulera quand même beaucoup mieux. Sur le bout de la voie rapide urbaine sens Roubaix vers Lille, à la jonction de la 1 et de la 25, un petit peu de densité. On a eu tout à l'heure un petit accrochage entre un poids lourd et une voiture. Ils étaient roulants, donc ils ont vite été sortis des voies de circulation par les effectifs de la CRS autoroutière. Ensuite, sur la 25, pour l'instant, aucun problème. Ça roule très très bien. La même chose sur la Rocade Nord-Ouest. Maintenant, il n'y a plus de problème. Au niveau des densités, on a toujours du monde. Par contre, sur la voie rapide urbaine, côté métropole 656 entre Ouascal et le centre Mercure, voilà, il y a encore pas mal de densité. Et après, secteur de l'autoroute A22, secteur de Marc-en-Barœul, c'est toujours compliqué. Donc au rétrécissement de 3 voies de voie, on a 2 km de ralentissement sur cette zone. On terminera par la nationale 41, rond-point de Fourneau-Web, toujours de la densité en direction de la Bassée, rond-point d'Illy, ça s'est amélioré, ça passe normalement donc sur cette zone. Au niveau des autres grandes villes de notre région, secteur de Lens, secteur d'Arras, secteur de Valenciennes, tout est au vert. Sur le littoral, plus de problèmes particuliers. On a bien sûr cette zone de travaux sur le bout de la nationale 225 où ça ralentit, secteur d'Ambon-Scapel dans le sens Dunkerque-Lille. Et là, on va être dans le département de la Somme, en dessous de Damiens, dans le sens Boulogne vers Paris. Coupure de l'autoroute A16 suite à un camion transportant des conserves couché en travers des voies de circulation. Il y a un itinéraire grande maille donc mis en place. Donc quand vous venez de Boulogne ou d'Aville sur l'autoroute A16, arrivez autour d'Amiens, il faudra prendre l'autoroute A29 en direction de Saint-Quentin et à la jonction de l'autoroute A1, vous prenez la 1 vers Paris pour prendre l'axe normal, voilà, pour contourner cette difficulté. Il y en aura pour pas mal de temps quand même. Tout la cargaison, on va dire, est sur les voies de circulation, donc il y aura pas mal d'engins de dépannage et de nettoyage présents sur cet axe.
0: Très
1: voilà,
0: bien,
1: Philippe. On a fait le tour de tout.
0: Parfait. Merci beaucoup, mon cher Michael. Bonne soirée.
1: Eh bien, une très bonne soirée à vous.
0: À demain.
1: À demain.
0: Avec plaisir, demain pour la route.
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0: Ici même avec justement le plaisir de réécouter toujours la voix de Catherine Ringer, la musique également de Catherine et de Fred Chichin, et puis une belle victoire de la musique. Hein, elle était émue, c'était en 2012, cette victoire de la musique pour Catherine Ringer.
4: Moi, je suis très contente d'avoir été nominée meilleur album de chanson, meilleure scène aussi, et je suis ravie d'être l'artiste de l'année.
0: Ah bah là, une grosse pensée pour Catherine qui nous a quittés aujourd'hui. Et on revient sur cette chanson, j'aimais bien ça, le petit train, la chanson, même si l'histoire est très, très profonde, très lourde aussi, le texte est très important de cette chanson. Et on y revient avec Raoul, le fils justement qui a repris la guitare de papa de Fred Chichin aux côtés de Catherine pour cette chanson dont il parle admirablement bien.
5: Raoul adore faire la rythmique de funk de ce petit train. Et moi, j'adore quand il l'a fait, donc ça tombe bien.
6: Et aussi, tout simplement, l'effet qu'il me fait, quoi. Genre le refrain, quand ça arrive, le synthé qui rentre, qui fait une super mélodie à la fin. Et le clip m'avait vachement touché, aussi parce que ils étaient en Inde avec tout le truc. Enfin, tu regardes un film, quoi. Tu regardes pas juste tes parents.
5: Ça, c'est une vraie réussite. Franchement, un merveilleux clip.

0: Sympa de réécouter Raoul, hein, le fiston qui a repris un peu la guitare de papa avec Catherine Ringer à l'instant. Parler de cette chanson, incroyable, le petit train, l'Erika Mitsouko.
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0: Coulisses télé tous les jours avec Patrice Gascoin, on pénètre, on découvre. Justement aujourd'hui, ce soir, Patrice, vous êtes parti à la rencontre du journaliste sportif de France Télévisions, Mathieu Lartaud. Il signe un documentaire qui s'attaque à un tabou.
2: D'habitude, Mathieu Lartaud vous fait vibrer en commentant les matchs de l'équipe de France de rugby.
3: C'est hallucinant ce que nous vivons aujourd'hui à Twickenham, la barre des 50 points. C'est un triomphe. Vive les Bleus, vive la France.
2: Mais ce soir sur France 5, Mathieu Lartaud vous emmène sur un autre terrain, dans ce qui nous tient debout. Mathieu Lartaud confie son histoire personnelle, son combat contre le cancer, les cancers, parce qu'il a été touché deux fois par le cancer. D'abord à 17 ans, un cancer du genou qui a mis fin à ses rêves de carrière comme joueur de rugby. Et à 43 ans, avec une récidive qu'il conduit à se faire amputer de sa jambe droite pour pouvoir rester en vie. Avec ce documentaire qu'il co-réalise avec Anouk Burel, il veut briser le tabou du cancer dans la société. Mais à quel moment Mathieu Lartaud a-t-il mis de côté sa pudeur naturelle à parler de sa maladie pour aller briser aux yeux de tous le tabou du cancer? Écoutez la réponse de Mathieu Lartaud.
4: Alors cette envie de briser le tabou du cancer, en fait, elle est intervenue au moment où j'ai rendu ma maladie publique. À travers tout ce que je recevais comme message, j'ai pris conscience qu'il était urgent de libérer la parole sur ces sujets-là. Ça s'est traduit d'abord par un livre, On n'ampute pas le cœur, que j'ai publié en 2024. Et finalement, ce qui nous tient debout, c'est quelque chose qui est dans la continuité de tout ça. Et donc, c'était effectivement le support idéal, finalement, pour à la fois porter cette parole-là et la libérer à travers les témoignages qu'on a pu recueillir dans ce film, et ce dans toutes les strates en fait qui moi m'intéressaient, c'est-à-dire on a à la fois les aidants, les proches aidants, les maris, les compagnes, les fils, les soignants, voilà, on a vraiment réussi à faire un 360 degrés autour de cette maladie du cancer, de faire en sorte que elle ne soit plus taboue nulle part, ni dans les cercles familiaux, ni au travail. Voilà, c'était vraiment...

0: vraiment ça la mission première.
1: Mathieu Lartaud, dans un exercice tout en délicatesse, ne manquez pas Ce qui nous tient debout, son film documentaire avec des témoignages puissants et rares, à voir ce soir sur France 5.

0: Bonne fin d'après-midi avec Ici Nord, votre radio, c'est le 16-19, comme tous les jours.
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0: Oui, je viens de le dire, monsieur, avec Le Pense Pas Si Bête et Bruno Béard.
3: Comment obtenir un prêt étudiant? Violaine Collard du CRIJ, le Centre Régional d'Information Jeunesse des Hauts-de-France, nous répondra. Le camion Bleu France Service poursuit sa tournée, une date dans un instant, et tout de suite, il est question de retraite. Si vous avez commencé à travailler avant l'âge de 21 ans, vous pouvez bénéficier d'un départ anticipé. Avec la suspension de la réforme des retraites, les règles sont modifiées depuis le 1er septembre et l'âge peut être avancé de quelques mois sous certaines conditions. Info sur info-retraite.fr. Le camion Bleu France Service a pour mission de nous aider dans nos démarches administratives, santé, emploi, retraite ou impôts. Notez qu'il sera à Sizoin le 22 septembre sur le parking du collège Paul-Éluard dès 9h. Et aujourd'hui, nous parlons du prêt étudiant avec Violaine Collard du Centre Régional Information Jeunesse Hauts-de-France. Bonjour Violaine.
4: Bonjour.
3: Vous avez moins de 28 ans et vous avez besoin d'un coup de pouce pour financer vos études supérieures. Il y a le prêt étudiant donc.
4: Oui, il y a un prêt étudiant garanti par l'État qui permet d'emprunter jusqu'à 20 000 euros sans caution parentale ni justificatif de revenus. Il permet de financer les frais de scolarité, l'achat d'un ordinateur, mais aussi de couvrir les dépenses de la vie quotidienne, comme le loyer, les transports ou l'alimentation.
3: Alors comment obtenir ce prêt?
4: Il faut tout d'abord obtenir une attestation de prêt-éligibilité sur la plateforme BPI France, qu'il sera ensuite nécessaire de présenter à l'une des 5 banques partenaires du dispositif. Ce prêt est bien évidemment un coup de pouce très précieux pour certains étudiants, mais attention, il doit être utilisé avec responsabilité car il faudra bien sûr le rembourser. Cela inclut non seulement le capital emprunté, mais aussi les intérêts, les éventuels frais d'assurance si vous y souscrivez et les frais de dossier. Enfin, les quotas étant limités chaque année, il est donc conseillé d'en faire la demande au plus tôt.
3: Merci Violaine, à bientôt.

0: Dracula, Dracula, c'est Dracula, donc voilà, un des titres de la rentrée que j'aime bien ça en plus.
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0: J'ai oublié de vivre à l'instant, c'était Johnny Hallyday bien évidemment. N'oubliez pas que demain, les températures vont baisser et nous aurons des températures un peu plus raisonnables, on va dire, plutôt du 19 à 22 degrés, voilà pour les maximales, avec un ensoleillement un petit peu moindre aussi, quelques éclaircies, mais pas mal de passages nuageux, un petit renforcement du vent. Soyez prudents sur la route, à demain.
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0: Bonne soirée avec nous, il est 19h. Et voici le journal. Tout de suite, on retrouve la rédaction.
2: Quatre stations essence vandalisées. Ça s'est passé dans la nuit de samedi à dimanche autour de Douai dans le Nord. On l'apprend aujourd'hui. Des dégradations probablement commises pour protester contre le prix de l'essence, David Di Giacomo.
3: Oui, en effet, l'inscription « voleur » en lettres rouges a été découverte sur l'une des pompes vandalisées samedi soir, un peu avant minuit. Deux suspects dégradent à coups de marteau les écrans des pompes d'une station Total près de Douai. Quelques minutes plus tard, une autre station est dégradée à quelques kilomètres de là, de la même façon, rendant les pompes inutilisables. Quatre stations-service ont été visées au cours de la nuit, dans un périmètre d'une dizaine de kilomètres. Les quatre propriétaires ont déposé plainte. Il n'y a pas eu d'interpellation à ce stade. La police exploite les images de vidéosurveillance pour tenter d'identifier les auteurs. La gérante de l'une des stations dégradées m'a expliqué ne pas comprendre ces actes. Elle assure que, malgré la flambée des prix à la pompe, elle ne gagne que quelques centimes sur chaque litre de carburant vendu.
2: David Di Giacomo, les prix des carburants au cœur de la colère des pêcheurs également. Ils ont bloqué ce matin le port de Fos-sur-Mer près de Marseille et seront reçus jeudi par la ministre de la Mer, Catherine Chabot. Plusieurs secteurs manifestés aujourd'hui à l'approche de l'annonce du budget 2027, enseignement supérieur, santé, police ou encore électricien d'EDF. Tour d'horizon sur ici.fr. Le budget 2027 avec des secteurs qui vont souffrir et des moyens supplémentaires aussi mis sur la table par le gouvernement à l'approche du débat parlementaire sur la loi intégrale. Sébastien Lecornu dévoile ce soir dans Le Monde ses engagements financiers en faveur de la lutte contre les violences sexuelles et en faveur de la protection de l'enfance. Le Premier ministre entend engager plus de 4 milliards d'euros, Audrey Tison.
4: 1,5 milliard d'euros pour lutter contre les violences sexuelles et sexistes, 2,6 milliards pour la protection de l'enfance. Ce ne sont pas des montants théoriques, assure Sébastien Lecornu. Ils vont permettre de commencer à mettre en œuvre des mesures annoncées après l'affaire Liana, notamment inscrites dans la loi intégrale en cours d'examen à l'Assemblée. La question des moyens est une condition de la crédibilité, estime le Premier ministre. Alors il compte proposer une trajectoire sur plusieurs années en expliquant quelles mesures il finance. Exactement. En 2027, il s'agirait de recruter 300 magistrats, 700 nouveaux enquêteurs, 300 encadrants scolaires, notamment des infirmières, mais aussi de conforter le budget des associations. Charge au Parlement de valider la copie gouvernementale déclinée dans le projet de loi de finances de l'État et celui de la Sécurité sociale, deux textes qui risquent d'enflammer les débats en cette année pré-présidentielle.
2: La mort de Liana nous oblige, écrit le chef du gouvernement, il faut corriger ce qui n'a pas fonctionner de Marcia Baila Andy, sa voix et son irrésistible amour de la liberté auront marqué la chanson française. Hommage parmi tant d'autres ce soir de la ministre de la Culture à Catherine Ringer. La chanteuse d'Erita Mitsuko est morte à 68 ans d'un cancer foudroyant, 19 ans après celle du guitariste Fred Chichin, l'autre moitié de ce groupe iconique. Retour sur sa carrière avec vous Thierry Fioril.
5: L'Erita, c'est la bande sonore d'une génération, celle qui a eu 20 ans dans les années 80. Catherine Ringer, avec sa voix de soprane, et Fred Chichin, guitariste inspiré, invente un style musical unique et inclassable entre rock, punk, funk, world music. 1984, premier succès, Marcia Baila. On danse sur ces musiques joyeuses alors que Catherine Ringer joue du double sens dans les textes. Marcia, c'est son amie, Marcia Moreto, danseuse argentine morte jeune d'un cancer. Le petit train, c'est celui des déportés pendant la Shoah dont son père fut un rescapé. Dans Andy, elle s'amuse à imaginer une drague où c'est la fille qui mène le bal. « C'est comme ça, les histoires d'amour finissent mal, les amants, les tubes s'enchaînent avec des collaborations élégantes. Le groupe anglais Les Sparks dans Singing in the Shower, Marc Lavoine pour Qu'est-ce que t'es belle. En 2007, peu de temps après la mort de Fred Chichin, père de leurs trois enfants, Catherine Ringer remonte très vite sur scène, scène qu'elle ne cessera d'occuper.

0: 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Voilà, il est parmi les réactions ce soir, celle aussi de la ville des Lilas qui pleure la disparition d'une voisine, d'une Lilasienne amoureuse de sa ville qu'elle vivait pleinement, d'une habitante que l'on croisait au marché, écrit la commune des Lilas dans un communiqué ce soir. On rend hommage bien sûr à Catherine Ringer sur ICI dans quelques secondes avec une émission spéciale Décibels à suivre avec Émilie Mazoyer.
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0: Le temps pour demain, de la pluie le matin du sud-ouest vers le nord-est avec quelques coups de tonnerre possibles par endroits. Ailleurs, le ciel hésite entre éclaircies et passages nuageux, le soleil se montre plus généreux. Sur le sud-est, les températures chutent. Au petit matin, on attend 11 à 15 degrés sur un quart nord-ouest, 14 à 18 degrés partout ailleurs, 19 à 21 en bord de Méditerranée. L'après-midi, pas plus de 25 sur un quart sud-ouest, 18 à 23 sur la moitié nord, encore 26 à 30 degrés dans le sud-est.
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3: Salut à toutes, salut à tous et bienvenue sur votre radio ICI. C'est Décibels et ce soir on avait prévu d'inviter Jen Ayash, la chanteuse de Superbus qu'on embrasse bien fort et qui viendra nous rendre visite très très bientôt évidemment. Mais voilà, ce soir évidemment changement de programme, on a appris à la mi-journée la mort de Catherine Ringer, voix d'Erita Mitsuko et puis voix de plein d'autres choses et puis pas qu'une voix aussi, une tête, un humour, une allure, une attitude, une grande gueule à qui on va rendre hommage ce soir. Catherine Ringer, elle était venue souvent nous voir, soit sur ICI récemment, cette année, au mois de janvier, et puis avant, quand on s'appelait France Bleu. Et puis des fois, je lui posais une question, et puis au lieu de répondre, bah, elle chantait.

0: Et moi.
1: C'était beau ça, c'était autour de son spectacle L'érotisme de vivre où elle lisait et chantait aussi sur scène les poèmes d'Alice Mendelssohn. On y reviendra tout à l'heure, mais là je voulais vous lire quand même le communiqué de Raoul, de Simone et de Ginger, les enfants de Catherine, qui ont dit ce matin... Excusez-moi. C'est avec une immense tristesse que la famille et les proches de Catherine Ringer annoncent son décès, emporté par un cancer foudroyant dans la nuit du 14 septembre 2026. Alors voilà, c'était la nuit dernière, à quelques jours donc, d'une énorme boom que j'avais prévu moi dans l'émission, puis je pense que je suis pas la seule animatrice radio à y avoir pensé. C'était les 40 ans d'un album génial d'Erita Mitsuko, l'album The No Comprendo, sorti en 1986, il y a pile 40 ans. C'est l'album des histoires d'A, c'est l'album de C'est comme ça, c'est l'album d'Andy. Alors on va la faire cette boom, quoi qu'il arrive, parce que Catherine, elle adorait ça les booms. Andy.

0: Cécile, eh ben dites-vous qu'en 1986, il y a 40 ans, des chansons où c'était une fille qui draguait un mec, voire qui le harcelait un petit peu dans les transports, eh bien ça n'était pas si courant. Et ça fait partie donc de la triplette de tubes, Les Histoires d'un Andy, et C'est comme ça, de l'album The No Comprendo, qui aura 40 ans ce dimanche. Il était sorti le 20 septembre 1986. Alors pour éviter de pleurer pendant une heure, les amis, je vous propose de participer à l'émission. C'est beaucoup mieux si vous venez pleurer avec moi. Je vous redonne le numéro du standard, 0810 055 056. Vous le savez, Décibel, c'est votre émission, la radio ici. C'est la radio qui est chez vous, au petit-déj, le soir, quand on rentre du boulot, quand on est en bagnole, et puis que, bah voilà, là, on a passé une journée pas terrible, on a perdu une des voix essentielles du rock, en particulier, mais même de la chanson française. Et mondial d'ailleurs, parce que le producteur de David Bowie, il a voulu bosser avec Lerita Mitsuko, Marc Platy. Les Sparks, ils ont voulu bosser avec Lerita Mitsuko. Donc voilà, c'est le monde entier qui perd quelqu'un d'hyper important. Et donc voilà, vous aussi. Donc venez partager vos souvenirs des Rita et de Catherine Ringer. 0810 055 056. On va écouter sa musique ce soir et puis aussi quelques petites archives savoureuses. Pour le moment, c'est Gwen qui est avec nous. Bonsoir Gwen.
1: Salut Émilie.
0: Comment ça va?
1: Oh bah écoute, ça pourrait aller mieux hein, avec des nouvelles comme ça, c'est une dure journée, voilà. C'est,
0: oui, voilà, je pense qu'on peut même dire que c'est une journée pourrie. Est-ce que tu as un souvenir que tu voulais partager avec nous autour des Rita Mitsuko, de Catherine Ringer, toi?
1: Ah bah, moi les Rita Mitsuko, ça a accompagné toute ma vie, parce que mon père, enfin mes parents avaient du vinyle, mon grand-père avait la cassette qu'on piquait et qu'on allait écouter avec ma sœur et les voisins et danser dessus. Donc au début, bah, quand on est môme, on écoute ça puis on danse, puis ado, bah, tu te rends compte que derrière tu danses sur des textes qui sont un peu plus sombres, ouais. C'était sa force aussi. Et puis bah quand tu grandis, t'apprends que derrière bah, l'artiste que t'apprécies, il y a une femme que tu admires. Et pour sa liberté, ses engagements, sa créativité, son intelligence, sa curiosité, sa poésie, puis t'apprends bah que la poésie et le rock, ça peut bien vibrer ensemble. Et que bah faut pas non plus en tant qu'être humain s'excuser d'exister et de dire les choses et d'ouvrir sa gueule. Et voilà, donc on perd une des reines de la musique.
0: Merci Gwen. Bon, ça va pas nous faire nous arrêter de pleurer, mais non. C'était très beau de parler d'elle. Je te remercie beaucoup. Je te propose qu'on écoute. Je vous propose aussi à vous à la maison qu'on écoute une chanson du 7e et ultime album d'Erita Mitsuko après la mort de Fred Chichin en 2007. Elle a arrêté Catherine l'Erita Mitsuko, mais elle a continué en solo à soutenir cette musique-là. Mais voilà, l'ultime album d'Erita, du coup, c'est 2007, 7e album. Et dessus, il y a une chanson qui parle. Alors, quand vous écouterez les paroles, bah, vous déciderez si ça parle d'une histoire d'amour qui s'arrête ou de quelqu'un qui s'en va trop tôt. Ça s'appelle « Même si » et c'est une belle promesse d'être là pour toujours, pour les gens. Et finalement, c'est ce qu'elle fait, Catherine Ringer, puisqu'avec sa musique qui est éternelle, contrairement à elle, et bah, elle sera toujours avec nous, même si. Merci Gwen, je t'embrasse. Merci beaucoup.

0: l'a dit, je reviendrai. Ben, j'y crois. Catherine Ringer nous a quittés aujourd'hui à l'âge de 68 ans. Décibel lui rend hommage. Vous êtes les bienvenus pour partager vos souvenirs d'Erita Mitsouko à l'antenne. 0810 055 056. À tout de suite.
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2: Timéo, le chasseur.
3: Il était 5 heures du matin, on avançait dans les marais, couvert de brume.
2: Révélé par The Voice Kids, Timéo Béas est un jeune chanteur originaire de Cran. L'interprète de Canaillou a aussi su séduire les studios Disney en prêtant sa voix au personnage de Mufasa, le roi lion.
3: Marchait devant dans les roseaux.
2: Pour l'un de ses enregistrements, il rend hommage à Michel Delpech.

0: c'était Timéo.
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2: Un décibel ce soir, tout en émotion et en beaux souvenirs aussi. Catherine Ringer, autrice, compositrice, interprète, actrice et femme extraordinaire, nous a quittés ce matin. Elle avait 68 ans, emportée par un cancer foudroyant. On lui rend hommage ce soir dans Décibel et puis aussi sur ici.fr et sur l'application ici, l'application Radio France. Plein de jolies archives et de jolis moments où Catherine était venue dans l'émission. Les duos de Catherine Ringer, ça c'était une denrée rare, c'était un graal. Elle a très peu accepté de duo dans sa carrière. Mais attention, quand elle en a fait, ça rigolait pas.
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2: Avec Marc Lavoine, avec Bernard Lavilliers aussi.
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2: Une version acoustique de Idées Noires que Bernard aimait particulièrement. Dans un registre plus rigolo, les Rita Mitsouko ont invité Doc Gynéco à leur concert privé sur M6 en 96.
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0: évidemment, en battle de rap, Catherine Ringer a couché Doc Gynéco. Sachez-le, tout ça existe sur un album excellent qui est sorti en 96 et qui s'appelle Acoustique. Annie est avec nous au téléphone. Bonsoir Annie.
1: Bonsoir chère Émilie. Alors, j'espère ne pas pleurer avec toi, mais ça va être compliqué.
0: Écoute, il ne faut pas qu'on pleure parce que tu as choisi une chanson géniale. C'est le duo entre les Rita Mitsouko et Johnny Hallyday, le concert à la Tour Eiffel en l'an 2000. Je voudrais que tu m'expliques, toi, en tant que fan de Johnny Hallyday, finalement, Catherine Ringer, elle est presque son alter ego en termes de puissance, de charisme, non ?
1: Mais moi je dirais même que c'est Johnny au féminin, tout simplement.
0: Ouais.
1: C'est le miroir Johnny Rita. Pouvait pas y avoir mieux que ce duo, parce qu'il faut savoir que Johnny, bon, quand il chantait déjà cette chanson, il était très interprète, il était presque acteur. On avait presque l'impression d'assister à une scène de théâtre. Et alors Catherine, c'était incroyable. Elle vivait tellement ses chansons. On a pleuré tout le temps de la chanson. On s'est dit, mais c'est hallucinant ce duo. On verra peut-être ça qu'une fois dans notre vie, mais on est là. Bon. Ils l'ont fait et c'est merveilleux.
0: Mais écoute, on va repleurer un coup en l'écoutant tout du long, puisque grâce à toi, on l'écoute. Merci beaucoup, Annie.
1: Merci beaucoup, Émilie.
0: Je t'embrasse fort et merci d'avoir participé ce soir.
1: Moi aussi, je t'embrasse très fort.
0: Il y a 26 ans, sous la Tour Eiffel, Johnny Hallyday, les Rita Mitsouko, ma gueule.

0: merci véritable petit peu de ce soir pour vous et pour moi.
1: Belle gueule de Johnny. Et entendre Catherine Ringer lâcher ce quoi ma gueule, ça dit aussi plein de choses. Ça dit aussi l'histoire de cette femme qui, au début des années 80, quand elle arrive devant le grand public sur des plateaux télé archi misogynes où on commente son physique, etc. Et on a beaucoup critiqué Catherine Ringer. Alors elle est trop si, elle est pas assez ça, trop apprêtée, trop machin. Combien de fois elle s'est traitée de pute. Et ce quoi ma gueule, je trouve, est aussi une belle revanche. Donc en l'an 2000. Sous la tour Eiffel. Et puis quel talent. C'est pas tout le monde qui peut chanter avec Johnny Hallyday. Au standard d'ici, Bérangère nous a appelé. Bonsoir Bérangère.
2: Bonsoir.
1: Bienvenue, merci beaucoup de prendre le temps de partager avec nous, Bérangère, votre souvenir de Catherine Ringer. Je crois que vous avez longtemps habité pas très loin de chez elle, c'est ça?
2: On habitait dans la même rue à Paris.
1: Ouais.
2: Et on se croisait très très souvent, même avec Fred Chichin, tout ouais. simplement quand il allait chercher son pain à la boulangerie. Catherine Ringer, je l'ai croisée pendant des années à Paris, et dans le métro, et dans la rue, parce qu'évidemment on prenait la même ligne de métro, et tout le monde la reconnaissait dans le métro, en tout cas plein de gens. Et ce qui était extraordinaire, c'est que personne ne l'embêtait jamais. Personne n'allait lui dire « J'adore ce que vous faites, je peux avoir un autographe ». En fait, dans le métro et dans la rue, les gens la regardaient et les gens souriaient. Et ce soir, c'est un petit peu tous ces sourires qui sont partis avec elle.
1: Oui.
2: Et il n'y a qu'une femme extraordinaire pour susciter ça chez les gens, le sourire. Parce qu'en fait, elle nous a donné tellement de bonheur qu'on ne pouvait que sourire en la regardant.
1: Bérangère, c'est tellement vrai. Merci beaucoup pour ces beaux
2: Merci
1: souvenirs.
2: Merci à vous de nous avoir permis de lui rendre ce tout petit hommage à mon échelle. C'était une grande dame.
1: Merci beaucoup. Merci Bérangère. Ouais, Catherine Ringer, c'est vrai qu'on dit « Ah, c'est une artiste engagée ». Un de ses grands engagements, c'était pas de vivre comme une star. C'était d'être avec les gens tout le temps. Je me souviens même d'une soirée où elle était invitée. On voulait lui coller un agent de sécurité. Alors, ça l'avait un peu vexée. Pas besoin, Catherine Ringer, d'agent de sécurité, de garde du corps. Alors, pour se venger, elle avait passé la soirée avec les gars de la sécu à l'entrée. Elle est jamais rentrée dans cette soirée. Voilà le genre de femme qu'elle était, le genre de femme que vous racontez à l'instant, Bérangère.

Barda. Ça aussi, c'est une véritable petite pièce de théâtre. D'ailleurs, c'est un des derniers sujets de conversation que j'ai eu avec Catherine Ringer à ce micro dans les studios d'ici. Je lui disais, mais en fait, les histoires d'A, tous ces personnages, là, Michel, Gérard, Hector, eh ben, on pourrait en faire une pièce de théâtre. Elle avait dit, ah ouais, pourquoi pas? Elle aimait ça, hein, le théâtre. Catherine, elle était sur scène avec ce spectacle, L'érotisme de vivre, depuis 2021. Et puis les films aussi, elle adorait ça, Catherine Ringer. Elle avait même fait la BO de Tati Daniel, vous vous souvenez? Cette affreuse, méchante, horrible, terrible, vieille dame indigne. C'est Catherine qui chantait son histoire. Oh Dieu.

0: Ce week-end, ce sont les journées du patrimoine. C'est aussi les journées de la conservation au zoo de Lille. C'est un événement incontournable pour tous ceux et toutes celles qui s'engagent à la protection de la biodiversité. Des journées qui vont se dérouler donc samedi et dimanche et qui vont permettre aux visiteurs de participer à des activités pédagogiques et à soutenir des associations de protection animale, comme par exemple le GON, le groupement ornithologique du Nord, entre autres. C'est l'occasion aussi de découvrir le parc zoologique tout en contribuant à la sauvegarde de la faune mondiale. Le principe de ce week-end est simple, un don libre égale une entrée libre au zoo et tous les dons récoltés seront reversés à des associations de protection d'espèces en voie de disparition. Sachez que tout au long de ce week-end, des stands d'animation et de nourrissage commentés vous seront proposés.
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2: Et ça se bouscule au standard pour rendre hommage à Catherine Ringer. Merci les amis, je savais que vous étiez les meilleurs auditeurs et les meilleures auditrices de la planète, mais en cas de coup dur, on voit que vous êtes là, vraiment c'est super. Vous pouvez continuer à appeler le standard 0810 055 056. Oui, on rend hommage à Catherine Ringer d'Erita Mitsuko. Chanteuse incroyable, interprète géniale, elle jouait comme une actrice les chansons autant qu'elle les chantait, et aussi autrice et compositrice, hein, on le dit moins, mais voilà, hein, elle touchait sa bille en paroles et en musique, Catherine Ringer, et puis elle avait des avis aussi très définitifs sur la production, et puis c'était aussi une artiste engagée, je vous le disais tout à l'heure, hein, malgré évidemment la fortune amassée par la musique d'Erita Mitsuko, elle vivait pas comme une star, elle payait ses impôts en France, et puis, quand de temps en temps, il fallait descendre dans la rue pour soutenir telle cause ou telle autre, elle y allait. Moi, je l'ai vu, par exemple, faire une manif et faire barrage de son corps pour sauver un arbre. Voilà, c'était ce genre de personne, Catherine Ringer. Et puis, le 8 mars 2024, journée mondiale des droits des femmes, il y a eu une cérémonie en France qui a scellé l'IVG, le droit à l'IVG dans la Constitution. On a demandé à Catherine Ringer de venir chanter la Marseillaise. Bah, ce jour-là, elle a chanté ça. Version de la Marseillaise. Oserais-je dire, je vous embarque avec moi, notre version de la Marseillaise.
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0: Catherine Ringer, le 8 mars 2024. Alors oui, évidemment, elle était engagée. Puis bon, après, tout le monde avait parlé du fait qu'elle n'avait pas fait la bise au président Macron, qui s'était approché pour lui faire la bise. Elle lui avait pas fait la bise. Alors moi, pour le coup, je vous raconte 2 secondes de ma vie. Moi, Catherine, je la connaissais très très bien. On se voyait pas mal depuis 5 ans. Et elle ne faisait pas la bise, c'est vrai, en fait. Catherine, elle faisait la bise aux gens qu'elle aimait, qu'elle connaissait, aux proches. Voilà, elle faisait pas la bise comme ça. Donc, ceux qui ont surinterprété ce geste ont simplement surinterprété. N'empêche qu'il y a des gens qu'elle embrassait, évidemment, Catherine, ses enfants, évidemment, ses petits-enfants, ses amis, ses proches, pour qui elle était, voilà, une confidente, quelqu'un à qui on pouvait raconter plein de choses, qui écoutait, puis qui avait toujours un avis un petit peu en décalage par rapport à ce qu'on pourrait attendre. Elle nous faisait penser en dehors des petites boîtes dans lesquelles on est habitué à penser, et ça nous faisait du bien. Olivier est avec nous au téléphone, je crois. C'est David, pardon David. Bonsoir David.
1: Oui, bonsoir Émilie, je te confirme, je suis bien David et je te remercie infiniment pour ce vibrant hommage que tu rends à une artiste, tu l'as dit, à la fois militante et caméléon.
0: Oui.
1: Je suis, comme tout le monde, saisi par la soudaineté de sa disparition, qui est d'autant plus dure qu'elle créait toujours. Tu dois le savoir, elle chantait récemment en duo avec une jeune interprète.
0: Alice on the Roof. Oui, elle faisait ensemble beaucoup. Une reprise d'Anne Sylvestre, une chanson qui s'appelle Ma chérie, un duo mère-fille. Et Alice on the Roof avait demandé à Catherine de le faire. Oui, elle était toujours. Elle a fait aussi avec son fils, le groupe de son fils, Raoul, Family Affair, une reprise du Jefferson Airplane qui s'appelle Somebody to Love. Et c'était une dernière fois où elle est montée sur scène, c'était pour chanter cette chanson avec le groupe de son fils, avec Family Affair. Écoutez ce que ça donnait, c'était très beau ça.

0: tellement bien que ça a été enregistré, qu'ils en ont fait un EP Family Affair. Et il y a notamment donc cette chanson avec Catherine. Donc oui, t'as raison. Elle était toujours pleine de créativité et d'envie de monter sur scène, c'est sûr. Il y a une chanson dont tu es fan, je crois, c'est Le Petit Train. Tu peux nous dire pourquoi ?
1: Oui, bah écoute, parce que je trouve que cette chanson est un petit peu décalée du reste de son répertoire. Mais ça rejoint ce que disait un ami auditeur tout à l'heure quand il parlait de sa poésie.
0: Oui, Gwen.
1: Complètement. Et voilà, j'aimais sa liberté de parole et de ton. Et je l'avais vu en concert quand j'étais alors encore étudiant dans les années 80.
0: Trop bien.
1: Ouais. Et tu vois, sa disparition me fait un peu le même effet que celle de Jane Birkin.
0: Mais oui.
1: Voilà, il y a quelques années.
0: Mais t'as tellement raison.
1: Elle aussi était très créative, ouais.
0: Oui, c'est vrai. Et très généreuse artistiquement, mais après très sauvage dans la vie. En fait, c'est ce genre d'artiste. Et puis qui a été tellement exposé, tellement commenté. Et qui finalement, on s'en rend compte avec les années, sont des femmes absolument incroyables et dont on devrait tous et toutes s'inspirer d'ailleurs. Le Petit Train, alors oui, c'est une chanson qui a l'air comme ça toute sautillante, mais qui en fait parle de la Shoah, puisque le petit train en question, il part vers Auschwitz, vers les camps de la mort. C'est ce qu'avait vécu Sam Ringer, le papa de Catherine, qui était revenu, qui faisait partie des rescapés de la déportation nazie. Et elle était très fière de son père, Catherine, et aussi de ses peintures, parce qu'il était peintre, Sam Ringer, et elle était hyper fière quand ses peintures étaient montrées quelque part. Je ne sais pas si tu connaissais l'histoire de son papa.
1: Et non, pas précisément. Je te remercie beaucoup pour ce rappel et cette découverte pour moi.
0: Ah, bah, tu vois, voilà, on n'a jamais fini de découvrir, redécouvrir le répertoire d'Erita Mitsouko. Le Petit Train, donc c'est une chanson absolument tragique dans ses paroles et absolument sautillante dans sa forme. Quant au clip, il a été tourné en Inde. Donc voilà, rien à voir avec rien et pourtant tout fait sens. C'était ça aussi dans le cerveau de Catherine Ringer, 2000 idées à la minute, et que des bonnes. Merci de nous avoir appelés. Merci, à bientôt.

Petit Train d'Erita Mitsuko, c'était sur l'album Marc et Robert en 1988. Alors, je me rends compte que je ne vous ai pas encore parlé de Frenchie, hein. Grand amour, grand coup de foudre à la fin des années 70. Grand amour, grand succès, grande musique, ensemble. Catherine Ringer, elle le kiffait, son Frenchie, hein. Elle le trouvait beau et intéressant et intelligent et mieux que tous les autres, et elle avait sans doute raison. Ils ont eu 3 enfants ensemble. Ils ont eu Ginger, Simone et le plus jeune Raoul, qui est devenu guitariste et qui remplaçait d'ailleurs sur les solos son père dans la tournée Hommage. Catherine Ringer chante l'Erita Mitsuko. Alors, il faut que je vous dise qu'à la mort de Fred Chichin en 2007, donc il y a 19 ans, Catherine et lui étaient en tournée pour l'album Variety. Et en fait, dès l'année suivante, en 2008, elle est remontée sur scène, elle a fini la tournée sans lui. Et puis après, c'est là qu'elle s'est dit qu'elle allait

et peut-être faire des albums solo. Il y en a eu deux que je vous recommande, qui étaient magnifiques, Ring'n'Roll en 2011 et Chronique et Fantasy en 2017. Et en 2017, sur cet album, il y a une chanson incroyable que j'avais envie de partager avec vous maintenant, qui s'appelle Tristessa. C'est un poème qu'elle avait écrit pour Fred. Et en fait, en la réécoutant, cette chanson, je me rends compte que là, on pourrait lui envoyer à elle toute cette beauté, tout cet amour, tout ce manque aussi, et un si bel hommage. Tristessa, chantait Catherine Ringer pour Fred Chichin. Je vous propose que nous, on l'écoute ce soir en hommage à Catherine Ringer.

0: comme elle le souhaitait dans sa chanson, Catherine Ringer a rejoint Fred Chichin au pays de l'absence. Cette chanson s'appelle Tristessa.
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0: Stéphanie Hackett, Amour charnel, un coup de cœur ici au Serre. 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
1: Et ce soir, on rend hommage à Catherine Ringer, dont on a appris la mort en milieu de journée. Catherine Ringer, emportée par un cancer foudroyant. Vous êtes tellement chouette. Merci pour tous les messages que vous envoyez. Et puis merci à celles et ceux aussi qui appellent le standard pour partager avec eux leur souvenir de Catherine Ringer. Il y en a qui ont des chansons préférées qui font danser. On va accueillir Gérard. Lui, son kiff, c'est Marcia Baïla. Salut Gérard. Bienvenue dans Décibel. Merci beaucoup de participer, Gérard, et de rendre hommage à Catherine Ringer. Elle représente quoi, cette voix?
2: Oh là là, c'est beaucoup de plaisir. Moi, j'ai eu la chance de vivre juste à côté de Catherine et de Fred dans Paris, du côté du 10e arrondissement, ouais, où on fréquentait les mêmes commerces, le même bistrot. Et c'était des gens exceptionnels. J'ai vécu plusieurs années à leur côté. On se côtoyait quasiment tous les jours. Et ils étaient d'une générosité Un petit exemple, par exemple. Ouais. Moi, je commençais à fumer des Davidoff et Fred m'achetait des Davidoff parce que j'avais pas d'argent. Et Catherine, lui disait toujours, bah, tu peux quand même y prendre une boîte à ce petit jeune homme. Oh. Et c'était que des souvenirs comme ça merveilleux. Alors, je suis désolé d'avoir cité de marque, mais il fallait absolument que ce soit authentique par rapport à ce que je vivais. Et aujourd'hui, je suis extrêmement triste. Et d'ailleurs, je vous remercie de cette magnifique émission et de tous ces auditrices et auditeurs qui témoignent. Ça fait extrêmement chaud au cœur parce que c'était des gens du terrain, c'était des gens proches, c'était des gens qui, comme on dit vulgairement, qui se la pétaient pas et qui voulaient être simples.
1: Ouais. Mais d'ailleurs, c'est pour ça que le public ce soir leur rend hommage comme ça, hein, Gérard. C'est parce que voilà, tout le monde avait un lien hyper fort avec eux qui ne jouaient pas des stars. Tiens, Gérard, écoute ça, Nicolas est avec nous aussi. Bonsoir Nicolas.
3: Bonsoir.
1: Bonsoir. Alors Nicolas a une rencontre avec Catherine Ringer assez inoubliable, tu nous racontes?
3: Ouais, exactement. Assez inoubliable et totalement. Enfin, c'est vraiment le hasard. J'étais donc avec des amis dans une pizzeria, vraiment une pizzeria de quartier. En train de fêter l'anniversaire d'une amie et tout d'un coup on a trois personnes qui rentrent, donc Catherine Ringer, son fils et un autre jeune homme, et là je vois la tête de mon ami qui est de la génération de Catherine Ringer, parce que moi je suis un petit peu plus jeune, je suis né en 83, qui commence à se décomposer. Moi j'avais pas trop reconnu le coup, et elle me je la vois encore me le dire, en fait elle me murmure comme ça, elle me fait c'est Catherine Ringer en serrant les dents comme ça. Et moi je dis ah bon, Catherine Ringer, ok, puis là je tilt en fait. Et donc voilà, rien ne se passe de spécial, il s'installe juste derrière nous, on était les seuls dans la pizzeria, hein. C'est vraiment une pizzeria où il y a 15 personnes. Et puis donc on prend notre repas aussi, voilà, tout se passe tranquillement. Elle était à 50 cm de moi, hein, quelque chose comme ça. Et puis vient l'anniversaire de, on y était allé pour l'anniversaire de mon ami, hein, j'ai oublié de le dire, et donc vient le dessert et on commence à chanter joyeux anniversaire, etc. Et là très naturellement, ils se sont mis tous les trois, et Catherine Ringer compris, à chanter également avec nous le joyeux anniversaire pour mon ami. Et je crois que c'est vraiment un souvenir assez inoubliable. On a des vidéos et c'était vraiment incroyable la façon dont ça s'est passé.
1: Merci Nicolas d'avoir partagé ça. C'est vrai que un joyeux anniversaire entonné comme ça par Catherine Ringer, ça doit être absolument inoubliable. Il y a Isabelle et Marie aussi qui nous ont appelés pour nous parler des concerts de Catherine avant ou après la mort de Fred Chichin. Elle a jamais arrêté de monter sur scène. Alors malheureusement, on n'a pas énormément de temps, mais je voulais quand même vous saluer, vous accueillir à l'antenne. Bonsoir Isabelle, bonsoir Marie. Ah, elles sont pas là. Bon, bah, bonsoir Isabelle, bonsoir Marie, et merci de m'avoir donné cette idée de terminer avec un concert, parce que oui, c'est hyper important quand on parle de Catherine Ringer de parler de sa présence sur scène. Il y a évidemment les concerts d'Erita Mitsouko, ses concerts solo, ses hommages au Rita aussi. Je vous recommande chaudement évidemment l'album Catherine Ringer chante l'Erita Mitsouko à la Philharmonie, sorti en 2020, parce que c'est pour moi un des meilleurs albums live du répertoire français, tout artiste confondu, où elle jouait évidemment les tubes, comme C'est comme ça.
4: C'est comme ça.
1: Les amants. Les plus récents comme Ding Dang Dong. Mais ce qu'il faut savoir, c'est que voilà, Catherine Ringer, sur scène, c'était aussi du théâtre, c'était aussi la comédie musicale Concha Bonita, tiens, de 2006, un truc en 5 actes où elle jouait une femme trans qui se rendait compte en France qu'elle avait un enfant à Buenos Aires. Voilà le genre d'histoire qu'elle pouvait raconter sur scène. Elle a fait aussi Plaza Francia avec Gotham Project. Donc voilà, fouillez, allez chercher tout ce que Catherine Ringer a fait sur scène, sur les planches. C'est là aussi qu'elle se révélait. On va l'écouter chanter C'est comme ça à la Philharmonie de Paris en 2020, une tournée hommage donc pour les 40 ans d'Erita Mitsouko. Et vous allez entendre à la fin, elle fait un truc très important.
4: C'est comme ça.
1: Très important pour elle, pour Fred Chichon.

0: Catherine Ringer chante l'Erita Mitsuko à la Philharmonie de Paris en 2020. Donc, là, elle quitte la scène. C'est la dernière chanson du set. Vous allez voir, dans quelques secondes, elle va revenir. C'était son fils Raoul Chichin à la guitare, qui a fait le solo de C'est comme ça de manière magnifique. Mais ils vont revenir tous sur scène. Ils vont se mettre en randonnion.
1: Et cette fois, on fait une place vide pour Fred Chichin.
0: Voilà, ils étaient tous ensemble et puis au milieu, il y avait une place vide pour Fred Chichin. Fred Chichin qui nous a quittés en 2007. Catherine Ringer qui nous a quittés ce matin. C'est bien la seule chose réconfortante dans toute cette histoire, c'est de se dire que ces deux-là sont à nouveau réunis. Merci infiniment. Vous avez été super ce soir. Merci pour votre participation et merci à l'équipe qui a été héroïque aujourd'hui. Cindy, Alexandra, Iris, Thomas, Géraldine, Mélodie. Merci.
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4: Bonsoir à tous et bienvenue sur Ici, votre radio partout en France, un réseau de 44 radios unis chaque soir, d'ailleurs entre 20h et 21h, autour de ce nouveau rendez-vous. Il n'y a pas que Paris dans la vie. On va se balader dans toute la France, dans vos villes, dans vos villages, dans vos régions, avec un invité qui arrive d'ici une poignée de secondes. C'est aussi l'occasion de retrouver Benoît Prospero chaque soir pour la revue des merveilles. Il s'intéresse au monde des vivants. On ira dans le Gard d'ici quelques minutes. On restera en région PACA pour découvrir également une expérimentation qui lutte contre le harcèlement scolaire. Enfin, les activités aquatiques font l'objet d'un coup de projecteur à Catherine Quicandon. Ce sera en Occitanie. Jusqu'à 21h, on va donc se balader dans la France très personnelle de notre invité. Il est ingénieur, il est prévisionniste, il est météorologue, il est surtout un visage familier depuis quelques décennies de votre quotidien, les bulletins météo sur TF1, également la radio, concurrente et néanmoins ami sur RTL. C'est un sportif passionné de voile, d'aviation aussi. J'ai la chance ce soir, vous avez aussi ce plaisir de recevoir Louis Baudin. Bonsoir Louis Baudin.
5: Bonsoir.
4: Comment ça va?
5: Bah, très bien, merci de me recevoir.
4: Je suis ravi de vous accueillir. Il est 20h. Qu'est-ce que vous faites à 20h généralement la semaine quand vous avez du temps pour vous?
5: Ah bah 20h, c'est le moment où les modèles météo sont réactualisés. Ouais. Donc en général, je jette un œil sur les dernières cartes, les dernières réactualisations, ouais, pour voir si la prévision est bonne et puis déjà penser à celle du lendemain parce que très vite, il va falloir se préparer pour ces prévisions-là. Donc ça ne s'arrête jamais.
4: C'est-à-dire que vous travaillez tard et vous travaillez très tôt aussi.
5: Bah, c'est le lot de ce travail, de ce fil conducteur qu'est la météorologie.
4: Alors Louis, on va parler de la France, de votre France à vous. Mais alors, vous qui présentez la météo, vous connaissez la France par cœur. Moi, j'ai presque l'impression que la carte de France, c'est un prolongement de vous-même.
5: C'est vrai. Mais les deux sont liés, hein, d'ailleurs. J'adore mon pays, j'adore la France. J'adore voyager dans ce pays qui est extraordinaire, qui offre une diversité. Alors quand on est météorologiste, on comprend vite pourquoi. Parce qu'en fait, ouais, en France, on a l'influence de plein de climatologie entre guillemets différentes. Mmh. On a l'Atlantique, on a le climat continental venant d'Allemagne, ouais, méditerranéen remontant du sud, montagne, on a quand même bien sûr reliefs un peu partout. Donc tout ça se mélange pour nous donner des paysages, des ambiances et des météos qui peuvent être très différentes parfois à quelques kilomètres près.
4: Alors vous nous aidez beaucoup parce que vous avez une vie extraordinaire, vous avez beaucoup voyagé en France. On va essayer de survoler, ça commence à Reims. Je crois que c'est un peu le fruit du hasard, Reims, parce que votre papa était militaire.
5: C'est vrai.
4: Et il avait un stage, je crois, quelques mois là-bas à ce moment-là.
5: Exactement, et donc j'en profite pour naître à Reims. Bon, c'est pas désagréable hein, comme ville, hein.
4: Non,
5: voilà, parce que j'ai découvert après, pas forcément dans ma jeunesse, puisqu'on est très vite reparti, comme vous l'avez dit.
4: On va continuer.
5: On en reparlera après, mais en tout cas,
4: c'est une Reims, qui compte malgré tout.
5: Ah, qui continue à compter. Pourquoi? Parce que, alors bon, on va le dire avec modération, mais ouais, j'adore le champagne. Je suis assez épicurien. Avec modération, je le répète. Mais justement, avec modération, on peut vraiment se faire plaisir avec des flacons qui sont extraordinaires. Et puis, ça veut dire des paysages, ça veut dire un sol, ça veut dire une histoire, ça veut dire un patrimoine. Et Reims, bah, c'est un peu déjà l'illustration de tout ça. En tout cas, ça correspond à beaucoup de valeurs autour de ça.
4: Louis Baudin, vous êtes le fruit aussi de voyages, et d'ailleurs, parce que votre papa était de Saint-Malo.
5: Ouais.
4: Donc là, on est pas du tout dans la Marne, on est déjà en Bretagne. Votre maman, je crois qu'elle est née en Afrique.
5: Voilà, mais elle a des origines au Sénégal, exactement. Mais sinon, alors plus compliqué ses origines, mais plutôt du nord. Il y a peut-être une branche du côté de la Belgique, en tout cas plutôt dans
4: le
5: nord.
4: Ils se sont rencontrés où ?
5: Ils se sont rencontrés justement en Afrique, au Maroc, puisque mon père a travaillé là-bas pendant ses premières années comme militaire. Ils se sont rencontrés, je pense, sur une base, puisque mon grand-père d'adoption était lui aussi militaire, donc j'imagine que c'est lors d'un déjeuner ou dîner sur une base.
4: Vous parliez du Maroc, vous êtes parti aussi vivre au Maroc, je crois très vite après Reims, hein, vous allez à Casablanca.
5: Exactement, je vis à Casablanca 2 ans et demi ou 3 ans, et mon frère d'ailleurs, j'ai un frère qui a 2 ans de moins que moi, est né lui là, à Casablanca, effectivement.
4: Alors, vous n'avez pas y resté très longtemps non plus, vous revenez en France et vous allez, je ne voudrais pas l'écorcher, à Châtelaillon-sur-Plage, c'est comme ça qu'on prononce.
5: Oui, Châtelaillon-sur-Plage, exactement, à côté de La Rochelle. Bah, toujours pareil, on suit les mutations de mon papa, mais c'est déjà un moment important pour moi, parce que Châtelaillon, c'est au bord de la mer, c'est donc un endroit où on va souvent vers la mer, mon père adore pêcher, adore la mer, et donc très souvent on va jouer sur ces plages qui encore à l'époque, même en été, les quelques images que j'ai, parce que là j'étais vraiment tout petit, montrent qu'il y avait encore de la place, on pouvait respirer, on pouvait courir, se promener, enfin il n'y avait aucun risque, il y avait quelque chose de beaucoup plus innocent qu'aujourd'hui, à découvrir des paysages et probablement une ambiance qui, moi quand je cherche pourquoi est-ce qu'aujourd'hui je suis un épicurien, pourquoi je suis un contemplatif, pourquoi j'adore regarder les paysages, la nature, je pense que ça a déjà commencé là, sur ce bord de plage.
4: Pêche, vous venez de l'évoquer, Louis, je crois que vous avez des souvenirs extraordinaires de pêche avec votre papa, ça, c'est un ancrage très important dans la vie d'un homme. Et...
5: Ah bah totalement, pourquoi ? Parce que d'abord, il y a cette idée d'aller pêcher, alors on peut dire, ça peut être parfois difficile, ou ça peut être... mais en même temps, ça apprend la patience, ça apprend à savoir quand le faire, ça apprend la marée basse, marée haute, on le fait à marée montante, parce qu'il y a un peu plus de courant, parce qu'on sait où il faut aller se mettre, puis parfois on pêche rien du tout, donc voilà, on apprend déjà beaucoup de choses, la patience qu'on n'a plus aujourd'hui, moi j'ai appris ça.
4: Alors, encore un lieu dans lequel vous n'allez malheureusement pas rester, puisque ça bouge beaucoup, vous déménagez.
5: Tous les 3 ans,
4: Exactement. D'ailleurs, est-ce que c'est pas trop dur justement, parce qu'on s'attache quand même en 3 ans, et puis il y a quand même un déracinement, un arrachement, très rapidement.
5: Exactement, alors là il y a deux côtés, il y a le bon côté parce qu'on découvre en permanence, ça crée une richesse, ça crée une envie, ça crée une remise en cause permanente. Et puis en même temps, c'est vrai que ça empêche d'avoir cet ancrage, d'avoir ses amis d'enfance. Je n'ai pas d'amis d'enfance, c'est vrai. Donc voilà,
4: c'est triste quand on entend la phrase, mais je ne pense pas que vous en soyez totalement.
5: Non, j'en suis pas totalement, mais en même temps, oui, je suis bien lucide.
4: C'est votre process de vie.
5: C'est le process de vie, et voilà, dans la vie, tout n'est pas parfait, et donc il y a avantages, inconvénients. Mais moi, je retiens bien les avantages quand même.
4: Fermez les yeux, Louis Baudin, un instant.
5: Oui.
4: Nous sommes à Andernos-les-Bains. Mmh. Quelle est la carte postale qui arrive tout de suite dans votre mémoire ?
5: Oh bah là, ce sont les pins sur le bord du bassin d'Arcachon. Ce sont les pinasses.
4: Ah,
5: c'est cette ambiance extraordinaire.
4: Que vous avez volé ?
5: Oui, c'est vrai. On parle...
4: J'ai des dossiers, Louis Baudin.
5: Vous avez raison.
4: Des petites embarcations, les pinasses.
5: Oui, parce que déjà, ça attire. Ça attire d'aller sur l'eau.
4: Vous allez m'en vouloir d'avoir dit ça.
5: Non, absolument pas, parce que c'est totalement assumé. On était tout petits. Je pense que les pêcheurs ou propriétaires de ces pinasses savaient exactement ce qu'on faisait avec. On les ramenait. Je crois qu'il n'y a jamais eu d'accident. Il n'y a jamais eu de bateau abîmé, ni rien, parce qu'on était juste passionnés, que c'était un moyen d'aller un peu plus loin, là, sur cette mer, que de rester sur le bord de plage.
4: Bon, on va rester en Andernos dans un instant, parce que c'est un endroit, encore une fois, très important. On va l'entendre, c'est là où vous allez apprendre à nager, c'est là où vous allez découvrir la voile. Évidemment, vous êtes sensible à l'environnement, Louis Baudin. Et chaque jour, Benoît Prospero passe en revue la merveille, finalement, de la nature. Aujourd'hui, pour la revue des merveilles, on s'apprête, lui, à faire une grande migration.
6: Et vous savez, on a toutes et tous en tête l'image de ces oiseaux qui s'envolent tous les ans pour migrer vers d'autres contrées. Mais est-ce qu'une seule fois, on s'intéresse véritablement à ce phénomène que l'on peut qualifier d'extraordinaire, la migration. Pourquoi cela mérite qu'on s'y intéresse ? Eh bien parce que c'est l'histoire du vivant dont nous faisons partie. Avec ici Garlozer, on part à la rencontre de Benjamin Volo, naturaliste indépendant, et on pourrait se dire c'est simple, l'hiver arrive, les espèces migrent. Sauf que certains ne migrent pas. Alors pourquoi ? Eh bien en fait, c'est un vrai choix, migrer ou ne pas migrer. Et dans les deux cas, vous allez voir, il peut y avoir des avantages et des inconvénients.
7: c'est un choix stratégique en fait. Hein. Certaines espèces vont rester et hiverner, mais dès qu'on a des hivers un peu rigoureux, elles vont être sélectionnées, elles vont se retrouver diminuées, et les espèces migratrices favorisées. Et quand on a des hivers qui vont être un peu doux, ces espèces qui n'ont pas migré vont bénéficier, parce qu'elles seront les premières elles seront déjà installées sur les sites de nidification, et les espèces migratrices vont arriver plus tard. Et donc, elles auront un peu plus de mal à trouver un territoire pour s'installer pour la reproduction.
6: Mais partant de là, on peut se poser une question toute simple. Pourquoi les espèces qui migrent ne restent pas tout simplement là où elles hivernent, avec des températures toujours clémentes?
7: Si rester sur les zones d'hivernage, il y aurait de la compétition avec les espèces locales. Là, si on prend des oiseaux européens, par exemple, c'est des oiseaux qui vont aller, pour certains, hiverner en Afrique tropicale. En Afrique tropicale, il y a aussi des espèces qui occupent l'espace.
6: Et donc, il se passerait quoi si des espèces migratrices restaient là-bas?
7: Donc, pendant une période, ils ont la capacité, il y a suffisamment de ressources alimentaires, souvent la période des pluies là-bas, le système est inversé. Donc, quand nous, il fait froid dans le sud, c'est la saison des pluies, donc c'est une saison assez riche avec beaucoup de nourriture disponible. Donc, nos oiseaux qui vont hiverner là-bas trouvent de la nourriture et ne rentrent pas en compétition avec les espèces locales. Mais par contre, après, au bout d'un moment, il y a compétition. Et donc, nos oiseaux remontent pour nicher sous nos latitudes.
6: À noter aussi, quand elles voyagent, ne se fait généralement pas sans interruption. Hein. Pourquoi? Parce que les oiseaux ont besoin de se poser, de se nourrir et de reconstituer leurs réserves d'énergie. Et c'est pour ça qu'il est essentiel de préserver les zones humides, les estuaires, les littoraux, les prairies, ou encore les forêts, parce que ce sont de véritables haltes migratoires. Et au-delà de ça, c'est une merveille. Merci ici Carl Auzert et Benjamin Volo, naturaliste indépendant.
4: Merci beaucoup Benoît Prospero, je vous ai vu hocher de la tête positivement, Louis Baudin, vous prenez le temps vous aussi d'observer le ciel, la migration des oiseaux comme ça, vous l'avez dit, vous êtes contemplatif en plus.
5: Exactement, de toute façon quand on rentre à l'école de la météorologie, moi j'ai fait la dernière année à Bois d'Arcy, là à côté de Paris, avant que l'école parte à Toulouse, et en fait la première chose que l'on demande aux météorologistes c'est de lever la tête et de savoir observer, reconnaître les nuages, l'état du ciel, changement de vent, donc être un véritable observateur, évidemment on peut le prolonger parce que les animaux nous donnent des indications.
4: Louis Baudin est votre invité depuis 20h, mais restez bien avec nous parce que vous allez voir que là ce n'est que le début, il a tellement voyagé, il a plein de choses à nous dire, vous allez découvrir ses passions aussi, et puis comment il est arrivé finalement à la météo, même si on comprend déjà un petit peu le cheminement, mais il y aura une hésitation entre plusieurs choses et plusieurs métiers, et comment il est arrivé à faire ce qu'il fait aujourd'hui, et bien vous le saurez en écoutant ici.
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4: On se balade dans toute la France, ça fait rêver tous ces lieux que nous découvrons ou redécouvrons. Et en parlant de rêve, voici Supertramp avec Dreamer.

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2: Avec votre invité Louis Baudin, qui est né à Reims, fruit d'un hasard au gré des mutations de son papa, il n'y est pas resté, il a beaucoup voyagé hein, durant son enfance, durant son adolescence. Louis Baudin, votre invité jusqu'à 21h, il n'y a pas franchement de pluie, mais il n'y a que du soleil sur tous ces lieux de France où vous êtes arrêté. C'est vrai que j'ai l'impression que...
3: Forcément.
2: Non mais forcément, là, je fais un espèce de mauvais jeu de mots, enfin, mais j'ai l'impression que votre vie est très ensoleillée, sans blaguer. Vous êtes résolument positif, vous l'avez dit tout à l'heure, il y a une joie de vivre permanente chez vous, on le voit dans votre œil.
3: Oui, c'est vrai, parce que j'ai eu beaucoup de chance d'avoir un certain nombre de valeurs qui me permettent justement d'être un acteur, alors avec parfois des grosses déceptions, des erreurs, de tout ce que l'on veut, la vie, exactement, mais avec toujours cette idée de rester maître, ou en tout cas décider de ce que sera cette vie, qu'elle soit bien ou pas bien, mais en tout cas de ne pas être à la remorque derrière, parce que ce sont peut-être trop de personnes, parce que là, à ce moment-là, effectivement, beaucoup de choses peuvent nous échapper. Non, j'ai toujours choisi de l'assumer

0: complètement. Et donc ça, bah, c'est, ça rend joyeux. Enfin, c'est ça la vie.
1: Vous étiez, enfin nous étions en Dernault-les-Bains avec vous il y a encore quelques minutes. C'est un lieu de jeu sympa avec votre frère, je crois, dans la forêt. Vous alliez vous balader en forêt.
0: Ben oui, c'est voilà, j'ai 8-10 ans, c'est le moment où on commence à être un petit peu autonome, on peut commencer à sentir les choses. Quand vous êtes dans ce milieu-là, entre la forêt d'un côté et la mer, mais une mer confortable, pas très dangereuse, puisque c'est le bassin d'Arcachon. Ouais. Ben ça permet d'appréhender tout ça, de découvrir que ce soit la mer, marée basse, marée montante, ou encore la forêt, d'aller promener, découvrir ce que sont les animaux, la protection, de grimper aux arbres. Voilà, c'est un apprentissage.
1: J'entends une cour d'école.
0: Ouais.
1: Bah oui, parce que la cour d'école, c'est forcément lié à notre enfance, en Dernault-les-Bains. Vous êtes à l'école du BT.
0: Oui.
1: BETAY, je lis, pour ceux qui cherchent tous les lieux qu'on connaît.
0: Ouais,
1: quel souvenir vous avez, Louis Baudin, de l'école du BT?
0: Pareil, enfin, à l'école, moi, j'ai le souvenir de mes instituteurs et institutrices. Et puis, j'ai surtout, là, ce que je retiens aujourd'hui, c'est que j'ai eu la chance, parfois, d'aller à cette école-là en petit bateau à voile. Mon père, avec un tout petit bateau.
1: Alors, quand les conditions étaient bonnes.
0: Étaient bonnes, ouais, je sais pas, c'est pas arrivé souvent.
1: Mais c'est une vie rêvée. Qui n'a jamais rêvé d'aller en bateau?
0: Vous vous rendez compte de cette chance et en même temps de cet émerveillement et de ce que ça peut apporter chez un petit garçon qui va à son école avec un petit bateau à voile. Donc, il faut apprendre le vent, la direction, savoir si c'est favorable. Enfin, voilà. Mon père me transmettait tout ça. J'en ai retenu plus ou moins de choses. Mais en tout cas, j'étais déjà dans la transmission et dans la découverte de quelque chose qui allait devenir une passion.
1: Ouais. En plus de ce que Madame Boudet vous apprenait.
0: Voilà, Madame Boudet, vous vous souvenez,
1: elle vous a marqué, Madame Boudet.
0: Oui, c'est vrai, parce que...
1: Vous retournez dans cette école?
0: Non, Madame Boudet, pas retourné. Mais vous voyez, le fait d'en reparler, là, je me dis, pourquoi est-ce que je ne retournerai pas un peu sur les traces?
1: On
0: a envie. Mais je suis déjà retourné en Dernault, parce que quand je faisais de la course avec Yves Parlier, qui était à Arcachon, j'en ai profité pour y retourner un peu, mais c'est voilà, une bonne résolution. Merci.
1: On quitte à nouveau cette région, puisque c'est le fruit de votre vie, et on va à Apt. Encore une fois, on change totalement de décor, on est dans le Vaucluse cette fois. Quelle carte postale vous m'envoyez de Apt?
0: Pas celle-là.
1: Les cigales.
0: Les cigales. Premier élément, cigales, la chaleur. C'est chaud dans les verrous. Et là, c'est une autre découverte. Je suis un petit peu plus grand. Donc, c'est le sport qui commence à apparaître. Je commence par du handball, curieusement.
1: Pousse à faire du handball, vous qui êtes à fond
0: dans
1: la voile?
0: Parce que je pense que là, la voile, c'est un peu loin.
1: La mer n'est pas apte.
0: Pas à côté.
1: Pas très loin.
0: Mais c'est vrai que là, il y a une petite parenthèse. C'est-à-dire que malheureusement, avec cette mutation, c'est compliqué d'aller au bord de l'eau, sinon en vacances, il y a moins de vagues. Mais là, je vais partir dans un autre milieu qui s'appelle l'aéronautique, puisque mon père, qui était donc mécanicien, qui n'était pas pilote, mais était passionné par l'aviation, et il va apprendre le planeur, donc le vol à voile.
1: Je vous ai mis un Cessna ou un Robin ou un DR400, un bimoteur, parce que évidemment vous levez les yeux au ciel, c'est lié à votre métier aujourd'hui, vous avez parlé des vents, des nuages, c'est logique que l'aviation arrive dans votre vie, en plus avec votre papa qui était là-dedans.
0: Oui, mon papa, j'ai un oncle aussi qui était pilote professionnel, donc c'est clair que ça c'est quelque chose que j'ai appréhendé très très rapidement. Je me souviens pas de la première fois que je suis monté dans un petit avion, comme sac de sable, c'est comme ça qu'on l'appelle quand il y a une place dans un avion, et qu'on peut partir, donc très vite, c'est vrai que comme mon père apprenait le vol à voile, qu'on le suivait évidemment, donc on a appris à Vinon-sur-Verdon, pour ceux qui connaissent, qui est une grande plateforme de vol à voile, et j'y étais tous les week-ends pendant cette phase où j'étais apte.
1: Passez votre brevet de pilote, le début de la licence en fait, à 17 ans.
0: À 17 ans, oui, j'ai mon brevet de pilote planeur avant d'avoir mon permis, parce que à cette époque-là, je passais une chance, mais en tout cas ça l'était pour nous, mes parents n'auraient pas eu les moyens, mais on a eu des bourses aéronautiques qui permettaient d'apprendre. À cette époque-là, on se souvenait encore que la France était le pays de l'aviation. C'est quand même le pays qui a découvert, quoi qu'en disent les Américains. Moi, je pense qu'on est un peu à l'origine de cette aéronautique. Et c'était quelque chose que l'on poussait encore à cette époque-là. Donc, j'ai pu passer ce brevet de pilote planeur.
1: L'odeur du thym, le romarin, la lavande, c'est donc votre quotidien quand vous arrivez dans le Vaucluse. Vous avez parlé du sport, il y a le handball, il y a aussi le cyclisme, Louis Baudin, et l'athlétisme.
0: Ouais.
1: Et même à des niveaux pas mal un peu plus tard.
0: Oui, alors ça c'est arrivé un petit peu après, mais c'est vrai quand on est arrivé dans les Yvelines, parce que mon père avait quitté l'armée à ce moment-là, et c'est vrai que petit à petit, le sport devient quelque chose dans lequel je me rends compte que je me débrouille pas trop mal, donc c'est plutôt encourageant quand vous avez des bons résultats, quand vous voyez que vous êtes plutôt dans le coup, que vos entraîneurs vous regardent un peu en vous disant dis donc, tu te débrouilles bien, voilà. Et puis de fil en aiguille, c'est vrai qu'entre Apt, où je commence à

0: à appréhender un peu ce corps, à le courir, à faire beaucoup d'activités, puis à passer petit à petit dans des clubs où là on vous remarque. Il dit, tiens, dis donc, tu cours bien. Alors moi je voulais faire du football, mais quand je fais du football, on dit, tiens, mais tu cours vachement vite, tu viens. Puis là, il y a un entraîneur d'athlétisme qui s'entraînait sur le terrain d'à côté qui dit, dis donc, tu vas venir faire une course avec nous. Puis il se trouve que je fais deux ou troisième de cette course le week-end d'après. Il dit, bon, bah, t'as compris, tu vas venir t'entraîner avec nous. Voilà, ça se fait, mais comme la plupart, hein, quand on rentre dans ce milieu sportif, on trouve petit à petit sa voie, quoi.
1: Et donc, ces deux lieux importants, on l'a dit, Vinon-sur-Verdon, vous l'avez cité, Apt, évidemment, il y a le lycée. Vous allez où d'ailleurs au lycée?
0: Apt. Alors, c'est encore le collège. Enfin, oui, c'était déjà un lycée. Enfin, c'était la partie collège du lycée.
1: C'est le début de l'adolescence, quoi.
0: C'est le début de l'adolescence. Et c'est le lycée qui est en bas de la colline où était justement la cité de l'air.
1: Mais c'est les lieux de vos premiers amours, Louis Baudin?
0: Non, je suis encore trop jeune, là. Non,
1: c'est vrai?
0: Je suis encore dans l'enfance avec tout ce que les premières lectures m'emmènent. C'est Jack London, c'est Cro-Blanc, c'est Moitessier, c'est tout ça.
1: Il y a encore un peu de temps.
0: Déjà tout ça, il y a encore un peu de temps. Je suis plutôt là-dedans, oui.
1: Vous installez ensuite au Val-Fourré parce que votre papa quitte l'armée. Ouais. À ce moment-là, il trouve un emploi, donc on l'a compris, en région parisienne, à Mantes-la-Jolie, c'est là où le lycée arrive, le sport, vous l'avez évoqué. Champion des Yvelines 78, hein, dans les Yvelines, en demi-fond, course d'athlétisme. Demi-fond, c'est, je ne sais plus,
0: c'est entre 1500 3000 mètres à peu près.
1: C'est déjà énorme, vous gagnez plein de crosses.
0: Vrai. Maison Lafitte, Saint-Germain, des belles courses, oui, quand voilà, les cadets, juniors, il y a quelques résultats. C'est satisfaisant parce que c'est, alors on gagne pas tout le temps, hein, j'étais pas le meilleur, mais voilà, de temps en temps c'était mon tour, donc ça aide, hein, ça forge, et puis là aussi ça permet de développer un certain nombre de qualités, je sais pas si c'est le bon terme, en tout cas aussi de qui permettent ensuite d'aborder et d'avancer dans la vie.
1: Alors on parle beaucoup de sport, de voile, d'eau, on va parler d'activités aquatiques, c'est sympa. Mais c'est dangereux. Et cet été, 300 personnes, comme chaque été, d'ailleurs, il n'y a pas que l'été, sont mortes par noyade. Catherine Quicandon nous rejoint et nous propose une invention en France pour faire baisser ce chiffre.
2: À La Bège, au sud de Toulouse, les t-shirts flottent pour nous sauver la vie.
3: Je suis un flotteur.
4: Ouais, ça c'est vrai.
2: Bienvenue chez Flotty, une entreprise qui a créé un t-shirt anti-noyade. Philippe Rouvier, son président, nous explique son fonctionnement.
5: Il suffit de tirer sur une petite tirette qui est cachée de base et ça va se gonfler, nous remonter à la surface et nous mettre du coup dans une position de sécurité.
2: Il faut bien comprendre que ce t-shirt ne remplace pas une bouée et qu'il ne vous aidera pas à apprendre à nager. Il ne sert que si vous êtes immergé par accident, alors sortez tout de suite de cette piscine s'il vous plaît. En plus, ce t-shirt est composé avec une matière spécifique.
5: C'est une matière technique, effectivement, mais c'est plus léger, par exemple, que du néoprène qu'on utilise hors été lorsqu'on va nager ou faire des activités dans l'eau.
2: Le premier modèle, destiné aux enfants de 1 à 6 ans, est commercialisé en 2022. Médaille d'or au concours Lépine en 2023, la version adulte voit le jour l'année suivante, car eux aussi en ont bien besoin.
5: Là, on est à la fin de l'été et maintenant, en fait, c'est plutôt les produits adultes qui vont être utilisés, ados-adultes. Pourquoi ? Parce qu'en fait, les activités aquatiques continuent pendant l'hiver, notamment les surfeurs, les personnes qui vont nager en mer ou qui font du longe-côte, une activité qui se développe énormément et notamment chez les seniors. Ils vont continuer à aller dans l'eau en hiver et donc ces activités-là sont particulièrement à risque.
2: L'histoire de Flotty commence en école d'ingénieurs où les deux cofondateurs se rencontrent, mais le déclic arrive lorsque Philippe assiste à la noyade d'une petite fille. Les deux amis se lancent et créent une solution innovante pour l'époque. Le t-shirt se vend en France, bien sûr, mais aussi dans un magasin suédois qui touche également la Norvège et la Finlande. Depuis le début de l'aventure, Flotty a vendu plus de 50 000 produits. Le prix, les premiers modèles commencent à 149 euros plus le coût de la recharge. Le t-shirt n'est pas à usage unique, il peut se réutiliser après un déclenchement et la partie technique se sépare de la partie textile qui peut être lavée en machine. Le modèle adulte offre le choix du déclenchement manuel ou automatique. Plus d'informations sur flotty.co, flotty.co. Merci à Ici Occitanie pour cette idée qui nous sauve la vie, littéralement. Ici, ça entreprend, Flotty, un t-shirt anti-noyade pour toujours garder la tête hors de l'eau.
1: Une très belle initiative. Hein. Merci à Ici Occitanie, à Catherine Quicandon et à Louis Baudin. On est parents tous les deux. Nos enfants sont un peu grands, les vôtres un peu plus que les miens.
0: Ouais.
1: Mais c'est aussi un sujet qui vous inquiète également.
0: C'est
1: pour eux.
0: Pour eux. Enfin, c'est...
1: On a tous peur en tant que parents.
0: On a tous peur. Et puis on sait très bien qu'il suffit de quelques secondes.
1: C'est pas que les enfants,
0: c'est clair. Mais les enfants, c'est vraiment, vraiment un sujet. Et donc, plus on peut les éduquer, plus on peut leur apprendre ce rapport.

0: rapport à l'eau, ouais, justement, le danger, ouais, et savoir le mesurer, plus évidemment on peut éviter l'accident.
1: Louis Bonin, vous restez avec nous parce que vous avez passé votre bac, parce, ouais, qu'on va aller sur une prépa maths, parce qu'on va aller sur maths sup, maths spé, et puis la météo va arriver dans votre vie, on va tout vous dire. Il est votre invité, dont il n'y a pas que Paris dans la vie sur ICI jusqu'à 21h.
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3: Pendant les journées européennes du patrimoine, c'est bien sûr également notre mémoire collective. 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Ce spectacle, qui se veut un spectacle de recueillement, perpétue le devoir de souvenir envers les personnes exécutées entre 1941 et 1944. 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

0: mais ce soir il est là, c'est comme ça. C'est Louis Baudin, mon invité, votre invité. Il est né dans la Marne, formé à l'École nationale de la météorologie, journaliste, ingénieur, prévisionniste. Il présente donc vos bulletins à la télévision, à la radio aussi. Brevet de pilote, on en a parlé à l'âge de 17 ans. Il souhaitait devenir un pilote de chasse. Ouais. Le destin en a destiné, enfin, on a voilà, décidé autrement. Et il va intégrer, on va l'entendre, une prépa à Rouen, Matsup, Matspé. Le voyage continue avec Louis Baudin jusqu'à 21h. C'est vrai, il est pilote de chasse.
1: Ouais. Ça, c'est la première grande déception. J'avais 12 ans. Et puis, on se rend compte que, je vois, ouais, je deviens myope, quoi. Enfin, voilà.
0: Donc, ah, c'est problème de vue.
1: C'est problème de vue.
0: Vous avez
1: ouais, c'est problème de vue qui, en tout cas, a été rédhibitoire dès le début. Puis, à cette époque-là, ça l'était vraiment. Je sais qu'aujourd'hui, il y a quelques pilotes de ligne qui arrivent à avoir des dérogations, des choses comme ça.
0: Les avancées scientifiques, hein, scientifiques médicales.
1: Voilà. Mais à l'époque, c'était rédhibitoire. Ouais, mais quand même, quand j'ai fait Matsup, Matspé, justement, j'ai été jusque devant l'école de l'air à Salon en me disant, si tu avais la visite médicale, tu rentrerais là.
0: Voilà. Ah, c'est vrai, vous avez fait ça?
1: Ouais, j'ai fait ça. Je suis têtu, hein. Moi je suis...
0: Ouais, c'est ça, ouais.
1: Mais bon, voilà.
0: Vous avez loupé un autre concours, c'est Arts et Métiers.
1: Ouais.
0: Pourtant, vous avez un bon niveau scolaire. Finalement, c'est un bien pour un mal. Hein,
1: exactement. Mais c'est incroyable la vie, hein. Il y a des carrefours comme ça, je sais pas pour les auditeurs s'ils ressentent ça, mais moi dans ma vie je vois qu'il y a eu des moments, voilà, des moments clés, des moments où c'est une rencontre, c'est au contraire un échec, c'est un succès, c'est ouais. qui vont orienter un peu votre vie.
0: Parce que ça vous agace d'avoir loupé ce concours et vous partez ou levez les voiles, quoi.
1: J'ai voilà, exactement. Mot, hein. Mais non, c'est le vrai mot.
0: Mais je sais dire que vous allez
1: souviens, je raccroche le téléphone et je dis à ma mère, non, je suis pas admis aux Arts et Métiers, donc je vais partir faire mon lit de voile, je vais faire voilà, cette passion et je pars effectivement, je me souviens, je crois que je suis parti le lendemain, donc c'est Quiberon, c'est Bénodet, c'est voilà, toute la côte où j'apprends le métier de moniteur de voile, c'est de dingue, marin, de ça dure à peu près un an, hein, où je me débrouille, il faut essayer de gagner sa vie quand même, parce que voilà, moi je pars pas avec un bagage financier, ouais. Ni un patrimoine, donc ça c'est pas simple. Hein,
0: qu'est-ce que vous retenez, Louis, de ces années de moniteur de voile? Parce que vous avez fait ça quelques temps, enfin un an vous m'avez dit.
1: Oui, ben, c'est d'abord le rapport à l'autre. Je pense que j'étais relativement handicapé dans la relation à l'autre.
0: Ah bon?
1: Oui, j'étais très timide. Ça peut paraître paradoxal aujourd'hui, mais je me rends compte, en tout cas, que j'avais beaucoup de difficultés dans cette relation, à partir de cette timidité, trouver sa bonne place et autres. Et c'est vrai que d'être moniteur de voile, ça vous apprend à communiquer, à transmettre. Et là, j'ai commencé à trouver des choses intéressantes. C'est-à-dire que je me suis rendu compte que transmettre, partager, donc partager la voile qui était une passion à travers l'apprentissage, à travers la transmission, ça, c'était très valorisant, très agréable. J'ai très vite découvert que de former quelqu'un qui ne connaît rien à la voile et 15 jours, 3 semaines après, il peut partir tout seul sur un bateau, se diriger, ouais. Voir la progression. Et ça, c'est extraordinaire.
0: C'est la liberté, Quiberon. Je parle de Quiberon, ça peut être Bénodet. C'est une Bretagne qui, pour vous, vous apporte un nouveau souffle.
1: Ah, oui, alors je ne vais pas être objectif parce qu'on a vu à travers mon père, je suis breton et puis je le ressens profondément. Donc, de la vallée de la Rance, juste derrière Saint-Malo,
0: c'est
1: effectivement, pour ceux qui connaissent. Oui, c'est vrai. Un corsaire. Parce que c'était quand même au service du roi un peu plus. C'est pas la même chose, tout à fait. Bon, la limite était parfois entre les deux. Et la Bretagne, c'est la liberté, c'est l'ouverture vers le large, sont les odeurs, sont des émotions incroyables. Voilà. Quand vous rentrez dans le golfe du Morbihan, par exemple, à la voile, ceux qui ont eu la chance de faire ça, avec des conditions plutôt faciles. Pour peu que ce soit un petit peu le soir, donc il commençait à avoir un peu ces lumières rasantes qu'on connaît tous. Et là, c'est du sublime, quoi. C'est extraordinaire. Le mélange terre-mer. Pourquoi est-ce qu'on est attiré sur le littoral? C'est à cause de ça. C'est justement parce qu'il y a ce conflit en permanence, conflit dans le bon sens du terme, qui crée du relief, qui crée des différences, qui crée des couleurs, qui crée de parfois un spectacle hallucinant. Quand une tempête vient se déverser sur le littoral, ça crée de la houle, ça crée des embruns, ça crée une atmosphère.
0: Au sillon de Saint-Malo, on parlait de Saint-Malo.
1: Par exemple, quand ça tape un peu, tous ceux qui sont sur le littoral, c'est extraordinaire. Ouais. Donc oui, c'est la découverte de tout ça, c'est la découverte de la difficulté. Du danger que représente la mer, parce que voilà, on commence à partir un peu au large. Parfois, on va naviguer parce qu'on est un peu prétentieux dans des conditions un peu limites. On se fait un peu peur. Voilà, on apprend un peu ses limites. Bon, c'est l'apprentissage de la mer et du métier de marin.
0: Bon, vous réfléchissez, vous dites que vous pourriez être architecte, vous commencez un peu à dessiner, dessinateur de voile, vous y pensez aussi, et puis petit à petit, vous repartez pour vous mettre à niveau à Nantes, en fac de droit.
1: Exactement. Non, fac de sciences.
0: Donc là, ça se précise.
1: Ça se précise parce que, oui, quand je fais mon année là, de voileux en me disant comment tu vas faire pour monter sur

0: sur les beaux bateaux que tu vois là, parce qu'il y a commencé à avoir quelques courses dans le sillage de Tabarly, et je me dis waouh, ça va pas le faire là, on est trop nombreux à vouloir aller sur ces bateaux là, faut que tu aies une compétence. Et en me disant bah t'as un petit bagage quand même, quand t'as fait Mathieu Mathieu, c'est un peu bête de le gâcher. Donc effectivement je fais une remise à niveau dans une fac
1: à Météo France,
0: pour rentrer, passer les concours et rentrer à Météo France. Et là j'ai cet examen, effectivement, enfin j'ai ce concours, et donc je rentre à Météo France pour apprendre le métier de météorologiste.
1: Ça y est, on y est, on est à Météo France. Vous travaillez en région parisienne, mais pas seulement, vous allez travailler en Corse, à Ajaccio, et vous allez travailler à Marseille. Je m'arrête à Marseille parce que c'est une ville qui va énormément compter pour vous.
0: Exactement.
1: Qui est liée aussi à tout ce qu'on vient de se dire autour de la voile.
0: Deuxième carrefour.
1: Vous allez rencontrer des marins, les plus grands. Je vous laisse nous raconter, peut-être un jour vous êtes contacté par un skipper, je crois.
0: C'est ça. Alors en fait, ce qui se passe, c'est que effectivement, je parcours, je vais à Ajaccio, puis après je reviens à Marseille, où là, ça y est, je peux investir ce qu'on appelle le milieu de la course au large. Donc c'est que Lorenzato, c'est Jean-Paul Mourin, c'est Paul Ayas, voilà, qui étaient des champions locaux déjà de la voile. Et je finis avec cette compétence de météorologiste, de navigateur. Ça les interpelle. Je suis pas encore un marin suffisamment aguerri, mais ce côté-là, il y a besoin sur un bateau. Donc j'embarque, je commence.
1: C'est un routeur, qu'on appelle ça.
0: Oui, routeur, navigateur, routeur, c'est exactement ça. Et puis là, bah, de fil en aiguille, effectivement, j'en viens un jour, c'est sur le salon de Marseille, à voir ce stand où il y a un bateau qui était exposé, qui va être construit par la région Provence à Côte d'Azur. Et puis là, avec encore beaucoup de timidité, je me dis, allez, je tente le coup. Et puis je dis, bah voilà, je suis un météorologiste, je commence, mais ça me passionne, ça m'intéresse, il prend mon nom. Et puis, finalement, 3 ou 4 mois après, il me rappelle en disant, bah voilà, tu veux être de l'aventure, on y va. Et là, je participe, je rentre dans ce milieu-là, parce que je participe à la construction du bateau, à la mise au point, aux premières mises au point également de tout ce qui est appareil de navigation à bord. Et puis, bah voilà, je rentre dans ce milieu-là, sur ce bateau qui s'appelait Région Provence, à la Côte d'Azur, et avec lequel on fait quelques navigations, mais ça va pas aller très loin, parce que on va chavirer.
1: Dans quelques minutes, vous comprendrez pourquoi il a travaillé, rencontré Louis Perron, également Paul Vatine, et puis Florence Artaud également. Vous avez fait la route du Rhum, entre autres, vous avez travaillé autour de la route du Rhum avec elle pendant plusieurs années. Ce sera l'occasion d'en parler. Vous qui rêvez d'avoir encore aujourd'hui un bateau, me dites pas le contraire, Louis. Je suis sûr que vous y pensez toujours. Depuis quelques jours, une nouvelle année scolaire a démarré, avec malheureusement aussi le retour de cas de harcèlement dans certaines salles de classe, les couloirs des cours de récréation et aussi sur les réseaux sociaux. Alors pour aider les élèves à se confier, une expérimentation a été renouvelée en région PACA. Robin Bernot, avec Philippe Bocara.
2: Dans les Bouches-du-Rhône, plusieurs établissements proposent aux élèves une boîte discrète pour recueillir des signalements de harcèlement.
3: Je trouve que c'est une super initiative, et il faudrait que ça soit dans plus d'établissements, quoi.
2: Ça s'appelle la boîte à mots, M-A-U-X. Imaginez tout simplement une boîte aux lettres dans laquelle les collégiens peuvent anonymement déposer des messages en cas de mal-être ou encore de harcèlement, le tout de façon discrète. Laurence Angeletti, conseillère départementale en charge notamment du bien-être des collégiens, au micro de notre reporter Philippe Bocara.
4: L'idée, c'est que les collégiens puissent trouver la boîte facilement, mais que ça soit aussi un endroit un petit peu confidentiel où on ne voit pas forcément la personne qui va remettre le mot, parce que ce n'est pas toujours facile pour les collégiens.
2: Une idée qui semble plaire aux élèves, à l'image de Pauline, collégienne à Salon de Provence.
5: Ça peut aider les élèves qui n'ont pas forcément confiance à parler directement. Ils peuvent tout simplement écrire leurs problèmes.
2: Alors ici en Provence, ça marche, mais vous, qu'en pensez-vous? Quand j'ai expliqué le sujet du jour à Zida, elle s'est tout de suite sentie concernée.
5: Quand j'étais au collège, pendant une année, j'avais un peu souffert de ça, où on m'embêtait beaucoup et tout, et ça me faisait beaucoup de mal parce que j'osais pas aller voir la CPE parce que j'avais peur qu'on se moque de moi, etc. Et c'est vrai que j'aurais bien aimé qu'il y ait ça, cette possibilité-là, parce que bah, c'est plus facile quoi, d'écrire.
2: Alors sur le papier, tout le monde salue l'idée de cette boîte à mots, y compris Johanna.
6: Et je trouve que c'est bien déjà qu'il y ait des initiatives qui soient prises.
2: Mais pour elle, cette solution a quand même ses limites.
6: Personnellement, quand j'étais au collège, lycée, c'était des choses qui étaient déjà mises en place. Et ce qu'on voit, c'est que même si c'est censé être anonyme, les élèves, ils ont quand même un petit peu peur de faire le premier pas et de mettre les lettres dans les boîtes. Je pense qu'il y a d'autres solutions, notamment maintenant, plus en ligne, via les applications comme Pronote, École Directe, etc., où ils pourraient mettre en place des messageries qui seraient peut-être plus efficaces, plus anonymes, où les enfants se sentiraient plus en confiance.
2: Qui sait, peut-être que cette idée sera étudiée par les différentes académies dans les prochains mois. En attendant, aujourd'hui, les mots déposés dans les différentes boîtes sont pris en charge par les équipes éducatives de chaque collège. Lancée en 2024 dans les Bouches-du-Rhône, l'opération se poursuit donc cette année dans une trentaine d'établissements du département.
1: Merci beaucoup aux équipes d'ICI Provence, ça marche. marche ici, qu'en pensez-vous? Avec Robin Bernot, on parlait de Marseille et de la Provence. Vous n'y échappez pas, hein, vous avez démarré sur Allo Radio Provence.
0: Oui, c'est vrai.
1: C'était une radio, ça.
0: 92, c'était une radio.
1: Embarquement 92, c'est le nom de l'émission.
0: Oui. Bah, je parlais de voile, évidemment.
1: Évidemment.
0: C'était les débuts.
1: Louis Baudin, votre invité encore pour quelques minutes. On est à Marseille, mais on a quitté Marseille. On continue de se balader. On s'approche de Météo France. Et on va évoquer les grands navigateurs avec qui il a eu l'occasion de travailler. Jusqu'à son quotidien aujourd'hui. Louis Baudin, que vous voyez sur TF1, évidemment, et que vous écoutez aussi à la radio ce soir. Sur ICI, on est content d'avoir jusqu'à 21h.
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1: Et le plaisir de retrouver aussi Eddie Mitchell sur ICI pour une dernière séance.

0: jusqu'à 21h.
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2: Canal+, la chaîne météo, iTélé, RTL, LCI, TF1, et ce soir, ICI est incontournable du petit écran. De toute façon, pour l'identifier, on écoute ça. Évidemment, tout de suite, on sait qui on va voir.
3: Exactement là.
2: Oui, non, c'est fou l'identification d'ailleurs d'une musique comme ça, que ce soit à la radio
3: c'est
2: ou à la
3: incroyable.
2: Télévision. Parce que moi, j'entends cette musique, je vous vois, j'en pensais Catherine Laborde, je vois à tous les autres, et puis Delia, évidemment, toute la bande. Merci d'être avec nous, Louis Baudin. Je rappelle que voilà, depuis 20h, on évoque votre parcours, déjà impressionnant et inattendu. Je suis sûr qu'il y a plein d'auditeurs qui ne savaient pas tout ça.
3: Ah, bah oui, c'est un grand voyage à travers la France, c'est clair.
2: Je reviens juste sur ces navigateurs, on l'a évoqué il y a quelques minutes, vous avez rencontré, ça va durer des années parce que vous travaillez à Météo France tout en faisant

0: faisant ça, on est bien d'accord.
1: Hein. Ah, exactement. Hein. D'ailleurs, c'est pas toujours très simple, hein, la relation entre Météo France et puis cette activité un peu externe. C'est normal, hein, parce que Météo France, bah, c'est la fonction publique avec un cadre, avec un fonctionnement. Et c'est vrai, quand on sort un peu de ce cadre-là pour faire de la compétition, accompagner des marins, bah, voilà, ouais. Hein, l'emploi du temps, la façon de faire, est pas toujours très facile. Mais peu importe, l'idée, c'était d'être efficace. Et Météo France, c'est un service efficace qui donne de bonnes prévisions, qui forme de bons prévisionnistes. Ouais. Bah, moi, ça m'a aidé pour effectivement accompagner des marins et puis avoir de temps en temps un succès avec Florence, ça a été le record de l'Atlantique, ça a été la route du Rhum, avec Paul Vatine, et puis en même temps avec Yves Parlier, dans la Jacques Vabre, on a fait avec Yves un record de l'Atlantique sur, entre les États-Unis et l'Europe, c'était des courses de l'Europe, ça a été Québec-Saint-Malo, là j'ai gagné avec un équipage de Saint-Malo justement et Normand, bon voilà, c'est toute la vie du marin tel que, enfin, quelqu'un comme moi le souhaitait et a pu le vivre pendant une quinzaine d'années.
0: Ouais. Il y a un passionné de voile qui vous repère, c'est Philippe Gildas.
1: Ouais.
0: C'est lui qui vous met un peu le pied à l'étrier, parce qu'on a compris, vous travaillez avec des marins, vous êtes à Météo France, mais Philippe Gildas, il adore la voile, et il se dit, tiens, tu pourrais peut-être venir en parler chez nous, Canal.
1: Sur Canal, dans lui par ailleurs,
0: ben oui.
1: Effectivement, il dit, viens raconter les courses de voile et autres, et c'était avec l'aide de Marc Toresca, et on parlait, j'expliquais pourquoi tel marin a pris telle trajectoire, avec l'idée de revenir avec des vents favorables, enfin voilà, expliquer la course au large grâce à Philippe.
0: Ouais. Ouais. C'est vrai que vous faisiez du camping sauvage en Camargue?
1: Alors ça, c'était beaucoup plus tôt, mais c'est vrai.
0: Ah oui, je fais des allers-retours.
1: Ouais. À la pointe de l'Espiguette.
0: Ah,
1: à
0: une époque, ça, c'est la plage du Gros du Roi, de Port-Camargue.
1: Exactement, du Gros de Port-Camargue. À une époque, c'était encore possible. Hein. Aujourd'hui, là, vous amusez pas à faire ça parce que ça va pas durer très longtemps, mais non. À l'époque, on pouvait encore le faire.
0: Ouais. La Camargue, c'est une région qui est aussi, voilà, vous étiez dans le Vaucluse, on a parlé de Hap, mais on est à deux pas, hein, du coup.
1: Exactement, ben, la Camargue, c'est, et d'ailleurs, bon, ben, ça l'est encore plus aujourd'hui, mais c'est un lieu emblématique de l'évolution que l'on doit avoir dans notre rapport à la nature. Pourquoi? Parce que c'est un estuaire, parce que c'est un delta, pour être plus exact, parce que c'est un endroit où on voit la nature évoluer en fonction des températures, en fonction de l'impact, en fonction de la pollution, en fonction de l'occupation. Enfin voilà, et y a beaucoup de choses à faire tout en respectant la nature et en même temps en permettant le développement de l'homme. Et c'est un bel endroit pour ça.
0: Louis, j'ai évoqué voilà, les différents médias dans lesquels vous allez travailler, votre carrière ensuite, on la connaît, je vais profiter de ces dernières minutes pour encore me balader en France avec vous et j'aimerais aller faire un tour sur l'île aux Moines.
1: Ah.
0: C'est votre paradis sur Terre.
1: Ouais, c'est en tout cas le paradis en France, c'est clair. C'est pour moi un endroit emblématique. Encore une fois, j'ai parlé du golfe du Morbihan, mais cet endroit, bah, on est sur une île, donc je sais pas pourquoi ça. Je trouve qu'il y a un petit côté protecteur.
0: Toujours.
1: Puis quand on est, ouais, toujours. Et quand on est sur cette île, il y a des odeurs parce que comme on est sur une île, l'eau protège des températures extrêmes. Donc ça veut dire que des essences tropicales ramenées par des armateurs qui faisaient le tour du monde, qui sont venus s'installer ici parce que aussi avaient compris que c'était un bel endroit, et donc ça crée une ambiance, des odeurs, et puis un spectacle. Enfin, aller voir le golfe du Morbihan, aller voir les courants, la mer qui monte, qui descend, les couchers de soleil correspondants, voilà, on y est.
0: Ah, le lieu pour le plus beau coucher de soleil, ou celui qui vous a marqué dans votre vie?
1: Oh. Alors là, il est loin de la France, mais en France, aller voir un coucher de soleil, quand il y a une tempête sur le Ratzin, pour peu qu'il y a ce qu'on appelle le front froid qui passe, c'est-à-dire qu'il y a une éclaircie, que le soleil passe juste sous les nuages, dans une lumière hallucinante, et avec la tempête, bah vous allez voir, c'est extraordinaire.
0: Le bassin d'Arcachon. C'est aussi un endroit qui vous a marqué, le bassin d'Arcachon.
1: Oui, le bassin d'Arcachon, c'est une mer fermée, c'est une mer où j'ai appris, c'est une mer qui, il y a la dune du Pilat pas très loin quand vous êtes à Arcachon. Donc c'est aussi un endroit où on peut s'apaiser, on peut se reposer, on peut laisser un peu courir les choses.
0: Ouais.
1: J'aime bien la nature, elle sait faire ça. Si on sait l'écouter, si on sait la regarder, on peut trouver des moments où waouh. On va s'apaiser. Et le bassin d'Arcachon est un de ces endroits en France.
0: Alors pour vous apaiser, vous aimez aussi aller prendre des photos en Afrique.
1: Ah,
0: vous êtes un fan de safari photo.
1: Ben oui, exactement, parce que voilà, quand vous aimez le rapport à la nature, quand vous allez en Afrique, j'ai découvert ça il n'y a pas très longtemps, parce que voilà, malheureusement, les voyages coûtent cher, plus on va loin. Et là, j'ai la chance de pouvoir en faire quelques-uns en ce moment. Et là, je vais utiliser ce mot, j'essaie de parler français, mais là, ça ne va pas être français, vous prenez un shoot. C'est un shoot émotionnel extraordinaire. Le rapport aux animaux, à la nature, avec là des guides qui ont une éthique, qui respectent, qui ont envie de partager, ben on vit des moments, enfin moi, c'est sublime, ça touche au sublime.
0: Et la boucle est bouclée, votre maman est née au Sénégal, je me dis que vous allez en Afrique,
1: il y a peut-être des gènes, il y a peut-être des choses qui ressortent et qui à ce moment-là ont envie de vivre et de vibrer. Ouais.
0: C'est Louis Baudin qui est votre invité ce soir.

0: jusqu'à 21h dans Il n'y a pas que Paris dans la vie. Louis Baudin, comment prévoir sa météo quand la météo fait l'histoire? C'était chez Albin Michel, c'est sorti il y a déjà quelques années, mais dis parce que voilà, on peut toujours se les procurer. Nous sommes tous météo sensibles, ça c'est le plus récent également chez Albin Michel. Ouais. Vous pouvez les lire surtout avec ce qu'on vit aujourd'hui. C'est vrai, il faut s'inquiéter, la sécheresse, les incendies, la canicule.
1: Alors, il faut s'inquiéter, mais il faut surtout être résilient, c'est-à-dire se dire, waouh, on ne peut pas continuer comme ça. Moi, je ne suis pas là à rentrer dans les détails de plus 3, plus 4, mais non. Aujourd'hui, on est 8 milliards d'individus sur une planète qu'on ne va pas quitter tout de suite. Donc, ça veut dire qu'il faut vraiment qu'on s'y mette et qu'on soit juste un peu plus à l'écoute de ce que nous dit la nature. Donc, le retour du bon sens, la technologie, oui, mais au service de cette nature et de l'homme. Voilà, mais si on fait tout ça, c'est pour ça que je reste optimiste. Bah oui, on va le faire. Et on va le faire.
0: Et qu'on vous entende. Que les nuages et le soleil vous entendent. C'est parce que vous connaissez bien la France que vous êtes chevalier de la Légion d'honneur.
1: Ah. Oh, ça, j'en parle pas parce que je sais pas si
0: oui,
1: j'ai
0: mais la France vous rend quand même la connaissance que vous avez de ce pays.
1: C'est vrai que voilà, bah, ça oblige. Comme bien un sûr. Peu de notoriété, ça oblige effectivement à des comportements, à du partage, à essayer de transmettre un certain nombre de valeurs et être justement dans la transmission. Voilà, un peu d'expérience à transmettre. Je sais pas si je suis légitime, je sais pas si j'ai. Mais en tout cas, je suis dans cette phase où aujourd'hui j'ai envie de partager et transmettre et puis de rappeler quand même qu'on est dans un pays extraordinaire. Je le disais en introduction, mais quand vous faites un peu de géographie, quand vous faites un peu de météorologie, vous dites, mais un pays comme la France, cherchez dans le monde, vous n'en trouverez pas un qui 1000 km sur 1000 km offre cette diversité de géographie. Pourquoi est-ce qu'on est le pays le plus visité au monde? Pourquoi est-ce qu'on est le pays de la gastronomie? Parce qu'on a des paysages, on a des sols, on a une géographie qui nous permet de développer des produits extraordinaires.
0: Parler de la gastronomie, ça tombe bien. On va où en France pour bien manger avec vous, Louis Baudin? Il y a des régions.
1: Mais on va partout.
0: On va partout, vous allez
1: mais
0: dire.
1: Ouais, mais c'est ça. J'allais dire, je sais pas, immédiatement vient d'aller en Champagne. Puis après, je me dis, bah non, on va en Saône-et-Loire. Là, il y a quelques petits restaurants qui savent très bien. Puis après, on va aller, bah oui, les produits de la mer. Bah non, c'est bien aussi ça quand même du côté de Brest. Et puis on peut aller en Provence parce que là, d'un seul coup, on va découvrir une cuisine méditerranéenne qui en plus est très très bonne pour ce qu'on a entre guillemets quand on vient. Un peu. Donc, bah non, c'est partout. Mais apprenons juste à nous arrêter, à écouter les locaux, à écouter ceux qui connaissent leur terrain, et puis à les respecter et de faire avec ce qu'ils nous disent. Et là, vous allez voir, vous avez vu des moments mais incroyables.
0: Ouais. Tout à l'heure, je vous ai demandé de fermer les yeux. Je vous ai laissé imaginer la carte de France que vous connaissez par cœur. Hein. Si on devait garder qu'un seul lieu, Louis Baudin, parce qu'on a évoqué plein, vous voyez le lieu central de votre vie?
1: Ah, le lieu central. Mais je dirais, pourquoi pas aller justement dans le Massif central. Pourquoi pas aller se projeter du côté du Cantal, par exemple. J'y ai pas vécu, mais j'ai traversé le Salers, par exemple. Et là, j'ai aussi découvert quelque chose qui est loin de ce que moi j'aime bien. Quand je suis loin de la mer, je suis un peu trop loin de la mer.
0: Il y a plein de lacs en Auvergne.
1: Il y a plein de lacs, exactement. Oui. Et puis surtout, il y a là aussi des endroits à la fois d'une richesse en matière de paysage, de vision, de gastronomie. Ben voilà, c'est un peu l'antithèse de ce que je suis et de ce que je recherche comme ça spontanément. Mais ouais, c'est peut-être là le centre pour repartir et retrouver l'origine.
0: Le centre de la Terre.
1: Ouais, le centre de la Terre. Mmh. Bah, il y a des volcans, hein.
0: Bien sûr.
1: Pas très loin.
0: Ah, bah oui. Et puis, ils peuvent se réveiller à tout moment.
1: Et puis,
0: hein.
1: Ils peuvent se réveiller. Alors, puis, peut-être plus là, mais c'est sûr qu'ils se réveilleront un jour.
0: La chaîne des puits, si vous la survolez en avion, moi qui l'ai fait, je peux vous dire que c'est magnifique, Louis Baudin.
1: Exactement.
0: On s'est vraiment bien, bien baladé dans toute la France. Il y a encore des lieux où vous connaissez pas, où vous dites, il faut que je m'arrête, là.
1: Oui, le Jura, que j'ai un peu balayé, mais par exemple, je le connais pas assez. Je connais pas assez du côté de la Dordogne, par exemple. La vallée de la Garonne, c'est parce que je connais mieux, mais je connais un peu Toulouse, mais oui, les Pyrénées, je connais assez bien les Alpes, mais je connais un peu moins bien les Pyrénées, donc il y en a encore d'endroits à découvrir.
0: Merci pour ce voyage, Louis.
1: Bah non, merci pour l'invitation.
0: C'est vraiment un plaisir.
1: On aura partagé, pu
0: rester très longtemps. Je vais vous poser la question que tout le monde vous pose. Quel temps il fait demain? Quel temps il fait demain, Louis Baudin?
1: J'espère qu'il va pleuvoir.
0: La météo, c'est sur TF1, c'est sur le week-end. Hein,
1: oui, exactement, surtout le week-end.
0: Vous venez aussi dans le journal de 20h souvent pour parler de nouvelles technologies ou d'avancées.
1: Exactement.
0: Voilà, on l'oublie pas parce qu'il s'intéresse à tout, Louis.
1: Bah, la transmission, surtout partager, transmettre, ça c'est important.
0: La radio, que j'ai trop citée, mais dans laquelle on vous retrouve aussi le matin et qu'on salue affectueusement. Merci Louis Baudin, c'était un plaisir. En tous les cas, je vous souhaite un bon voyage, une belle suite de voyages. Peut-être une dernière question, je vous mets pas la porte, mais la retraite dans très longtemps, mais où est-ce que vous pourriez vous installer? Les derniers jours, vous aimeriez que ce soit où ?
1: Non, je pense qu'autour de la Bretagne, là, autour du golfe du Morbihan, ouais. ou Trébeurdin, ou sur la côte de Granit Rose, ouais, j'aime bien ces endroits-là.
0: Merci Louis Baudin. Émission Merci à retrouver sur ici.fr. Rendez-vous demain, d'autres parcours, d'autres invités et un autre voyage. Passez une belle soirée. Salut.
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0: Bon alors le menu tout de suite, monsieur Gaëtan Roussel, qu'est-ce qu'on fait, où est-ce que vous nous emmenez ?

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2: Bonsoir à tous. Ce soir encore, je vous embarque avec moi dans une petite virée d'une heure avec les tubes qui ont fait danser et chanter dans les années 80 et qui continuent à le faire. Ce soir, ça commence comme ça.

0: La vie par procuration, évidemment, c'était Jean-Jacques Goldman.
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0: Et qui dit années 80 dit Jean-Jacques Goldman. Durant cette décennie, il a produit 4 albums légendaires et 2 lives. Et d'ailleurs, ce tube, La vie par procuration, a été enregistré pour l'album non homologué en 85. Mais c'est la version live sur l'album en public en 86 qui sort en single et qui devient un tube. Résultat, 21 semaines dans le top 50. Hein. Cette même année, 86, le duo anglais Eurythmics occupe le top 50 avec l'une de ses plus belles chansons, The Miracle of Love.

Céline Dion, ne partez pas sans moi. On vient d'écouter le titre qui a permis à Céline de gagner le concours Eurovision de la chanson. C'était en 88, elle représentait la Suisse. Et à propos d'Eurovision, Céline, comme tous les Canadiens, a dû se réjouir en apprenant que l'année prochaine, le Canada serait pour la première fois représenté en Bulgarie lors de la prochaine édition de l'Eurovision. Alors question, est-ce que l'Espagne participera à l'événement? Réponse dans les semaines à venir. Tout de suite, le plus grand groupe pop espagnol de toute l'histoire de la musique espagnole, Mecano, Hijo de la Luna.

0: Che poveri, c'était Sara perché ti amo. Succès planétaire en 81, un tube qui est aujourd'hui un hymne dans les stades de foot, notamment pour les supporters de l'AC Milan, les fameux tifosi rouge et noir. Eh oui. Dans un instant, une chanson enregistrée par Johnny Hallyday, mais jamais sortie en single, sauf par son auteur-compositeur, Daniel Balavoine. Je ne suis pas un héros, c'est juste après ça.
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0: Le groupe Bronski Beat avec Why. 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
0: Et en 1984, le groupe de Jimmy Somerville se classe dans les hit-parades de nombreux pays grâce à ce titre qui dénonçait l'homophobie. Allez, quelques repères, tiens, justement. 1984, c'est l'année de la création du Top 50 et de Canal+. 1984, la France, championne d'Europe de foot après sa victoire contre l'Espagne. Platini marque 9 buts. Et malheureusement, 84, c'est aussi le début de l'affaire du petit Grégory. Enfin, pour la musique, 1984, c'est le tube Smooth Operator de Sade.

Le joueur de blues, c'était bien sûr Michel Jonas. Extrait de l'album Nouvelle Vie, succès en 1981, devenu un classique, que Michel Jonas ne manquera sûrement pas de reprendre en version piano-voix, accompagné du fidèle Jean-Yves D'Angelo. Ça sera le 10 octobre prochain au Théâtre Luxembourg, c'est à Meaux. Notez également sur vos agendas un autre concert, c'est samedi prochain que Jeanne Masse retrouvera ses fans à la Cigale à Paris, et elle chantera sans doute « Sauvez-moi ».

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1: On referme la parenthèse années 80. Dans un instant, on ouvre celle de 100% chansons françaises. C'est la suite de votre fin de journée. Alors à demain, dès 21h, je compte sur vous. Merci d'écouter. Ici votre radio, il est 22h. Chaque soir.
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2: Le couple Véronique Sanson et Michel Berger est porté par une passion dévorante. Mais derrière le bonheur apparent, un séisme se prépare en coulisses.
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2: En 1973, Véronique s'absente de l'appartement en prétextant une course. Elle dit à Michel qu'elle descend simplement s'acheter des cigarettes. En réalité, la chanteuse ne reviendra jamais et s'envole pour les États-Unis. C'est le début d'une fuite spectaculaire pour rejoindre le rocker Stephen Stills.

0: Ce départ brutal laisse Michel Berger dévasté, seul avec ses compositions. Mais de cette trahison naîtront les plus belles chansons de rupture de l'histoire.
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3: Imaginez une chambre d'hôtel, un piano et une seule nuit pour changer le cours d'une carrière. Ce sont les coulisses d'un tube de Gilbert Montagnier.
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3: En 1984, Gilbert Montagnier et le parolier Didier Barbelivien s'enferment avec une mission, créer le tube ultime. Au petit matin, les sunlight des tropiques est né. Barbelivien a jeté les mots sur le papier en quelques minutes, inspiré par l'optimisme débordant de Gilbert. Le résultat, un mélange parfait de disco à l'italienne et de chaleur tropicale.

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2: J'ai un vieux tour Chaublin des années 50. Je le regarde chaque jour. Je me régale juste de le voir.
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3: Martin, vous vous êtes lancé à 45 ans dans une magnifique aventure, les objets mécaniques en tout genre, comme des montres, des goussets, des réveils ou encore des jouets. Et bien tout ça, ça retrouve une seconde jeunesse grâce à vous. Votre atelier s'appelle Et le temps passe. C'est magnifique comme nom, Saint-Martin.
2: Vous savez, ce nom vient de mon premier cours de français qui était encore en cassette. Et il y a une conversation. Et cette phrase « et le temps passe » me restait en tête, je ne sais pas pourquoi, et ça m'a servi comme nom pour mon entreprise. Mais ça date, hein, ça date 20 ans au moins.
3: Est-ce que vous vous rappelez d'un déclic dans votre parcours qui vous a fait basculer dans l'univers de l'horlogerie ?
2: Le déclencheur, c'était un film où il y avait des horlogers dedans. J'ai été ingénieur avant, j'ai reconverti à l'âge de 45 ans. J'ai toujours aimé réparer, restaurer, bricoler. Ça m'accompagne depuis mon adolescence finalement. C'était des vieilles radios, des postes de radio, c'était des motos, c'était des petits trains électriques. J'ai toujours aimé remettre en état, redonner une nouvelle vie. Et j'ai pris l'école, j'ai passé 3 années d'école à Pforzheim, à l'école en Allemagne.
3: Concernant les objets qui passent dans vos mains, est-ce que vous aimez travailler un objet en particulier ou est-ce que vous êtes fier d'avoir un objet en particulier dans vos mains ?
2: Bien sûr, ce que j'aime beaucoup et ce qu'il arrive rarement, ce sont des grandes sonneries, des pendules neuchâteloises, par exemple. Ce que j'aime, c'est surtout des objets où c'est pas juste comme d'habitude. Ça veut dire il y a un peu plus de challenge, on peut dire. Il y a des dégâts qui ne sont pas évidents à réparer. Il faut trouver une solution, il faut réfléchir, il faut se renseigner. Et j'aime tout ce qui sort un peu d'ordinaire.
3: Et Martin, si on pousse la porte de votre atelier qui s'appelle Et le temps passe, qu'est-ce que vous nous partagez en premier ?
2: Ma passion pour l'outillage, parce que surtout dans le passé, l'outillage d'horlogerie, il avait toujours une beauté. Il y a toujours, c'est bien travaillé, c'est du laiton, c'est juste la beauté des mêmes machines. J'ai un vieux tour Chaublin des années 50. Je le regarde chaque jour, je me régale juste de le voir.
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4: On sait qu'on est Lorrain, Nicolas Turon, parce que...
5: Parce qu'on connaît les petites roues de Revigny.
4: Revigny,
5: c'est dans les Vosges ?
4: Ah non, c'est dans la Meuse.
5: Oui, sud de la Meuse. C'est trop facile d'ailleurs de se moquer tout le temps de la Meuse, comme vous le faites dès que le micro est éteint, Frédéric.
4: Non, arrête.
5: J'entends trop
4: vrai.
5: De mauvaises langues dire
4: c'est pas vrai.
5: De ce département que c'est le trou du cul du monde. Bon,
4: c'est pas la Creuse.
5: C'est bon, pas loin.
4: C'est la Meuse.
5: Il y a même une homonymie, il y a quelque chose de phonétique
4: arrêtez.
5: Entre Creuse et Meuse.
4: Arrêtez.
5: Que tu creuses ta fosse, Martoni. Bon, certes, ce département rural est l'un des plus touchés par la plaie des logements vacants. Près d'une habitation sur cinq est vide dans de nombreuses communes. Certes, il a été classé deuxième pire département de France sur Instagram en 2022.
4: C'est pas vrai.
5: Certes, c'est l'un des moins densément peuplés de France. Et certes, on y consomme plus d'héroïne que partout ailleurs en France. Mais sachez que c'est faux. La Meuse n'est pas le trou du cul du monde. Ça fait maintenant un moment qu'on a la preuve que le plus grand trou du cul du monde est à Washington. En revanche... Dans le sud de la Meuse, le long de l'Ornain, il y a des petits trous. Des trous d'eau bien cachés dans la forêt qui ont chacun un nom particulier. Alors ces noms-là, vous ne les trouverez pas sur les cartes IGN. Il faut être braconnier, ou historien, ou les deux à la fois, ou rencontrer les Révinéens pour les connaître. Ainsi, le trou nacelle. Donc on est d'accord, c'est des noms donnés à des petits trous d'eau dans la forêt.
6: Oui, oui.
5: Le trou nacelle tient son nom d'un engin qui traversait l'eau lors des travaux du canal de la Marne au Rhin.
6: D'accord.
5: Qui traverse la Lorraine, travaux menés par l'ingénieur Charles-Étienne Collignon au 19e.
6: D'accord.
5: Et cette nacelle, qu'est-ce qui est arrivé? Eh bien, elle est tombée
6: dans un trou.
5: Eh bien voilà, donc ça devient le trou
6: nacelle,
5: le trou prussien.
6: Alors ça date
5: de 1870,
6: de la guerre de 1870. Oui.
5: Un Prussien s'y est noyé pendant la guerre.
6: D'où
5: alors le trou est un petit peu maudit. Il faut pas trop y traîner. Ce que l'habitant que j'ai rencontré m'a confié à mi-mot, en me faisant jurer de ne pas le répéter à la radio, c'est qu'on a peut-être aidé un petit coup le Prussien à se noyer. Si vous voyez ce que je veux dire.
6: Oui.
5: Et enfin mon préféré est le trou Marius, qui doit son nom à un braconnier qui pêchait à la main. Quand il voyait le garde champêtre arriver, il se foutait à l'eau et respirait à l'aide d'un roseau. Il faisait le plongeur sous-marin. Et le lendemain, on le voyait aller donner du poisson aux huiles dans le château du coin. Donc, il était couvert malgré tout. Alors, ne dites plus jamais, s'il vous plaît, que la Meuse est un trou. Dites-moi de quel trou il s'agit.
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7: À Strasbourg, on a la cathédrale, la choucroute, le marché de Noël et, je ne vous apprends rien, le Parlement européen. Rien que ça. Un symbole mondial qui est coincé entre le Rhin et quelques pistes cyclables, mais c'est un édifice que je visite pour vous aujourd'hui. Je suis devant ce bâtiment immense, tout en verre, tout en courbe. Et c'est vrai que depuis toutes ces années à le regarder, j'ai toujours trouvé que son architecture semblait un peu inachevée. Vous trouvez pas ? Eh bien, bingo ! Sachez que c'est volontaire et que c'est justement pour symboliser une Europe en construction. C'est Angelos qui me l'a dit, c'est mon guide du jour. Il est administrateur au Parlement européen. Il est comme à la maison, lui, ici. Il fonce, hop, sans douter de la direction où il va. Et quant à moi, c'est un peu différent. Je regarde partout, il y a des drapeaux, des badges à biper, des gens pressés. Et je dois dire que l'ambiance est quand même plutôt feutrée. La déco est plutôt réussie et la sécurité, elle, est très sérieuse. Je crois que j'ai dû vérifier au moins 3 fois chaque heure si j'avais bien mon badge dans la poche. Et miracle, je l'ai même pas perdu. Ici, c'est un peu comme une petite ville intérieure. Des couloirs partout, des gens qui marchent vite, parfois très vite. Bon, moi, clairement, c'est écrit sur mon front, hein, visiteur, parce que je regarde le plafond, je suis largement impressionné, alors que les autres, beaucoup moins, c'est immense. Tout est simplement immense. Angelos m'emmène dans le fameux hémicycle. Et là, impression de grandeur immédiate. C'est là que siègent les 705 députés pour environ 12 sessions plénières par an, avec au menu des débats publics, des votes, des prises de parole de la Commission européenne ou encore du Conseil, et parfois même des discours de chefs d'État ou de gouvernement. Alors, en effet, même si certaines sessions se tiennent à Bruxelles, Strasbourg est le seul lieu prévu par les traités pour les sessions plénières dites ordinaires. Et sa tenue à Strasbourg n'est ni symbolique, ni facultative. Non, non, non, c'est une obligation légale. Maintenant qu'on est dans l'hémicycle, alors je m'installe et je réalise que chacun des 705 sièges est équipé d'un casque pour la traduction simultanée, soit 24 langues officielles. Et je vous laisse imaginer la logistique derrière tout ça pour connecter le bon traducteur au bon député. Et puis bien évidemment, on trouve les fameux boutons pour voter. Ah bah oui, c'est un peu la base quand même. Strasbourg a été choisi comme siège du Parlement, pas par hasard, et non, c'est parce que notre capitale alsacienne, à travers son histoire, eh bien, symbolise la réconciliation franco-allemande. Quant à moi, j'ai compris bien des choses pendant cette visite, sauf le plan du bâtiment. Ah oui, j'étais complètement perdu.

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1: On est à Saint-Nazaire pour mettre en lumière une personnalité qui allie chiffres et notes de musique. Morgane est comptable, mais surtout musicienne passionnée. La musique qui est arrivée très vite dans sa vie.
2: Enfant, en fait, je me souviens vraiment d'un moment où chez mon père, il y avait un piano et un cousin a joué un morceau. Et ça m'a vraiment fait quelque chose de physique. Je me souviens, je me suis dit, là, je veux faire pareil. Et j'ai appris toute seule le morceau qu'il jouait. C'était comme un peu une obsession. Et à partir de là, voilà, je me suis mise à faire des cours de piano. Ensuite, il y a eu la guitare offerte par mon père à l'âge de 12 ans. Et puis, j'ai appris toute seule.
1: Vous travaillez comment, vous ?
2: Alors, moi, je travaille en comptabilité.
1: Ouais.
2: Donc, je travaille quasiment en temps plein. Et j'ai deux après-midi par semaine, ce qui me permet d'avoir du temps. Je fais mon travail donc, de comptabilité, on va dire normal, ouais. Tous les jours.
1: Okay.
2: Et puis, le mardi et mercredi après-midi, c'est des temps que j'ai fixés pour moi, pour avoir du temps libre, pour faire de la musique, justement.
1: C'est chaud. Alors, est-ce que vous avez des petits rituels, comme bon nombre d'artistes ? Comment vous écrivez-vous, par exemple, Morgane ?
2: Alors, moi, c'est toujours la musique en premier.
1: D'accord.
2: Je joue. Ce qui est le mieux pour moi, c'est de jouer un petit peu sans but, on va dire. Et il y a des choses qui arrivent. Et à partir du moment où j'ai une petite idée mélodique, tout ça, je chante un petit peu au hasard comme ça. Enfin, je vois où ça me porte. Et des fois, il y a des mots qui sortent. Alors souvent, c'est en anglais. Parce que moi, j'écoute beaucoup de musique en anglais, ouais. Voilà, principalement. J'ai pas de chansons en français. Et de plus en plus en espagnol aussi. Parce que j'ai un grand-père qui était espagnol. Donc j'ai ça aussi dans ma famille. Et j'ai passé des années de vacances en Espagne. Donc le chant espagnol est venu un peu plus tard. Parce qu'en plus, j'ai des musiques qui ont des sonorités orientales. Donc,
1: ça veut dire qu'on n'écrit pas de la même manière d'une langue à une autre?
2: On va dire qu'avec l'espagnol, il y a des sonorités que j'aime. L'anglais, d'autres choses. Je le ressens. Dès que je compose une musique, je ressens où est-ce qu'elle va aller. Après, le thème, il vient des fois comme ça au hasard. Quand il y a un mot qui sort, je me dis, tiens, ah, il y a ce mot-là qui sort, et ben j'y vais. Mais je me dis jamais avant, tiens, je vais parler de tel sujet ou quoi. Je me laisse vraiment porter par la musique. Moi, j'ai vraiment l'impression que la musique, c'est une partie de moi, que j'explore aussi un peu qui je suis à travers la musique. C'est vraiment particulier.
1: C'est thérapeutique ?
2: Ah, il y a un côté thérapeutique aussi. Mais par exemple, jouer en live, c'est parfois difficile pour moi.
1: Pourquoi ?
2: Parce que le regard, parce que la peur d'être, je sais pas, pas comprise ou c'est toujours. Et puis comme je vous dis, on partage une partie de soi, donc on se met à nu.
1: Ouais.
2: Et puis j'ai une musique, voilà, intimiste, guitare voix, piano voix. On se retrouve un peu, devant les autres. Et maintenant, voilà, je me dis, j'y vais, même si j'ai peur, j'y vais.
1: Si on pouvait vous souhaiter quelque chose, Morgane, ce serait quoi ?
2: De vivre justement sans rien écrire, se porter, se laisser vraiment porter par la vie, prendre tout ce qui vient. Je vis les choses au jour le jour, en fait.
1: Si vous aviez un petit message à faire passer, peut-être à des personnes comme vous, qui n'osent peut-être pas se lancer, vous leur diriez quoi ?
2: Je me dis, moi, regardez, je ne pouvais même pas chanter devant mes parents petites, alors il faut du temps. Mais si vous avez une passion, écoutez-vous, soyez vous-même. Je me dis, voilà, c'est dommage d'avoir peur d'être jugé, finalement. Moi, j'ai peur, des fois, en concert, j'ai vraiment peur de ce qu'on va penser, mais je me dis, au moins, tu l'auras fait. Et je l'ai fait pour moi, avant tout. Voilà, faire les choses pour soi.
1: Morgane nous rappelle qu'il est possible de concilier passion et profession et que derrière chaque artiste, il y a souvent un entourage qui croit en lui. Entre partitions et tableaux pleins de chiffres, elle continue d'écrire sa propre harmonie portée par ceux qui la soutiennent à chaque note.
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3: Notre patrimoine recèle de milliers de secrets qu'on vous fait découvrir tous les jours dans cette chronique. Bonjour Grégory Charbonnier.
4: Bonjour.
3: Chef de projet Ville et Pays d'Art et d'Histoire à la Ville et Métropole de Saint-Étienne. Aujourd'hui, on va parler de cette région stéphanoise qui est quand même le berceau d'une grande invention.
4: En effet, le chemin de fer est né ici. Enfin, plus exactement, le premier chemin de fer d'Europe continentale. Il a été mis au point et en service entre Saint-Étienne et Andrézieux en 1827.
3: Pourquoi Saint-Étienne ?
4: À cause du charbon. Les mines de la région extraient déjà beaucoup de charbon et leurs clients sont à Lyon ou du côté de Paris. On cherche donc des moyens de transport qui permettent son exportation. On transporte le charbon jusqu'à Paris par la Loire, par exemple. Mais la Loire est à une vingtaine de kilomètres de Saint-Étienne et il faut pouvoir l'atteindre rapidement. Des ingénieurs comme De Galois ou Bonnier ont fait des voyages d'études en Angleterre et ont vu cette machine qui roule sur des rails, que ce soit à l'intérieur des mines ou pour rejoindre les fleuves afin d'embarquer le charbon. Bonnier fait partie d'une société qui a obtenu de l'État la concession de la ligne Saint-Étienne-Andrézieux. Les travaux se déroulent entre 1824 et 1827. Il faut expropriés, creuser des tunnels, bâtir des ponts, traverser les communes de Saint-Étienne, Villars, La Fouillouse et Andrézieux pour atteindre le port sur la Loire. La première ligne de chemin de fer, après avoir traversé Saint-Étienne depuis le pont de l'Anne, suit le fond de la vallée du Furon jusqu'à la Loire. Bonnier cherche le tracé le plus plat possible et éviter le dénivelé positif. Le premier train est tracté par des chevaux. On descend le charbon jusqu'à la Loire et on le remonte avec des galets, du sable et du bois à Saint-Étienne.
3: Peut-on visiter et découvrir les vestiges de cette première ligne aujourd'hui ?
4: Il ne reste que très peu de choses. L'urbanisation dans les villes et le passage de l'autoroute A47 dans la basse vallée du Furon ont fait disparaître l'essentiel de la ligne. C'est surtout vers l'arrivée, au bord de la Loire, qu'on voit des traces du port. Certaines portions ont été reconverties en route et on peut donc les emprunter à pied ou en vélo. Ou plus simple, pour comprendre cette première ligne par laquelle tout a commencé, et d'aller visiter l'aventure du train, le musée dédié au chemin de fer à Andrézieux-Boutéon.
3: Merci beaucoup Grégory Charbonnier, à très bientôt pour de nouvelles aventures.
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1: Dans Nuit de Papillon, Thierry, on va ce matin au cinéma avec les mémoires d'un réalisateur auxerrois. Jean-Paul Rapneau, 93 ans, réalisateur entre autres de Cyrano et du Hussard sur le toit, publie Vive Allure, un livre écrit avec la romancière Ketevan Davrichevi. Oui, c'est difficile à prononcer. Hein. C'est allègre, rapide, on ne perd pas une seconde pour raconter la trajectoire de ce fils de Lyon qui a grandi au sein d'une famille de la bourgeoisie provinciale. À l'âge de 6 ans, le petit Jean-Paul découvre son premier film au cinéma familial, la salle de spectacle fondée par l'abbé Deschamps. Il s'agit de Robin des Bois de Michael Curtis avec Errol Flynn. Cette projection marque profondément le jeune garçon qui garde dès lors un goût prononcé pour les films de KPDP.
5: Voyez la bienvenue à Carrefour, jeune dame.
1: Son second grand choc cinématographique survient dans les années 40 lorsqu'il découvre Citizen Kane d'Orson Welles.
6: En sortant, je me suis débarrassé. Le cinéma est l'art total. Le cinéma s'est imposé à moi, rue de Paris, à Auxerre.
1: Dans son livre, Jean-Paul Rapneau raconte avoir toujours aimé raconter des histoires devant sa famille, d'abord avec des bouts de papier dans ses poches où il notait toutes les bonnes anecdotes entendues à la radio ou ailleurs.
7: Mais c'est formidable ce qui pousse bien ce thème-là.
1: Et puis au cinéma ensuite. Dans ce livre de mémoire, il nous régale de quelques anecdotes avec les comédiens de ses films. Depardieu qui peine à faire un régime pour Cyrano ou un Yves Montand, grande gueule sur le sauvage.
8: Mais c'est fini tout ça, ouais!
1: Mais qui se calme dès qu'on crie plus fort que lui. Un comédien jaloux de Catherine Deneuve sur Le Sauvage ou d'Isabelle Adjani sur le tournage de Tout Feu, Tout Flamme.
9: Lâche-moi !
10: Non, viens, je veux que tu vois.
1: Ses mémoires sont un livre qui se déguste et qui prouve qu'à 93 ans, Jean-Paul Rapneau n'a rien perdu de son art de conteur né. Vive Allure, c'est le titre de ce livre et c'est publié aux éditions Grasset.

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1: Les gens d'ici, tous les jours, une rencontre quelque part sur le territoire. Et quand deux surfeurs très joyeux rencontrent Valérie Delos, réputée comme très joyeuse, ça donne un sacré trio qui vous réveille. Ils se sont rencontrés à Tarnos, à la plage de la Digue.
2: Bonjour, je m'appelle Max, je suis de Boucau, je surfe au Boucau depuis les années 1970. Et j'ai donc 65 ans fait, voilà.
3: Mais vous n'êtes pas tout seul, vous êtes avec, bonjour.
4: Yes, moi c'est Michel, j'ai arrêté de surfer il y a 10 ans. Et puis je m'en porte pas mal aussi, il y a un peu trop de monde. Et donc je suis très très bien, comme je suis.
3: Et vous êtes de quel endroit?
4: Bayonne, né à Paris, je suis arrivé il y a 50 ans ici.
3: Bon alors les gars, moi je ne savais pas, c'est Max et Michel, mais vous avez fait référence à Jacques. Comment il s'appelait déjà?
4: Jacques Michel.
3: Oui, Jacques Michel. Il paraît qu'il sévissait dans les buts là-bas.
4: La butte de tir, oui, absolument. Comme son nom l'indique. Ça, vous pouvez la passer, celle-là. Elle est mignonne et c'est la vérité.
3: Oui, elle est mignonne, je ne sais pas si c'est le terme, Max.
2: Bon, écoutez, oui, c'est pas mal quand même.
4: Elle a dû venir depuis le temps, Marc.
3: Je ne sais pas si les nouvelles générations ont la ref, mais bon.
2: Ils doivent l'avoir, on leur fait confiance.
3: Donc là, tiens, vous pouvez me présenter, puisque vous êtes là depuis très longtemps, un petit peu où on est, là, si les auditeurs ne voient pas les paysages.
4: C'est l'embouchure de la Dour, Tarnos. C'est la première localité des Landes.
3: Quel temps vous préférez-vous?
2: On préfère même la saison, septembre, octobre, sans doute, c'est les meilleurs. Mars, avril, tout ça, c'est des vents de nord assez violents, encore un peu de fraîcheur, voire quelques giboulées, l'eau toujours un peu trouble, avec, comme il pleut, tout ça, les descentes de la Dour, de la rivière, mais toujours agréable. Toutes les saisons, ça, c'est très agréable.
3: Alors vous êtes un surfeur depuis toujours et vous continuez, dis donc à 65 ans, continuez à surfer, moi ça m'épate.
2: Occasionnellement maintenant, je reste toujours en contact avec la mer et à vélo, je vais plus souvent ramer, nager, surfer quand il y a des bonnes conditions, mais depuis un an quand même, je ne suis pas trop allé, j'avais quelques blessures à cause de chutes à vélo et comme ça, et donc je surfe moins.
3: Ah oui, parce que c'est l'année dernière que vous avez surfé, c'est fait très très occasionnel comme surf.
2: Ouais. Mais l'année dernière, c'était pas si loin que ça, on est qu'au mois de mars.
3: Ouais, c'est vrai.
2: J'ai beaucoup surfé l'année dernière au mois de novembre.
3: C'est un peu un mytho, votre copain Michel.
4: Ouais, complètement. Je pense qu'il se rêve un peu, oui.
3: Je me promenais sur la digue et on m'a raconté, tout à l'heure, là, quand j'étais là-bas, on m'a raconté que vous avez surfé avec le frère de Lizaratu. C'est vrai ça?
2: Oui, c'est vrai, oui. C'était mon équipier. On était équipier quand on est allé surfer la vague légendaire de Bellara. Voilà, donc on était tous les deux, toujours ensemble. Ouais.
3: Et c'est quoi votre plus beau souvenir à chacun de surf, Max? Le plus beau souvenir de surf que vous avez, c'était où et quand?
2: Je pense que c'est sur la vague de Safi au Maroc.
3: Et pourquoi elle était magnifique?
2: Parce que c'est déjà un spot de renommée mondiale, parce que toutes les conditions étaient réunies. Et voilà, et la vague était parfaite, longue, extraordinaire.
3: Quoi. Et notre Parisien, c'était où sur la Seine, la plus belle vague?
4: Le Parisien, c'est quand je suis sorti indemne par 4 mètres ici. Et que voilà, et j'ai commencé à boire de l'eau et à marcher sous l'eau même carrément. J'en suis sorti sans me noyer. Voilà.
3: C'est vrai, c'est dingue ça.
4: J'ai résumé un peu de mes forces. Ah, voilà. Oui. Oui.
3: De 4 mètres, c'est énorme.
4: Oh, il y avait 3 mètres 50, 4 mètres, oui, c'était énorme.
2: 4 mètres de non. Bon, et nous, on va marcher.
3: Bon, allez les gars, merci. Je vous dis au revoir. Merci, au revoir.
4: Ah, ciao.
2: Oui, merci. Au revoir. Bonne journée. Adieu, agour.
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1: On raconte, on vous rappelle aussi les mille raisons d'aimer la Côte d'Azur. Tout ne se passe pas que sur le plancher des vaches. Salut Tom Aubry.
5: Salut Quentin, bonjour à tous.
1: C'est un bon moyen justement d'ouvrir la page du jour.
5: Allez, c'est parti.
1: Allez hop.
5: Raison numéro 5, journée spéciale. Aujourd'hui, ce 28 novembre, on célèbre une vieille dame. Une vieille dame que l'on connaît tous. C'est la mère de centaines de millions de personnes, car elle borde notre littoral. Je parle bien sûr de la Méditerranée. Méditerranéum, la mer au milieu des terres en latin. Ou Mare Nostrum, notre mer. Et il faut bien dire, ici dans les Alpes-Maritimes, on est tous méditerranéens.
1: Alors, ça veut dire que la Méditerranée fait aussi partie de notre patrimoine.
5: Bien évidemment, un patrimoine que l'on partage avec des millions de personnes. C'est un carrefour de culture, un pont entre trois continents. La Méditerranée a vu naître des civilisations, des philosophes, des poètes et les plus anciennes routes commerciales. Et aujourd'hui encore, elle abrite l'une des plus fortes biodiversités du monde. des herbiers, des coraux, des tortues, des mérous. Un patrimoine naturel incroyable, juste sous nos yeux.
6: Alors, qu'il y ait une journée mondiale de la Méditerranée, pourquoi pas? Mais pourquoi le 28 novembre? Pourquoi aujourd'hui précisément?
5: Car il y a 30 ans, jour pour jour, une décision historique a été prise. À Barcelone, le 28 novembre 1995, l'Union européenne et 12 autres pays bordant la Méditerranée se sont réunis pour signer un accord fondateur. C'est le lancement du processus de Barcelone, dont l'un des piliers stipule qu'il faut renforcer les échanges entre les peuples, promouvoir l'éducation, la culture, les droits humains et développer une identité méditerranéenne partagée. En bref, il faut faire de cette mer un lieu de dialogue plutôt qu'un lieu de fracture. Alors aujourd'hui, que l'on vive à Nice, à Menton, à Barcelone, à Tunis ou à Alexandrie, on partage tous un bout de cette mer, de cette histoire et de cette culture commune.
6: Mais on le sait, Tom, hein, la Méditerranée est aussi en danger.
5: Le changement climatique détruit cet écosystème hors norme. Des cachalots aux phoques moines, en passant par le corail rouge et le mérou brun. Car oui, il y a du monde qui vit sous la surface. 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
6: Tiens donc.
5: Oui, en partenariat avec l'Institut océanographique de Monaco, chaque épisode vous embarque dans un voyage pour mieux comprendre, aimer et protéger la Méditerranée. J'ai mis toute mon énergie dans ce projet, alors je vous invite vraiment à écouter notre série audio « Mer en vue ».
6: Et ça, c'est une très belle raison d'aimer la Côte d'Azur et d'aimer la Méditerranée.
5: En plein dans le mille.
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1: Bonjour, je m'appelle Laureline, je suis artiste de cabaret et je suis chanteuse sur l'établissement de Périgueux.
2: Laureline, on peut vous retrouver sur la scène du Voulez-vous à Marsac-sur-l'Isle dans le rôle d'Opaline. J'ai pas vu tout le spectacle, mais il me semble que c'est quand même le personnage principal. Qu'est-ce qui lui arrive à cette fonctionnaire?
1: Alors, ce qui lui arrive, c'est qu'elle devient une star de la chanson. Une star du musical. Et donc elle a toute une transformation physique, vocale et surtout une transformation de vie. Et voilà, donc ça devient une superstar et qui oublie peut-être un petit peu sa vie personnelle d'avant.
2: Est-ce qu'il y a des échos à votre propre vie?
1: Non, pas vraiment. Et c'est pour ça que j'adore jouer ce rôle, parce qu'en fait, Opaline est une personne très introvertie, et ce qui n'est pas du tout mon cas. Et je trouve ça plus amusant et plus confortable d'aller jouer sur un rôle qui ne ressemble pas à ce qu'on est dans la vraie vie.
2: Ça fait une dizaine d'années, Laureline, que vous êtes professionnelle dans le spectacle. Est-ce que vous vous souvenez de la première fois où vous êtes montée sur scène?
1: Je sais que la première fois que je suis montée sur scène, c'était quand j'avais 2 mois. Ça, je ne me rappelle pas.
2: 2 mois?
1: Oui. Mes parents faisaient des colonies et faisaient des spectacles à la fin des séjours avec les enfants. Et l'année où je suis née, donc en 92, c'était le spectacle sur le magicien des couleurs. Et donc, j'étais le bébé violet qui était né de la naissance du bleu et du rouge. Et alors moi, je n'ai aucun souvenir de ce qui s'est passé, mais ma mère me dit qu'elle a vu dans mes yeux que j'étais hyper attirée par les lumières, par ce qui se passait là, quoi. Avant d'être professeure de danse, j'étais moi-même élève dans des écoles où je faisais des galas.
2: Quel retour vous avez du public périgourdin depuis le lancement de Star du Musical?
1: Ils sont vachement contents, hein. On a un public principalement senior. Moi, c'est mon public préféré parce qu'en fait, ils sont toujours émerveillés. Et puis, ils ont toutes les références, parce que moi, j'ai des codes assez rétro, des goûts assez rétro. Et du coup, j'adore parler avec eux à la fin du spectacle parce qu'ils sont toujours super enchantés de ce qu'ils ont vu, de ce qu'ils ont entendu. Et c'est hyper agréable.
2: Pour vous, c'est qui l'artiste suprême, celui ou celle qui vous a donné envie de faire ce métier?
1: Charles Aznavour.
2: Ok, d'accord, pas d'hésitation. Votre plus beau souvenir de scène?
1: J'ai envie de vous répondre que moi, mes plus beaux souvenirs de scène, c'est plutôt avec les élèves avec qui je donne des cours. Je trouve que dans l'amateurisme, il y a un truc qui est encore plus beau que dans le professionnel, c'est qu'à la fin, on arrive à faire quelque chose alors que c'est pas notre métier. Mon plus beau souvenir de scène professionnel, je pense que c'est ma première ici en tant que chanteuse. Parce que comme je disais, moi j'étais danseuse professionnelle, j'étais dans une production et une école qui formait des artistes à être pluridisciplinaires. Donc j'ai appris à chanter. Je voulais chanter. Et c'est le voulez-vous qui m'a donné ma chance et l'opportunité de le faire. On est une équipe très soudée et on n'est pas les uns au-dessus des autres, on est les uns à côté des autres.
2: Merci.
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4: À Semur en Auxois, une bague est devenue célèbre. Dans cet épisode avec Sandra Amani, on vous raconte l'histoire de l'anneau nuptial de la Vierge. Un extrait de votre livre, Légende de l'Auxois et de la Vallée de l'Ouche, aux éditions L'Or et la Plume. Bonjour Sandra.
5: Bonjour Charlotte.
4: Nous voici au XIe siècle. Notre héros s'appelle Girard le Riche. Il est le seigneur du château de Semur. Girard, chevalier émérite sur un cheval magnifique, chevauche sur les routes du duché de Bourgogne.
5: Girard a traversé l'Europe depuis Jérusalem en Terre Sainte. Il rentre des croisades sous l'égide du duc Eudes Ier de Bourgogne. Comme la tradition le veut, Girard rentre avec un trésor. Mais pas n'importe lequel! Il s'agit du plus précieux bijou au monde, l'anneau nuptial de la Vierge Marie.

0: Cette bague en argent est celle que la Vierge aurait portée à son doigt le jour de son mariage à Nazareth. On raconte qu'elle préserve de tous les maux celui qui la possède.
1: Un bijou qu'il faut donc protéger pour ne pas se le faire voler.
0: C'est vrai qu'à cette époque, rôdent de nombreux bandits sur les chemins de Bourgogne. Mais le seigneur Girard est un homme intelligent. Il a l'idée de cacher la bague dans sa bouche. C'est ainsi qu'il arrive sain et sauf aux portes de Semur. Il est reçu par les acclamations de la foule. Prudemment, il répond aux cris des habitants de Semur en Auxois par des gestes de la main, se gardant bien d'ouvrir la bouche. Une fois à l'abri derrière les murailles de son château, avant même de retirer son armure, Girard se dirige vers la chapelle. Il s'assure d'être seul, puis il enlève l'anneau de sa bouche et le place délicatement sur l'autel, juste à côté d'un bouquet de roses blanches. Mais soudain, l'anneau se met à flotter dans les airs. Ébahi, Girard ouvre de nouveau la bouche, saisi par la surprise. Oh, la bague s'y engouffre aussitôt. Le seigneur, effrayé, tremble devant ce phénomène extraordinaire. Il lève les yeux vers Marie, comme pour chercher une explication au prodige. C'est alors qu'il réalise ce que veut vraiment la Vierge, c'est que son alliance soit offerte à l'église Notre-Dame de Semur. Girard, sûr de son fait, sort de la chapelle et quitte le château pour rejoindre l'église. C'est alors qu'un nouveau phénomène se produit. Toutes les cloches de l'église se mettent à carillonner en même temps. Le sonneur ne sait plus se donner de la tête.
2: Dieu, je n'ai pas encore tiré sur les cordes. Elles viennent de se mettre en branle toutes seules.
0: Mais quel est donc ce nouveau mystère, directement issu de nos légendes en Bourgogne?
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1: Avoir une bague dans la bouche, ce n'est pas très pratique. Mais c'est le sel de notre légende. Voici la suite de l'histoire de l'anneau nuptial de la Vierge. Une légende de l'Aussois et de la vallée de l'Ouche, extrait de votre livre Sandra Amani aux éditions L'Or et la Plume. Le seigneur Girard de Semur en Auxois emporte la bague de la Vierge, qu'il a trouvée en Terre Sainte. Il l'emmène jusqu'à l'église de sa ville. Les cloches de Notre-Dame de Semur se mettent alors à sonner bruyamment.
0: Les habitants de Semur sortent rapidement de leur logis, intrigués par ce vacarme inattendu. En voyant passer leur seigneur dans la rue, droit et fier sur son beau coursier blanc, ils savent de suite que quelque chose d'inhabituel se produit. Un cortège se forme alors devant l'église. Là, Girard descend de son cheval et attache sa monture à l'un des anneaux scellés dans le mur. Il entre dans l'église, suivi par la foule intriguée. Arrivé devant l'autel, le chevalier sort l'anneau de sa bouche et le dépose dans un coffre, à côté d'une autre relique de la Vierge. Un voile blanc jauni par le temps. Ce voile, Marie l'aurait aussi porté le jour de son mariage et aurait humidifié le visage de son fils avec, juste avant que des soldats romains ne le clouent sur la croix. C'est seulement lorsque Girard accomplit ce geste que les cloches cessent leur vacarme. À ce même moment, au cœur du petit village de Massène, non loin de ce mur, dans une modeste chaumière, Louison, les mains jointes, pleure à chaudes larmes.
1: Un miracle serait-il en train de se produire?
0: Qui sait? Jehan, le fils de Louison, est brûlant de fièvre. Louison implore la Vierge Marie depuis des jours. Mais Louison s'est fait une raison. Elle va perdre son enfant. À ce moment, elle attend le prêtre qui va lui donner l'extrême onction.
1: La prière des morts, le dernier sacrement donc?
0: Oui, le pauvre petit a les lèvres toutes sèches. Il crie de douleur en toussant. Louison sort puiser de l'eau juste à côté de la chaumière. Elle y passe un long moment et en profite pour pleurer, ce qu'elle ne fait pas près du lit de Jehan. Mais soudain, elle entend une voix.
4: « Maman, j'ai faim !»
0: Louison croit rêver. Mais non, c'est bien son enfant qui se jette dans ses bras. Il a retrouvé son joli sourire et ne semble plus du tout malade. Après avoir dévoré un quignon de pain agrémenté de fromage,

0: jeu en sort en compagnie de sa mère, pressé de raconter l'événement à ses voisins et au curé. Ce dernier revient justement de ce mur. En voyant le jeune rescapé, il réalise que le miracle de la bague est bien réel.
1: Oh, c'est la bague! Demain, dès l'aube, allez avec votre fils à l'église Notre-Dame afin de rendre grâce à la Vierge. Amen.
0: Conscient du pouvoir de la bague, le Seigneur Girard de Semur offre tous les ans une partie de sa richesse à son église. De son vivant, les pauvres de Semur et des environs ont toujours été protégés.
2: C'est comme ça que quelques siècles plus tard, les habitants de Semur se mirent à organiser la course à la bague, un rendez-vous incontournable de notre région légendaire, la Bourgogne.
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5: Il est 7h40, l'heure de retrouver Arnaud Fromage pour la nécessaire minute comptoise. Un peu d'info insolite, hein. Bonjour Arnaud.
6: Bonjour Loïs, bonjour Anne, bonjour à tous.
5: Aujourd'hui, 1er septembre, c'est le jour de la rentrée scolaire. Donc première leçon, il y a 310 ans, mourait le roi soleil Louis Xive.
6: Alors on dit 14, mais oui, vous avez raison, Louis XIV est bien mort. Un 1er septembre, sûrement une angoisse à l'approche de la rentrée, ça l'histoire ne le dit pas. Ce qu'elle nous dit, en revanche, l'histoire, c'est que si la Franche-Comté est française, eh bien c'est grâce à lui. Bon, il a dû s'y reprendre à deux fois, il a galéré pendant 9 mois, mais ce qui compte, c'est les 3 points comme on dit, et le match s'est déroulé d'octobre 1673 à juillet 1674. Au départ, les Comtois résistent bien, mais à partir de février, Louis XIV décide d'envoyer des soldats en masse qui vont commencer à prendre une grande partie de la Haute-Saône avec une technique qui a fait ses preuves, celle du bon vieux siège, à Grez, par exemple, du 23 au 28 février 1674. Et ça marche. Les Français continuent alors direction le Jura. À Arbois, les habitants fuient en apprenant l'arrivée des Français car ils savent leur ville peu défendue. Poligny résiste deux jours, Orgelet est conquise le 1er avril.
5: Et c'est à ce moment-là que Louis XIV en personne arrive en Franche-Comté.
6: Oui, il veut être là pour la prise de Besançon, capitale économique, et de Dole, capitale politique et religieuse. Le 19 avril 1674 démarre le siège de Besançon et le 2 mai, Louis XIV débarque donc avec son armée perso. Et laissez-moi vous dire que ça canarde sur place. Il y a des canons installés à Brugy et à Chaudanne. Le roi fait creuser des tranchées à Chamart pour inonder le secteur. Le 5 mai, alors que Louis Thaud est en visite à Chaudanne, un boulet de canon le manque de peu, en passant à moins de 10 mètres de sa tronche. Et pendant ce temps-là, Vauban, en vieux routier, qui lui en est à son 22e siège, se dit que ça ferait pas mal une citadelle dans le paysage et commence à prendre des mesures. Les Byzantins finissent par se rendre le 22 mai 1674, après avoir tenu 33 jours. Louis XIV monte alors à Beauregard et contemple la ville qu'il vient de conquérir.
5: Mais il reste une question, Arnaud.
6: La question intendance. Où donc Louis XIV était-il installé le temps du siège de Besançon? Bah oui, il n'a pas pris un mobilhome au camping municipal, le bougue. Il s'est installé au Tilleroy. Et si vous y passez, il est facile de repérer l'endroit puisqu'une colonne a été installée à l'emplacement exact de la tente royale. Une autre colonne, marquant un endroit où le séant royal est passé, un peu plus secrète, celle-ci est érigée à la clairière, derrière l'actuel centre des pompiers. Oui, c'était le spot préféré du roi pour regarder la bataille. Bon, j'espère qu'avec tout ça, vous serez prêts pour votre exposé d'histoire. Et bonne rentrée à tous.
5: Merci beaucoup Arnaud, un petit cours d'histoire ça fait pas de mal hein, avant de reprendre l'école comme ça aujourd'hui. Alors finalement la Franche-Comté c'est pas si vieux qu'on est en France, hein, 3 siècles seulement. 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
1: Dans la catégorie des métiers qui sortent de l'ordinaire, je me suis dit aujourd'hui on va tester le métier de tailleur de pierre. Je suis à Chauvigny et je vais partir à la rencontre de Jérôme Williot. Il est tailleur de pierre et il va nous présenter un petit peu son métier. Bonjour.
2: Bonjour.
1: Bon, merci de nous recevoir dans ton atelier pour me présenter un petit peu le métier de tailleur de pierre.
2: Oui, tout à fait. Donc le tailleur de pierre, sa mission, ça va être de partir d'un bloc de pierre, un gros caillou ou un plus petit caillou, et puis de réussir à en faire quelque chose, très souvent dans l'architecture pour le bâtiment. Donc on utilise des outils, des massettes, des ciseaux, et puis à partir d'un bloc, on va réaliser une pierre qui ensuite va prendre place dans une façade, dans un intérieur, un extérieur, etc.
1: Bon, qu'est-ce que tu me proposes de faire aujourd'hui ?
2: Alors aujourd'hui, là, j'étais en train de terminer ce qu'on appelle un bouchon en taille de pierre. Donc un bouchon, c'est une pierre qui va être greffée sur une façade pour boucher une partie qui est cassée ou manquante. On ne remplace pas la totalité de la pierre, puisque le reste est encore en suffisamment bon état, mais on va venir donc faire une greffe. Et donc là, ce que je te propose, c'est de venir terminer le bouchon que j'ai commencé, qui prendra place la semaine prochaine sur la façade.
1: Elle ira où ?
2: Du côté de Bignou.
1: Ok, bon, je veux bien que tu montres d'abord quand même.
2: Ok, ça marche. Donc j'ai mon petit bloc de pierre, j'ai mon petit profil que j'ai relevé sur le bâtiment, donc qui permet d'avoir un modèle de ce que j'ai à réaliser. Alors, le but c'est de tailler et pas d'arracher. Donc on fait plusieurs passes successives jusqu'à approcher au plus près le profil recherché.
1: Et ça prend combien de temps pour faire une pièce comme celle-ci ?
2: Bon, une pièce comme celle-ci, ça va prendre environ 2-3 heures. C'est un petit morceau. C'est un métier de patience, de précision.
1: Bon, là je peux essayer.
2: Allez, donc là, t'as un ciseau plat. Donc le but, comme je t'ai dit, c'est de vraiment
1: enlever un peu de matière.
2: On passe, mais on ne cherche pas à enlever trop de matière. On a l'impression que tu en as déjà fait. Si tu dérapes un petit peu comme ça, tu vois, tu redresses un tout petit peu l'angle, comme ça tu vas descendre un peu plus en profondeur. Okay. Alors comme tu as pu le sentir, dans la pierre par moment, il y a des endroits qui sont un peu plus tendres, un peu plus durs. Il faut tout le temps être concentré, parce que si on arrive sur un endroit qui est un peu plus tendre, on va avoir tendance à enlever avec un coup de ciseau un peu trop de matière et faire un trou. Et puis sur les parties un peu plus dures, on va avoir tendance à taper un peu plus fort, et on peut aussi avoir une mauvaise surprise.
1: Bon, Jérôme, je vais te laisser là, je vais rentrer moi à la radio, mais merci de m'avoir fait découvrir un brin de ton métier.
2: Je t'en prie Florence, c'était avec plaisir, et puis tu reviens quand tu veux, parce que je pense que si tu cherches un travail, je peux te faire un contrat d'apprentissage sans problème.
1: Allez, on sait jamais, je garde ça en tête, merci.
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5: Bonjour Olivier, on parle donc de cuisine aujourd'hui ?
3: Tout à fait, et on fait un viron du côté du nord du département. Bonjour les amis, petit tour du côté du pays rouennais aujourd'hui. Comme on y dit là-bas, la gastronomie c'est très important à Rouen, vous en avez peut-être écouté parler. Sur le plan linguistique, le Y pronom neutre, on y aime bien dans le nord du département. Et je vous rappelle que le verbe entendre n'existe quasiment pas. À Rouen, on écoute. Donc vous avez peut-être écouté parler de l'importance de la gastronomie là-bas. Alors la figure tutélaire, c'est la maison Trois Gros, 3 étoiles au guide Michelin. Le restaurant tenu à partir de 1930 à Rouen par Jean-Baptiste Trois Gros et son épouse Marie, puis par leurs fils Jean et Pierre, et enfin par leur petit-fils Michel, qui s'est installé depuis quelques années à Ouche près de Rouen, et maintenant son fils César. Vous avez remarqué comment je dis Rouen en une syllabe plutôt que Roanne en deux syllabes ? C'est comme ça qu'on y dit dans la région. Donc vous l'avez compris, la gastronomie c'est important, c'est number one. Les gens aiment bien les douceurs aussi. Hein. La région rouennaise, c'est la terre où l'on a fait la vraie papillote, celle qui est faite chez Révillon au Coteau, ça va être de saison. Et puis nous avons la praluline, une brioche au beurre et aux pralines roses, créée par Auguste Pralu en 1955. Au fait, la pâtisserie et chocolaterie Pralu, c'est bien d'origine rouennaise, même si on en trouve un peu partout aujourd'hui, et même si les Lyonnais tentent de se l'approprier. Non les Gones, Pralu, c'est rouennais. Les pralulines, ils en font tellement qu'il faut qu'ils prennent très tôt le matin. Prendre, ça peut vouloir dire embaucher, commencer le travail dans le parler rouennais. Alors, attention quand même avec les papillotes et les pralulines, hein, si vous avez une chemise blanche, parce que vous pouvez vous faire une catole, c'est-à-dire une tache. Par contre, après avoir mangé, vous aurez la caisse. À d'autres termes, vous serez en forme. Les ch'tis, ils adorent. Oui, à Rouen, on parle volontiers de ch'tis pour désigner les enfants. Ne pas confondre avec le ch'timi du Schnorr. Un événement incontournable de la région rouennaise, c'est Rouen Table Ouverte, RTO pour les intimes, dans lequel gastronomie et spectacle vivant se rencontrent pour le plaisir des papilles, des yeux et des oreilles. Un autre grand rendez-vous, c'est le Salon de la gastronomie, organisé par le comité des fêtes au Coteau et qui se tient depuis quelques années dans la grande salle du Scarabée à Riorges. On y propose le meilleur de la production d'une centaine d'exposants et leur savoir-faire. Et même si ça pleut, et si la pluie vous y craignez, comme on dit volontiers à Rouen, c'est-à-dire si vous n'aimez pas ça, vous serez bien à l'abri au Scarabée. Au Scarabée, on peut s'étendre, mot du patois rouennais qui veut dire se réchauffer. Voilà, voilou.
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2: Itinéraire bis, cette semaine, je suis à Vézelay. Je me suis arrêtée aujourd'hui dans un lieu que j'aime beaucoup, ici à Vézelay. C'est peut-être l'un de mes lieux préférés. C'est l'ermitage de la Cordelle. Frère Eric, bonjour.
3: Bonjour.
2: Cet ermitage de la Cordelle, est-ce que vous pouvez nous le présenter? C'est un ermitage qui remonte au XIIe siècle, c'est ça?
3: Au XIIIe, au XIIe, c'était la construction de la chapelle Sainte-Croix, hein, pour commémorer la croisade de Saint-Bernard, la prédication de la croisade par Saint-Bernard, en 1147. Et puis en 1217 sont arrivés les premiers franciscains qui arrivaient d'Italie, qui se sont installés en France, et ça a été à Vézelay. Ils ont demandé à pouvoir s'installer auprès de la Cordelle, où ils ont construit un couvent qui a duré, qui a été déconstruit, reconstruit. Et puis les frères sont partis à la Révolution et on est revenu en 1949. Et depuis ce temps-là, il y a eu longtemps un frère ou l'autre qui vivait seul en ermitage et qui accueillait d'autres retraitants. Et puis après, à partir de 1993, une petite communauté de quatre frères qui a vécu ici et qui a assuré beaucoup de charges pastorales dans les paroisses, à la prison, à l'hôpital. Et puis depuis 9 ans, à peu près maintenant, on nous demande de centrer le lieu, enfin de reprendre ce lieu autrement, c'est-à-dire de réhabiliter un espace d'ermitage, donc de vie un peu plus en retrait, en silence, pour nous, et puis pour des gens qui aimeraient venir vivre cette expérience, hein, de déployer une dimension écologique aussi. Voilà, puis on découvre aussi qu'il y a besoin de beaucoup d'accueil ici, puisque beaucoup de gens passent à Vézelay, beaucoup de gens aiment la Cordelle, et donc on essaie d'être, comme on peut, disponible aux gens qui viennent aussi. Voilà, c'est un lieu de fraternité.
2: Le silence qui est perturbé en ce moment par quelques travaux, frère Eric.
3: Oui, des travaux pour permettre justement à la fois de tenir cette dimension. Bon, déjà d'avoir des bâtiments qui soient quand même un peu plus salubres, on pourrait dire, isolés, voilà, ça fait partie aussi d'un projet écologique. Et puis, de pouvoir dissocier les lieux, hein, d'avoir vraiment un lieu d'accueil avec la chapelle qui est ouvert à tous, un lieu d'ermitage qui permettra d'accueillir des personnes pour vraiment vivre un temps de retrait et de silence, puis donc une construction qu'on est en train de faire qui sera le lieu d'accueil, un peu le sas entre l'intérieur et l'extérieur, où on pourra accueillir un petit groupe, des personnes, et sans pour autant qu'ils entrent dans l'ermitage.
2: Faire des travaux, ça coûte cher. Est-ce que vous avez besoin encore de dons pour réaliser tous ces travaux ici, à l'ermitage de la Cordelle?
3: Oui, on a besoin, hein. C'est un gros projet, on a choisi de tout remettre en état pour que ce soit bien fait, et fait une fois pour toutes, entre guillemets, pour de nombreuses années. Voilà, donc et c'est des amis à nous, en fait, des laïcs, qui ont dit, mais ce projet, il est beau, il faut en parler, il faut motiver les gens, donc on va aller chercher l'argent. Donc on est reparti à la quête, et on est aujourd'hui, on essaie de motiver les gens, leur présenter les atouts et l'importance de ce projet. Le projet des bâtiments, mais au-delà des bâtiments, bien sûr, c'est tout ce qui s'y vit. On a une newsletter qui permet d'avoir les nouvelles régulières du projet, et puis on accueille les dons qui viennent avec plaisir.
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4: Marius, Orléans, 19 ans.
5: Marius, vous avez une passion toute particulière, les venelles d'Orléans.
4: Une venelle, c'est une petite voie où une personne peut passer à vélo ou à pied, et souvent c'est gravillonné ou avec de l'herbe.
5: Pourquoi vous y êtes tant attaché? C'est quelque chose

0: qui est endémique à Orléans. Il n'y a pas d'autres venelles dans d'autres villes?
1: À Orléans, il y en a beaucoup comparé aux autres villes, puisqu'on en dénombre 25,4 km sur 340 km de rue. Donc ça fait à peu près 10%. Ce qui est assez considérable.
0: Est-ce que vous avez une explication au fait qu'on ait gardé autant de venelles?
1: Les venelles, elles prennent source vers 1823. Tout autour de la ville, il y avait des vignes. Et donc, à la base, c'était des chemins agricoles qui permettaient de desservir toutes ces parcelles. Et après, avec la révolution industrielle, l'urbanisation a gagné, le bâti s'est densifié. Et donc, on a formé des petits chemins entourés de maisons avec des jardins.
0: Vous les avez cartographiés, ces venelles? Vous avez un plan? Vous avez tout compté, tout comptabilisé? Ça vous a pris combien de temps de réaliser ce plan?
1: Ça m'a pris un certain temps parce que déjà il faut savoir où elles sont, les trouver. Alors des fois on les trouve par hasard ou sinon on regarde une carte. Et puis au fur et à mesure, en regardant la carte, on découvre qu'il y en a un peu partout dans Orléans. Chaque venelle a une âme particulière. Il y en a certaines qui sont très verdoyantes avec beaucoup de jardins, d'autres avec plus de maisons, ou encore il y en a même qui sont traversées par une voie ferrée, la venelle de la Pilonnerie dans le quartier Saint-Marc. Donc à chaque fois, c'est des originalités.
0: Il y a trois quartiers, me semble-t-il, où il y a beaucoup, beaucoup de venelles.
1: Il y a Saint-Marc, il y en a aussi à Saint-Vincent, à Dunois, quartier Madeleine, au Murlin, mais il y en a aussi également au sud de la Loire, à Saint-Marceau et à La Source. Ça fait depuis 2017 que je suis dans une venelle. Alors forcément, il faut adapter son mode de vie au fait qu'on se déplace à pied ou à vélo. Donc les ordures, il faut sortir ses poubelles sur la rue la plus proche. Quand il y a besoin de faire des chantiers, on prend des brouettes, des charrettes, un matériel un peu plus adapté qu'on fabrique des fois.
0: C'est-à-dire, vous avez fabriqué quoi?
1: Une charrette adaptée pile à la taille de la venelle pour transporter tous les matériaux ou les plantes, tout ce qu'on a besoin, les meubles, quand il y a un déménagement par exemple.
0: Ah oui, ça doit être un enfer quand il y a un déménagement. Quand vous avez aménagé, vous, du coup, il y a 5 ans, ça a dû durer une éternité.
1: Non, en s'y prenant petit à petit, on arrive à tout déplacer. Bon, il faut savoir s'adapter, mais bon, c'est l'atmosphère venelle. Dans les venelles, on est souvent très proche entre voisins, donc...
0: Et si vous connaissez si bien vos voisins, ils s'appellent comment alors?
1: Il y a Christine, Claude, Xavier, Estelle... Bon. Ici, c'est Passion Venelle.
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3: Bonjour, Margot Ferté.
4: Bonjour.
3: Décrivez-nous ce lieu-là, le poulailler dans lequel on se trouve.
4: On est dans un poulailler de poules pondeuses en agriculture biologique qu'on a monté il y a maintenant 3 ans et demi sur le plateau au-dessus de Fismes. On a en tout 24 000 poules. Donc ça peut paraître énorme, mais en fait les poules sont divisées en 8 lots de 3 000 poules, ce qui nous est imposé par le cahier des charges en agriculture biologique. Les poules sont bien séparées, elles ne se voient pas. Et à l'extérieur, on a un parcours en tout de 9 hectares 6, ce qui correspond à 4 mètres carrés par poule sur la partie extérieure.
3: Il y a aussi des haies, tout est pensé pour leur bien-être et puis pour le développement durable?
4: Tout à fait, c'était un champ à l'époque quand on a récupéré cette parcelle pour monter le poulailler, donc il n'y avait rien du tout. On a planté du coup les premières haies il y a 4 ans pour faire des haies notamment coupe-vent, parce que comme on est sur le plateau, on a un gros vent dominant. On a également mis ce qu'on appelle des haies peignes, donc c'est des haies qui vont venir perpendiculaires au bâtiment le plus près possible pour encourager les poules à sortir. Parce qu'il faut savoir que les poules sont un petit peu peureuses et qu'elles n'aiment pas quand elles sont complètement exposées et dévoilées au grand air. Elles aiment bien être sous un abri couvert. C'est pour ça qu'on a également planté 400 arbres qui vont les inciter à sortir et à aller se réfugier à l'ombre, notamment des rapaces ou des choses comme ça qui peuvent leur faire peur. Et on a pour projet de mettre des petits abris en panneaux photovoltaïques, ce qui permettra notamment de leur faire des abris donc pour qu'elles puissent sortir, se réfugier, et nous en parallèle de produire de l'énergie, puisque la période où on consomme le plus c'est en été en fait, pour ventiler le bâtiment, donc simplement amener de l'air pour encore une fois le bien-être des poules et que la température ne monte pas trop. Donc c'est une corrélation parfaite entre production solaire, la journée en plein été, et la partie ventilation, la plus grosse demande électrique du bâtiment l'été.
3: Comment ça s'organise là, autant de poules qui pondent autant d'œufs?
4: Dans le bâtiment, il y a ce qu'on appelle une volière, c'est une structure métallique où les poules vont pouvoir retrouver leur aliment, l'eau, mais également des petits nids, ce qu'on appelle nous les nids, des pondoirs, où là elles vont pondre. Ces nids sont un petit peu penchés, et comme ça les œufs vont rouler sur des petits tapis, et nous tous les matins on actionne en fait ces tapis qui vont nous ramener l'ensemble des œufs à l'avant du bâtiment, et là nous tous les matins on va les trier, et ensuite on va les palettiser pour partir chez notre acheteur d'œufs. Mais il y a également toujours des poules un petit peu capricieuses, hein, comme partout, qui veulent pas pondre au bon endroit. Et donc ça, tous les matins, nous, on fait un tour du poulailler où on ramasse les œufs qui auraient pu être pondus ailleurs.
3: Le nourrissage se fait de manière automatique, c'est à volonté? Comment ça se passe?
4: Nous, on est en agriculture biologique, donc elles mangent de l'aliment uniquement bio. Ça se fait de manière automatique, donc nos poules se réveillent environ vers 6h le matin. Donc là, on a ce qu'on appelle le premier tour de chaîne. Donc on va retrouver et de l'aliment grossier, donc des grains entiers, de maïs, de blé, etc. Et une poudre un petit peu plus fine, où là, on va retrouver notamment des minéraux. Et donc sur le premier tour du matin, on va vraiment les encourager à faire ce qu'on appelle le vide de chaîne, donc à vider la gamelle pour qu'elles aillent aussi manger la poudre plus fine où se retrouvent tous les nutriments pour eux. Et ensuite, donc à partir de fin de matinée ou début d'après-midi, l'aliment est distribué à volonté pour nos poules.
3: Et les fientes servent ensuite à fertiliser les plantations, les productions de la ferme. Depuis Blanzy, les Fimes et ce poulailler donc à 4 km de Fimes. Merci Margot Ferté.
4: Bonne journée.

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1: J'aimerais bien être riche parce que je veux bien payer une maison, une voiture. Pas forcément tout ce qui coûte très cher parce qu'on n'en a pas forcément besoin.
2: J'aimerais bien avoir beaucoup d'argent et comme si j'étais au Club des Paris pour bien me nourrir, pour avoir des belles voitures,
3: pour partir en vacances.
4: Et aussi, si on n'a pas de maison, du coup, s'il a de l'orage, du coup, ça va nous tomber dessus et on va être mort.
5: On peut être riche, si on a déjà une maison, on peut s'acheter une maison de luxe, des voitures de luxe, par exemple une limousine.
6: ABM, ABM, ça voulait dire qu'on était riche.
1: J'aimerais bien être riche parce que je veux bien payer une maison, une voiture. Pas forcément tout ce qui coûte très cher parce qu'on n'en a pas forcément besoin.
7: Aussi j'aimerais avoir de l'argent pour ceux qui sont pauvres, pour les aider ou leur acheter une maison et des aliments.
8: Je trouve que ça sert à rien d'être riche parce que on peut être normal, c'est mieux d'être normal parce que quand on est riche, je trouve que c'est pas très gentil parce que ça donne envie aux autres, mais vu qu'ils ont pas assez d'argent, et ça leur donne de la tristesse.
9: Je hais ces gens riches qui, avec un peu d'or, croient réparer les malheurs dont ils sont responsables.
10: Et ça veut dire quoi être normal ?
8: Ça veut dire avoir de l'argent, mais pas beaucoup non plus.
10: Est-ce que vous avez envie d'être riche et célèbre ?
8: Non, moi j'ai envie d'être célèbre à la télé, au foot, vu que c'est du foot, j'ai envie d'être célèbre.
11: C'est bien, vu que au moins si tu prends quelque chose à un magasin et que t'es célèbre et que tu t'es déguisé, et t'as oublié de payer, au moins celui qui vient te chercher, t'as juste à te déguiser et au moins il voit que t'es célèbre et du coup après il dit pardon.
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12: Tout, vous saurez tout sur le...
13: Le bicou,
12: effectivement. Bicoulou, c'était le motus à trouver dimanche sur motus.fr. Donc, on va pas tourner autour du pot, ni autour du bicouli. Le mot bicouli peut désigner effectivement le sexe d'un petit garçon, le petit oiseau. C'est le petit oiseau va sortir.
14: De toutes les couleurs.
12: Exactement.
14: Bico, ça.
12: Voilà. Et par extension, un sexe tout petit. Enfin, non, justement, pas par extension, parce que un bicouli en extension, pour le coup, ce serait plus un bicouli, vous voyez ce que je veux dire. Mais voilà. Un bicouli, c'est donc une kikounette, ou une kikette, ou un sexe tout rikiki.
14: Ouais.
12: Une rikiquette, si vous préférez.
14: Une rikiquette.
12: Voilà, il y a des bicoulis célèbres, comme celui du mannequin pisse, hein, vous savez, la fameuse statuette de Bruxelles,
14: hein, ouais,
12: qui représente un petit garçon, le mannequin, qui pisse dans une fontaine. Mm-hmm. Mais notre bicouli est bien d'origine provençale. L'oubicou, c'est le chevreau, une petite bique, une biquette, si vous voulez. Donc un bicouli, c'est encore plus petit qu'une biquette, voilà. Mais c'est aussi un terme affectueux qui peut désigner un simple baiser. Hein, si quelqu'un vous dit, viens me faire le bicou, n'y voyez pas une proposition érotique, c'est juste un bisou.
14: Ah.
12: On peut dire ça en famille, voilà, ouais, c'est tout tranquille.
14: C'est pour ça que j'ai eu des problèmes la dernière fois. Alors.
12: Okay. Avec ouais. Vous allez nous raconter tout ça, Philippe. Mais si on va au bout de la logique et au bout du bicouli,
14: ouais,
12: que trouve-t-on au bout du compte et du bicouli ? Le bicou. Et c'est là qu'il faut être précis, car si les termes bicou et bicouli peuvent être synonymes, on peut aussi, d'un point de vue anatomique, hein, faire la différence entre le bicouli et le bicou qui en est l'extrémité. Car ce n'est pas tout. On utilise aussi les mots bicouli ou bicou pour désigner un petit truc, un petit machin, un petit objet qui dépasse. Hein. Vous allez me dire, oui, on est dans le même ordre d'idée, mais non, je ne parle pas là du sexe. Un petit, comment on dit, un petit bitonio. Voilà,
14: ah, hein,
12: vous savez, voilà. Donc quand on ne sait pas comment nommer un truc, là, un machin, une excroissance qui dépasse, on va dire appuie sur le bitonio, on peut dire appuie sur le bicouli, ou appuie sur le bic, ouais, c'est un peu l'équivalent de tchitch ou pec, où on a plein de mots comme ça. Mais c'est de ne pas confondre le bicou avec le bijou. Hein. Au Louvre, les voleurs n'ont pas dérobé des bicous, mais des bijoux. Hein. Et on en reparle demain d'ailleurs, des bijoux de famille. Enfin, bicou et bicouli sont des mots très affectueux qu'on emploie à l'encontre d'un ami ou d'un enfant. Thierry Beaufat, qu'on a longtemps entendu sur notre antenne, mais aussi André de Roca, m'appelait souvent comme ça. Oh, bicou, ça va, bicou, vous vous rappelez, c'était son mot à Thierry. Et donc, mon bicouli aussi. On a dans Les Aventuriers du Chichi Perdu du groupe Quartier Nord, Madame Pagalenti qui dit mon beau bicouli, comme tu nous as manqué. Et ben, en parlant de chichi, vous voyez bien que le mot bicouli a bien d'autres sens et il faut donc bien le manier et savoir par quel bout le prendre. Je parle du mot, bien sûr.
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13: Valérie Baillet, bénévole au sein de SOS Amitié, dont je suis la présidente en Limousin, au sein de Solidarité Nouvelle Face au Chômage et au sein de La Cuisine au Pluriel, restaurant d'insertion à Limoges.
0: Les Limousins sont formidables. Stéphane Pigateau.
13: J'avais un diplôme en comptabilité et finance, donc j'ai commencé dans la compta, la gestion, le contrôle de gestion, j'étais cadre de gestion. Et arrivé vers la quarantaine, j'ai senti un mal-être par rapport à mon travail où j'avais pas assez de contact avec les gens. Donc j'ai fait un bilan de compétences et j'ai, dans la foulée, fait une formation de conseillère insertion professionnelle. Donc pour accompagner les gens dans leur reconversion professionnelle ou dans leur évolution. Et je suis restée chez mon employeur qui était l'AFPA pour être chargée de recrutement dans la formation.
15: Les chiffres ne vous convenaient plus, c'est ça?
13: C'est ça, j'étais malheureuse dans ma vie, on va dire. Et je me suis dit, il y a des choses qu'on subit, comme la santé, voilà. Et il y a des choses qu'on peut ne pas subir. On a le choix. Si on est mal avec quelqu'un, on peut partir. Si on est mal dans son travail, on peut évoluer, changer. Et j'ai décidé que c'était le temps, à 40 ans, d'évoluer, de prendre en main ce que je pouvais prendre en main.
15: Voilà, donc ça a été une première partie de votre vie qui a déjà été scindée en deux, on vient de le voir. Et puis arrive ce moment un petit peu charnière, vous parliez de la maladie qui vous rattrape. Et là, on arrête, vous êtes obligé d'arrêter de travailler, vous êtes...
13: C'est ça, en 3 mois, j'ai été mise en invalidité. C'est-à-dire que j'ai été licenciée pour inaptitude médicale. Là, c'est une grande claque qu'on prend parce que 3 mois, c'est court pour se préparer à ça. Et on se prépare pas à ça d'ailleurs parce que c'est un peu tout qui s'écroule.
15: Comment se passe cette décision du coup de se dire j'ai envie de reprendre ma vie en main, de continuer à faire quelque chose pour les autres et du coup je fais du bénévolat?
13: C'est venu assez vite en fait parce que j'avais du temps, je me suis dit il faut que j'ai des occupations pour sortir de chez moi sinon je vais rester déprimée sur le canapé et surtout j'ai 3 enfants et je me suis dit il faut leur montrer aussi que dans la vie on a parfois des claques, des moments difficiles et qu'on se relève et on continue en cherchant d'autres voies.
15: On va parler des SOS Amitié. C'est quoi le plus compliqué dans un métier d'écoutant comme celui-là, parce qu'on rappelle aux auditeurs, hein, ce sont des gens qui vous appellent pour vous parler de leur mal-être.
13: C'est ça, c'est d'être en écoute active, c'est-à-dire vraiment centré sur la personne tout le long de l'appel pour ne rien rater, ne pas rentrer dans le conseil, ça c'est important parce qu'on connaît pas la vie, donc on est là pour écouter, pour que les personnes sortent leur angoisse. On a un peu l'impression parfois d'être une éponge, faut faire attention à soi aussi parce que à force on peut voir le monde un peu de façon triste parce qu'on a beaucoup d'appels de détresse et de jeunes aussi de plus en plus et les jeunes ça me touche particulièrement.
15: Qu'est-ce qu'il vous reste à faire? Parce que je pense que votre vie est très loin d'être finie.
13: Non, j'espère.
15: Qu'est-ce qu'il vous reste encore à faire? Vous avez des envies, des idées pour la suite? Changer peut-être d'assaut, hein, pourquoi pas?
13: Oui, certainement à un moment parce qu'on se lasse, voilà, ou on a besoin d'autres choses, où les assauts n'évoluent pas aussi vers ce qu'on veut nous. Je continuerai le bénévolat, c'est sûr.
15: Ouais, là où le vent vous portera et où vos convictions vous porteront.
13: Voilà, c'est ça.
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1: Formidable histoire. À la Bastide d'Armagnac se trouve Notre-Dame des cyclistes, une chapelle, comme son nom l'indique, consacrée au cyclisme. Notre guide, Claude Madeau, président des Amis de Notre-Dame des cyclistes.
2: L'histoire de Notre-Dame des cyclistes, c'est grâce à un curé qui habitait à Créon d'Armagnac, un petit village à une dizaine de kilomètres de la Bastide d'Armagnac. Et c'était un fou de vélo. Il a été, durant son sacerdoce, il a été 18 fois à Saint-Jacques-de-Compostelle. Il a été 12 fois à Rome, à vélo. Il a été 4 fois à Fatima, à vélo. Et alors, c'est en se promenant sur les bords du lac de Côme, en Italie, qu'il s'est aperçu qu'il y avait une chapelle qui était dédiée aux cyclistes italiens depuis 1948. Il s'est aperçu qu'il y avait des maillots accrochés au mur et des vélos suspendus au plafond. Il est allé voir le maire de la Bastide d'Armagnac pour lui raconter qu'il avait vu ça en Italie et qu'il voudrait la même chose en France. Le maire lui a dit, attendez, cette chapelle qui est abandonnée depuis un certain nombre d'années, nous allons la raser. De là, puisque le maire ne veut pas entendre, je vais voir le préfet. Il est allé voir le préfet des Landes, il a raconté l'histoire au préfet des Landes, qu'il avait vu ça en Italie, etc., et qu'il voulait faire ça en France. Il a dit, mais je suis tout à fait d'accord, sachez que la préfecture ne s'y opposera pas. Alors il a réfléchi quelques jours de plus dans son presbytère, et puis il a dit, bon, maintenant, pour faire ça, il me faut l'accord de l'évêque. Et l'évêque ne lui a rien dit, et lorsqu'il est parti, il a dit, oh là, j'ai dû faire un impair quelque part pour ne pas qu'il me réponde. Puis il a réfléchi quelques jours de plus, il a dit, là, il prend son vélo, il part à Paris voir le grand directeur du Tour de France qui était Jacques Gaudet à l'époque. Et Jacques Gaudet lui dit, mais c'est une très très bonne idée. Si vous voulez faire la même chose en France, bravo. En rentrant de Paris à la Bastide d'Armagnac, qui est quand même à plus de 800 km, il dit, il me faut l'accord de l'évêque impérativement. Alors l'évêque lui dit, mais écoutez, mais moi je ne peux pas vous donner mon accord. Il dit comme ça. Le seul qui puisse vous donner l'accord, c'est le pape. Qu'à cela ne tienne, il dit. Il est parti le lendemain voir le pape à Rome. Il est revenu 18 jours plus tard. Et le premier qui était allé voir, bien sûr, ça a été le maire de la Bastide d'Armagnac. Et toi, il dit, je ne te demande pas ce que tu en penses, je te demande surtout de me restaurer cette chapelle le plus rapidement possible. Parce que moi, je veux l'inaugurer très rapidement. Et c'est ce qu'il a fait.
1: Est-ce que dans notre chapelle, aujourd'hui, dans les Landes, Notre-Dame des cyclistes, il y a, à l'image de celle d'Italie, des maillots et des vélos au plafond?
2: Absolument. Il y a 831 maillots qui sont accrochés au mur. J'en ai 350 dans des cartons qui attendent que je trouve de la place, parce que j'ai plus de place.
1: Notre-Dame des cyclistes est ouverte à la libre visite de mars à octobre et toute l'année pour les groupes. Tous les renseignements auprès de la mairie de la Bastide d'Armagnac. Recommandé par Ici Gascogne.
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3: Ne paniquez pas, ça arrive même au meilleur, vous n'avez pas forcément besoin d'adopter un chat, même si c'est la solution la plus radicale. Après, ça coûte assez cher en veto et en croquettes. Une voisine de ma grand-mère en a eu récemment, pas des chats, des souris. Une petite invasion dans sa cave. Bah oui, elles ont froid aussi l'hiver, c'est quand même quelque chose. Mais cette voisine,
4: ça fait
3: pas
4: ça
5: difficile.
4: Oui,
5: c'est difficile.
3: Mais rien que de l'imaginer, ok, ça vous fait ça. Ouais. Bon, la voisine, elle, c'est un peu pareil, mais elle est pacifiste. Elle ne voulait pas installer de piège à glu, ni d'autres pièges, vous savez, ça le fout clac, comme dans le dessin animé.
4: Répète.
3: Ni adopter un serial killer poilu, je parle toujours du chat. Mais ma maman lui a donné un truc. Comme les rats, les souris ont un odorat très développé. Les souris sont sensibles à certaines odeurs puissantes qui les gênent dans leur recherche de nourriture. Elles détestent notamment l'odeur de la menthe poivrée, du clou de girofle, de l'eucalyptus et de la lavande. Ces senteurs très intenses perturbent leur système olfactif et ça les incite à fuir. Et comme chez cette voisine, Topelknight hebt besser, cousu deux fois ça tient mieux, elle a tout mis. Tout, la lavande, les clous de girofle, tout. Sacré mélange, hein. Bon, ça fonctionne. Ni les souris, ni la voisine n'osent retourner dans la cave à cause de l'odeur.
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2: 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C'est la cabine minute sur Ici Picardie. J'espère que vous allez bien. Aujourd'hui, on va parler d'amour ou alors de célibat. Enfin, je sais pas, parce que on voit tellement de choses sur les réseaux sociaux. Oui, les hommes ceci, les femmes ceci. Une femme, elle m'a fait du mal au cœur. Mon mec m'a fait du mal au cœur. Il m'a trompé. Il est parti. Mais en fait, pourquoi vous vous mettez en couple? Vous savez qui vous mettez en couple? Vous mettez en couple avec un être humain. Alors un être humain, je vous rappelle quand même ce qu'il est capable de faire. Un être humain, ils ont créé la guerre, l'esclavage, la torture, le viol, le génocide et la télé-réalité. Et après, vous êtes surpris quand votre partenaire, qui est un être humain, il vous a mal parlé ou alors il vous a trompé, machin et tout. C'est vous qui choisissez de sortir. Pourquoi vous sortez avec un être humain? Et après, vous êtes surpris quand ça se passe mal. Vous avez l'arrogance de croire qu'un être humain, il va bien vous traiter pendant 30 ans. Il y a des êtres humains, ils trichent au Scrabble. C'est quoi l'intérêt de tricher au Scrabble? Et vous, vous leur confiez vos émotions, vous leur confiez votre cœur à un être humain et vous êtes surpris quand l'être humain il vous fait un coup de Trafalgar, mais vous n'êtes pas bien. Arrêtez de vous mettre en couple. Mettez-vous en couple avec un esprit. Voilà. Un humain en couple avec un esprit, voilà, l'esprit, au moins il va pas t'emmerder. En même temps, un esprit, c'est un ancien être humain, donc si ça peut être emmerdant. Non, mais pas les esprits. Arrêtez de faire confiance aux êtres humains. T'as cru que ton partenaire, c'était qui? C'était Jésus. D'ailleurs, même Jésus, ils l'ont tué, les êtres humains. Même lui, s'est fait avoir. Et vous, vous exigez une loyauté pendant 30 ans. Arrêtez ça. Arrêtez de vous mettre en couple avec des humains. Mettez-vous avec un arbre. Voilà. L'arbre, c'est solide, calme, silencieux, stable. Et en plus, il est enraciné, il peut pas partir. Voilà. Ton ex, il aurait dû essayer. L'arbre, tu peux lui faire des câlins. Il parle pas, il t'engueule pas. Tu peux oublier les sacs poubelles, il dit rien. Tu peux lui raconter ta journée, il te juge pas. Et c'est mieux qu'un mec, c'est mieux qu'une meuf, c'est mieux qu'un psy. Alors après, niveau sexe, bah écoute, c'est du bois. Il est toujours dur. Alors après ça dépend de ce qu'on aime, hein, ça dépend de ce que t'aimes, tu vois. En même temps, si c'est pas très fun, au moins il te ghoste pas, l'arbre, tu vois. Il a pas d'insta, il pose pas de story ambigu en mode je suis dans une forêt chelou. Et le pire, c'est que des fois, tu parles à un arbre dans la vie, tu vois. T'as plus de réponses que quand tu parles à une copine. Parce qu'un arbre, lui, il te fait pas rien, non, rien. Non, c'est pas ça, mais laisse tomber. Alors, moralité, si vous vous mettez en couple avec un être humain, n'oubliez jamais qu'en face de vous, bah, vous avez un être humain. 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
1: Dans le métro avec Julien. Julien, il est historien du métro. Bonjour Julien.
2: Bonjour Romain.
1: Alors, nous sommes dans le métro, ligne 1. On découvre des choses assez intéressantes, comme d'anciennes publicités, par exemple.
2: Et en effet, dans cette station de 1900 fermée en 1936, eh bien, il reste quelques publicités de 1936 que l'on verra dans ce terminus.
1: Le métro, pour vous, c'est quoi? C'est plus qu'une vie, c'est une passion?
2: Naturellement. Je suis tombé dedans quand j'étais petit, comme Obélix, mais je suis mince.
1: Pourquoi les carreaux, Julien, du métro sont-ils blancs et si symboliques que ça?
2: Alors, c'est pas un symbole, c'est totalement un aspect pratique. Le métro en 1900, il est brillamment éclairé par l'électricité selon les journalistes de l'époque. En pratique, c'est une ampoule de 15-20 watts suspendue à un fil tous les 4,50 m. Parce que la technologie ne sait pas faire mieux. Donc en fait, on voit pas bien clair. Le carreau blanc biseauté, il a 5 faces. Il fait donc 5 reflets plutôt qu'un carreau plat qui en aurait un. Et donc, il va accroître la sensation d'éclairement dans les stations du métro.
1: Si on devait résumer cette ligne 1 en quelques chiffres, les chiffres marquants de la ligne 1.
2: Alors, 125 ans, naturellement, 17 millions de voyageurs en 7 mois entre juillet 1900 et décembre 1900. 3 minutes. 3 minutes, c'est l'intervalle entre les trains qui atteint des 1905. On a un métro qui a été extrêmement bien conçu par Fulgence Bienvenu, puisque la ligne 1 du métro, elle n'est pas automatique, elle est automatisée. On a transformé une infrastructure dessinée en 1895, construite à partir de 1898

0: mise en service en 1900 et depuis 2012, la ligne 1 est automatique. On a transformé une ligne de métro qui avait déjà plus de 100 ans. C'est dire à quel point nos anciens ont conçu un métro extrêmement astucieux. Le métro d'hier, il fait le présent, mais il fait également le futur.
1: On va terminer là-dessus, on va descendre du métro maintenant.
0: Et voilà, vous pouvez également, puisqu'on parle de 125 ans de ligne 1, mais de 125 ans du métro, signaler qu'il y a le livre, Le Grand Paris, PARI, car c'était un Paris, Le Grand Paris du métro, aux éditions La Vie du Rail, qui permettra à tout un chacun d'en savoir beaucoup plus et de se documenter.
1: Et à lire tranquillement sur le quai de métro.
0: Oh oui, ou à la maison, parce qu'il pèse 2,7 kg, il y a 416 pages, 1058 images et 1 million de signes.
1: Ça en fait des souvenirs. Merci Julien.
0: Merci Romain.
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3: À Laval, je vous emmène à la rencontre d'un musicien qui s'appelle Julien Gauthier et qui fabrique depuis un peu plus d'un an un instrument qu'on n'a pas l'habitude de voir ni d'entendre, la cigar box guitare. Alors moi je trouve ça très beau comme son, c'est justement ce que je lui fais remarquer en arrivant chez lui.
4: Bah oui, c'est ce qui m'a plu quand j'ai commencé ce projet. Le son m'a tout de suite emballé, donc je me suis dit, allez, il faut continuer, il faut en faire d'autres.
3: Alors, vous appelez ça une cigar box guitare. On n'est pas vraiment sur la boîte de cigares, hein, d'ailleurs, avec vous.
4: Bah oui, mais bon, pour l'instant, guitare bidon, je ne sais pas si c'est très vendeur.
3: Parce que vous utilisez des bidons d'huile à la place.
4: C'est ça, ce sont des bidons en fer blanc, d'huile, des bidons anciens. Et puis, moi, ce qui me plaisait, c'était surtout le côté recyclage.
3: Ça fait un an que vous avez lancé votre activité. C'est venu comment c'est né?
4: Eh bien, pareil, j'avais vu des cigar box, des petites guitares en boîte de cigares, et puis en discutant comme ça avec un ami, puis en regardant à gauche à droite ce qui se faisait, l'idée de la boîte en fer blanc s'est imposée en fait.
3: Parce que même dans l'histoire de la musique, elles ont leur importance, hein, ces cigar box.
4: Les cigar box, oui, c'est l'instrument rudimentaire des musiciens de blues fabriqués avec ce qui traînait dans la rue, quoi. Un manche à balai, une boîte de cigares vide et une corde, et c'était parti, quoi.
3: J'ai l'impression qu'on peut faire vraiment plein de choses en termes de son, c'est le cas.
4: Ben c'est ça, c'est vraiment fait pour faire du blues, et puis notamment quand on rajoute le bottleneck. Donc
3: Alors attendez, qu'est-ce que c'est que ça? Parce que là, vous venez de rajouter quelque chose sur votre petit doigt.
4: Oui, c'est un goulot de bouteille que je coupe moi-même et qui permet de glisser sur les cordes et de produire ce son-là. Voilà, c'est un son typique du blues qu'on connaît bien, quoi.
3: Et alors, ce qui est bien, c'est que c'est plus facile à jouer cet instrument que la guitare classique. Parfait pour les débutants. Je demande donc à Julien Gauthier si je peux lui emprunter son instrument.
4: Avec grand plaisir.
3: Allez, on y va. Je m'assois quand même, c'est mieux. On est d'accord.
4: Oui, ça va être mieux.
3: C'est parti, allez hop. Tremble, Jimi Hendrix. Bon, ben je préfère quand c'est vous qui jouez, en fait, Julien. Hein, c'est mieux quand même.
4: Oui, mais il faut un tout petit apprentissage quand même.
3: Pour en savoir un peu plus sur cet instrument, n'hésitez pas à aller faire un tour sur nos réseaux sociaux, Facebook et Instagram. On vous partage une vidéo en compagnie de Julien Gauthier et de ses cigar box guitare. Julien qui propose aussi des ateliers pour fabriquer soi-même son instrument.
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5: Nous partons à la découverte des Maranges, ce petit territoire partagé entre trois villages. Chéilly-les-Maranges, Sampigny-les-Maranges et Desize-les-Maranges, au lieu de la prochaine Saint-Vincent tournante 2026. Alors, avec Plus belle la vigne, on zoome sur ce territoire viticole caché dans une petite vallée. Ici, les coteaux font partie de la côte de Beaune, mais en Saône-et-Loire. Explication avec Élodie Roy, viticultrice et vice-présidente du comité d'organisation de la Saint-Vincent.
6: La côte de Beaune s'étale d'une même exposition, mais il y a une faille géologique à Centenay. Et les Maranges, on est une vallée un petit peu à part, je dirais.
5: Alors là, Centenay, c'est dans quelle direction?
6: Centenay, c'est juste en face. Voilà, là-bas.
5: C'est dans le petit creux là-bas.
6: Là, vous voyez des bâtiments en face. Oui. Là, c'est tout le début de Centenay.
5: D'accord, voilà. Et donc après, il y a les hauteurs, en fait, il y a les collines.
6: Les coteaux, voilà. Et

0: C'est une vallée en fait. Les Maranges, vous avez la vallée de la Causanne et la vallée de la Deune. Donc la Causanne, c'est une petite rivière qui circule sur Chailly, sur Sampigny, qui prend sa source en fait à Vauchignon, au bout du monde. Donc c'est un nom qui, ça s'invente pas.
1: C'est joli.
0: C'est une petite rivière qui fait 14 km et qui se jette dans la Deune, juste à la sortie de Chailly. Donc cette rivière, elle passe au milieu là. Le petit village de Sampigny qui est ici, très étriqué, très enclavé, et sur les hauteurs, vous avez deux Ises, et tout en haut, le petit hameau de Borgy, et la montagne des Trois-Croix qui est en face de nous, connue aussi sous le nom de Mont de Seine. Alors, bon, moi je les vois les croix, mais je connais, c'est vraiment juste en face de moi, je ne sais pas si vous voyez,
1: non, mais
0: le petit point culminant.
1: D'accord.
0: Oui, là on est à 521 mètres d'altitude, je crois, et le vignoble des Maranges est vraiment devant nous.
1: Alors qu'est-ce qui fait que ça reste tout de même la côte de Beaune, alors qu'on décroche quand même de cette côte de Beaune?
0: On décroche de cette côte de Beaune légèrement, hein, c'est quand même pas... Parce qu'après, une fois passé la côte de Beaune, on est sur la côte chalonnaise. Mais la côte chalonnaise, on est sur la plaine de Saône. Nous, on est quand même très éloignés. La côte chalonnaise, elle est vraiment derrière cette colline-là.
1: D'accord.
0: Avec le village de Bouzeron qui commence la côte chalonnaise, Ruilly, Mercurey, etc. On a des terroirs distincts. Là, on a une carte géologique. Vous voyez qu'il y a beaucoup de couleurs différentes en fonction du type de sol.
1: Ah oui, je vois, jurassique, plutonique.
0: Donc ça, ce sont des niveaux géologiques. Donc là, on parle de millions et de millions d'années. Pour faire simple, c'est argilo-calcaire, mais pas que. On est un vignoble assez tardif. On vendange souvent plus tard que les autres appellations de la côte de Beaune.
1: Vous êtes entre la côte de Beaune et les Hautes-Côtes, finalement.
0: Oui, exactement.
1: C'est ça.
0: Les Maranges, ils sont exposés sud-sud-est, on va dire. Les Hautes-Côtes, moi, personnellement, j'ai des parcelles, elles sont exposées vraiment plein sud.
2: Nouvelle confirmation de la définition hyper millimétrée des terroirs bourguignons.

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1: Dimanche matin, levé avant le soleil, vers 9h, vous descendez prendre un café que vous pensez amplement mérité. 8 heures de sommeil, franchement, on mérite une pause café. Et devant la cafetière, votre cousin regarde attentivement le café couler. Ça s'appelle une sentinelle de cafetière. Et là, il se retourne et dit « Bon, t'es déjà debout ? Il fait corps noir, t'as quitté ta lit ou quoi ?» Ne paniquez pas, Wikizef est là pour vous aider. Taquer ta lit. C'est une réflexion semi-désagréable, parce qu'il y a plusieurs niveaux de réflexion désagréable. Ça dépend de l'heure qu'il est, du temps qu'il fait. Admettons, il fait 27 degrés à l'ombre, et ben c'est l'heure de « fais pas chier ». Ou alors, il y a 3 grammes à quart. Et ben c'est pas la peine de se demander pourquoi il est désagréable d'un seul coup, c'est parce qu'il n'y a plus de canette.
0: Exemple.
1: Vous avez la réflexion désagréable qui serait « t'es déjà debout ? Ah, retourne te coucher, c'est pas le jour à me faire quiller du côté de la cafetière, hein ». La réflexion pas désagréable, t'es déjà debout. Oh bah alors, j'ai fait du café pour un régiment de soldats, t'inquiète, assieds-toi, je te ramène un jet. Réflexion semi-désagréable, bah t'inquiète, t'as lit ou quoi ? Petite phrase qui présuppose que pour que vous parvinciez à vous lever tôt, il faille forcément que vous fûtes tombé du lit. Vu que vous n'êtes pas totalement du nord, que forcément tout ce qui est au sud du péage d'Arras possède un degré de fainéantise qui augmente au fur et à mesure qu'on s'approche de la Côte d'Azur. Ou là-bas, pour se lever tôt, bah faut pas qu'ils quittent leur lit, hein, mais qu'ils descendent en rappel. Allez, au revoir hein, et un baisse à ma reine.
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2: Bonjour, je me présente, je m'appelle Julien. Ma passion et mon travail, c'est le tatouage. Depuis, alors mes premières machines, je les ai achetées il y a une quinzaine d'années. J'ai commencé en autodidacte. Et un jour, j'ai une amie qui est partie se faire tatouer dans un salon et j'avais besoin de faire régler mes machines. Et je lui ai demandé si je pouvais l'accompagner pour demander des conseils au tatoueur. Et le feeling est bien passé avec le tatoueur et donc il m'a proposé un apprentissage. Et je suis resté 2 ans chez lui pour apprendre le tatouage.
3: C'était une reconversion ?
2: Oui, avant je travaillais à Haribo. Alors j'ai toujours été passionné par la bande dessinée. C'est un métier où c'est compliqué d'en vivre. Donc je me suis tourné vers le tatouage parce que ça permettait d'allier ma passion du dessin avec une manière de gagner ma vie.
3: Il y a beaucoup de tatoueurs, il y en a partout. Depuis quelques années, c'est devenu énormément à la mode.
2: De plus en plus de personnes ont pu avoir accès au matériel de tatouage. Et donc ça a permis d'ouvrir ce métier à des personnes qui viennent des Beaux-Arts ou qui sont aussi passionnées par le dessin. Et ça a été un vecteur pour pouvoir vivre de leur passion.
3: Chez tatoueur, un peu sa spécialité ou un univers, le vôtre, c'est quoi ?
2: Alors moi, ce que je préfère tatouer, c'est tout ce qui va être organique, donc du végétal, l'animal, des insectes.
3: Qu'est-ce qu'il y a comme insecte à la mode en ce moment ?
2: Il n'y a pas vraiment de mode, c'est je fais beaucoup d'abeilles. La majorité, c'est des insectes élégants, des libellules, des papillons. Il y a des personnes qui veulent marquer sur leur peau une partie de leur histoire. Et il y a d'autres personnes qui sont sensibles au travail artistique d'un tatoueur et qui veulent sur leur peau une pièce de ce tatoueur, comme par exemple un passionné d'art va vouloir un tableau dans son salon d'un artiste qu'il apprécie.
3: La Joconde dans mon dos, vous pouvez me faire ça ou pas ?
2: Alors c'est pas mon style, mais je peux vous orienter vers des personnes compétentes pour le réaliser.
3: La Joconde avec des ailes d'abeille.
2: Non plus. Je pourrais faire les ailes.
3: Merci beaucoup Julien.

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1: Bonjour Johan.
2: Salut Manu.
1: Merci de nous recevoir avec un service de céramique.
2: Ah oui, la céramique, c'est quelque chose d'important dans l'histoire de l'art pour moi. Quand ce n'est pas un vase ou une pièce de décoration, c'est usuel. Donc, ouais. Je te présente ce service. C'est un service qu'on n'a pas l'habitude de voir. C'est un service qui a été créé par Robert Picot, qui était un céramiste valoriste extrêmement connu. Robert Picot, il fait partie de l'entourage des Roger Capron, des Jean Marais, des Picasso, de tous ces grands céramistes qui se sont tous installés à un moment au milieu du 20e à Valoris, dans le sud de la France. On le connaît surtout pour ses céramiques, pour ses pichets, tu vois, par exemple celui-là, c'est un pichet aussi de Robert Picot.
1: RP.
2: Et avec RP au fond, eh ben, il n'y a pas de doute, c'est Robert Picot. Robert Picot, très grosse production en vaisselle, en pièces de forme, etc. Il est vraiment connu pour sa vaisselle. Donc là, tu vois, on a un service d'une vingtaine d'assiettes. On a les plats de service, le saladier. La particularité de ce service-là, c'est qu'il n'est pas justement dans les fonds verts comme on connaît chez Picot. Il porte un fond blanc et un décor de fleurs bleues et jaunes.
1: Ouais.
2: Ça, c'est important de le signaler. C'est pas courant. C'est un service qui est très très en vogue. On est vraiment dans la tendance de l'utilisation de la céramique à table, sur les tables aujourd'hui, qu'on utilise tous les jours. Donc c'est quelque chose de très usuel et de très pratique. Je suis très content. J'ai eu la chance de pouvoir l'acquérir dans Affaire conclue sur le plateau. On a beaucoup de céramique de Robert Picot sur le plateau, et moi quand je peux en emporter, boum, je ramène à la maison parce que j'ai envie de proposer cette belle céramique des années 50 à la maison.
1: La valeur.
2: 4 plats de service, un saladier, une vingtaine d'assiettes, on est autour de 700 euros. Affaire conclue, cher monsieur. Bon, tu valides ?
1: Je valide.
2: Allez, c'est parti.

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2: Bonsoir à tous, bienvenue sur ICI, très heureux de partager ce début de soirée ensemble, avec l'ensemble d'ailleurs des radios locales de votre radio ICI. C'était la rentrée il y a encore quelques jours, et qui dit rentrée dit nouveau rendez-vous. Chaque soir jusqu'à 21h, je reçois un invité ou une invitée qui prend le temps de voyager à l'intérieur de sa vie pour faire ressurgir tous les lieux qui ont façonné son existence. Une balade qui ce soir nous conduira aux quatre coins de la France, on ira faire un tour en mer Méditerranée. Ça va d'ailleurs beaucoup toucher notre invité, vous le découvrirez un petit peu plus tard. Et puis on ira dans le sud-ouest pour vous proposer des solutions de système de garde autour de nos animaux du quotidien. Bienvenue sur ICI. Notre invitée est pétillante, son sourire est aussi large que sa gentillesse. Journaliste, animatrice de radio, de télévision, la connue dans les maternelles, sur France 5, tout le monde a son mot à dire. De retour d'ailleurs depuis quelques jours sur France 2. Elle est aussi romancière. Son premier roman, La fille au père, a été un vrai succès. Plus de 100 000 exemplaires vendus. Alors le second vient de sortir le 2 septembre en librairie chez Albin Michel et s'appelle La femme effacée. On en parlera ce soir. J'ai le plaisir d'accueillir Sidonie Bonnec. Bonsoir Sidonie Bonnec.
3: Bonsoir Éric Bastien, bonsoir à tous, quelle joie de revenir dans cette belle maison.
2: On est content de se retrouver avec Sidonie, parce que pour les plus fidèles, exactement, et c'est gentil, pour les plus fidèles et personne ne l'a oublié, vous étiez sur à l'époque France Bleu, devenue nouvelle marque ici, entre 2020 et 2022 pour Minute Papillon.
3: Oh, qu'est-ce que j'ai aimé. Cette émission de culture générale, ouais, 14-15h, et c'était la régalade de bosser avec vous tous, et je suis assez émue d'être là, donc c'est un nouveau lieu.
2: Nouveau lieu,
3: mais
2: nouveau
3: les studio. Voix, les talents sont toujours là, et je suis ravie.
2: Sidonie, merci d'être avec nous. L'été vient de se terminer. Je ne sais pas si vous avez eu un petit peu de temps pour vous
3: quand
2: je vois l'écriture d'un livre qui arrive là.
3: J'ai écrit. Alors, par contre, j'avais pas eu de vacances pendant un an, mais j'ai bien savouré l'été.
2: C'est la rentrée. On va parler de la rentrée. On va parler de ce rythme de vie. Mais je ne sais pas si vous êtes prête à vous balader un petit peu partout dans votre France finalement.
3: Mais oui, parce que c'est l'histoire de ma vie. Donc
2: c'est vrai, mais peut-être que des fois on n'a pas envie de regarder l'histoire de sa vie où on se dit bon, c'était bien, mais j'accélère, je vais de l'avant.
3: Je suis pas nostalgique.
2: Vous n'êtes pas du genre.
3: Mais je suis contente de me laisser porter par vous.
2: Bon, alors. Remontons le temps, on y va tout de suite. Allez, fermez les yeux un instant, parce qu'il y a plein de lieux, vous allez l'entendre avec Sidonie. Imaginez la carte de France que vous connaissez, Sidonie, vous le voyez, cet hexagone. Où est-ce qu'on va? Premier lieu qui vous inspire là, vous avez envie d'évoquer.
3: Aix-en-Provence.
2: Ah, ça m'étonne pas. C'est une des villes qui a le plus compté pour vous dans votre vie?
3: Oui, pourtant je suis d'origine bretonne, mais Aix-en-Provence, c'est une des haltes que nous avons pu faire avec mon papa, ma maman et mon petit frère, qui est né d'ailleurs à Aix-en-Provence, qui était joueur de foot professionnel. Et Aix-en-Provence, j'avais 8, 9 ans, 10 ans, c'était le soleil, la douceur des petites places, les fontaines, j'entends encore l'eau des fontaines, je vois ces bâtiments anciens, la douceur, la joie des habitants, qui vivent un peu dénudés, ce soleil un peu permanent. J'ai adoré vivre là, avec Marseille tout près, qui est très différente, mais aussi très séduisante. Ah là là. Et j'ai la nostalgie de cette ville.
2: Les cigales.
3: Quand on a dû partir, j'étais très, très triste.
2: On va y repasser à Aix-en-Provence parce qu'on aura des choses à se dire. Mais alors, vous êtes né à Reims,
3: oui.
2: Dans la Marne. Voilà. Ça n'a pas duré longtemps?
3: Non, parce que mon papa était joueur là-bas en première division à Reims, oui. Et donc, c'était le stade de Reims. C'était vraiment quelque chose de très important à l'époque. Et c'est la première division. Et il a eu un accident, malheureusement. Je suis née, donc ça, c'était pas un accident. Mais un accident. Et sa carrière de foot, en fait, a été un peu chahutée à ce moment-là. Et on est parti. Donc, moi, je ne suis quand même jamais. J'ai vécu 6 mois.
2: Donc, ah oui, donc c'est vraiment très court.
3: Voilà, donc je ne suis jamais retournée dans cette ville un petit peu.
2: Vous êtes jamais retournée?
3: Non, parce que pour mes parents, c'est quand même symbole d'un peu de souffrance.
2: Oui, je comprends.
3: Donc j'ai peu l'occasion d'y retourner. Voilà. J'y retournerai.
2: Du coup, vous quittez Reims assez rapidement. Et vous allez où? Quel est le deuxième lieu qui arrive assez rapidement dans votre
3: Nîmes.
2: Vie? Nîmes. Alors, vous avez 6 mois, donc du coup.
3: Oui.
2: Mais vous allez rester combien de temps, du coup?
3: Ah non, pas du tout. Je vais à Brest. Vous voyez, je suis perdue. Je vais à Brest.